0: on peut dire, de ce microcosme magnifique qui est voilà, Biarritz, Saint-Jean-de-Luz, Guétari, oui. Tout ça. Il y a la campagne tout autour, il y a les champs, il y a les fermes.
1: Pays, effectivement. Voilà.
0: Il y a les vaches. Moi, j'allais chercher le lait à la ferme et j'étais entourée de vaches. La maison, c'était ça. Mmh. Et j'adore cette odeur. Cette odeur, elle poursuit ma vie.
1: Alors, vous l'avez dit, vous étiez bébé, vous l'avez aussi dit, vos parents, c'était des bébés, votre papa, il avait 18 ans, hein, quand vous êtes né, je sais pas quel âge avait votre maman à ce moment-là,
0: aussi.
1: Sensiblement la même chose.
0: Ouais.
1: Bon, c'est des enfants qui font des enfants, comme on dit, voilà, et qui fait que, vous allez avoir des souvenirs qui sont aussi très liés aux grands-parents. Vous l'avez dit, c'est aussi une chance de connaître les grands-parents. Une petite bicyclette jaune, c'est une image, ça, qui vous revient. On est où?
0: Ah ben là, je pense qu'on est à Compiègne, non? C'est ça?
1: Alors, c'est encore une autre destination.
0: Ouais. C'est parce qu'il faut dire aux auditeurs qui ne savent pas, je suis amnésique de mon enfance de 0 à 14 ans, mais j'ai des images qui sont sûrement imprégnées de photos. Et cette petite bicyclette jaune, elle est à Compiègne, dans l'Oise.
1: Vous avez 5 ans.
0: Et voilà. Et j'ai mes parents, donc mon papa a trouvé un travail là, et je dois être à l'école, je dirais primaire, oui, c'est ça. Et je me vois en bas de cet immeuble, et je regrette tellement, il faudra que j'y aille un jour, je voudrais retrouver l'adresse, parce que je voudrais retourner voir où se trouve cette résidence, cet immeuble. On était au dernier étage.
1: Mmh. Il y a vous aussi, faisant vos devoirs sur les canapés du magasin de meubles de votre papa, parce qu'il travaillait parmi les métiers qu'il a fait, il a été dans l'ameublement à un moment donné.
0: Ah non, toute sa vie. Il était commerçant, il vendait des meubles, il était employé au départ, puis après il est devenu patron. Il a créé des magasins de meubles dans plein de régions, c'est pour ça que j'ai passé toute ma jeunesse à voyager et à quitter les villes où j'étais parce qu'on vivait ensemble. Et donc là, je faisais mes devoirs le soir sur les salons avec mon papa et ma maman qui vendaient des meubles à côté, et j'ai grandi dans un magasin, oui, effectivement.
1: Alors vous n'avez pas forcément, vous l'avez dit, des souvenirs précis, mais... Là, on est dans une cour d'école. Il y a quelque chose qui revient, peut-être un visage, un instituteur qui vous a marqué, une cour?
0: Alors, je ne me souviens d'aucun visage, d'aucun instituteur, sauf après l'adolescence, je me souviens de mes profs de lycée. Et je me souviens de la cour du lycée...
1: Boulogne-sur-Mer.
0: Qui est à Boulogne-sur-Mer, où là, je me souviens de mes copines, donc Christiane, Marie-Claude. On s'est revues depuis, elles sont venues me voir jouer sur scène. Ça, c'est des chouettes souvenirs. On allait danser tous ensemble en bande. Il y avait un garçon qui avait le permis, donc c'était Marc. C'était mon amoureux en plus, donc c'est cool. Et c'était le Pas-de-Calais. Et là, j'ai adoré cette région. C'est pareil, j'y retourne assez fréquemment. Ouais.
1: Alors, vous avez évoqué, Corinne Touzé, les plages d'Osgore, celles où vous aimiez prendre l'air marin, parce que c'est toujours quelque chose qui vous a beaucoup plu. Il y a même des pins qui ont failli vous tomber dessus, je crois. Un jour, vous étiez sous une tente ou un truc comme ça. Ça vous parle pas, ça?
0: Des pins? Oui, ça, c'est quand on dormait dans la forêt.
1: Mais ça, c'est aussi des souvenirs extraordinaires, l'enfance de dormir.
0: Oui, mais là, j'étais une maman avec un petit poussin. Et
1: vous étiez maman à ce moment-là.
0: Le papa de ma fille.
1: Ah oui, d'accord.
0: Et le papa de ma fille ronflait pendant que les pins tombaient à côté de la tente.
1: Ouais.
0: Et j'ai eu très très peur ce jour-là.
1: Il y a Amiens aussi dans la Somme. Ça, c'est Vanille.
0: Oh, ma pépette. C'est mon chien. C'est mon premier chien à moi. Donc, j'ai eu des chiens toute ma vie. Ça, tout le monde le sait, parce que je suis gâteuse. Et Vanille, c'était un caniche royal. Et c'était vraiment mon chien. Et ouais, c'est le premier. Et du coup, ça m'a marqué. Voilà.
1: Vous allez donc, effectivement, Corinne Touzé, partir à Boulogne-sur-Mer. On a déjà fait pas mal de petites choses. Et vous allez arriver à Boulogne. On va en parler dans un instant. Il y aura le lycée, rue de Beaurepaire, le lycée Mariette. Voilà. Oui.
0: Je savais même pas l'adresse.
1: Oui, j'ai été vérifié. On va en parler dans un instant, j'ai des dossiers, j'ai vos notes de l'époque.
0: Okay.
1: Comme c'est en français, je sais que tout va bien. Les portes de la revue des merveilles s'ouvrent avec vous, Corinne, avec Benoît Prospero. On va quitter votre région pour aller dans une forêt. On parlait de forêt il y a un instant. On nous invite aujourd'hui à entrer en forêt.
2: Ah, j'adore cette expression. Entrer en forêt. Dit comme ça, c'est presque de la poésie. Avec Ici Lorraine, on vous présente Francis Martin. Et si son nom ne vous dit rien, sachez qu'il est l'un des plus grands microbiologistes et mycologues du monde. Chercheur émérite à l'INRAE de Champenoux. Sa spécialité, depuis plus de 40 ans, les liens qui unissent les arbres et le monde vivant qui les entoure, comme les champignons. Nous voici à côté de Nancy, à Réméréville, dans la forêt de Besange, auprès d'un arbre très particulier.
3: Perdu dans la forêt, on a un très vieil être qui a au moins 200 ans.
2: Et cet arbre, il mesure 30 mètres de haut. Et s'il est si particulier, c'est parce qu'il est le personnage principal du livre de Francis Martin, Entrer en forêt. Pour lui, un véritable ami. Et que lui a enseigné cet arbre et les autres ?
3: les mécanismes qui leur permettent de vivre, de fonctionner, de respirer, de métaboliser, de se développer, sont extrêmement proches des mécanismes qui nous animent, nous, humains.
2: Un monde des arbres aussi complexe que celui des humains. Et quand on dit un monde, c'est parce que cet arbre, comme un humain, ne vit pas seul. Autour de lui, les mousses, les chevreuils, les champignons, les papillons, autour d'un seul arbre, des centaines d'espèces interdépendantes.
3: Tous ces liens qui forment ce que les anglo-saxons appellent le tissu de la vie. Et si vous tirez un fil, tout risque d'être détruit.
2: Et l'idée de Francis Martin ?
3: Donc moi, ce que j'essaie de faire dans ce livre, c'est de vous faire sentir tous ces liens qui existent entre les êtres vivants. Alors, les oiseaux et les arbres et puis les insectes qui vivent sur ces arbres ou à l'intérieur de ces plantes, et puis le monde qu'on ne voit pas, c'est le monde souterrain.
2: Et au sujet de ce monde souterrain, écoutez ce qu'il dit.
3: Dans le sol qui est autour de nous, il y a autant d'êtres vivants que d'étoiles dans la galaxie. Et on sait que tous ces organismes-là sont en dialogue permanent.
2: Est-ce que vous imaginez le monde absolument extraordinaire qui se trouve sous nos pieds ? Et vous voulez savoir ce que ressent Francis Martin quand il touche cet arbre ?
3: Je suis là, adossé au vieil être. C'est comme si j'avais une présence tutélaire autour de moi qui veille sur moi, quoi, qui me dit « Vas-y, continue Francis, raconte notre histoire ».
2: Et cette histoire, il la raconte dans le livre intitulé « Entrer en forêt, un an parmi les arbres ». C'est publié aux éditions Tana et c'est une merveille. Merci ici Lorraine et merci Francis Martin qui consacre donc sa vie à étudier les liens qui unissent les arbres au monde vivant qui les entoure.
1: Merci beaucoup Benoît Prospero.
0: Vous... Je vais l'acheter. Hein.
1: Avec Corinne Touzé, vous prenez les arbres.
0: Je fais ça toutes les semaines, moi.
1: C'est vrai ?
0: Depuis des années.
1: En forêt
0: Oui, dans, en forêt, je marche énormément en forêt. Et oui, les arbres, c'est très important. Et ce qu'il raconte est très juste. Et quand j'ai pas le moral ou quand j'ai des coups de blues, j'y vais et je ferme les yeux et j'écoute. Il faut savoir écouter le silence. Et un arbre, c'est tout sauf silencieux.
1: Et j'ai fait un petit silence exprès. C'est votre parcours, Corinne Touzé, que l'on raconte jusqu'à 21h, le bac à l'âge de 16 ans. Dans un instant, vous allez voir qu'à 16 ans, elle a décidé de quitter papa-maman et d'aller vivre son aventure un peu loin de la France. Avant d'y revenir, il n'y a pas que Paris dans la vie, c'est jusqu'à 21h.

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2: Bon, j'espère que vous passez une belle soirée. De son bac à l'âge de 16 ans jusqu'à ses débuts artistiques, ce soir vous découvrez le film de la vie de Corinne Touzé, votre invitée, actrice, comédienne populaire qui incarnera Isabelle Florent pendant presque 10 ans sur TF1 dans Une femme d'honneur, une femme de théâtre aussi avant tout, qui produit un joli spectacle dédié au Théâtre de Paris dans la salle Réjeanne, Théâtre de Paris dans laquelle elle a joué le duplex il y a encore quelques semaines à peine. Elle est en tournée dans quelques jours avec Ken. En France et en Belgique, c'est Corinne Touzé. Le bac à 16 ans. Moi, je dis bravo. Vous étiez précoce.
3: Ouais. Non, c'est parce que je suis née en décembre. J'ai gagné un an. Non, alors pour dire la vérité, j'étais très bonne élève. J'adorais ça, l'école. J'étais nulle en maths et nulle en tout ce qui est chiffres. Donc, il y avait la chimie, il y avait la physique. Mais j'avais 19 en anglais, 18 en allemand, 19 en espagnol. Et c'est la philo et le français qui étaient mes passions. Déjà, sans que je sache très bien ce que j'allais devenir. Mais j'adorais ça, l'école, ouais.
2: Vous avez 16 ans, vous découvrez une passion pour le cirque.
3: Ouais.
2: Et pour les clowns.
3: Toujours. C'est...
2: D'où ça vient, hein?
3: Je pense que je suis toujours, mais j'étais très, très solitaire, très indépendante. Mes parents travaillaient énormément, j'étais donc fille unique, souvent seule, et je me suis fabriquée des histoires, des personnages, des contes. Maman me disait, des fois j'ouvrais la porte, tu parlais toute seule avec tes poupées, tu faisais des spectacles, etc. Et quand j'ai été au cirque petite, j'ai tout de suite été fascinée par les clowns. Et j'y vais tout le temps. J'ai mon premier spectacle, c'était un seul en scène qui s'appelait Femme Clown, nœud avec un nœud à la fin. Si les gens qui me connaissent bien savent, sur scène, j'ai plein de travers et de tics, et souvent d'ailleurs les metteurs en scène de télé me disaient, est-ce que tu peux arrêter avec tes mains, s'il te plaît, est-ce que tu peux arrêter de bouger, s'il te plaît. Et je viens de là, et alors je suis fascinée par d'abord le travail que ça représente, le sacerdoce que ça représente, et j'en parle dans Ken ou Comment rencontrer l'homme de sa vie.
2: On va en parler avant d'intégrer.
3: Voilà, j'en reparle aussi.
2: À 17 ans, vous quittez la famille, vous partez aux États-Unis, vous partez au Canada, je sais pas si vous partez seule d'ailleurs.
3: Oui, seule,
2: vous avez séjourné même dans une réserve amérindienne avant de revenir du côté du sud de la France, à Aix-en-Provence. Qu'est-ce que vous êtes parti chercher là-bas?
3: En fait, j'allais très mal, pour tout vous dire. Mes parents étaient séparés. J'étais malheureuse. Et je suis partie, je ne sais pas. Je suis partie, j'ai fui, en fait, je pense. Et finalement, comme j'avais toujours voyagé avec mon papa, il adorait voyager, donc il nous a fait beaucoup profiter. Et là, j'étais au fond du trou. Donc je me suis dit, allons voir ailleurs si l'herbe est plus verte. Ouais. J'ai fait le tour des États-Unis en stop, le tour du Canada. J'ai beaucoup pratiqué les bus Greyhound. Et je parlais anglais couramment, donc voilà.
2: Pour venir en France, c'est Aix-en-Provence. C'est la Méditerranée. C'est aussi l'époque des petits boulots. Vous allez travailler avec votre maman dans un restaurant, la laitue.
3: Absolument.
2: Vous faisiez le service.
3: Oui, j'étais serveuse pendant des années chez maman.
2: Il était où ce restaurant à Aix-en-Provence?
3: Il était rue...
2: Vous vous souvenez?
3: Oh non.
2: Ah, mais regardez pas, je sais pas.
3: Si, parce que vous avez fait des. Non, parce que je confonds avec un. Il y en a eu un autre après qui s'appelait le Diable Boiteux, qui était rue fermée. Et celui-là, il est dans une. La laitue est dans une toute petite impasse près du Palais des Festivals. C'est tout ce dont je me. Alors, par contre, je l'ai devant les yeux, mais la rue.
2: Aix-en-Provence, c'est quoi la carte postale?
3: C'est parce qu'en fait, maman, quand ils se sont séparés, elle a pris sa fille, sa valise, et puis elle a décidé d'aller essayer aussi ailleurs. Et comme elle a été commerçante toute sa vie, moi je suis revenue avec un concept du Canada, c'est moi qui lui ai donné cette idée, donc c'était un salad bar, je ne sais pas si vous connaissez.
2: Oui, bien sûr, oui.
3: Ça n'existait pas. Donc on a ouvert le premier salad bar de France, je pense, et ça a cartonné. La mère et la fille, derrière le comptoir, maman faisait tout toute seule, les salades et les desserts et tout ça.
2: Elle demandait les droits d'auteur, il y en a partout aujourd'hui.
3: Hein. Bah oui, il y en a partout, oui. Mais le nôtre, il était mieux.
2: Et alors, Aix-en-Provence, donc c'est les Bouches-du-Rhône, vous découvrez le sud à ce moment-là, c'est pas Boulogne-sur-Mer, hein, c'est quand même une autre carte postale, c'est la Méditerranée. Ouais. Vous avez des coins comme ça qui vous reviennent, des plages, des endroits qui vous ont marqué?
3: Bah, Aix, c'est une ville déjà, donc c'est là que j'ai fait mes premiers pas. J'ai fait du théâtre de rue pendant des années, donc c'est une ville magnifique. On allait à la mer à Cassis, dans les Calanques, et j'ai des souvenirs magnifiques de cette période. Et puis surtout, merci. Alors je vois où vous voulez arriver, c'est-à-dire que je ne peux pas vivre sans la mer. La mer, c'est une drogue, je ne peux pas m'en passer. Si j'y suis pas allée au moins une fois dans le mois, il faut que je la voie, il faut que je la sente, il faut que je la respire. Et je mange 18 à peu près 3 fois par semaine. Voilà. Alors ça, je ne sais ça, pas c'est si
2: devenu...
3: c'est très intéressant comme si, information.
2: C'est une drogue même, oui. Les huîtres aujourd'hui.
3: Voilà, parce qu'en plus, je dis à tous les copains, copines et gens qui ne savent pas que j'ai des problèmes de thyroïde et que tous les gens qui ont des problèmes de thyroïde doivent bouffer de l'iode.
2: Ça, c'est très bien.
3: Voilà.
2: Aix-en-Provence, vous suivez un petit peu des cours de théâtre.
3: Ah bah,
2: et puis des cours, vous avez une licence de lettres.
3: Oui, voilà.
2: Vous avez jusqu'à une licence de moderne. Et puis c'est là que vous montez les premiers spectacles. Vous avez parlé, spectacle de rue, autour du clown, autour du cirque, j'imagine. Tout ça se fait dans le sud, dans les Bouches-du-Rhône. Et puis très vite, on m'a dit, vous êtes parti à 16-17 ans, vous vivez ça avec votre maman pendant quelques temps, à Aix-en-Provence, jusqu'à la licence, puis vous visez Paris. Enfin, il y a une envie que ça aille plus loin.
3: Alors, figurez-vous que non. C'est-à-dire que...
2: Dans votre métier, peut-être pas Paris.
3: En fait, c'est le hasard qui a fait que je parte à Paris.
2: Oui, enfin, c'est le collège qui vous a proposé des cours de théâtre amateur.
3: Pareil. Là, j'ai eu la vocation, mais ça, c'était à Boulogne. J'ai eu la vocation grâce au prof de français.
2: D'accord.
3: Voilà, c'était mon premier contact avec un texte. C'était du Molière. C'était La jalousie du barbouillé. C'était une pièce en un acte. Aucun des garçons de la classe n'a voulu jouer ce barbouillé qui était un vieux monsieur de 80 ans. C'est moi qui l'ai joué. Ça, c'est le début. C'est arrivé comme ça. Et je me suis rendu compte que c'était facile. Mais j'ai fait du cirque et du clown à Aix. Par contre, je travaillais dans un théâtre à Aix qui a été fermé, qui s'appelait le Relais Culturel d'Aix-en-Provence, parce que le directeur était communiste et on montait nos spectacles et ça cartonnait. J'ai joué dans Mère Courage, j'ai joué dans Les Femmes Savantes, tout ça. Et du coup, je sais pas, c'est toujours pareil avec moi. Je crois beaucoup aux signes et je me suis dit, ce théâtre qui ferme, il faut que tu t'en ailles. J'étais un peu faux-folle. Je suis toujours un peu faux-folle quand même. Et je suis arrivée à Paris, voilà, comme
2: Alors
3: ça.
2: Vous êtes arrivé à Paris au tout début des années 81, vous avez 22 ans. Et alors là, comme pas mal de comédiens, à l'époque, il y avait des fichiers de comédiens, c'était un peu des castings, en tous les cas, vous étiez dans un fichier qui vous permettait d'être repéré. Puis vous allez être vite repéré d'ailleurs, parce qu'il y a un premier tournage important du côté des Buttes-Chaumont, en tous les cas, le fichier c'était vers les Buttes-Chaumont. Première série, 1982. C'est Marion Sarreau.
3: Marianne, une étoile pour Napoléon.
2: Oui, il y a une trentaine d'épisodes sur Antenne Bleue à l'époque.
3: Une centaine d'épisodes.
2: Ah, une centaine. On ne sait pas qu'il y en a eu autant. Et vous avez le rôle principal, vous êtes dans les 100 du coup.
3: Ouais. J'ai appris. Génial. Alors, ce que je dis toujours aux acteurs, aux jeunes qui m'écrivent comment il faut faire, vous ne pouvez pas m'aider, machin. Je dis, il faut travailler, il faut tout accepter, il faut tout essayer. Et moi, j'ai appris. Le travail du plateau, parce que tout était large chez moi. J'étais née pour faire la piste et tout ça. Et en fait, il a fallu que je réduise. J'ai tout appris sur cette série. Travailler avec 3 caméras en permanence. Marion Sarreau est une immense metteur en scène à qui je dois beaucoup, puisque je l'ai retrouvée après sur Femme d'honneur. C'est elle qui m'a choisie. Et effectivement, cette série m'a lancée, mais c'était pas prévu. Et je n'ai rien désiré, si vous voulez, voyez.
2: La suite, vous allez l'entendre et la comprendre avec Corinne Touzé d'ici quelques minutes. Mais là, j'ai envie de vous offrir un peu de chocolat.
3: Yes.
2: On va aller dans le Pays Basque. Vous l'avez évoqué, ce Pays Basque. Vous avez parlé de Guétari tout à l'heure, de Saint-Jean-de-Luz. Je sais pas ce que vous prenez au petit déjeuner ou au goûter, même si c'est un peu le soir là. Mais quand on a une envie de douceur, c'est le chocolat. Catherine Quicandon a une idée qui va vous plaire.
0: À Tarnos, à moins de 10 km de Bayonne, la pâte à tartiner, c'est toute une histoire.
4: Oh, c'est bon, cette petite sensation. Ça vaut mieux qu'un million. Tellement, tellement c'est bon.
0: Et c'est celle de Théo Barroso qui, un jour de fin 2024, décide de créer dans la cuisine de sa maman une pâte à tartiner.
5: Quand j'ai eu cette idée en tête, c'est un projet fou que ma mère m'a dit. Mais je me suis dit, on va y aller. Et du coup, j'ai fait toute la recherche développement en partenariat sur l'agroalimentaire à la maison.
0: Pour cette pâte à tartiner qu'il a appelée gourmandise, il choisit uniquement des ingrédients naturels. Des amandes, des noisettes, des cacahuètes, du sucre de coco, de la protéine de riz, du cacao en poudre, sans oublier le chocolat noir, le sel de Guérande et la vanille de Madagascar. Il mélange tout ça et après plein d'essais, on imagine que ça a été très dur, il trouve la recette de sa pâte à tartiner qui peut se vanter d'être 5 fois moins sucrée et sans huile de palme. Pour les premiers pots, il met en place une campagne de financement participatif qui cartonne. La production est lancée, évidemment, ailleurs que dans les casseroles de sa maman.
5: J'ai la production en Normandie avec un artisan. J'ai un logisticien qui travaille avec moi pour la préparation des commandes à Toulouse. Et après, tout est expédié depuis Toulouse pour les commandes, les gens qui commandent sur le site.
0: Et il y en a. Théo vend entre 8000 et 12000 pots par mois. Depuis le début, il a régalé près de 20000 gourmands avec un peu plus de 80000 pots. C'est une affaire qui marche, même si par choix, il ne se verse pas encore de salaire.
5: Je privilégie du coup la croissance d'entreprise. Donc, ce qui est bien, c'est d'avoir prends ce travail en fait seulement qui me permet de croître l'entreprise. Et c'est très chouette parce que d'ailleurs les gens ne se rendent pas compte à quel point c'est dur dans le milieu entrepreneurial justement de vivre dans son entreprise et surtout de financer une croissance. On se dit c'est tout beau tout rose de faire beaucoup beaucoup plus de ventes, de chiffre d'affaires, mais la réalité c'est surtout la rentabilité derrière. Et mais plus tard ce sera le cas, donc j'ai pas de là-dessus.
0: Et nous non plus, tellement Théo est investi dans son entreprise. Aujourd'hui, il propose plusieurs saveurs sur son site internet gourmandise.co, gourmandise avec un Z. Merci à Priscilla d'ici Pays Basque pour cette idée qui se mange. Ici, ça entreprend dans les Landes avec gourmandise, une pâte à tartiner qui ne fait pas culpabiliser quand tu plonges ta cuillère dedans une fois, deux fois ou trois fois. Oui, je suis gourmande et alors ?
6: Oui, bah vous n'êtes pas la seule, hein, Corinne Touzé, elle a mis la cuillère, je peux vous le dire.
3: J'adore le chocolat.
6: Ah oui, je pense qu'on a compris. Vous ne l'avez pas vu, vous l'avez pas vu là. Je ne la tenais plus.
3: Non mais je ne peux pas m'en passer, hein, c'est pas possible.
6: Moi, je comprends bien. On va se faire une petite pause chocolat tout de suite et on revient dans 5 minutes sur ICI.
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14: Il y a quelques minutes, on l'a laissé au tout début des années 80 avec Marianne, une étoile pour Napoléon, série diffusée sur Antenne 2. Corinne Touzé est votre invitée jusqu'à 21h, un parcours inspirant pour cette passionnée de théâtre, de cirque, encore aujourd'hui déterminée après des spectacles de rue, à Aix-en-Provence et ailleurs, les castings à Paris. C'est là qu'elle arrive pour devenir la comédienne épanouie que vous connaissez aujourd'hui. Elle est avec vous jusqu'à 21h. Alors, j'ai évoqué la première série télévisée, je pourrais aussi parler de votre premier grand rôle au cinéma, qui est la Rumba,
15: ah oui.
14: Avec Roger Hanin.
15: Oui, oui, oui.
14: Ça, c'est le premier coup de manivelle.
15: Bah, c'était le premier film avec que des stars, donc Michel Piccoli, Lino Ventura, Nils Arestrup, et on était à Épinay, sur scène, qui était pour moi le studio emblématique du cinéma français des années qui m'ont émerveillée avec les Gabins et tout ça. Et du coup, j'étais là, voilà, j'avais des étoiles dans les yeux, j'avais un tout petit rôle. J'étais un peu liquide, paniquée totale, mais Roger m'aimait beaucoup et il m'avait pris sous son aile et ça a été magique. Voilà. Et après, on s'est retrouvés parce qu'il m'a fait coucou deux fois. Quand j'ai eu mon bébé, il m'a proposé Célimène, dans le Misanthrope. Et après, des années plus tard, il m'a fait faire un guest sur sa série dont j'ai... Navarro. Voilà, c'est ça. Il m'a toujours aidé quand il a fallu. Parce que ça n'a pas toujours été simple.
14: J'imagine. Parler de série, on ne peut pas passer à côté, on va s'en dire un mot. Voilà, il y a cette femme d'honneur qui arrive dans votre vie quelques années plus tard, sympathique, pleine de joie, qui vous ressemble, adjudant-chef. Isabelle Florent, j'ai vu que l'épisode pilote, qui a été diffusé, a rassemblé 12,5 millions de téléspectateurs, ce qui fait rougir beaucoup de gens qui font de la télé aujourd'hui.
15: Alors, il y avait pas de chaîne, une autre époque.
14: Oui, bien sûr. Enfin, c'est quand même succès annoncé.
15: Ouais,
14: quoi.
15: C'était extraordinaire. Ouais. Ça restera gravé dans nos mémoires à tous. On a fait du très bon boulot et les gens nous adoraient, mais nous adorent encore parce que la série, elle est rediffusée partout, elle est sur les plateformes, elle est sur YouTube, etc. Et tous les jours, il y a des gens qui me font des vidéos, qui me font des messages et qui me disent, ça fait que 35 fois que je regarde le même épisode, mais bon. Et au théâtre aussi, hein, les spectateurs viennent nous voir en disant, voilà, je regarde toujours la série. Je sais pas, elle a marqué les gens. Peut-être parce que c'était la première fois qu'on avait une femme gendarme en uniforme aux commandes, hein. D'habitude, c'était plutôt des femmes policiers.
14: Ouais.
15: Donc, et puis, il y avait beaucoup d'humanité. C'était extrêmement bien écrit.
14: Bien
15: elle élevait son fils.

0: C'est pas Rémi Julien qui a des pas dans
1: Ah, mais j'adorais ça, mais moi, c'est mon truc, ça. C'était ma joie. Et
0: la Bretagne aussi, je crois.
1: Alors, la Bretagne, non, c'est pas la femme d'honneur. La femme d'honneur, on était à Grasse après, dans le pays, grassois. Et la Bretagne, c'est un film que l'on a tourné du côté du Pouliguen, tout ça, qui s'appelle Maldon.
0: Alors là, c'est entre, c'est la Baule, c'est Pornichet, voilà, le Pouliguen, c'est Loire-Atlantique, le début de la Bretagne.
1: Ouais, bravo, je dis bravo.
0: Oui, mais c'est une belle région. Ouais. Voilà, c'est, la Bretagne, vous connaissez aujourd'hui un petit peu d'ailleurs, vous avez l'occasion d'y aller.
1: Alors, j'y suis beaucoup allée parce que je suis tombée amoureuse de Tréguier, Trégastel, Perros-Guirec, la côte de Granit Rose, donc j'y vais souvent, je loue des Airbnb, des choses comme ça. J'adore les Bretons parce qu'ils ont un caractère de cochon, comme moi, et qui protègent leur région avec passion. Donc, j'adore arriver dans des petits ports où il n'y a pas d'immeubles, où rien ne dépasse ces maisons de deux étages. On mange extrêmement bien, c'est pas très cher et tout le monde est adorable et tout le monde a le sourire. Si ça pouvait être pareil partout, qu'est-ce que ça serait bien.
0: Alors vous qui aimez l'air marin et les sourires, là je pense que vous devriez avoir le sourire. Alors j'ai découvert ça en préparant votre venue. Vous avez des origines, c'est plus que des origines. Martiniquaise, c'est votre grand-mère paternelle qui est martiniquaise.
1: Mon papa est métis, ma grand-mère était de Saint-Pierre.
0: C'est la France. Hein.
1: Et absolument. Et je suis Carteronne, donc comme Julien Clerc, voilà. Oui. Mais pas de la même île. Je crois que c'est la Guadeloupe, lui, Julien. Je sais plus.
0: Oui.
1: Et donc bref, oui, j'ai du sang noir dans les veines et j'en suis fière. D'ailleurs, ça se voit. Hein. Et les gens méchants ont toujours dit
0: ouais. Vous avez une peau assez allée là aujourd'hui.
1: Mais je suis toujours comme ça. Et les gens ont cru que je faisais des UV, mais on peut pas faire d'UV nous parce que sinon on devient tout noir. Donc,
0: vous avez mis très longtemps avant de découvrir la Martinique quand vous êtes.
1: Oui, parce que j'y suis arrivée très tard avec ma fille. Je devais avoir 33 ou 34 ans, quelque chose comme ça.
0: Ah, sachant que c'est vos origines, vous auriez pu aller plus tôt.
1: Mais non, parce que mamie était
0: elle était
1: en métropole avec son mari et que les cousins et les cousines finalement je les connaissais pas. J'ai fait leur découverte vraiment en tant qu'adulte, très tard.
0: Alors, ça donnera aussi un parfum de Caraïbes, un téléfilm que vous avez fait il y a quelques années.
1: En hommage à ma grand-mère, oui, absolument.
0: Vos racines qui sont aussi italiennes, d'ailleurs.
1: Ah oui, alors ça, j'y tiens beaucoup. Ça, par contre, j'y vais tout le temps. Donc, c'est mon grand-père maternel qui est du sud de l'Italie, des Pouilles, de Bari. Et voilà, et donc je parle... parlo un pochino italiano, ma non è veramente...
0: Sì, però è difficile italiano, ma... per un francese.
1: Voilà, je fais ce que je peux. Mais par contre, on comprend tout ce que je dis.
0: Tout le monde a compris, il n'y a pas de problème. Et si on s'arrêtait à Cannes?
1: Ah,
0: ça, c'est aussi un lieu qui a compté pour vous.
1: Ah, bah, beaucoup. Oh là là, beaucoup, beaucoup. J'y suis. Alors, en fait, on tournait à Grasse. J'ai acheté une maison à La Boca, donc au-dessus, sur la petite colline au-dessus de Cannes. Et c'est là que ma fille a démarré sa vie de jeune fille. Donc, les sorties, le lycée, etc. Et oui, et puis j'ai gardé cette maison très longtemps. Et c'est le théâtre qui m'a fait revenir à Paris. Mais j'adore cette région parce que les gens disent toujours la Côte d'Azur, c'est pourri. Mais l'arrière-pays, il est sublime. Il y a des villages absolument merveilleux. Et surtout, la femme d'honneur, je crapahutais. Parce que c'est ce rôle, les gens croient toujours, pour ceux qui connaissent pas la série, que j'étais enfermée dans des bureaux, mais pas du tout. J'arrêtais pas de cavaler dans tous les sens, dans la montagne, dans les vignes. Et j'ai fait de l'hélico accroché. Alors ça.
0: Comme Belmondo.
1: Oui, mais surtout, parce que vous me parlez de Cannes, d'un coup ça me revient, c'est qu'en fait, je me suis fait bizuter par les gendarmes du 06. Quand ils ont su que j'allais être accrochée, qu'il fallait m'amener à un point, parce qu'il fallait que je me décroche et que je cavale après quelqu'un.
0: Ouais.
1: Ils m'ont fait toute la Côte d'Azur, c'est-à-dire de Grasse jusqu'à dans le Var. Et j'étais suspendue, je pouvais rien faire. Et quand je suis descendue, en fait, ils étaient pétés de rire. Et moi, j'étais hystérique de rage parce que tout le monde m'attendait sur le plateau. Mais surtout, j'ai eu la peur de ma vie. Mais j'ai vu la vraie Côte d'Azur, en fait, du ciel. Et ça reste un souvenir... génial.
0: Le sud, on continuera d'en parler parce qu'il y a Maubec qui est un autre sud. On en parlera dans un instant. C'est un autre sud, autre chose du côté du Vaucluse.
1: C'est important.
0: Avez-vous une boîte à livres près de chez vous? Vous savez, ce sont ces micro-bibliothèques où chacun peut déposer et emprunter des livres gratuitement. Il y en a dans les parcs, des fois. On les voit souvent dans les grandes villes. C'est un peu plus rare dans nos petits villages, mais ici, a peut-être trouvé l'exception dans la Meuse. Robin Bernossier rendu avec Emma Steven sur ici.
2: Le village de Vignoles sous Montmédy a désormais lui aussi sa boîte à livres.
3: Écoutez, c'est une bonne idée. Ça pousse les gens à prendre un livre qu'ils n'auraient pas acheté.
2: Ici à Vignoles, il y a 89 habitants et désormais des dizaines de livres stockés dans un ancien frigo à la vitre transparente. Une installation imaginée par un couple d'habitants,

0: James et Edwige Chevalier, qu'Emma Steven est allée rencontrer pour nous. Ils sont encore étonnés du succès rencontré par l'initiative.
1: Il y a tout le monde, les gens qui viennent régulièrement avec un gros sac de courses, là, vous voyez, les sacs qu'on réutilise. Ouais. Bah, eux, je ne sais pas qui c'est. Hein. Ici, il y a plus de vaches que d'habitants, donc bah, on ne s'attendait déjà pas à ce qu'elle ait autant de vues.
2: Bientôt, il y aura plus de livres que d'habitants.
1: Ah oui, là, bah oui, déjà là. Hein. Déjà là, il n'y a pas tout tôt.
0: Alors, il faut bien imaginer que dans cette cabane, il y a toutes sortes de livres, aussi bien des œuvres de Zola, Hugo, Camus, ou bien encore des bouquins de cuisine. Et parmi les habitués à se rendre sur place, il y a Francine.
3: On prend, on en ramène un autre, un qu'on a déjà lu peut-être, enfin moi des fois, des livres qui me plaisent bien, je peux les lire trois fois, puis à un moment donné j'en ai marre, ben, on le remet là, on vient en chercher un autre, ben, ça fait un nouveau livre pour les autres, je veux dire, dans la boîte à livres, et ça fait des roulements et tout, non, franchement c'est chouette.
0: Alors ici dans la Meuse, ça marche, mais vous, qu'en pensez-vous ?
4: Eh ben, je pense que c'est une bonne idée, justement, au lieu de les jeter ou de les laisser traîner à la maison.
0: Maëva adore l'initiative.
4: Je pense que justement ça simplifie le fait que d'autres personnes puissent en profiter, se remettre aussi à la lecture et puis que tout le monde puisse échanger les uns les autres sur les livres qui sont à la maison.
0: Maryse, elle, ne pensait pas que ce concept existait en France.
5: Moi j'ai déjà vu ça mais à l'étranger, hein, et les gens sont très contents.
0: Et pourtant, ces boîtes à livres, il y en a énormément dans tout le pays. Tiens, savez-vous combien ?
5: Je pense qu'il y en a une dizaine seulement. Hein. J'en ai vu une à Paris.
4: Je ne sais pas du tout. Peut-être 600.
0: Selon le site internet Boîte à Livres qui les recense, sachez qu'il y en a près de 18 000 dans tout le pays.
4: Ok, ah oui, non, mais c'est beaucoup alors. Mais c'est bien.
0: Si ces boîtes à livres sont essentiellement présentes dans les centres-villes, elles se développent aussi de plus en plus dans les tout petits villages, comme ici, depuis le début de l'été, à Vigneulles-sous-Montmédy.
6: D'ailleurs, si vous cherchez les boîtes à livres dans votre zone, hein, près de chez vous, elles sont référencées www.boitealivres.fr. C'est bien lire.
7: C'est génial. Je trouve ça super. Du coup, je vais regarder parce que j'ai plein de livres à donner. Là, c'est formidable.
6: Près de chez vous, boitealivres.fr pour trouver près de Maubec, par exemple. Okay. Corinne Touzé, votre invitée, elle reste avec vous encore jusqu'à 21h pour quelques minutes.

0: jusqu'à 21h.
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2: Et depuis 20h, on fait des allers-retours un peu partout en France pour mieux comprendre la destinée de notre invitée Corinne Touzet. De sa naissance à Orthez, en passant par Boulogne-sur-Mer, on a parlé de la Bretagne, on a parlé des souvenirs de tournage en Alsace, on a parlé du 06, les Alpes-Maritimes, où elle a vécu, et on pourrait parler aussi du Vaucluse. Elle est votre invitée, dont il n'y a pas que Paris dans la vie. Alors avant de parler du Vaucluse, je reviens quand même sur votre crush à Cannes.
3: Oh non,
2: ah, si,
3: j'en supplie, j'en peux plus. Les gens, ils n'en peuvent plus de m'entendre parler de ça. Et les gens, c'est pas moi qui en parle, hein. C'est qu'à chaque fois que je fais une émission, on me pose la question.
2: Alors, les gens qui se disent, mais de quoi ils parlent, elle a croisé Robert Redford sur la croisette, il vous a ouvert la porte. Ah, vous vous êtes dit, ça c'est, je suis à Hollywood, c'est un film. Et vous étiez assis juste derrière lui dans la salle, hein, au palais des festivals. Et au lieu de regarder ce qui se passe, vous allez regarder sa nuque. Quoi. Voilà, c'est ça. Je crois qu'on a fait le tour du dossier.
3: Vous avez j'en peux plus de la raconter.
2: Bon, j'en ai parlé, donc je l'ai raconté. Non, mais je trouvais ça sympa. Voilà, c'est aussi une rencontre assez pittoresque. Enfin, bon, on s'attend à la rencontre des acteurs américains.
3: Il y a pas que lui, hein, quand j'ai rencontré. Il y a Sean Connery.
2: Oui, vous n'avez pas regardé autant sa nuque.
3: À James Coburn, je peux vous dire que j'ai craqué quand je l'ai vu.
2: Vous voyez, vous y revenez. Finalement. Bon, alors, Mobeck, ça, c'est aussi un coup de cœur pour vous.
3: Oh, mais c'est capital, Mobeck, dans notre vie. Parce que, en fait, nous habitions à Brie-sur-Marne avec le père de ma fille. Ma fille est née. Et en fait, j'ai pas supporté de promener la poussette au milieu des merdes de chiens. J'étais sur femme d'honneur. Et tous les week-ends, je partais pour trouver une maison dans le Midi. Et voilà. Et au bout d'un moment, j'ai eu un coup de foudre littéral, parce qu'on a presque fait aucun travaux dans cette maison. C'était comme si elle m'attendait, cette maison. C'était un mas, effectivement, dans un tout petit village qui s'appelle Maubec, qui est pas loin de Ménherbes et pas loin de Cavaillon. Dans le
2: Beffroi.
3: Oui, absolument. Et du coup, ma fille a été à l'école maternelle, voilà, à Maubec, et elle a grandi là. Elle était, quelle enfance merveilleuse. Elle a eu trop de chance. Voilà. Et puis, j'ai fait rapatrier la série La Femme d'honneur qui se tournait dans Lyon, dans le Vaucluse. Et donc, merci à mon producteur.
2: Vous avez un pouvoir. Hein.
3: Paix à son âme, qui est là-haut aussi.
2: Je sais pas si aujourd'hui on dirait.
3: Je pense que ça ne serait pas possible de toujours. Mais c'était un tel carton, et je voulais rentrer
2: à la maison
3: tous les soirs, voir ma petite pépuce, et du coup on a déboulé et on a tourné à Carpentras, à Baume de Venise, et on est resté là 5 ans.
2: Bon, alors, le melon de Cavaillon et la fraise de Carpentras.
3: Et c'était génial.
2: Vous allez sur les marchés de Provence un peu ?
3: J'allais sur les marchés de Provence.
2: Vous avez plus du tout cette maison à Maubec, là ?
3: En vivant à Paris, ça va être difficile.
2: Et là, vous avez plus une maison dans le sud ?
3: Non.
2: Ah, pourquoi ?
3: Parce que je suis sur scène depuis 15 ans et que c'était un petit peu
2: alors,
3: du luxe.
2: Alors, vous échappez où quand vous voulez quitter Paris ?
3: Alors, je pars tout le temps en Italie parce que c'est là où je veux finir ma vie. J'ai pas encore trouvé l'endroit encore, mais c'est là où je repartirai pour prendre ma retraite. Puis c'est bien parce que c'est pas loin. Mmh. Puis c'est bien parce que les gens sont tellement sympas. Ils ont toujours le sourire.
2: Pas en France. Il n'y a pas un lieu sur lequel vous pourriez craquer.
3: Je pourrais finir ma vie en Bretagne. Ça me dérangerait pas beaucoup.
2: Près de Maubec, il y a Avignon, un festival d'Avignon. Vous y étiez il n'y a pas si longtemps. Je crois que c'était l'été 2025.
3: Tous les ans.
2: Vous y êtes tous les ans. Mais pour Ken, c'était en 2025.
3: Ouais,
2: vous avez joué là-bas.
3: Ouais.
2: Qu'est-ce que c'est que cette histoire? Vous avez Ken, quand même, tous.
3: Alors, figurez-vous que Ken, c'est le nom du compagnon de Barbie.
2: Bah oui.
3: Voilà. Moi, je suis une fille des années 60, et donc cette joke, elle est dans la pièce, parce qu'évidemment, je me fais chambrer par ma fille. Et c'est donc Ken, ou comment rencontrer l'homme de sa vie. Et donc, pour ma génération, ce mot ne veut dire qu'un prénom. Voyez-vous ce que je veux dire, les garçons, les filles? Donc, ça suffit maintenant. Et du coup, oui, c'est une pièce que j'ai dédiée à toutes mes copines qui ont eu des histoires foireuses sur Tinder et autres pour les plus de 50, 60, 70. Et j'ai fait écrire cette pièce par Emmanuel Robert Lespalieu, et c'est très drôle et très touchant, puisque finalement ça parle de notre époque.
2: Oui.
3: Même on s'envoie des vocaux parce qu'on ne s'appelle plus, on ne se regarde plus.
2: C'est vrai.
3: Et du coup, ça parle de ça et ça cartonne, quoi, parce que les gens adorent qu'on leur parle que comment c'était avant. Donc je leur parle des balles, je leur parle des discothèques, de la façon dont on se rencontrait avant, quoi.
2: Comédie romantique, comédie humaine, les sites de rencontre, vous l'avez dit.
3: Ouais.
2: Ça fait appeler Augustine.
3: J'm'invente un nom de clown, d'ailleurs.
2: C'est clair, dans le personnage.
3: Ouais. Mais je parle des clowns de l'Auguste, donc sur mon profil, je me fais appeler Augustine.
2: Augustine.
3: Voilà.
2: Sauf que les réseaux, bon, je vais pas spoiler la pièce, mais c'est pas vraiment son truc.
3: Du tout.
2: Et que du coup, elle se prend vite les pieds dans le tapis par rapport au mensonge.
3: C'est ça. Mais c'est ça qui fait rire les gens. Ouais.
2: Alors, Ken, vous allez partir, comme vous l'avez fait de très nombreuses fois, avec le théâtre un petit peu partout. Le 7 octobre, vous serez à Colmar. Colmar, c'est l'Alsace. Mm-hmm. On en parlait tout à l'heure. Il y aura Provins. Mm-hmm. Ça reste l'Île-de-France.
3: Oui, là, je suis près de Paris. On
2: 16
3: va
2: octobre.
3: À Bruxelles aussi. On va rester 8 jours à Bruxelles.
2: La Belgique. Ouais, ouais. Provins, vous connaissez? Ville médiévale.
3: Oui, très, très bien. Très, très bien. J'adore cette ville. J'y ai tourné. Marianne, une étoile pour Napoléon, à cheval, en Amazon. D'ailleurs, dans les rues de Provins, ça reste un magnifique souvenir. Et je suis très fière, de jouer à Provins. C'est super.
2: Villeneuve-sur-Lot, ce sera le 10 novembre, du 17 au 22 novembre, vous l'avez dit. C'est en Belgique. Il y a Pusignan le 28 novembre, ça c'est près de Lyon.
3: Ouais.
2: On n'a pas beaucoup parlé du centre de la France avec vous.
3: Ouais,
2: hein,
3: je ne connais pas beaucoup.
2: Le Rhône-Alpes, le Massif Central.
3: Je ne connais pas beaucoup, c'est vrai, j'avoue. Ouais. J'ai plutôt fait les extrémités.
2: Ah bien.
3: Le sud-ouest, le sud-est, la Bretagne, le Pas-de-Calais.
2: Oui, le Martinique, c'est loin. Hein.
3: Oui, c'est vrai.
2: Châteaudun le 8 décembre, vous l'avez compris, il y a plein de villes. Et puisqu'il vous ramène aussi à Paris, c'est cette pièce, on va aussi en dire un petit mot, parce que vous produisez cette pièce qui s'appelle Denis, pièce de Sophie Cotin, la vie d'Alix qui bascule un soir d'été. Là, vous suivez le destin d'un jeune couple. Hein.
3: Oui, c'est une pièce absolument magnifique et nécessaire. C'est la bascule en une nuit d'une histoire d'amour. Je peux pas trop spoiler parce que je m'aperçois que c'est merveilleux. Sur les avis, on a 10 sur 10 là sur Billets Réduits, que je fais ma propre auto-promo. C'est que personne ne dévoile le nœud de la guerre de ce spectacle. Et en fait, on va rencontrer ce couple et on va vivre avec eux tout ce bouleversement dans leur vie, avec un questionnement permanent. Il va falloir qu'ils prennent une décision capitale cette nuit-là, qui va changer tout pour eux. Et nous, on prend un uppercut dans le ventre. C'est tellement bien écrit, c'est une pièce où on rit, c'est une pièce où on pleure, c'est une pièce qui ne peut pas laisser indifférent. Et je suis très très fière de produire ce spectacle qui a démarré cette semaine. Et on est là jusqu'en janvier, mais venez vite parce que je pense qu'on va vite être complet, sincèrement.
2: Salle Réjeanne, c'est au Théâtre de Paris, comme son nom l'indique.
3: Rue Blanche, voilà.
2: En parlant de théâtre, il y a des théâtres qui vous ont marqué plus que d'autres, vous qui connaissez tous les théâtres de France.
3: Oh oui, oh oui, oh oui. J'ai découvert l'Opéra de Vichy, parce que comment imaginer qu'on puisse jouer une pièce de théâtre dans un opéra?
2: Vous savez que je suis une abîme.
3: Oh mon Dieu, bah, non, je savais pas.
2: C'est marrant que vous parliez de ça, parce que...
3: Mais j'ai été tellement impressionnée,
2: beau, hein,
3: déjà par la beauté du...
2: Les sièges un peu jaunes.
3: Du lieu, du décor, l'immensité de cette salle. Donc ça m'a marqué. Je suis très sensible à Paris, au Théâtre des Variétés, parce que j'ai eu trois cartons, dont un avec Jean-Luc Reichmann et un avec Daniel Russo. C'est un théâtre magnifique qui est sur les grands boulevards. Et puis j'aime beaucoup effectivement le Théâtre de Paris. J'y suis, je m'y sens comme chez moi, comme à la maison, alors qu'il est immense. Et j'ai beaucoup d'affection pour le Petit Saint-Martin, parce que lorsque j'ai décidé de quitter la télévision pour me remettre sur scène, c'est la première pièce que j'ai produite, elle s'est jouée là. Et donc c'est une journée particulière qui était l'adaptation du film des Torres Cola, mise en scène par Christophe Lidon, et on a cartonné, donc je suis trop fière. Voilà.
2: Si vous partez en week-end, on oublie l'Italie, là. Quand vous êtes à Paris, avec tout le travail que vous avez, vous partez en tournée, vous partez en week-end, vous êtes capable d'aller où? C'est quoi le lieu pour se ressourcer, le temps d'un week-end? Un séjour court?
3: Ah oui, un séjour court, bah, je vais aller en Normandie, je vais aller du côté d'Oulgat. J'adore Oulgat.
2: Ah oui.
3: Ouais. D'ailleurs, j'ai été souvent au festival d'Oulgat, qui est très sympa, en septembre, parce que Virginie Lemoine est la marraine, donc elle m'a invitée. J'étais la marraine il y a 2 ans. Ouais. J'aime pourquoi Oulgat? Parce que c'est grande plage, on peut faire des kilomètres à pied, alors ça j'adore.
2: On met 6 heures pour aller se baigner.
3: Ça j'adore.
2: Tellement c'est grand. Hein.
3: Anecdote qui va vous plaire, qui va vous allez foutre de moi, mais je m'en fous sur tous les Normands.
2: Parce que c'est mon genre.
3: Ouais, je suis partie avec mon chien, mon cabas, ma serviette et tout. J'ai dit, je vais faire une grande marche. Puis je me suis posée, parce qu'il faisait super beau, c'était il y a 2 ans. Il faisait super beau, j'étais bien. Et je suis là, je rêve, je lis, je ferme les yeux. Je me réveille, la marée était montée. Et on ne rit pas les techniciens, on ne rit pas, l'eau, en fait j'étais encerclée d'eau. Et
2: le principe.
3: Là où j'ai vraiment eu les boules, c'est qu'il y avait des Normands, je pense, qui étaient comme ça, en train de se foutre de ma gueule, mais loin, loin, loin sur la plage, et qui se sont dit comment elle va faire pour sauver son portable. Ouais. Et donc je suis partie avec mes affaires comme ça sur la tête, comme les Africains, et vraiment j'avais les boules. Voilà, parce que personne n'a crié, personne ne m'a rien dit, personne ne m'a prévenu. Par contre, ils ont eu l'honnêteté de me dire ça arrive tous les jours. Donc on n'a pas été gentils avec vous, mais sachez que ça arrive tous les jours.
2: Oui. Gat, Ouistriam, Deauville, Trouville, Honfleur, on aurait pu s'arrêter au Touquet. Je sais que vous aviez boîte de nuit, madame, au Touquet.
3: Ah bah oui.
2: Il y a quelques années.
3: Tu es un amoureux,
2: oui,
3: au Touquet.
2: Ah bah oui, évidemment, évidemment. Bon, en tous les cas, on s'est bien baladé. Mais il faut toujours choisir un lieu en fin d'émission. On est en face d'une carte de France, Corinne Touzé.
3: Oh, c'est trop dur.
2: Ah, mais si votre vie avait un lieu central en France.
3: C'est pas possible. Ah bah... Comment voulez-vous que je choisisse ? C'est pas possible.
2: Oh, sinon, vous faites votre top 3 des régions préférées, mais c'est trop facile. Trouvez-moi un lieu central.
3: Je peux pas. J'ai passé ma vie avec une valise à la main. Je peux pas.
2: C'est une bonne réponse déjà, ça me suffit. Ouais,
3: toute ma vie, j'ai été dans une gare, dans un aéroport.
2: Ben une gare,
3: un train,
2: voilà.
3: Un train.
2: Ben un train, ouais. C'est l'ensemble de
3: alors,
2: la France.
3: La gare de Lyon, hein. Je dis la gare de Lyon, je pourrais dormir à la gare de Lyon. Si
2: vous qui connaissez
3: que...
2: pas Lyon et le Massif Central, ouais. Finalement, on vous rattrapait un peu avec la gare
3: aller,
2: de Lyon.
3: Pour rentrer chez moi, c'était gare de Lyon. Bah, hein, tout
2: donc
3: le temps.
2: Vous passiez à Lyon.
3: Ouais.
2: Parce que pour aller dans le sud, on s'arrête à la gare de Lyon, mais on fait que s'y arrêter.
3: Non, mais il faut quand même que je choisisse. Et je vais prendre Saint-Jean-de-Luz.
2: Allez, très bien. Là où s'est marié Louis XIV.
3: Ah oui ?
2: Absolument.
3: Je savais pas. C'est
2: merci
3: joli.
2: Merci beaucoup, Corinne Touzé. C'était
3: faut que je reviens,
2: plaisir.
3: Il y a encore plein d'endroits dont je voudrais parler.
2: Ah ben vous revenez. Alors, revenez avec du chocolat.
3: Non, c'est vous qui m'achetez du chocolat.
2: Ouais. Il est basque. On remercie Catherine Kikornon qui nous en a parlé tout à l'heure.
3: Merci.
2: Un voyage qui est à retrouver sur ici.fr. Corinne Touzé, bah, je vous souhaite un bon week-end parce qu'on est vendredi, ça tombe bien.
3: Merci.
2: Et puis, on se retrouve, nous, pour les meilleurs moments de Y'a pas que Paris dans la vie ce week-end, samedi, dimanche, aux côtés de Benoît Prospero. Et rendez-vous lundi avec d'autres invités. Salut, portez-vous bien.

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2: Salut à toutes, salut à tous, bienvenue pour Décibel, mais bienvenue aussi dans votre week-end. Mais oui, j'ai une pensée spéciale pour celles et ceux qui pensent là tout de suite, oh là là, mais pour moi le week-end c'est un moment où je bosse, vraiment, je pense à vous les amis, les travailleurs du week-end, et je vous envoie tout mon amour, plein de bonnes ondes et plein de bonne musique bien sûr, mais pour tous les autres qui se disent, allez ça y est, vendredi soir 19h, on relâche la pression, vous allez voir qu'on vous a préparé un Décibel fort sympathique, dans lequel vous croiserez Michael Jackson, Queen, Jean-Jacques Goldman, la toute nouvelle chanson de Pomme sortie aujourd'hui, et puis un garçon qui en 2003 posait une question essentielle.
3: C'est quand le bonheur, c'est quand le bonheur,
2: c'est quand le bonheur, et ben c'est aujourd'hui évidemment, puisque Kali sort son nouvel album, un album qui s'appelle comme lui, Kali Siouri, c'est son nom de famille, le nouvel album donc dont nous parlerons ce soir et qui sera à gagner au Blind Test. Alors n'hésitez pas à vous inscrire dès maintenant. Le standard est ouvert. 0810 055 056 0810 055 056. C'est Sadika qui vous attend au standard. On joue dans une quarantaine de minutes. Et voilà, à gagner, c'est l'album de Kali. Ça va être bien. Démarrons la soirée en parlant de Queen, ou plus précisément de son chanteur Freddie Mercury. Pour la première fois, ses archives personnelles sont dévoilées dans un livre qui vient de sortir. Il s'appelle A Life in Lyrics, une vie en paroles. Et contrairement à son titre, le reste du bouquin est évidemment traduit en français. C'est publié chez Michel Lafon. Il y a des manuscrits de textes de chansons, des photos, de la correspondance personnelle, des petits dessins, des petites notes. On est vraiment dans l'intimité de Freddie Mercury. C'est un peu un pudique, mais aussi très doux. Et j'avais envie de partager avec vous ma chanson préférée de Queen. C'est un peu une chanson du bonheur. Hein. Normalement, même si la journée a été terrible, même si la semaine a été pourrie, même si les 6 derniers mois, vous n'en pouviez plus, elle va vous donner le sourire. C'est une des chansons les plus joyeuses du monde. Elle s'appelle Don't Stop Me Now.

0: évidemment. Don't Stop Me Now, Queen et le bouquin Freddie Mercury, A Life in Lyrics, disponible partout.
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0: C'est le retour de Pomme. En 2020, son deuxième album Les Failles avait été révélation de l'année aux Victoires de la Musique. Elle a été l'interprète féminine de l'année en 2021. En 2022, elle a sorti Consolation. Et puis l'année dernière, évidemment, énorme succès international pour son duo avec Stromae, Ma Meilleure Ennemie. Pomme est de retour. Son album La Forteresse sortira le 20 novembre. Et nous avons déjà un premier extrait. Ça s'appelle Seul dans la foule.

dans la foule est sorti aujourd'hui. Premier extrait de l'album à venir de Pomme. La forteresse sortira le 20 novembre. Non, aujourd'hui, 25 septembre, c'est le jour de la sortie de l'album de Kali.

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1: 19h, 17 minutes et 45 secondes. Salut Cali.
2: Bonsoir.
1: Comment ça va?
2: Ça va bien, je suis arrivé un petit peu à la bourre.
1: Cali a bravé ce soir, je dois le dire, et je t'en remercie. Les bouchons monstrueux créés dans Paris par la présence papale.
2: J'ai cru que c'était pour moi.
1: Et oui, c'est ça. Ils t'attendent au Stade de France pour que tu livres la bonne parole. Cali, on est tombé amoureux de toi, de ta voix si mélancolique, mais qui pourtant nous apporte toujours de la joie. Il y a 23 ans, tu t'étais fait plaquer.
3: Je crois que je ne t'aime plus. Elle m'a dit ça hier. Ça a claqué dans l'air comme un coup de revolver.
1: Il y a 23 ans, donc, ce premier album, L'amour parfait, dans lequel tu posais cette question.
3: C'est quand le bonheur. C'est quand le bonheur.
1: Eh bien justement, est-ce que c'est la crise de la cinquantaine passée? Est-ce que c'est la sagesse qui est arrivée? Je ne sais pas. En tout cas, peut-être que cette question du bonheur, tu y réponds dans ton nouvel album.

0: allumettes. C'est le nouveau single en plus, voilà, tiré de ce nouvel album. Tu dis qu'Ali, 58 ans, c'est la jeunesse de la vieillesse. Tu trouves aussi que t'es plus sage maintenant ?
1: Non, je pense pas. Mais par contre, je me dis que bah, j'ai peut-être de plus en plus conscience qu'il y a un mur tout au bout, quelque part. Et c'est merveilleux d'y aller. Mais autant... je termine ce disque par une chanson qui s'appelle... tu vois, je suis complètement perdu.
0: C'est Tu es mort ?
1: Ma dernière chanson.
0: Ah oui, ah non, ma dernière chanson.
1: Ma dernière chanson. Et c'est pas pour rien, peut-être, quelque part. Parce que tous ces souvenirs, tout ce qui s'est passé, c'est merveilleux. Et en même temps, je pense que c'est un album de lâcher prise.
0: Oui. Alors voilà, je parlais de sagesse. Toi, tu me réponds lâcher prise.
1: C'est ça. C'est-à-dire que laisser derrière, laisser passer laisser le derrière, laisser le présent, et puis se dire que c'est difficile, hein, mais essayer de lâcher quelque chose, les liens qui nous retiennent avec des choses qu'on peut pas porter, quoi. Je crois que c'est ça, c'est l'abandon, c'est la séparation de quelque chose, et c'est toujours difficile de se séparer d'une peau, quoi, d'une ancienne peau. C'est difficile.
0: Et à la fois tu embrasses qui tu es. Ton album porte ton nom, Kali Tchouri. C'est ton nom de famille. Oui. C'est pas anodin. Quand Christophe a fait l'album qui s'appelait Bevilacqua,
1: oui,
0: c'était pas rien non plus. Alors ce nom de famille, arrive maintenant.
1: Il arrive maintenant. Alors tout ce temps pour revenir au début, c'est-à-dire c'est un ami qui a écouté les chansons. Il m'a dit mais tu t'es vraiment arraché des choses là de toi, la peau, la chair. Et j'ai l'impression que c'est toi encore plus toi, mais toi c'est Kali Tchouri. Et je l'ai posé sur le disque et je me suis dit je vais l'appeler comme ça. C'est cohérent, en fait. Et non, ça me touche beaucoup parce qu'en fait, je crois que c'est mon 13e album et tous les albums précédents, j'ai essayé d'attraper, comme tout le monde, sûrement, les chanteurs, beaucoup de choses à droite, à gauche, et de remplir les sacs tout autour et de partir et de prendre les expériences. Et là, j'ai envie d'un petit peu de relâcher tout et de revenir à nu, comme en sortant du ventre de la maman et tout nu, tout pur, Kali Tchouri, quoi. Bruno Kali Tchouri.
0: Tout nu, tout pur, mais avec sa guitare de cow-boy, hein. Si vous aimez la guitare, mes amis, cet album, vous allez vous régaler. Tu les as bien soignés, hein ?
1: Ouais, ben c'est une réalisation de Fred Palem du Sacre du Tympan. Ça, je suis encore très fier.
0: Super musicien. Je suis
1: grand musicien qui fait des musiques avec le sacre incroyable et aussi qui a travaillé, ça m'a beaucoup touché, avec Lavilliers. Aller chercher ça, hein, Lavilliers, avec Adamo, avec Clarica, avec Aznavour, et on a partagé cette aventure tous les deux, et je lui ai dit juste des petites indications. Je lui ai dit moi je voudrais que mes chansons soient comme des chevaux sauvages et qui tournoient dans une vallée. Après je lui ai dit j'aimerais bien que mes chansons s'écoutent avec le sourire du démon. Vas-y, faire un album, toi, avec ça. J'ai dit, je voudrais.
0: C'est le père Fouras, en fait, qui a dit, il y a des énigmes, mais il a compris.
1: Il a compris. Je lui ai dit, je voudrais des flammes de bonheur pour nous arracher à ce monde stupide. Ok, vas-y, fais un album avec moi.
0: Alors, je trouve que cette dernière indication que t'as donnée, ça marche très bien avec la chanson qu'on va écouter. Hein, on est d'accord,
1: ouais.
0: Monsieur Kali Tchouri.
1: Tu le dis bien, tu le prononces bien, je suis trop content.
0: Donne-moi tout. Le nouvel album de Kali est sorti aujourd'hui. On célèbre ça en direct dans des semaines.

0: guitare et le piano, choisir de ne pas choisir. Ça, c'est très ricain, j'aime bien, Cali.
1: Ah, merci beaucoup.
0: Hein, c'est vrai. Non, mais parfois en France, on se dit, bon, je vais faire une chanson très piano ou très guitare. Là, les deux sont très en avant.
1: Ben, on a eu la chance d'enregistrer. Je dis, c'est une chance aujourd'hui d'enregistrer dans un vrai studio à Black Box.
0: Parce que sinon, ils enregistrent où, les gens?
1: Non, mais aujourd'hui, il y a quand même les jeunes qui arrivent, et il y en a des merveilleux qui arrivent. Mais souvent, les maisons de disques ou les productions leur proposent de le faire chez eux.
0: Oui, d'accord. Oui.
1: Et pour aller directement au mastering. Mais les albums que tu aimes, que j'aime, et des albums cultes qui sont les plus de notre culture musicale, inoubliables, immortels, sont enregistrés dans des studios. Ça a pris du temps pour s'embrasser entre musiciens, coucher ensemble, manger ensemble, vivre ensemble, se gronder, être pas d'accord, s'amuser. Et ça donne une vibration et une âme. C'est ça, un album,
0: C'est beau. Et alors, en écoutant cette chanson et d'autres sur le disque, je parlais tout à l'heure de la mélancolie naturelle de ta voix. Bon, ça t'y peut rien, t'es née comme ça. Mais là, je t'entends sourire en chantant. Je me trompe ou pas?
1: Ouais, mais merci, ouais. Alors, si on n'a pas compris, c'est donne-moi tout. En fait, je le dis quelquefois. Ouais.
0: Non, mais donne-moi tout, mais je t'entends sourire.
1: Ouais, je souris. Alors, j'aime bien mettre des caméras dans ma tête de ces films qui sont là. Et là, j'imagine, je cours, ça peut être à Paris ou n'importe où. Et je suis avec des gens qui, chacun a son problème et tout s'arrête comme ça. C'est-à-dire, tout s'éclaire. Et il n'y a plus rien. C'est juste se prendre dans les bras, s'aimer et s'embrasser et vivre un moment extatique. Voilà, c'est une chanson là-dessus. Et elle fonctionne, on l'a démarré là en concert, elle fonctionne, donne-moi tout. Quand tu dis donne-moi tout au micro, les gens te donnent tout, vraiment, ouais.
0: Tu parles des concerts, les amis, la tournée de Cali, elle commence tout de suite, en fait. Tu sors ton album et 5 minutes après, t'es sur la route.
1: Surtout que je viens d'en terminer une, il y a quelques heures.
0: Donc, le 3 octobre au Russet, puis Saint-Maurice-les-Brousses, rendez-vous en novembre à Mont-Louis-sur-Loire, Pleurin, Quimperlé, Saint-Aurens, tout près de Toulouse, Colmar le 26 décembre, et puis alors 2027, il y a plein de dates, Dessine à côté de Lyon, Forges-les-Eaux, Perpignan, la Teste, donc c'est Arcachon, Fontaine, et puis il y a le 16 mars à Paris à la Cigale aussi. Voilà, et là, donc tu es en train de terminer les derniers réglages de cette tournée-là.
1: Oui, c'est encore une fois nouveau. L'idée, c'est les chansons, le héros, c'est pas le chanteur, donc c'est la chanson.
0: C'est mieux cité là, quand même.
1: Non, mais l'idée, c'est vraiment de déshabiller les chansons et imaginer une nouvelle chose. Et la nouvelle chose pour moi, c'est un power trio. Je suis avec Émilie Marche. Qui sera
0: la guitariste de
1: Dany. Qui fait des albums sous son nom.
0: Oui, c'est vrai.
1: Et on est tous les deux à la guitare et un batteur avec nous, Kalou Le Noir. Et on va jouer tout l'album et puis plein d'autres chansons. Ouais.
0: Et des chansons dans le nouvel album de Cali. Grosse coupe, elle parle d'amour.
2: Est-ce qu'on peut vivre sans amour? 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
0: Est-ce que c'est la question, la vraie question que tu te posais depuis le début, depuis le premier album, peut-être même depuis avant ton premier album?
1: Ouais, mais c'est peut-être la seule question à laquelle j'ai une réponse. Quoi.
0: Ça y est, hein.
1: Non, on peut pas. Donc le reste, on s'en fout quelque part. Le reste, c'est arracher un sparadrap et en remettre un autre. Ouais. Mais non, l'amour, c'est le feu, c'est la braise. Et quand quelqu'un nous aime quelque part, s'il est quelque part, et si on aime quelqu'un quelque part, alors on a la force d'aller au bout de la route, quoi. Ouais, on peut y aller, quoi.
0: Normalement, ça vaut le coup.
1: On sautera pas au-dessus du pont. Il y a quelqu'un qui nous attend. Ouais.
0: Cali Tchouri, nouvel album de Cali. Il est notre invité ce soir dans Décibels. À tout de suite.

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0: Cali, nouvel album et peut-être dernière chanson.

0: Ma dernière chanson, c'est la chanson de fin de ce nouvel album. Évidemment, elle tranche avec le reste, mais à quel point, quand tu fais un album, tu dis que c'est peut-être le dernier ?
1: À quel point, je te retourne la question, à quel point, quand tu parles le matin à la personne que tu aimes, tu te dis que ce sont les derniers mots que tu vas lui dire ?
0: En tout cas, si tu te dis ça, tu fais mieux les choses. Et tu dis mieux les choses, c'est ça ?
1: Ouais, non, mais c'est sûr. Je l'ai écrite très rapidement, cette chanson, avec énormément de couplets. Parce qu'évidemment, qu'est-ce que peut être une dernière chanson ? On veut tout y mettre, on veut mettre tout ce qui nous a brûlé. Hein. Et moi, j'ai le casque qui marche. Ça y est, il marche.
0: Ouais, c'est peut-être ton genou qui appuie sur un bouton en dessous.
1: Genou.
0: Ouais, t'inquiète pas.
1: Oh là là, j'ai des grandes pattes. Quoi. et le truc, c'est comme... Alors, j'ai enlevé des couplets comme ça, mais j'aime bien l'idée... Alors, c'est peut-être une coquetterie, mais j'aime bien l'idée de me dire que c'est mon 13e album et à mon âge, il y a des gens qui partent tout autour et puis des amis. Quoi, et se dire que si c'était la dernière chanson, ça serait quand même pas mal de se dire « Ouais, il a terminé sur la dernière chanson. » C'est la classe quand même. Hein.
0: Et alors, sur les chansons, justement, et sur comment faire venir, convoquer les muses de l'inspiration, est-ce que... Tu crois que c'est nécessaire de foirer des histoires d'amour pour faire des bonnes chansons ?

0: Ne fais jamais confiance à un cow-boy, c'est un des grands moments de l'album. Mais alors, est-ce qu'il faut vraiment être pas bon à marier pour faire des chansons comme
1: alors,
0: ça?
1: Moi, on m'appelle la boussole inversée. Si je vous donne un conseil, vous faites l'inverse et ça va marcher pour vous. Mais ce qui est sûr, c'est que, ben, par exemple, mon premier album, c'est après une rupture, je m'étais fait jeter comme jeter, quoi. Et ça m'a permis d'écrire beaucoup de chansons pour me sauver la vie. Et ces chansons ont trouvé un écho. Et puis voilà, il a beaucoup marché cet album-là.
0: Ah oui.
1: Mais au-delà de ça, c'est vrai que si tout va bien, si on est heureux, si tout se passe bien, je sais pas comment on peut prendre un stylo et écrire une chanson. C'est difficile. Il y en a très peu. Il y avait Charles Trenet qui arrivait parfois à faire ça. C'est difficile. Hein. Non, moi j'aime bien me tirer des balles dans le pied parce que si c'est difficile de monter la pente, on a du mal et on titube. Et au moins on peut décrire tout ce qu'on voit tout autour. Quoi. On voit tout qui s'écroule et on l'écrit comme il faut. Ouais.
0: Encore la chanson qu'on va écouter maintenant. Là, pour le coup, il n'y a pas de tirage de balle dans le pied. Tout va bien. Encore.
1: Ouais, là, c'est on court à fond, la tête à l'arrière. En fait, encore, c'est je prends une inspiration au début de la chanson et c'est toute une expiration durant 3 minutes. Quoi. C'est ça la chanson. Ouais. Jusqu'au bout à fond, ouais, c'est ça.
0: Et on respire à fond avec Kali. Encore, tiré de Kali Tchouri, le nouvel album sorti aujourd'hui.

0: encore. Kali, celle-là aussi, elle est taillée pour les concerts.
1: Ouais, ça c'est pour la scène, évidemment. Ouais.
0: Notez les Parisiens, Kali sera le 16 mars prochain à la Cigale. Et allez, je donne encore des villes que j'ai pas données. Le 21 janvier à Perpignan, 7 novembre, Quimperlé, 26 décembre, Colmar. Allez, c'est l'heure des choix cornéliens, mon cher Kali. Il faut choisir. Kali Tchour, Espagne ou Italie?
1: Les deux.
0: Ah ouais, tu peux pas choisir.
1: Je peux pas choisir. Mon grand-père, Giuseppe Calicciuri, italien, qui est venu se battre en Espagne, il s'est marié avec une Espagnole. Mon papa est né à Barcelone. Donc, les deux.
0: Ouais. Les deux.
1: Mais je dirais, par rapport à ce qui se passe dans le monde et la défense des enfants et des gens qui souffrent à Gaza, je dirais l'Espagne.
0: Une victoire de la musique ou un disque d'or? Tu préfères quoi? T'as eu 6 nominations aux victoires.
1: Ouais, j'ai perdu 6 fois.
0: T'as mis 6 fois le costard.
1: Alors j'hésite parce qu'il y en a qui ont perdu beaucoup plus que moi.
0: Oui. Donc Obispo
1: pour les rattraper, il faudrait que je. Ouais. Non. Disque d'or. Disque d'or.
0: Allez, un disque d'or. Tu peux te transformer immédiatement en chanteuse. Tu choisis qui?
1: Patti Smith.
0: Vin rouge ou vin blanc?
1: Vin rouge.
0: Qu'est-ce qui est le pire? Arriver les mains vides ou arriver en retard?
1: Arriver les mains vides.
0: Histoire d'amour ou histoire d'amitié?
1: Oh, je confonds les deux, moi, beaucoup.
0: Et si tu pouvais faire revenir l'un des deux, tu choisirais qui? Léo Ferré ou Georges Brassens?
1: C'est terrible.
0: Je sais, je suis méchante.
1: Je ferais revenir Léo Ferré et on parlerait de Georges Brassens.
0: C'est ce qu'on va faire.
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0: Puisque, mon cher Kali, tu es le parrain de la 39e édition des Journées Brassens qui se tiennent à Paris les 4 et 5 octobre prochains avec une autre voix que vous connaissez bien ici à Radio France, c'est Didier Varro, notre directeur de la musique. Voilà. Célébration autour de Brassens, au parc Georges Brassens à Paris, dans le 15e. T'es content de chanter du Brassens?
1: Oui, alors je m'excuse en avance, parce que je vais essayer de le faire comme il faut, quoi, parce qu'elles intégrissent de Brassens.
0: Ah oui.
1: J'ai chanté Ferré et je suis très fier de tout ça. Mais mon papa chantait tellement Brassens que je penserais très fort à lui.
0: Ça va être beau, les Journées Brassens, donc les 4 et 5 octobre prochains. La vie, la mort, parce qu'on a dit l'amour, mais la vie et la mort aussi, très très présent dans ton album. Je pense notamment la chanson « Vivre ».

0: non?
1: Ouais, c'est, je pense que c'est vraiment... il me colle à la peau, ouais, vraiment. C'est un tatouage, je pense, ce disque. Il est... Je le sens très fort au fond de moi. Et je le sais parce que je commence à chanter ça sur scène et on le prépare et tout. Et je sais pertinemment que pour aller sur une scène, pour être entier, pour être sincère, il faut les vivre, ces chansons-là. Et celle-ci, c'est moi totalement, quoi. C'est Calicciuri qui va chanter. Et le petit Bruno, quand on lui a dit, qu'est-ce que c'est que t'aimerais faire dans la vie? Ben, je veux être troubadour, voir le monde et avoir plein d'enfants. Et bien voilà, c'est cet album-là.
0: 13 enfants au moins, c'est ton 13e album.
1: Ouais, 13 enfants, que j'ai reconnu, attends.
0: Oui, c'est ça. Il y en a qui traînent un peu à droite, à gauche. Tu es mort, cette chanson-là, hyper intime, tu le disais, c'est nécessaire parfois d'aller gratter, que tu disais la peau, la chair, voilà.
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0: Ça sonne comme une histoire vraie, comme quelqu'un qui est parti à qui tu t'adresses. Je sais pas, j'ai pas l'info, j'ai l'impression que tu parles à un ami qui est mort.
1: Il y avait cette date, les 56 ans.
0: Ouais.
1: Mon papa est parti à 56 ans, son papa est parti à 56 ans. À cet été, nous avons perdu quelqu'un qui manque beaucoup à l'Irlande et au monde entier de la musique. Et, Glenn Hansard, le comédien, chanteur merveilleux, celui qui aide les gens dans la rue et jusqu'au... Et il s'est tué à 56 ans. Sinéad O'Connor, 56 ans. Encore l'Irlande. Donc, il y a le club des 56 aussi.
0: Et oui, il n'y a pas que le club des 27.
1: Et j'ai passé, moi, donc, ce cap-là. Mais je l'avais en ligne de mire, ce cap-là. J'avais cette impression que cette année-là allait être difficile à passer, quoi.
0: Ouais.
1: Et maintenant, donc, j'ai l'éternité devant. Donc, j'ai le sourire et tout va bien. Mais donc, je m'adresse d'abord à mon papa et puis à eux. Et puis, le refrain, je m'adresse à Bruno Calicciuri. Tu m'as dit de dire à tes enfants que t'étais un ivrogne,
0: oui.
1: un rêveur, un être faible, un fou. Mais tu m'as dit de ne jamais leur dire que tu ne les as pas aimés jusqu'au bout. Et ça, c'est moi, ouais.
0: Ça, c'est beau. C'est la poésie d'un cow-boy, les amis, que vous allez pouvoir écouter sur Calicciuri, le nouvel album de Cali. La tournée commence tout de suite. Tu pars en courant, tu finis tes répètes et je te remercie beaucoup d'être venu.
1: Merci pour la fidélité. Je viens de recevoir un message de Peter Kingsbury qui me dit j'adore ton album, ça me touche beaucoup. Merci Peter. Et Émilie, je voulais te remercier vraiment pour la fidélité, toujours là. On est le jour de la sortie de mon album.
0: C'est vrai qu'on en a fait un paquet ensemble.
1: Et tu m'accueilles chaque fois. Voilà, les gens fidèles, il faut les serrer très fort. Merci Émilie.
0: Merci Bruno, salut.

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1: Et c'est l'heure de jouer au Blind Test. À gagner, Kali Tchouri, le nouvel album de Kali. Et pour jouer avec nous, il y a Laurent et il y a Thibaut. Salut messieurs.
2: Bonjour.
1: Bonsoir. Alors, il me semble, d'après mon espionne au standard, Sadika, qu'on n'a jamais joué ensemble. C'est la première fois, Thibaut, c'est vrai?
2: Oui, c'est vrai. Ouais.
1: Et Laurent aussi?
3: Tout à fait.
1: Bon, très bien. Alors, pour le plaisir, mais aussi parce que ça ne fait jamais de mal de rappeler un petit peu les règles, je vous annonce d'ores et déjà que vous avez gagné, avant même de jouer.
3: Ah, mais c'est déjà bien. Ouais. Bonne nouvelle.
1: Ça commence comme ça, le Blind Test de Décibel. On gagne son cadeau. Vous avez chacun un exemplaire de l'album de Kali. Et ensuite, on joue donc avec la musique. Ce soir, ce sont des chansons qui parlent des bébés, de bébés à naître ou des bébés tout neufs ou des petits-enfants. Voilà, c'est le thème de ces chansons-là. Et il va falloir retrouver le plus rapidement possible le nom des interprètes de ces chansons. D'accord?
3: Ok, d'accord. Donc,
1: Laurent et Thibaut, dès que vous avez une idée de réponse, le nom d'un interprète, vous me donnez votre prénom très vite pour pouvoir prendre la main et ensuite proposer votre réponse.
3: D'accord.
1: Ça marche. Allez, c'est parti.
3: Ouais.
1: Première chanson parti. De bébé. Dites-moi, mais qui chante ça?
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1: C'est une chanteuse qui a aussi chanté.
3: Oui, c'est. Comment elle s'appelle? La Grande.
1: C'est La Grande, oui.
3: Oui. Ben oui,
1: avec sa frange. Oui.
3: Oui, mais ça fait longtemps, la grenade.
1: La grenade.
3: Oui, voilà.
1: Tout pour moi, chanson qu'elle dédiait à son petit garçon et qu'elle a écrit avant même la naissance de ce bébé.
3: Ouais,
1: voilà. Tout pour moi. Bon, en vrai, vous l'aviez tous les deux. C'est juste que le nom, il fallait aller le chercher. Hein, mais c'est bien, je sens que vous vous accrochez. Ce blind test va très bien se passer. Laurent et Thibaut, après Clara Luciani, deuxième chanson de bébé.
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0: Non, non, ça, et lui non plus, ceci dit. Je m'appelle Jordi, j'ai 4 ans et je suis petit. Quel âge il a, Jordi? Attendez, je cherche. Je vais sur Internet. Il a peut-être la quarantaine, ce serait fou. Jordi, il est né en 88. Purée, non, il a 38 ans. Mais bon.
1: Jeune.
0: 38. Mais ça ne saurait tarder. Ça va, c'est encore un petit jeune.
1: C'est un bébé.
0: Bah, c'est plus un bébé en tout cas, ça c'est sûr. Allez, une petite dernière pour la route. Vous êtes très forts, Laurent et Thibaut. Après Clara Luciani et Jordi, voici un chanteur qui a chanté une toute petite fille.
1: Ah, c'est pas Nougaro ?
0: Mais oui, bravo !
2: Voilà. Et me ouais. Voici.
0: Moi j'ai 30 ans, toi 6 mois, dit-il à Cécile, sa fille. C'était beau ça, non? Très belle chose. Ben ouais. Et ben voilà, Thibaut et Laurent, vous avez été de valeureux candidats. Je vous félicite.
1: Merci.
0: Et je vous remercie d'être venu jouer. N'oubliez pas, le blind test, c'est tous les soirs dans Décibel. Donc, à ne pas oublier. Revenez quand vous voulez. Ça marche?
1: Avec plaisir, ça marche.
0: À la prochaine. Merci beaucoup, Thibaut. Merci beaucoup, Laurent. Et voici sans doute une des plus chouettes chansons sur les bébés du répertoire français. Un des rares tubes country aussi de notre pays. Vous l'avez reconnu, c'est Jean-Jacques Goldman. Elle a fait un bébé toute seule. Et je vous annonce que dimanche, pas celui-là, mais le 11 octobre, pour les 75 ans de Jean-Jacques Goldman, on fera une émission spéciale, les auditrices et les auditeurs, avec vos chansons préférées de Goldman.

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0: Aujourd'hui, c'est l'anniversaire de la mort de Rod Temperton. Il est mort il y a 10 ans. Et Rod Temperton, vous dites, mais c'est qui lui ? Eh bien mes enfants, Rod Temperton, c'est celui qui a écrit la musique et les paroles de Thriller. Alors on pense à lui et on célèbre. Et

0: Elle est encore plus fantomatique aujourd'hui, cette chanson, puisque tous les intervenants sont désormais morts. Vincent Price, la voix qui fait peur, il est mort. Quincy Jones, le producteur, il est mort. Michael Jackson, l'interprète, il est mort. Et Rod Temperton, l'auteur-compositeur, il nous a quittés il y a 10 ans.
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2: Bonjour à tous, bienvenue sur votre radio, ici dans votre nouveau numéro. Ici on parle bon plan, arnaque à éviter, vie quotidienne. On est là pour vous rendre service parce qu'on vous doit bien ça. C'est d'ailleurs le titre de ce nouveau rendez-vous. Tous les jours entre midi et 13h sur votre radio ici, on est enchantés de vous recevoir. C'est votre émission, appelez-nous 0810 055 056. Aujourd'hui, gros dossier, je vous raconte un peu les coulisses avant de vous présenter l'équipe. Il y a 2 jours, Pierre Fabin, notre vétérinaire, et Audrazo, notre madame anti-arnaque, étaient en train de parler un peu d'arnaque et de vétérinaire. On s'est dit, allez, on va faire une émission là-dessus. Les fausses annonces d'adoption, etc. Ça va être un gros dossier aujourd'hui. Du coup, je vous les présente. Audrazo qui est ici, madame anti-arnaque, bonjour.
3: Bonjour tout le monde.
2: Pierre Fabin, le vétérinaire.
4: Bonjour à tous. Et oui, je suis vrai vétérinaire. Bon, on va parler des faux vétérinaires.
2: Faux vétérinaires, fausses annonces d'adoption, etc. Nordinata, notre coach sportif qui nous fait l'honneur d'être là le vendredi. Coucou Nordine.
5: Bonjour Enora.
2: Et mon préféré, oui, j'ose le dire, Valère Correa. Monsieur Bonplan, oui, aujourd'hui c'est vous.
6: Salut, bonjour à toutes et tous.
2: J'espère que vous allez bien, je vous l'ai dit, c'est votre émission. Appelez-nous hein, si les sujets vous parlent, 0810 055 056, ou laissez-nous un message vocal sur notre WhatsApp gratuit, comme l'a fait aujourd'hui Laurence.
7: Bonjour, j'appelle au sujet des aides pour le carburant. Comment je fais pour en bénéficier ?
2: Très bonne question, on sait à quel point ça vous préoccupe et c'est Valère Correa qui répondra.
6: Et vous avez raison de vous y intéresser, beaucoup de gens n'ont pas fait la demande, 100 euros, j'allais dire à la porte, non mais enfin à la fin en tout cas, je vais vous dire comment faire.
2: On en parle dans une trentaine de minutes et puis je garde le meilleur pour la fin. 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Midi 7, on est en direct avec vous jusqu'à 13h. On va parler faux veto sur les réseaux, fausses annonces d'adoption d'animaux. Il y a beaucoup à dire et ça vous met un peu en colère. Pierre Fabin et aussi ma Audrazo.
3: Oui, effectivement, je m'accroche à mon vrai veto qui est là à ma gauche. Il est là, heureusement. On a beaucoup parlé faux médecins sur les réseaux sociaux dans cette émission depuis la rentrée qui nous vendent des pseudo-médicaments. Et donc, vous avez aussi la version faux veto. C'est pas marginal, hein. Il y en a vraiment beaucoup. Il y en a même de plus en plus parce que nos petits chats, nos petits chiens, on les aime beaucoup. Et c'est vrai que du coup, on a tendance à vouloir dépenser. Et ça, les escrocs l'ont bien compris. Je prends un exemple de vidéo qui a vraiment beaucoup tourné ces derniers mois. Je l'ai beaucoup vu. Je vous plante le décor. Ouais. C'est un monsieur qui a l'air d'être en train d'animer une conférence. Vous voyez, d'accord. Il a un micro à la main et il commence en disant votre vétérinaire va me détester. Voilà. Et en gros, il nous dit, donc c'est très catchy, on a envie de connaître la suite.
2: Catchy,
3: et en gros,
2: donc vous êtes bilingue.
3: Oui, tout à fait, je suis bilingue, effectivement. Et donc, en gros, il nous dit, tous les vétérinaires sont des escrocs, ils nous font acheter des trucs totalement inutiles. Et donc, il nous dit que pour que notre chien n'ait pas de puce, il faut lui vaporiser du vinaigre de cidre. Il nous dit que les graines de citrouille crues éliminent les vers intestinaux. Donc, sous-entendu, pas besoin d'acheter de vermifuge pour le chien. Donc là, je ne suis pas spécialiste. Je vais laisser Pierre répondre tout à l'heure. Mais bon, toujours est-il que ce monsieur, j'ai fait quelques vérifications, il n'existe pas. C'est une vidéo qui est générée par intelligence artificielle. En fait, il n'existe pas du tout, ce monsieur. C'est monté de toutes pièces. Et pourquoi ? Pourquoi faire tout ça, en fait ? Eh bien, c'est pour nous faire acheter quelque chose, comme bien toujours. Bien c'est bien notre bien argent qui est en jeu. Donc, tout d'un coup, voilà qu'il nous parle d'une poudre dentaire pour chien. Il nous dit que c'est super, c'est miraculeux. Il nous met le lien, évidemment, pour en acheter. Donc, $50 le petit paquet. Hein, j'ai cliqué, donc c'est pas donné quand même, cette poudre dentaire. Donc, vraiment, grande prudence, parce que ces vidéos, elles font des millions de vues, elles sont reprises dans toutes les langues. Et il faut faire comme avec un vrai médecin. On fait attention, on vérifie que c'est un vrai médecin qui nous parle. Les vétos, c'est pareil, il faut vérifier.
2: Ça, ça vous met en colère, Pierre Fabin, notre vétérinaire.
4: En fait, j'en ai dénoncé tellement ces derniers mois, parce qu'on a vu de tout. On l'a vu pour ces poudres dentaires, on l'a vu pour des marques de litière. Une marque de litière qui vous annonce « Attention, je suis vétérinaire, votre litière tue votre chat ».
2: Vous avez été victime de ça, appelez-nous, écrivez-nous 0810 055 056, c'est votre antenne.
4: On a vu justement beaucoup de faux profils générés par intelligence artificielle. On a balancé ces marques à la répression des fraudes. Ces marques sont toujours en exercice, elles vendent toujours, elles continuent toujours à générer des faux contenus par intelligence artificielle. Au moins, elles disent plus qu'elles sont vétérinaires. Donc déjà, on a gagné un petit combat, mais soyez très vigilants à tout ça. Il n'y a pas de remède miracle qui existe quand on vous dit votre chien n'aura plus de vers à cause d'un, grâce à un médicament naturel ou à quelque chose de naturel, c'est pas vrai. Pour traiter un chien contre des vers, pour prendre en charge un problème de peau, allez voir votre vétérinaire. Il vous prescrira ce qu'il faut, parce qu'il y a que ça qui marche vraiment. Je dis pas qu'il y a des petits remèdes naturels qui peuvent aider. Bien sûr, l'homéopathie, tout ça, ça fonctionne un petit peu. Mais quand votre animal a un vrai problème, allez voir votre vétérinaire. N'achetez pas quelque chose sur Internet. Et en plus, on a vu d'autres choses arriver. C'est des faux vétérinaires sur les réseaux, là, qui vous disent qu'ils sont vétérinaires et qui vous prescrivent un produit. Voilà, vous les contactez, ils vont vous dire, vous allez m'envoyer par PayPal ou un truc 10-20 euros, et ils vont vous prescrire quelque chose.
2: Mais on n'a pas, question un peu idiote, enfin, il n'y a pas de question bête, mais il n'y a pas un petit site où on peut vérifier si
4: vous êtes. Effectivement, j'allais y arriver.
2: Si
4: vous êtes confronté à ce genre de choses, quelqu'un qui vous dit, je suis vétérinaire, je me prévaut d'une marque, tout ça, parce qu'on a beaucoup de marques qui disent, on a des vétérinaires qui travaillent pour nous. Dans 80% des cas, il n'y a pas de vétérinaire qui travaille pour eux. Vous allez sur le site de l'Ordre des vétérinaires, vétérinaire.fr, et il y a un annuaire de tous les vétérinaires en exercice en France.
2: Comme chez les médecins, tout simplement.
4: On regarde s'il est inscrit à l'Ordre des vétérinaires. S'il n'est pas inscrit à l'Ordre des vétérinaires, vous fuyez.
6: Et il y a Pierre Fabin dedans, j'ai vu.
4: J'y suis, et il vient de vérifier, et j'y suis bien. Numéro d'ordre 27352.
2: Waouh, moi,
3: j'ai une question, parce que si on met Pierre Fabin recommande un produit, par exemple, sur un site internet, on suit ou on ne suit pas?
2: Alors déjà, sachez qu'il ne recommande jamais rien.
4: Je ne recommande pas grand-chose, justement, non. Alors, recommander un produit, c'est rare que des vétérinaires recommandent vraiment un produit, parce que on va prescrire des médicaments, tout simplement. On peut recommander certaines choses, mais on le fera en consultation. On va pas aller s'exposer sur Internet, voilà. Il n'y a pas de vétérinaire qui recommande une marque de litière, par exemple, aujourd'hui. Je ne connais pas ça.
2: D'accord. Merci beaucoup, monsieur Pierre Fabin. On va continuer de parler arnaque à l'adoption aussi, de fausses annonces. On a beaucoup à dire sur ce sujet. Et puis, tout à l'heure, Nordine nous parlera aussi perte musculaire. Comment lutter contre ça? Des petits exercices faciles à faire. Et notre cher Valère Coréard nous parlera aussi comment se faire aider quand le budget dérape. Une émission encore très riche avec vous. On est ensemble jusqu'à 13h. J'en profite, j'embrasse mon amoureux qui écoute. Coucou, monsieur B.
6: Chaque semaine. Hein.
2: Ouais, chaque semaine. Ouais, moi j'ai un super amoureux. C'est vendredi, tout est permis. On va écouter monsieur de Palmas sur la route. On est ensemble jusqu'à 13h. Donc on vous doit bien ça sur ici.

0: de Palmas sur la route, sur votre radio. Ici, on est ensemble jusqu'à 13h.
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0: 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Midi 16, on est en direct dans votre nouveau rendez-vous quotidien. On vous doit bien ça, on est là pour vous rendre service. Et l'antenne, eh bien, elle est à vous, 0810 055 056. Je suis avec toute l'équipe et nous sommes au cœur d'un dossier. Je l'aime, mon docteur Fabin, mon vétérinaire, quand il est un peu colère. Lui qui est si calme d'habitude et qui a dénoncé les faux vétérinaires qui sévissent sur les réseaux sociaux, entre autres accompagnés de Aude Razo. Nous allons accueillir une auditrice. Elle s'appelle Sarah et elle nous écoute via Ici Bourgogne. Je vous embrasse, chers collègues, chers copains. Bonjour Sarah.
2: Bonjour.
0: Comment
2: bonjour.
0: Allez-vous, bonjour. Ma chère Sarah ?
2: Ça va et vous ?
0: Ben super, on est ravis de vous accueillir dans l'émission. Alors, vous, il vous est arrivé une petite mésaventure, je crois, Sarah, hein ?
2: Oui, au mois de juin, oui.
0: Au mois de juin, qu'est-ce qui s'est passé, oui. Sarah ?
2: Ben, j'ai une pub Facebook de Mayapi Veto.
0: Qu'est-ce que c'est Mayapi Veto, Sarah ?
2: C'est un site où on peut acheter des comprimés anti-puces, ouais. des pommades cicatrisantes, des vermifuges, etc.
0: D'accord.
2: Et en fait, quand j'ai cliqué sur la fiche, ouais. Après j'ai été sur le site et j'ai vu des choses qui m'intéressaient, notamment le vermifuge et la pommade cicatrisante, parce que mon chat se dispute beaucoup avec le chat du voisin et du coup il revient avec des blessures.
0: C'est un petit caïd, d'accord.
2: Voilà, c'est ça.
0: D'accord.
2: Et du coup je le soigne comme ça,
0: ouais.
2: et j'ai fait une commande et depuis le mois de juin j'ai toujours pas reçu ma commande et malgré mes mails j'ai ouais. jamais
0: de
2: réponse de leur part.
0: Aïe, ça sent l'arnaque à plein pif, ça.
3: Complètement,
0: non, les amis,
3: et j'étais en train de regarder ce site, justement,
0: Fabin, ouais.
3: Qui a des tarifs un peu prohibitifs en plus. Je suis allé voir un. Parce que, alors, on peut acheter des choses sur Internet, hein. Il y a des sites qui sont très bien.
0: Oui.
3: Par exemple, Zoo Plus. Moi, j'achète même mes
0: Zoo
3: croquettes.
0: Zoo Plus, comme un zoo?
3: Ouais, comme un zoo.
0: Ouais.
3: J'achète mes croquettes sur Zoo Plus. Pour les croquettes, pour tout ça, pour certains compléments alimentaires, on peut aller acheter sur des sites de ce genre-là. Là, je suis allé voir, justement, donc, sur un site d'avis qui s'appelle Trustpilot.
0: Ouais.
3: La note de Mayapi Veto. Ils sont à 1,6. Il n'y a personne qui est livré globalement et les tarifs sont complètement prohibitifs. Donc voilà, c'est moi, si j'ai un conseil à vous donner sur ce genre de site,
0: faut d'abord aller voir, c'est ça, sur les avis de consommateurs.
3: Sur les avis de consommateurs, mais aussi comparer pourquoi pas à son vétérinaire. Voilà, je dis pas qu'il faut acheter chez son vétérinaire, mais demander de l'avis sur un produit à son vétérinaire, on vous donnera toujours notre avis.
0: Moi, j'ai toujours l'impression
3: il est gratuit, on cherche pas à vous vendre des choses.
0: Pierre, donc, j'ai toujours l'impression que chez le véto c'est plus cher. Vous avez
3: parfois,
0: pas ce sentiment-là, parfois, Sarah aussi ?
3: Un petit peu.
2: Oui.
3: Mais parce que.
0: Ouais, Sarah.
2: Oui, c'est un petit peu plus cher, mais on l'a tout de suite. C'est ça le.
0: Voilà, c'est aussi la différence. Ouais,
3: on a le conseil qui va avec. En fait, c'est ça.
0: Oui.
3: C'est aussi ça qu'on paye un petit peu. On est sûr de pas se faire arnaquer à
0: alors,
3: ce moment-là.
0: Pour répondre
3: donc,
0: à Sarah, les amis, parce que là, elle attend toujours sa pommade et bon, qui n'arrivera probablement jamais. Quel est le recours au Drazo?
4: Bah, malheureusement, là, il y a peut-être un dépôt de plainte. Il faut peut-être signaler le site. Moi, j'encourage à ça. Après, malheureusement, quand vous avez déjà versé l'argent, que vous l'avez versé volontairement. Il n'y a pas beaucoup de recours en fait. Après, il y en a évidemment, mais c'est compliqué en fait. Il faut vraiment avoir des précautions en amont. Donc, comme disait Pierre,
0: ouais.
4: On va sur Trustpilot qui agrège des avis et donc on peut voir à ce moment-là que ce site est très mal noté, comme Pierre l'a vérifié. Donc, c'est là qu'il faut, il faut éviter. Et en fait, on peut le faire avec tout. Là, on parle des arnaques sur les croquettes, etc., sur les produits, mais avec vos vêtements, etc.
0: Oui, oui.
4: Allez toujours vérifier avant le site où vous
0: commandez. Valère Coréard.
5: Oui, moi je dis toujours vérifiez quand même auprès de votre banque quel est le périmètre d'assurance sur votre carte bancaire que vous avez utilisé pour faire la commande. Je sais que Aude l'a répété plusieurs fois, c'est de moins en moins le cas, mais on sait jamais. Donc contactez votre banque et dites voilà, je me suis fait arnaquer. Peut-être que l'assurance peut jouer.
0: Vous l'avez fait ça, Sarah, déjà ?
2: J'avais demandé, elle m'a dit qu'elle pouvait rien faire malheureusement parce que l'argent était déjà parti.
5: Okay. Oui, non, mais ça c'est autre chose.
0: Ça c'est d'accord.
5: Moi je parle de l'assurance de votre carte bancaire. Vous demandez à votre banquier le numéro de l'assurance de votre carte bancaire. C'est un autre service.
2: Ah, d'accord, moi je redemanderai.
0: Bah voilà, ça vaut peut-être le coup d'aller fouiner par là-bas. Merci beaucoup, ma chère Sarah. On vous embrasse très
2: Merci
0: fort.
2: Merci à vous. Bonne journée.
0: Bonne journée. Bel après-midi. On parle aussi arnaque à l'adoption, les enfants. Là, ça c'est vraiment.
3: C'est le pire.
0: Ouais, alors c'est on s'est regardé Pierre Fabin limite. Non, mais c'est ça, c'est insupportable.
3: Et
0: aussi,
3: effectivement, hein. on en a des dizaines. J'étais de garde cette nuit. Et j'ai eu un peu de temps, donc j'ai passé ma nuit sur un site de petites annonces qui s'appelle Le Bon Coin, où clairement les choses ne sont sont pas faits correctement. Sur 10 annonces que j'ai regardées, il y en avait 3 qui n'étaient pas conformes et clairement pas du tout sérieuses. Ouais. Et c'est des choses qui sont qui se multiplient. On a beaucoup de gens qui vendent des animaux, qui les élèvent dans leur garage et qui font un petit commerce autour de tout ça. Je crois qu'au Drazo, d'ailleurs, vous avez des exemples d'arnaques qui ont été faits et sur lesquels on a eu des informations.
4: Alors, faut surtout se méfier, je trouve, moi, mais peut-être que je me trompe et Pierre me corrigera, mais ces annonces qui donnent des animaux, c'est un don d'animaux. Alors souvent, on vous sert, ça peut être sur Le Bon Coin, ça peut être sur Facebook. Vous avez souvent un petit discours très un peu larmoyant. On vous dit, bah voilà, je suis obligée de donner mon chien parce que je pars en EHPAD, ou alors le propriétaire est décédé. Donc voilà, merci. Est-ce que quelqu'un peut récupérer? C'est un don, etc. Et en fait, derrière, l'arnaque, c'est qu'on va vous dire, oui, on vous le donne, mais par contre, vous allez payer les frais de transport. Et donc là, il y a des histoires assez folles hein, là-dessus. C'est nos amis d'ici Poitou qui avaient sorti cette affaire, c'était l'année dernière de mémoire, une femme qui avait versé plus de 6000 euros pour adopter un chiot. Elle avait vu une annonce sur Facebook et on lui dit que le transporteur doit lui amener l'animal. Après, on lui dit que le transporteur a eu un accident, donc elle doit payer des frais vétérinaires. Elle n'a jamais vu le chiot. Hein. Ensuite, on lui dit que le chiot va être livré en hélicoptère et donc elle doit payer l'hélicoptère, etc. Et donc, elle a payé. Et ça, c'est tellement cruel parce qu'elle a vraiment investi. Elle attendait ce chiot avec impatience. C'est vraiment terrible. Donc attention, parce qu'à l'approche de Noël, on voit beaucoup de ces petites annonces justement qui sont très piégeuses.
0: On continue de parler de tout ça dans un instant. Pierre Fabin vous dira aussi comment repérer un bon élevage, les indications obligatoires avant d'acheter un animal. Gros dossier vraiment véto aujourd'hui grâce au docteur Pierre Fabin. Pour l'heure, on écoute un peu de Teddy Swims, Mr. Know It All sur votre radio ici. On est ensemble jusqu'à 13h et il est midi 22. À tout de suite.

0: Mr. Know-it-all, Teddy Swims sur votre radio ici. On est ensemble jusqu'à 13h, donc on vous doit bien ça.
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0: Et que de réactions au 0810 055 056. Nous ne sommes pas étonnés. Vous êtes très nombreux à réagir parce que les fausses arnaques d'adoption, les faux éleveurs, les faux vétos, ça nous saoule, pardon. Et je trouve ça extrêmement grave. Ça révolte notre vétérinaire Pierre Fabin. On a aussi Muriel, là, qui vient de nous appeler, qu'on va tout de suite prendre, qui appelle d'Indre et Loire. J'embrasse très fort ICI Touraine. Bonjour, Muriel. Bienvenue.
3: Bonjour, merci à toutes. Merci. Bonjour à toute l'équipe.
4: Bonjour.
0: Quelle voix en jouer. C'est un plaisir de vous entendre. Alors, ma chère Muriel, qu'est-ce que vous vouliez nous dire?
3: Je voulais rebondir sur ce que disait, je me rappelle plus son prénom, sur les dons d'animaux sur le Bon Coin.
0: Oui, Pierre
3: Alors,
0: Fabin.
3: Moi, tous les jours, il y a des dons, mais moi, je me dis, mais c'est pas possible. Bon, je contacte pas les personnes, hein, parce que je veux pas rentrer dans ça. Mm. Mais on donne des chevaux, on donne des chèvres, on donne des moutons. Ah, mais d'accord. Ça va des perruches, des chiens, des chats. Bon, moi, je contacte pas ces gens, mais moi, ça me foiroigne.
0: Je comprends. Et ça, tout comme nous, Muriel.
3: On peut donner un cheval. Je dis, il y a quelque chose. On contacte la personne, mais non, on donne pas un cheval. C'est pas un objet, c'est pas un meuble. Moi, ça me fout en pétard.
0: Bah, je comprends bien, Muriel.
4: Et vraiment, attention à ces petites annonces.
3: J'ai épluché tout ça cette nuit,
4: justement. Et derrière ces dons, souvent, c'est des ventes déguisées, parce que justement, la vente est très encadrée. Quand vous vendez un animal, il y a vraiment des règles aujourd'hui. Donc, il faut avoir un numéro de sirène. Il faut dire si l'animal, il est inscrit justement au livre des origines. Les animaux doivent avoir 8 mois minimum. On a aussi le numéro de puce qui est obligatoire sur l'annonce, donc il y a tout un petit encadrement autour de tout ça, mais à partir du moment où c'est un don, on fait un peu plus ce qu'on veut. Donc souvent les gens le mettent sous forme de don. Justement, j'avais vu un don de 3 chiots cette nuit à qui je suis allé écrire. J'aurais écrit, je suis très intéressé. Ils m'ont répondu, le prix n'est pas le même en fonction de la couleur. Donc vous voyez, on a vraiment derrière tous ces dons des arnaques au final. Et donc vraiment, je vous ai dit, on vérifie quand on achète un animal sur un site comme ça, le numéro de sirène, l'âge des animaux, l'appartenance à une race ou pas, ça doit être écrit. Mmh. Et le numéro de puce, j'ai vu des faux numéros de puce sur Internet cette nuit, d'accord, avec des formats complètement fantaisistes. Donc ça, demandez à votre vétérinaire de vérifier le numéro de puce de l'animal avant d'aller voir. Et quand vous achetez en élevage, on va voir l'élevage toujours.
0: D'accord. Oui, Nordinata, vous avez une question?
5: Oui, j'ai une question parce que j'ai vu aussi qu'il y a des personnes qui organisaient de la vente à l'étranger pour casser les prix. Est-ce qu'il y a des choses auxquelles on doit faire attention justement quand on ramène un animal?
4: Effectivement, alors on a beaucoup de problèmes sur ces imports d'animaux. On a beaucoup d'imports illégaux d'animaux tous les jours en France. Hein. Au niveau de Strasbourg, la frontière, tous les jours, il y a des camions qui sont stoppés avec des animaux dedans et qui sont revendus sur des parkings derrière. Donc c'est pour ça que je vous dis, quand vous répondez à une petite annonce, il faut aller voir le numéro de puce. Un numéro de puce français, ça commence toujours par 250 et le chiffre 26 en général derrière. Donc quand vous avez le numéro de puce, il faut vérifier ce format-là, mais allez aussi vérifier que ce numéro de puce avec votre vétérinaire, il existe. Vous dites à votre vétérinaire, voilà, j'ai vu cette petite annonce, je suis très intéressé par cet animal, et il va aller le vérifier pour vous, ce numéro de puce. Comme ça, vous êtes sûr qu'il n'y a pas une arnaque, mais n'acceptez jamais une livraison sur un parking. Demandez toujours à aller voir où l'animal habite avant, et vous avez un délai de rétractation légale qui est là, c'est-à-dire que quand vous allez adopter un animal, il faut signer un papier qui s'appelle un certificat d'engagement et de connaissance. Et vous avez un délai de 7 jours après cette signature, d'accord, où vous pouvez vous rétracter pour que l'adoption ne soit pas
0: très, très rapidement, Pierre Fabin. J'embrasse d'ailleurs Muriel, merci d'avoir appelé, hein, ma chère Muriel. Très rapidement, quand on va voir un élevage, justement, parce qu'il y a aussi des éleveurs douteux, 2 petits conseils pour repérer qu'un élevage n'est pas en carton-pâte.
4: L'hygiène toujours, on vérifie que c'est propre et on demande toujours à voir la mère, mais aussi les mâles de l'élevage, parce que souvent ils les cachent dans un coin, donc on demande à voir les mâles de l'élevage, comme ça on voit vraiment tout l'élevage et tous les animaux qui
0: et
4: sont
0: là. Et on ne repart pas tout de suite avec l'animal, ça n'existe pas.
4: On signe le papier ce jour-là et on repart 7 jours après. Ne signez pas le papier avant d'avoir vu l'élevage.

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1: Bonjour à tous, il est midi 32. On est en plein cœur de votre nouveau rendez-vous quotidien. Ça s'appelle On vous doit bien ça sur votre radio ICI. Et on est ensemble jusqu'à 13h. Moi, je m'appelle Enora Malagré. Je suis avec toute une petite bande bien sympathique. Nordine Attave, Valère Coréard, Pierre Fabin et notre Aude Razo, Madame Anti-Arnaque. Nous avons parlé arnaque, justement, faux veto sur les réseaux, fausse annonce d'adoption. Dans un court instant, Nordine Attave nous parlera perte musculaire. Comment qu'on fait, dis donc, pour pallier ça? Et puis Valère Coréard nous dira comment se faire aider quand le budget dérape. Mais pour l'heure, vous pouvez nous appeler au 0810 055 056 ou nous laisser un message vocal, comme l'a fait aujourd'hui notre chère Laurence.
3: Bonjour, j'appelle au sujet des aides pour le carburant. J'ai vu qu'il y en avait d'autres qui avaient été annoncées. Ouais. Comment je fais pour en bénéficier ?
1: Grande préoccupation que soulève là Laurence. Merci beaucoup pour ce message. Elle nous appelle via ICI Auxerre, que j'embrasse tendrement, c'est très familier, excusez-moi. Valère Coréard, vous avez la réponse.
4: Oui, c'est bien de poser la question parce que beaucoup de personnes n'ont pas demandé l'aide grand rouleur là sur la première session. Donc c'est dommage, on passe à côté quand même de 100 euros. C'est assez facile. C'est reconduit donc pour octobre, novembre, décembre 2026. Vous avez donc droit à 100 euros. Ça concerne les salariés, les indépendants qui utilisent leur véhicule personnel pour travailler.
1: Pour vivre.
4: Je suis à fond dedans. J'attendais la vanne de toute façon. Donc, il y a des conditions de ressources. C'est 2035 euros pour une personne seule, 4070 pour un couple avec enfant, et c'est un peu plus de 6000 euros pour un couple avec deux enfants. Ça veut dire quoi? Grand rouleur. Il faut parcourir plus de 15 kilomètres par trajet entre le domicile et le travail, c'est-à-dire donc 30 kilomètres aller-retour, ou alors effectuer plus de 8000 kilomètres par an. Ce qu'il faut savoir, c'est que c'est déclaratif. Donc, pour une fois, l'État vous fait confiance. Ouais, moi, je trouve ça vachement bien. Attention, il peut y avoir des contrôles quand même derrière. Mmh. Hein. Mais enfin, c'est déclaratif. Il y a rien à prouver. Les véhicules sont éligibles du moment que c'est un véhicule personnel et qu'il est assuré. Et comment demander l'aide? C'est très facile. Vous allez sur impots.gouv.fr et là, vous avez un petit formulaire. Vous remplissez et vous touchez les sous sur votre compte en banque. Donc, c'est quand même assez facile. Mmh. Il faut en profiter parce que, évidemment, qu'on est inquiet par ces hausses des tarifs du carburant. Ah, mais si à côté, on ne demande pas les aides auxquelles on a droit. Voilà, c'est quand même un peu n'importe quoi.
1: Profitons-en. Ben oui. Merci Valère Coréard, vous avez des questions? Ça tombe bien, on a les réponses. 0810 055 056. Mais pour l'heure, on va accueillir la gagnante du jeu. Vous le savez, hein, toute l'année, je booste votre pouvoir d'achat. Et puis comme c'est la rentrée, on le fait carrément deux fois dans l'émission. Hein, on est ensemble jusqu'à 13h, je le rappelle. Vous vous inscrivez sur le site ici.fr. Il y a une petite page dédiée à cet effet. Vous repartez avec 200 euros à dépenser dans une grande enseigne. On accueille Brigitte. Bonjour Brigitte.
5: Bonjour à tous.
1: Bonjour, vous appelez de La Roche-sur-Yon, je crois, Brigitte.
5: Effectivement, je suis à La Roche.
1: Eh bien, La Roche. Et on embrasse très fort ICI, Loire, Océan. Vous êtes retraitée, vous avez 5 petits-enfants, waouh.
5: Eh oui, 5.
1: Ça a bien bossé, comme on dit dans la famille. Eh bien, vous avez gagné, Brigitte. Bravo. Merci beaucoup. Ah oui, c'est cool. 200 euros à dépenser dans une grande ancienne, c'est pour vous, c'est cadeau, ma chère Brigitte. On vous embrasse très très fort, passez une très belle après-midi. Faites comme Brigitte, les amis, inscrivez-vous sur le site ici.fr. Ça marche à tous les coups, très ringard ce que je viens de dire. Pour le coup, on va écouter Teddy, non pas du tout, qu'est-ce qu'on va écouter? Joe Dassin, mais bien sûr, hein, le grand Joe Dassin. À toi, Nordine Attab. À toi, Valère Coréard. À toi, Aude Razo. À toi, Pierre Fabin. À vous, chers auditeurs. On est ensemble jusqu'à 13h dans Vous Dois Bien Ça.

0: à toi, Jo Dassin, sur Ici, on est ensemble jusqu'à 13h. 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
0: Et il est midi 39, vous êtes très nombreuses et très nombreux à réagir au 0810 055 056. On vous prend juste après les merveilleux conseils que va nous prodiguer mon cher ami Valère Coréard, qui va nous dire comment se faire aider quand le budget dérape, Valère.
2: Quand on sent que ça va plus, voilà, ouais. On voit que le découvert il est de plus en plus tôt, on n'arrive plus à finir les fins de mois, et je dis c'est important de le faire avant que ça rompe en fait, ouais. Parce que c'est là qu'on rentre après dans des processus très compliqués.
0: Bah, comme le surendettement par exemple.
2: Exactement. Alors qui parfois est aussi une solution.
0: Bien sûr,
2: mais
0: absolument.
2: Voilà, de dernier recours.
0: Il n'y a pas de honte, hein, chers amis.
2: Il n'y a pas de honte, on n'est pas coupable. En tout cas, on n'a pas forcément fait de faute. Parfois oui, mais c'est un autre sujet. En tout cas, il existe les points conseils budget. Il y en a des centaines en France. Ce sont des lieux agréés par l'État où vous pouvez aller faire gratuitement, en toute confidentialité et rien que pour vous, un point sur votre budget avec un professionnel qui est là pour vous accompagner, pour voir qu'est-ce qui cloche, pour voir les aides qui existent, pour voir si on peut restructurer votre dette, s'il faut rentrer dans un processus de surendettement. Ils sont là vraiment pour vous, et à l'heure de ChatGPT, à l'heure de Google, des réseaux sociaux dont on parle souvent, des arnaques, etc. Moi, je trouve que c'est quand même rassurant qu'il existe des endroits,
0: absolument,
2: où il y a des humains dont c'est le métier,
0: absolument,
2: qui peuvent vous aider, parce que la vérité, c'est que souvent, on se réveille la nuit en disant mais comment je vais faire pour payer les factures, et puis au petit matin, on essaie d'oublier, on fait l'autruche parce que c'est trop lourd, c'est trop dur. Voilà. Tapez à cette porte, point conseil budget, il y a des cartes en ligne pour retrouver ça. Vous allez sur le site solidarité.gouv.fr et vous vous faites aider, il n'y a pas de honte à se faire aider.
3: Et moi, je voulais rajouter, prendre le courage, comme disait Valère parfois, de prendre le taureau par les cornes et d'éplucher un peu ces relevés bancaires, de voir s'il n'y a pas, vous savez, des petits montants étranges qui sont prélevés ici ou là, vous voyez, tout d'un coup, un euro et puis 14 euros, on ne sait pas trop à
0: mais
3: quoi ça.
0: Ça serait quoi comme
3: ça? Ce serait des abonnements cachés, c'est comme ça qu'on appelle ça. Les abonnements cachés, c'est vraiment quelque chose d'important. En fait, c'est quand vous achetez quelque chose sur Internet, des fois, il y a une petite case de cocher par défaut, ou alors il y a des petites lignes que vous n'avez pas bien lues au moment de valider votre achat. Et vous validez en fait des prélèvements récurrents. Par exemple, vous achetez des fleurs sur un site internet et vous n'avez pas vu que vous aviez validé l'idée de livraison de fleurs gratuites toute l'année à condition de payer tous les mois une petite somme. Et donc ça, c'est ce qu'on appelle un abonnement caché. Donc c'est jamais des gros montants, mais il faut voir qui vous prélève, faut demander la résiliation. Et puis en ultime recours, vous pouvez demander à votre banque de faire opposition au prélèvement.
0: Bien
3: après
0: sûr.
3: Avoir bien expliqué la situation à votre conseiller, de vous êtes assuré aussi d'assurer aussi à votre conseiller que vous avez bien tenté d'arrêter ce prélèvement par voie de résiliation.
0: Oui, Valère.
2: Il y a aussi un point important, c'est les aides auxquelles on a droit. On a des devoirs dans la société, mais on a aussi des droits. On dit souvent on est les champions du monde pour demander des aides. C'est pas vrai. Il y a beaucoup d'aides qui ne sont pas demandées parce qu'on connaît pas leur existence.
0: Ouais,
2: on sait pas si on est éligible, si quelque chose a changé dans notre vie, les assurances et j'en passe. Donc, c'est aussi fait pour ça, ces points de conseil budget.
0: Nordine, vous vouliez dire quelque chose?
4: Oui, des fois, sur des forfaits, notamment de téléphone, il y a l'assurance qui est dissociée. Lorsqu'on arrête le forfait de téléphone, l'assurance continue. Des fois, c'est des organismes différents. Ça peut arriver et on pense qu'on a tout radié. Alors qu'au final, il y a des petites choses comme ça qui courent et c'est 9 euros.
0: C'est le petit bout de paiement qui traîne et dont on peut se départir. Pierre Fabin.
5: Moi, je voulais rebondir sur ce qu'avait dit Aude parce que je me suis fait avoir comme ça en commandant un cabis d'une société sur Internet. Et j'ai eu des prélèvements de 8 euros tous les mois derrière les petits abonnements cachés comme ça.
0: Et
5: 8 euros tous les mois, on se retrouve à 100 balles à la fin de l'année. Donc faites vraiment attention à ça et surveillez. Je suis très mauvais pour ça et c'est ma femme qui le fait, mais surveillez votre compte tous les mois. Non, mais il faut regarder tous ces petits prélèvements et réagir.
0: C'est fastidieux, mais c'est
5: obligatoire.
0: C'est ce que j'ai appris aux côtés de Valère Coréard, notamment Nordinatab.
4: Il y a des applications aussi gratuites qui permettent justement à chaque fois, alors soit de relier le compte bancaire ou pas, mais en tout cas de pouvoir créer un graphisme qui permet de voir un petit peu où on en est et à chaque fois d'essayer, entre guillemets, de s'améliorer, mais je ne vais pas être donneur de leçons là-dessus.
0: Vous avez des questions? On a forcément des réponses. 0810 055 056. Dans un court instant, Nordinatab justement nous dira à quel moment on commence à perdre du muscle et comment lutter contre ça, mais pour l'heure, on va écouter les regretter, Rita Mitsouko, Ding Dong Dong, sur votre radio Ici. On est ensemble jusqu'à 13h.

0: merveilleux Rita Mitsouko, Ding Dong Dong, sur votre radio ici.
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0: 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Midi 46, on est ensemble jusqu'à 13h dans On vous doit bien ça, votre nouveau rendez-vous quotidien sur Ici. Nous avons parlé arnaque vétérinaire, nous avons parlé aussi carburant et il y a des réactions au 0810 055 056 évidemment, Audra.
2: Oui, c'est Odile qui nous a laissé un message depuis La Rochelle, un message WhatsApp. Donc Valère, vous parliez des aides carburant, donc elle réagit, elle dit dès lors qu'on est inscrit déjà au chèque carburant, l'aide au carburant de 100 euros, est-ce qu'on peut, oui ou non, le demander une deuxième fois?
0: Bonne question, Valère.
3: Mais ça manquait à ce que j'ai dit tout à l'heure. En fait, c'est, j'aurais dû le dire. Et merci, Odile. Et ça montre qu'encore une fois, c'est tous ensemble qu'on est plus intelligents. Donc oui, vous pouvez le redemander. Et d'ailleurs, normalement, ça va vous être viré directement. Donc il y a a priori rien à faire, dit-on. Enfin, vérifiez sur impots.gouv.fr. C'est un nouveau cru. Il y avait une première période. Et là, c'est pour la période septembre-décembre. 100 euros. Ça veut dire que c'est quand même 200 euros. C'est un vrai coup de pouce.
0: C'est super. C'est un vrai coup de pouce. Et puis, on a aussi des réactions. Nous avons Karine qui nous appelle de la Marne. Coucou, ici Champagne-Ardenne d'ailleurs, qui va nous parler un petit peu d'adoption. Ouh là là, j'ai l'impression qu'il y a eu une mauvaise expérience. Karine, bonjour Karine.
4: Bonjour. Comment allez-vous?
0: Vous avez une très belle voix, Karine, si je puis me permettre. Bonjour. Voix de radio, comme on dit. Bienvenue, Karine, dans l'émission. Alors, qu'est-ce qui vous est arrivé, chère Karine?
4: Alors, voilà, je suis non-voyante et j'ai perdu mon chien guide. Oui. Donc, elle est morte.
0: D'accord.
4: Elle s'appelait Evie et elle est décédée, ça remonte à 5 ans.
0: D'accord.
4: Donc j'ai eu un gros coup de blues, bien évidemment.
0: Évidemment, on peut.
4: Et là, je vois une annonce sur Facebook, donne petit chiot.
0: Oui.
4: Donc, c'est tout. Je vais dans les Ardennes, au fin fond des Ardennes, pour prendre ce petit chiot. Au départ, on m'avait dit que c'était un golden, mais pas du tout. C'était un épagneul breton. Et en plus de ça, quand on me l'a donnée, elle n'était pas sevrée et je ne le savais pas.
0: C'est Pierre Fabin, le vétérinaire, va monter encore au crayon.
5: Non, mais c'est un grand classique. J'y suis confronté tout le temps en ce moment. En fait, les gens cèdent des animaux en disant voilà, c'est un type golden, type épagneul. Sauf que quand vous arrivez devant la petite boule de poils, c'est irrésistible. Vous n'allez pas dire je ne vais pas repartir avec.
0: D'ailleurs, Karine, vous l'avez gardé, votre épagneul, tout de même.
4: Oui,
5: voilà.
4: Samba, je l'ai gardé.
0: D'accord, ok. Voilà. Donc tout est bien qui finit bien, entre guillemets. Voilà.
4: J'en ai vraiment bavé pour l'éduquer parce que
0: parce qu'elle n'était pas sevrée.
5: C'est pas le même tempérament en plus que le golden. C'est un peu plus énergique, quoi. Mais si vous voulez, c'est un classique que je vois assez régulièrement. Quand ça se termine comme ça, ça va. Parce que parfois il y a des problèmes de santé derrière tout ça, des animaux qui sont parasités, qu'on nous livre malades au final.
0: Donc, et puis, du coup, ça nous coûte une blinde.
5: Ça nous coûte énormément cher et ça nous prend en charge les frais. Donc vraiment, mon conseil, c'est respecter ce délai qu'il y a. Il y a ce certificat d'engagement à signer quand vous allez adopter un animal. Demandez vraiment toujours ce papier quand vous adoptez. Vous signez ce certificat et vous ne récupérez l'animal que 7 jours après. C'est un délai légal de rétractation au final qui nous permet aussi à nous de réfléchir et de pas faire ça sous la tendresse de l'animal qu'on va voir. Donc on demande à aller voir l'animal avant, on signe le certificat le jour où on le voit, si on voit qu'il est dans de bonnes conditions, et on le récupère 7 jours après. Quelqu'un qui vous donnerait un animal sans ça, c'est que c'est pas une personne sérieuse, tout simplement.
0: Tout simplement. Merci beaucoup Karine pour votre cher témoignage. Passez une belle après-midi. Dans un instant, on va voir avec Nordinatab à quel moment on commence à perdre du muscle et comment on peut lutter contre ça avec des petits exercices tout simples.
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0: 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Et oui, c'est votre nouveau rendez-vous quotidien sur votre radio Ici entre 12h et 13h et on en est très heureux avec toute la bande, Aude, Pierre, Nordine et Valère. Continuez de réagir, c'est votre antenne, c'est votre émission, on vous doit bien ça, 0810 055 056. Je voulais ne pas respirer, je n'ai pas réussi, je n'ai pas Jean-Marc Barr qui veut. Et alors, oui, belle ref. Mon cher Nordine Attab, à quel moment on commence à perdre du muscle, comment on lutte contre ça? C'est l'objet de votre chronique du jour.
6: Alors, je vais rassurer Valère, ce n'est pas à partir de 50 ans, parce qu'on a 50 ans tous les deux. Dès 30 ans, on commence justement à perdre de la masse musculaire et donc de la force. Et voilà, toutes les décennies, on perd, entre les études, voilà, entre 3 et 8%. Et passé 50 ans, 60 ans, ça s'accélère. Par contre, aujourd'hui, dans une société où on bouge moins, où on est un peu moins en action, où on est plus sédentaire, forcément, cette fonte musculaire aussi, en fonction des personnes, peut s'accélérer plus ou moins vite. Alors, tout peut être fait pour pouvoir y contrer. le renforcement musculaire, utiliser un vélo, bref. Mais l'essentiel, c'est déjà de savoir où on en est, au niveau de sa force musculaire, et de pouvoir associer ensuite les exercices qu'ils font en face. Alors, moi, j'aime bien connaître les gens avec qui je suis. Alors, pour toutes les personnes qui m'écoutent, les auditeurs, les auditrices, on va pouvoir faire ce test tous ensemble. Et ça tombe bien parce que j'ai un jeune de la seconde partie de vie, Valère, qui a 50 ans. Et quel âge vous avez, jeune homme?
7: Moi, j'ai 35 ans.
0: Pierre parfait. Fabien est un enfant.
6: Fabien.
3: Mais je suis plus jeune que lui, c'est quand même fou, ça.
6: Allez, on verra pour l'ego de chacun après.
0: Ça commence.
6: Donc, vous allez pouvoir poser votre casque et puis je vais expliquer. Vous allez vous mettre ici tous les deux. Là, ici, face à nous, s'il vous plaît.
0: Alors,
6: là.
0: Si vous êtes à la maison, vous pouvez aussi peut-être vous lever.
6: Voilà, super.
0: Si vous alors, en avez le courage.
6: Et, exactement. Alors là, alors. Vous faites ce petit test-là. Hein. Je vais vous demander de vous asseoir par terre. Pour ceux qui ont mal aux fesses, vous prenez un petit coussin. D'accord? Vous okay. y êtes? Ça y est, tout le monde y est?
0: Un ok. Petit coussin
6: vous croisez les bras sur la poitrine. Et ce que je vais vous demander, sans vous donner aucune indication et sans vous aider des mains en poussant sur les genoux, je vais vous demander de vous relever.
0: Ah, alors ils l'ont fait. Oh là! N'avez pas vu, alors, mais Pierre Fabin, alors, notre vétérinaire, s'est cassé la margoulette. Il n'a pas vraiment réussi l'exercice, alors que Valère s'est levé d'un seul homme.
6: Alors, voilà, bah, l'étude est réussie, il n'y a pas besoin de faire 8 ans d'études.
0: Est-ce qu'à la maison, vous vous êtes relevé avec difficulté ou pas? Ce qui est bien, c'est qu'on ne le saura jamais. Vous pouvez garder votre honte pour vous. Moi, personnellement, je n'ai pas réussi à me lever.
6: Mais ça peut aussi résumer, malheureusement, la jeunesse actuelle, qui est moins en mouvement. Et ce que je veux dire, c'est qu'on peut être un très bon vétérinaire et manquer de renforcement musculaire. Voilà. Donc, en fait, par rapport à ce petit test-là, peut-être que vous avez eu aucune difficulté, comme ce très beau et très cher Valère. Peut-être que, comme Pierre Fabin, j'en perds mes mots, eh ben, vous avez eu un peu de mal, ça a été tremblant, tout ça, ou peut-être que pas du tout, vous n'avez pas réussi à vous relever. Et en fonction du test et du résultat, vous devez, plus ou moins, effectuer du renforcement musculaire. Si jamais vous n'avez pas la possibilité de faire ce test-là, j'ai un autre test à faire. Mmh. Essayez de faire 5 flexions de jambes et extensions en partant de la position assise sur une chaise, en 20 secondes. Si jamais vous ne réussissez pas, grande nécessité d'effectuer du renforcement musculaire au niveau des jambes, parce que la fonte musculaire est déjà bien partie.
0: Est-ce que vous avez 3 petits trucs à nous donner pour...
6: Mais bien sûr.
0: Il est d'une générosité.
6: Mais bien sûr.
0: Alors, qu'est-ce qu'on l'aime.
6: 2 possibilités. La salle de sport, mais chez vous aussi, c'est très bien.
0: Oui, c'est plutôt ce qui nous intéresse, nous, c'est chez nous.
6: Eh ben, chez vous. Juste un mot sur la salle de sport. Soyez curieux et curieuse. Faites tous les appareils. L'idée, c'est vraiment de renforcer l'ensemble des muscles du corps, parce que les muscles, c'est un ensemble d'élastiques qui sont rattachés. Et s'il y en a qui est un petit peu mal en point, forcément, ça va détériorer les sautes. Et pour vous, messieurs, pensez à renforcer les fessiers. Les fessiers ne sont pas destinés qu'aux femmes.
0: Je vous le fais pas dire.
6: Mais pourquoi je dis ça? Parce qu'en fait...
0: Il y a des garçons qui ont la fesse molle.
6: C'est un peu...
0: je dirais pas qui.
3: Pierre, je prends ça pour moi.
0: Non, je dis pas qui.
6: C'est parce qu'en fait, c'est un peu la clé de voûte du corps. Pardon. Et pour lutter contre certains maux, et
0: mais
6: notamment la prévention des chutes...
0: Comment on fait pour renforcer la fesse molle, Nordine?
6: Alors,
0: un petit exercice simple.
6: Très bien. Donc là, sur la fesse molle, vous allez vous mettre en appui sur une chaise.
0: Ouais.
6: D'accord? Et ce que je vais vous demander, par exemple, on se met face à face. Alors, si vous êtes tout seul, on va le faire différemment. Vous mettez debout.
0: Debout.
6: Et à partir de là, voilà, vous levez un pied et vous allez passer la jambe vers l'extérieur, comme si vous vouliez chasser une porte sur le côté.
0: Oui.
6: Et grâce à ça, vous allez travailler le petit et moyen fessier. Mais moi, ce qui m'intéresse, c'est aussi, par exemple, le quadriceps. J'imagine que là, beaucoup d'entre vous sont en train d'écouter la radio, assis sur le fauteuil, avec la table basse devant vous. Vous tendez les jambes sous la table basse. Et là, ce que je vais vous demander, c'est qu'en levant la jambe droite, vous allez venir toucher le dessous de la table avec les orteils.
0: Pas mal, ça.
6: Et vous maintenez comme ceci 5 secondes. Et après, vous redescendez. Vous le faites de l'autre côté et vous allez voir que si vous le faites en même temps, eh ben peut-être qu'il y a une jambe qui va tomber avant l'autre. Et ça aussi, c'est un message. C'est qu'il y aura nécessité et obligation de renforcer la jambe sur laquelle vous avez un petit peu moins de force. La bonne nouvelle, c'est qu'il n'y a pas d'âge pour commencer. Vous avez 40, 50, 60, 70, 80. Continuez à vous renforcer. Et il y a des choses maquillées, comme les escaliers ou vélo. Vous verrez, ça va entretenir votre force musculaire.
0: Oh, j'ai envie de monter des marches, là. Ça m'a donné envie de monter des marches. Merci beaucoup, Nordine.
6: Merci à vous.
0: Si vous avez des questions pour notre Nordine, vous n'hésitez pas, 0810 055 056. Ça tombe bien, il est là tous les vendredis, dis donc. J'allais dire comme un petit poisson, parce que c'est le genre du poisson, pardon. Je sais pas si c'est la fin de la semaine. Je pars complètement en vrille, les amis. On va accueillir le gagnant, cette fois-ci, de notre jeu. 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C'est 200 euros à dépenser dans une grande enseigne et c'est Ludovic que nous accueillons. Bonjour Ludovic.
8: Bonjour. Bonjour à toute l'équipe.
3: Bonjour.
0: Vous nous appelez d'où Ludovic?
8: Alors du Pas-de-Calais, dans le petit village du Pas-de-Calais.
0: Eh ben, on embrasse ici Nord. Et vous avez une grande fille, je vois, qui est lycéenne.
8: Voilà, tout à fait.
7: Eh ben ça, du coup, ça va vous aider parce que c'est gagné.
6: Ouais.
7: Ben voilà, c'est aussi simple que ça. 200 euros à dépenser dans une grande enseigne. C'est... Voilà. On vous fait des gros bisous, Ludovic.
8: Merci, merci beaucoup et merci pour tous les conseils de l'équipe, j'ai bien écouté juste avant.
7: Ah voilà, vous aussi vous avez oh, je suis sûre que vous n'avez pas la fesse molle, Ludovic.
3: Non, ça va pas, non.
7: Pardon. Oh allez, c'est la fin de la semaine, on est un peu foufou. Je vous embrasse très très fort, Ludovic, prenez soin de vous. Sachez que lundi, nous allons aborder un gros dossier. Qu'est-ce qu'il y a dans mon jambon? Pardon, excusez-moi. Est-ce que c'est... Qu'est-ce qu'il y a de bon dans le jambon? Non mais c'est vrai, c'est ça, grâce à 60 pigeons.
3: On vous laisse vous débrouiller. Allez, bonne fin d'émission. On la regarde tranquillement, très galérée.
7: C'est hyper dur avec moi. Bon, tout n'est pas forcément bon dans le jambon. Voilà, c'est ce qu'on va vous dire lundi. C'est le week-end, hein. Je crois que...
5: Après la fesse molle, c'est dur là.
7: Il va falloir que j'aille me coucher, mes enfants surtout. Je voudrais remercier vraiment toute l'équipe. Je voudrais aussi faire un gros bisou à Willy Revelli. Oh là là, que vous allez retrouver évidemment tout, ce week-end, comme tous les week-ends, dans Willy vient déjeuner chez vous. Je l'embrasse de tout mon cœur. Voilà, c'est un ami merveilleux. J'embrasse aussi Émilie Mazoyer, que vous allez aussi retrouver ce week-end dans cette merveilleuse émission qui est Décibel. Merci à ma Céline à la réalisation. Merci à Diana à la technique, Alexandra au standard, Gwenaël à la préparation de cette merveilleuse émission. Merci pour toute cette belle semaine, chers amis. Quant à nous, on se retrouve lundi.

0: Étienne Dao avec des heures hindoues sur ICI. Bonjour à tous, c'est vendredi, soyez les bienvenus et bon réveil.
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0: Bonjour Valentin.
3: Bonjour Louis, bonjour à tous.
0: Vous savez, je suis content de vous voir, les auditeurs sont contents de vous entendre. Pourquoi ? Puisque quand vous êtes là, c'est vendredi.
3: Ah, c'est pour ça.
0: C'est pour ça. Et en plus, vous tombez bien, vous, aujourd'hui, puisque vendredi 2 octobre, c'est la journée mondiale du sourire. Et comme vous le savez, tous les matins, on recherche l'un d'entre vous, un auditeur qui a un talent, une passion, une histoire à nous raconter. Comme c'est la journée mondiale du sourire, on voulait terminer la semaine dans la bonne humeur avec vous et on aimerait partager un grand moment de rire. Alors Valentin, on recherche un auditeur qui ?
3: Un auditeur qui peut nous raconter son plus gros fou rire.
0: À l'école, par exemple, au travail, comme maintenant, je pense qu'il va arriver dans pas très longtemps, ce vendredi. Racontez-nous votre plus gros fou rire en nous appelant tout de suite, c'est Saveria au 0810 055 056.
3: Dans le journal de 5 heures, nous serons à Nantes, où un lycée a été en partie incendié hier. Le ministre de l'Éducation nationale évoque une bascule dans ce mouvement lycéen, nous l'entendrons.
0: Pour vous accompagner aussi jusqu'à 6 heures, nous avons Sarah à la technique, Clément à la rédaction en chef. Ici, dès 5 heures, ça commence maintenant.
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0: Vendredi 2 octobre, excellent réveil, il est 5h. C'est parti pour le tour de l'actualité à vos côtés. Valentin, pas de retour en classe ce matin pour les élèves de 400 lycées.
3: Les cours à distance, comme au temps du Covid, c'est le cas au lycée Nelson Mandela à Nantes, établissement dont la verrière a été incendiée hier lors d'un blocage, un incendie volontaire provoqué par des éléments extérieurs au lycée, précise la préfecture. Depuis, c'est la sidération et la colère qui dominent chez les lycéens et les parents que vous avez rencontrés sur place, Marc Bertrand.
4: Neila contemple la verrière brûlée de son lycée, barrée d'un ruban de police. Elle montre du doigt le premier étage.
5: J'étais dans cette salle à 8h, là, celle qui a brûlé, et on voyait juste les gens lancer leurs parpaings, après c'était les mortiers. On nous a fait évacuer rapidement et juste envoyer les flammes et les pompiers en haut. Et on était juste tous en train de pleurer.
4: On sait qui a fait ça ou...
5: C'est tout sauf nous en tout cas. C'est des gens qui sont venus et qui se sont dit qu'ils allaient tout casser.
4: Les internes ont été rassemblés au conservatoire juste à côté pour attendre sur leur téléphone des nouvelles.
5: Je suis en train de lire justement et ils disent que le lycée ne devrait pas rouvrir d'ici les vacances de la Toussaint.
4: Gabin, 16 ans, n'a que son t-shirt sur le dos.
6: En fait, j'ai rien. Je suis sorti comme ça. J'espère qu'on va pouvoir récupérer au plus vite nos affaires.
4: Il fait sport-études, du handball, comme le fils de Mathieu, père de famille, qui arrive en catastrophe du Mans.
7: Quelques heures de route, mais on n'est pas très loin.
4: Il a quitté son travail pour ramener plusieurs enfants chez eux dans la Sarthe.
7: C'est catastrophique. Pour les enfants qui font du hand, l'école à distance, je pense que ça peut se gérer. Mais là, ouais, faire du hand à distance, c'est pas possible. Le groupe de personnes qui a fait ça, je pense qu'ils se rendent pas compte des conséquences pour tout le monde.
4: Les expertises vont devoir déterminer si la structure du lycée a été touchée. Le bâtiment a été construit il y a 12 ans à peine. Il avait coûté 64 millions d'euros.
3: Et pour tenter d'éteindre cette colère, le ministre de l'Éducation nationale va recevoir aujourd'hui les associations lycéennes mobilisées à l'origine contre le manque de moyens, le système Parcoursup et les professeurs non remplacés. Edouard Geffray, qui a fait le constat hier soir d'un glissement dans ces mobilisations.
8: Indéniablement, le mouvement a changé de nature. On a un mouvement lycéen qui est pris en otage par des groupuscules ultra-violents. D'abord, ça a été au départ attisé et récupéré par la France Insoumise en termes de blocage. Et puis, vous avez effectivement des groupuscules d'ultra-gauche qui, aujourd'hui, ont des comportements violents et qui ont été mettre en péril la santé de nos élèves et de nos personnels. Il y a très clairement une entreprise d'attaque et de destruction du service public de l'éducation.
3: Et première réponse du ministre, il renonce aux frais d'inscription en BTS et en prépa, mesure prévue dans le budget 2027.
0: Et le budget détaillé hier avec un objectif 43 milliards d'euros d'économies supplémentaires.
3: Un budget de redressement synonyme d'effort pour tous ou presque selon le gouvernement. Alexis Morel, ce budget il n'épargne pas les familles, quel que soit leur niveau de revenu.
9: Avec d'abord le gel des allocations familiales que touchent 5 millions de foyers, ces prestations ne suivront pas l'inflation l'année prochaine si cette copie budgétaire est validée. Gros coup de rabot en vue pour l'allocation de rentrée scolaire, pourtant réservée aux plus modestes, 600 millions d'euros en moins, c'est près d'un tiers de l'enveloppe qui pourrait disparaître. La branche famille de la Sécu est donc à nouveau mise à contribution dans ce budget, en pleine chute de la natalité. Le signal envoyé est délétère, selon Guillemette Leneveu, directrice générale de l'Union nationale des associations familiales.
10: C'est quand même sidérant. Il faut aider les familles. Il faut leur adresser des messages positifs. Est-ce que vous entendez, à travers ces mesures, un message positif ? En rien. On va le payer très très cher. La chute de la fécondité, elle est là. On est dans le toboggan. À quel moment on va arrêter ?
9: Mais de son côté, le gouvernement explique justement vouloir mieux cibler les moyens de la politique familiale sur la naissance, l'arrivée de l'enfant, avec par exemple 90 millions d'euros supplémentaires pour les crèches, ou encore, côté logement, la création d'un nouveau prêt à taux zéro pour les parents de jeunes enfants.
3: Et parmi les rares aides préservées, on retrouve le RSA ou l'allocation adulte handicapé. Leur montant sera bien indexé sur l'inflation selon cette première version du budget examiné à l'Assemblée nationale à partir du 13 octobre. Après les aveux de Cédric Jubilard, une nouvelle reconstitution organisée aujourd'hui à Cagnac-les-Mines dans le Tarn pour comprendre comment la soirée a dégénéré jusqu'à la mort de Delphine Ossaguel en décembre 2020. Reconstitution aussi sur le terrain où Cédric Jubilard indique avoir caché le corps de sa compagne dans un tas de terreau. Objectif, déterminer si le geste est prémédité, élément déterminant pour le procès en appel prévu l'année prochaine.
0: Des retrouvailles aujourd'hui entre Zizou et le Stade de France.
3: Troisième match des Bleus en Ligue des Nations de foot avec la réception de l'Italie, mais donc surtout première rencontre à domicile depuis l'arrivée de Zinedine Zidane comme sélectionneur. Il renoue avec l'enceinte où il a fait des merveilles comme joueur, évidemment son doublé historique en finale de la Coupe du Monde 98.
11: Je vais pas être original, je crois que c'est ce qu'on a fait avec les copains en 98, parce qu'en plus on a eu la chance de pouvoir jouer cette Coupe du Monde en France chez nous, donc de l'avoir gagné et en plus contre le Brésil, c'était quelque part un petit rêve de la part de tout le monde et on avait réussi à le faire. En même temps, vous avez raison de parler de mon premier souvenir avec le Stade de France, parce qu'il faisait un froid polaire et le terrain était très dur, classé, on savait pas si on allait jouer, pas jouer. On joue contre l'Espagne qui n'avait pas perdu depuis 3 ou 4 ans, donc d'avoir marqué, bon voilà, c'est vrai que c'était quelque part pour moi un grand souvenir. Et après avec les copains en 98, on a réussi à gagner la Coupe du Monde. Donc voilà, c'est particulier, ce stade est particulier pour nous, pour ceux qui ont vécu des choses dans ce stade, et ce qu'on a juste, notre page, notre histoire pour l'équipe de France.
3: Les coups d'envoi de ce France-Italie à 20h45 avec les commentaires d'ici sur notre chaîne YouTube et notre application mobile. La météo, Louis, et c'est pour aujourd'hui une alternance de nuages et d'éclaircies.
0: Exactement, Valentin, avec une zone nuageuse un petit peu plus dense dans le nord sur une grande partie de la région Grand Est. On a la même chose sur les deux extrémités au sud, du côté des Pyrénées-Atlantiques et des Alpes-Maritimes. Pour les températures au petit matin, Didier nous écrit sur notre page Facebook 11 degrés dans le Puy-de-Dôme. Tout de suite, on a Doris qui nous dit on a un joli 15 degrés au petit matin en Alsace, puis les températures, elles, vont monter progressivement au cours de la matinée à Dijon et Besançon. On conserve encore un petit peu de fraîcheur, 12 degrés à Saint-Etienne, 14 degrés à 10h du côté d'Avignon. En revanche, on aura déjà 18 degrés. Cet après-midi, on a un temps plus agréable sur une bonne partie du pays. Quelques averses attendues localement dans le sud, en Occitanie, dans les Bouches-du-Rhône, ainsi qu'en Savoie, mais ce n'est pas la dominante du jour. Globalement, vous allez pouvoir profiter d'une assez belle journée et les maximales dans le nord ce vendredi après-midi, 23 degrés à Nantes, dans le sud, 25 à Marseille.
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0: On est avec vous, avec Valentin, à vos côtés jusqu'à 6h. Et dans 3 minutes, on n'attend pas pour vous partager de bonnes idées. Ici, ça entreprend votre rendez-vous quotidien avec Catherine Quicandon qui va vous partager un outil pour se prémunir du froid et du chaud dans vos maisons grâce à un réflecteur thermique, un produit fait sur mesure du côté de Poitiers. Une découverte juste après vos chansons préférées. Et c'est Laurent Voulzy que voilà. C'est sûr ici, on vous souhaite à tous un excellent réveil. On est très heureux de terminer la semaine à vos côtés. Et on vous laisse profiter de Bubble Star.

0: Et 5h avec Laurent Voulzy ce vendredi matin. Excellent réveil avec nous. Aujourd'hui, figurez-vous que débute la fête de la science avec des milliers d'animations gratuites. Et vous allez voir, il y a des choses assez surprenantes.
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0: Alors, cette fête de la science, elle a lieu jusqu'au 12 octobre avec des milliers d'animations qui seront proposées autour d'un thème cette année, saveurs savantes. Exemple étonnant, j'ai lu ça hier à Caen. On pourra, par exemple, découvrir comment l'eau de cuisson des andouilles peut être utilisée comme composant pour fabriquer du béton.
3: Ça alors,
0: c'est plutôt pas mal.
3: Oui.
0: Et des rendez-vous comme ça, il y en a plein.
3: Et on les retrouve où, Louis, justement, tous ces rendez-vous?
0: Alors, ils sont tous répertoriés. C'est un site agréé par l'État. Soyez vigilants, www.fetedelascience.fr. Vous allez découvrir ce panel de rendez-vous. Le but étant de susciter des vocations et de faire découvrir la science au plus grand nombre. Je vous invite à aller parcourir ce site www.fetedelascience.fr. Et Valentin, forcément, cette fête, Stéphane Bern ne pouvait pas passer à côté.
3: Évidemment, et ce matin, il nous raconte comment un jeune Français a risqué sa vie pour définir la longueur d'un mètre. C'est à suivre à 5h, un peu avant 5h30 sur ICI.
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0: Dans ICI, ça entreprend, une idée aujourd'hui qui pourrait bien nous servir pour la prochaine canicule, Valentin.
3: Et oui, pour garder nos maisons au frais, sans blanc de meudon, ni couverture de survie aux fenêtres. Catherine Quiquendon, où est-ce que vous nous emmenez aujourd'hui?
5: À Mont-sur-Gaine, à moins de 50 km au nord de Poitiers, les températures extrêmes ont trouvé un adversaire.
6: Que tribasse si je faiblis!
5: Alors non, ce n'est pas Godefroy Le Hardy, mais Valentin Lopé et ses réflecteurs isolants sur mesure pour fenêtres Sunstop. Deux matériaux au choix, un isolant réfléchissant à bulles d'air et un isolant réfléchissant multicouche.
7: C'est un réflecteur thermique donc avec 19 couches de réflecteurs à l'intérieur. Donc on a une couche en polyester aluminisé à l'extérieur et ensuite on a des couches de nylon et des couches réflectives à l'intérieur. Donc il fait à peu près 2,5 cm d'épaisseur et il est assez léger. Donc, ce qui permet une pose facile, puisqu'en plus il se pose avec des ventouses, donc ça permet de le mettre et de l'enlever assez rapidement.
5: Autre avantage, il est sur mesure. Ensuite, comment l'utiliser?
7: On recommande la pose à l'extérieur, si les conditions le permettent, bien évidemment, pour rester dans des conditions de sécurité correctes. Et sinon, en hiver, vous pouvez aussi le placer à l'intérieur pour conserver la chaleur. On a en fait une petite lame d'air entre le réflecteur et la vitre qui est donnée par l'épaisseur des ventouses, puisqu'il se fixe avec des ventouses. Et cette petite lame d'air plus l'aspect thermique du réflecteur permet vraiment d'isoler, que ce soit en hiver pour garder la chaleur à l'intérieur ou en été pour éviter qu'elle entre.
5: Au fait, avec ces réflecteurs, on est dans le noir. Ah bah oui, il faut choisir entre avoir trop chaud mais dans la lumière ou moins chaud mais dans l'obscurité. Et d'ailleurs, combien de degrés gagne-t-on? Selon les tests effectués chez sa maman avec les différents prototypes, merci maman, entre 4 et 5 degrés, ce qui n'est pas négligeable. Pour l'instant, Valentin travaille seul et il découpe lui-même votre réflecteur à la bonne taille dans son atelier. Il a démarré son activité en juin dernier, mais les demandes se multiplient. Elles viennent de France, de Belgique, de particuliers ou encore de communes. Cet ancien développeur web qui a fait une formation en rénovation énergétique a donc bien fait de se lancer. Surtout que les prix sont plutôt abordables quand on compare à d'autres solutions. 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Merci à Frédéric Gissot d'ICI Poitou pour cette idée qui nous préserve du chaud et du froid. 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
0: Une idée à garder en tête. Merci Catherine.
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0: Soyez les bienvenus si vous nous rejoignez à l'instant sur ICI 5h15 et une question ce matin, allez-vous allumer votre chauffage dès l'arrivée du froid ou attendre un petit peu?
3: Cette question, elle se retrouve dans de nombreux foyers, surtout en ce moment, voir si votre chaudière est au fioul. 1,88€ en moyenne le litre, c'est 80 centimes de plus en un an et donc forcément 800€ de plus à débourser pour une cuve de 1000 litres. À ce prix, beaucoup de clients sont frileux à l'idée de faire le plein, voire ils renoncent carrément comme vous l'avez constaté, à côté de carbone pour ici Occitanie Théo Cobel.
9: Dans sa grande maison de campagne, Damien a déjà fait un choix pour sa cuve de fioul.
10: Je ne pense pas que je vais la remplir cette année, c'est exorbitant. Là, la cuve pleine, je pense qu'on en a pour presque 2000 euros.
9: À trop cher pour ce saisonnier, c'est plus d'un mois de salaire, alors il réfléchit à d'autres solutions.
10: Pour compenser, je pense qu'on va prendre des petits radiateurs à fioul, ça coûtera moins cher. Et puis, je ne vais pas chauffer toutes les pièces. Voilà, chauffer juste les pièces de vie, la cuisine, les chambres, et puis après se couvrir.
9: Moins se chauffer, Julie, une habitante de Salles-sur-Garonne, a elle fait un autre choix. Il y a 5 ans, elle a condamné sa cuve.
11: On est passé au poêle à bois et à la clim réversible. On ne regrettait pas du tout. Les sacs coûtent un peu, si jamais de bois ou quoi, mais après ça n'a rien à voir avec le fioul, quoi.
9: Une tendance qui se ressent dans les entreprises de livraison. Fabien Molina est le gérant de l'entreprise SAS Molina à carbone.
12: Comme vous le voyez, peu d'activité en ce moment. On est début octobre et on a tous les camions sur le parc.
13: Ça arrive jamais ?
12: Non, à cette époque-là, on n'a jamais personne sur le parc. C'est une époque qui est forte. Et là, on est à l'approche de l'hiver 2026-2027. Et les gens sont dans l'attente parce que la pression économique est tellement forte que les gens font compte-gouttes ou retardent leurs achats.
9: Et quand ils reçoivent des coups de fil, c'est pour des moitiés, voire des tiers de cuves à remplir. Une situation loin d'être évidente à gérer.
12: Nous, on a des frais de fonctionnement parce qu'on roule aussi avec du carburant qu'on achète très cher. On revient 4-5 fois des fois chez les mêmes clients. Donc ça multiplie nos coûts de livraison et je dirais que quand l'hiver va être là, il faudra qu'on soit capable de répondre à tout le monde parce que tout le monde va arriver en même temps aussi et on n'a que 3 ou 4 camions et on ne peut pas les multiplier, quoi.
9: Il sait aussi que cet hiver va laisser des traces pour un mode de chauffage déjà en fort déclin.
12: Ça peut être un coup de plus qui amène le chauffage au fioul plutôt vers la fin et ça, a priori, ça fait sourire à notre gouvernement. Dans nos entreprises, je pense que les morales sont en berne.
9: Et si lui, son entreprise a su diversifier son offre en proposant des granulés de bois, mais aussi du gazole non routier, ce n'est pas le cas de toutes. Certains indépendants nous ont confié hors micro réfléchir à arrêter leur activité face au manque de perspectives pour la suite.
3: Et il n'y a pas que le fioul qui flambe, le gaz aussi ne cesse d'augmenter. Il a encore pris 6,3% hier. Le gouvernement propose de son côté des aides, notamment MaPrimeRénov pour remplacer sa cuve au fioul ou sa chaudière au gaz.
0: Merci Valentin. 5h18 dans 3 minutes. C'est la télé avec Patrice Gascoin. Ce matin, on va tourner la roue sur M6. C'est la roue de la fortune qui revient ce soir dans une version un petit peu revisitée. Vous allez voir une version spéciale célébrité et celle qui va vous en partager les coulisses, c'est Eric Antoine. Dans quelques minutes, juste après la musique d'ici qui vous réveille avec les Four Non Blondes, What's Up. Et aujourd'hui, une journée un petit peu spéciale, journée mondiale du sourire. Et on recherche un auditeur qui nous partagera son plus grand fou rire au 0810 055 056.

0: Les Four Non Blondes sur ici. Très heureux d'être avec vous ce vendredi pour terminer la semaine. C'est le moment de nous appeler également au 0810 055 056. Prenez votre téléphone et venez participer au duel des auditeurs. C'est tous les matins sur votre radio ici, 5h38. Une question autour de l'actualité, un chiffre à trouver et le plus proche de la bonne réponse remporte sa radio ici, Valentin.
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0: Avec Patrice Gascoin, c'est Coulisses TV, pardonnez-moi pour ce petit chat dans la gorge aujourd'hui. Patrice, qui va nous proposer de tourner la roue sur M6, c'est pas n'importe laquelle, c'est la roue de la fortune.
4: Tout le monde ne résiste pas à la pression, même quand il s'agit de jouer à la célèbre roue de la fortune sur M6.
5: Arrêtez ! Les noces de praline ! 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
4: Et oui, la langue peut fourcher rapidement quand on se retrouve à tourner la roue de la fortune. Et en même temps, avouez que c'est ça qui est drôle, voir des personnalités paniquer à l'idée de ne pas trouver rapidement la réponse. Donc, préparez-vous ce soir sur M6 à tomber sur de nouveaux fous rires. Place à une émission spéciale célébrité du jeu La Roue de la Fortune. Qui dit émission spéciale dit horaire spécial à 21h10. Et pour Eric Antoine, le drôlissime animateur du jeu, eh bien une veste spéciale. Dites-moi, on en parle de ce look, Eric Antoine ?
7: On commence comme ça. On m'a dit pas le physique, pas les vêtements.
4: Pour cette nouvelle émission sur La Roue de la Fortune, est-ce qu'il y a un choix vestimentaire particulier ?
7: Non. Alors le plateau étant complètement noir, je m'harmonise au plateau. Tu vois, par exemple, le juste prix, tout est blanc, tout est lumineux, donc je vais péter toutes les couleurs. Là, je suis sur une base noire, si tu veux, avec toujours une petite veste colorée, mon petit œillet porte-bonheur. Voilà.
4: Du coup, votre rapport avec la roue, ça se passe comment ?
7: Ça se passe super bien. Alors, ma roue s'appelle Caroline. Donc, il y a Caroline, qui est la roue principale, hein, qui est un peu la bosse de toutes les roues. J'ai ma mini-roue à moi, qui a été créée, qui s'appelle Carolinette. Et il y a aussi la roue de la finale, qui s'appelle Roubert. Roubert, c'est un type que des cadeaux, des gains surréalistes. J'ai un très bon rapport avec ces trois roues, hein, qui sont délicieux, qui sont espiègles, parfois un peu pervers, avec des nouvelles cases, les hold-up, les échanges. Enfin, non, pas hold-up, c'est ancien, mais les échanges, les mini-roues, etc. Donc, c'est drôle parce que la roue est un personnage à part entière, en effet. Elle fait évoluer le jeu dans un sens et puis dans l'autre. Et elle change. Parfois, elle est très amoureuse de certains candidats à qui elle donne beaucoup, et puis d'autres qu'elle déteste, qu'elle détruit psychologiquement. On a d'ailleurs une cellule d'aide psychologique pour les candidats détruits par Caroline.
4: Eric Antoine, qu'il ne faut pas toujours prendre au premier degré, mais dont l'humour fait mouche sur le plateau de La Roue de la Fortune, avec ce soir sur M6 une spéciale où des célébrités viennent jouer pour des associations. Vous retrouverez notamment Gilles Alma, Roselyne Bachelot, Marine Leonardi, Sophie Davant ou Harry Elmaleh.
0: 21h10 sur M6, et la concurrence sera rude en plus ce soir à la télévision. J'aurai l'occasion de vous en reparler tout à l'heure, puisque tout de suite, je vous laisse profiter de cette nouveauté musicale pour commencer ce vendredi avec Benabar, une chanson qui s'intitule « Elle danse », qui vient intégrer son nouvel album « Le soleil des absents » sorti en 2025. C'est une chanson sur le lâcher-prise et la complicité familiale.
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1: Elle danse. C'est le nouveau single de Benabar sur ICI. Benabar qui s'apprête à repartir en tournée dès le 12 novembre. Il sera à Clermont-Ferrand, le 14 à Dole, 19 à Biarritz. Et il reste encore quelques places sur les sites de revendeurs agréés. Avant les infos de 5h30, un petit peu d'histoire avec Stéphane Bern qui ce vendredi s'empare de la fête de la science. L'occasion de découvrir le parcours d'un jeune Français qui a risqué sa vie pour répondre à une question toute simple. Combien mesure un mètre?
2: Pour définir le mètre, les savants français ont dû mesurer la Terre. Et cette aventure va conduire François Arago jusque dans les prisons espagnoles. Une histoire qui dépasse largement les bornes. Début du 19e siècle, la France veut en finir avec le bazar des mesures. Chaque région a ses pieds, ses pouces et ses toises. Un vrai casse-tête national. Étonnamment, la phrase « c'est à peu près grand comme ça » n'est plus jugée assez précise.
3: Vous savez que je ne suis pas l'homme des incertitudes. Et puis mesurer des à peu près, je travaille dans le concret, moi, et je veux voir ça.
2: Les savants décident donc d'inventer le mètre. Ce dernier sera calculé à partir de la taille de la Terre elle-même. En gros, pour définir un mètre, il commence par mesurer 40 000 kilomètres. Logique, non?
3: Mais vous êtes fous!
2: Oh oui! Il faut alors mesurer avec précision un immense axe qui traverse la France et l'Espagne, le méridien de Paris. En 1806, François Arago, 20 ans, est envoyé aux Baléares pour compléter les calculs. On a connu pire comme job d'étudiant.
4: Bonjour, c'est pour une demande de dossier Erasmus.
5: Vous avez votre fiche d'inscription?
2: Pendant des mois, il grimpe sur les sommets, observe des signaux au loin et note des chiffres. Puis la guerre éclate en Espagne. Un Français qui passe ses journées à observer le paysage avec une longue vue, à dessiner des cartes et à prendre des notes, ressemble soudain beaucoup moins à un scientifique qu'à un espion. Pas faux. Arago est arrêté, emprisonné, puis arrêté de nouveau après une première évasion. Le genre de séjour où les avis Google sont très mitigés. Après bien des péripéties, il parvient finalement à rentrer en France avec ses précieux relevés. Ouf. Aujourd'hui, un mètre paraît une évidence. Pour lui donner sa longueur, François Arago a pourtant dû traverser des montagnes, une guerre et quelques prisons. C'est ce qu'on appelle un coup de maître.
1: Oh, je vous tire mon chapeau, Stéphane. Il est à 5h30 sur ICI. Voici l'actualité en France et dans le monde en 90 secondes. C'est avec vous, Valentin Bertrand.
6: Les cours à la maison pour des milliers de lycéens. 400 établissements vont rester fermés aujourd'hui après la multiplication des débordements depuis le début de la semaine et la présence remarquée de casseurs venus de l'extérieur. Au total, 2000 suspects ont été interpellés hier en France. Pour tenter de calmer la colère, le ministre de l'Éducation nationale reçoit aujourd'hui 3 associations lycéennes. Édouard Geffray, qui a également annoncé vouloir renoncer aux frais d'inscription en BTS et en prépa l'année prochaine, mesure qui était annoncée seulement quelques heures plus tôt. Hier, au moment de la présentation du budget. Une nouvelle plainte pour faux et usage de faux déposée par Jordan Bardella après ses accusations de diffamation contre Mediapart. Le site d'investigation a publié hier des extraits de conversations dans lesquels le président du RN est accusé d'avoir multiplié les propos antisémites en 2013 quand il avait 17 ans. Préméditation ou pas, c'est la question qui taraude toujours les enquêteurs dans l'affaire Jubilard. De nouvelles reconstitutions sont organisées aujourd'hui dans le Tarn, 6 ans après la disparition de Delphine Ossé. Et 3 mois après les aveux surprises de Cédric Jubilard, son procès en appel est prévu l'année prochaine. Le bout du tunnel pour les habitués des vieux trains corail Paris-Clermont et Paris-Limoges-Toulouse. La SNCF promet la mise en service de rames nouvelle génération oxygène l'été prochain. 3e match ce soir pour l'équipe de France de foot en Ligue des Nations. Les Bleus, pour l'instant, sur un sans faute, reçoivent l'Italie. Première rencontre au Stade de France pour Zinedine Zidane dans le costume de sélectionneur 28 ans après son doublé historique en finale de la Coupe du Monde.
1: L'info du jour, Valentin, après une semaine de violence, les lycéens divisés sur la suite du mouvement.
6: Une partie des jeunes s'inquiète et appelle à éviter l'escalade face à la multiplication des blessés. Ils sont 65 parmi les personnels de l'éducation nationale, 170 chez les élèves. À Tours, mercredi, un lycéen a été blessé à l'œil, blessure compatible avec un tir de LBD selon le parquet. De quoi en refroidir certains, Marie Boéda.
5: Un peu de poussière sur son t-shirt blanc, Jordan, en terminale, souhaite continuer les blocages, mais sans débordement.
7: Ça a un peu dégénéré vite, faudrait faire quelque chose, mais moins grave. Pas de feu, pas de violence, juste protester et bloquer le lycée, quoi.
5: La meilleure chose pour Chloé, c'est de retourner en cours.
8: Des deux côtés, je trouve que ça va trop loin pour un blocus qui est censé être pacifique.
5: Tir de mortier d'artifice, feu de poubelle, gaz lacrymogène devant les établissements. Valentine montre un message de vigilance diffusé par un élève de sa classe.
9: Il y a beaucoup de choses qui ont tourné pour créer des bombes, des cocktails molotov et tout exprès pour ça. Nos groupes de classe, ils nous disaient n'y allez pas parce que là, du coup, c'est vraiment juste horrible.
5: Léna et Alix se présentent dans des groupes de blocage, s'agacent que ces violences occultent leurs revendications.
10: Ça décrédibilise la cause. Ça nous met l'étiquette des jeunes qui cassent tout pour n'importe quoi alors qu'à la base, c'est pour des vraies raisons.
5: Classe surchargée, journée trop longue.
11: Il se passe des événements qui évoluent très vite.
5: Une professeure se tient devant le lycée Balzac. C'est là qu'un jeune garçon a été blessé à l'œil et que le portail a été noirci par des feux de poubelle.
11: Beaucoup de jeunes sont arrivés. Ce n'étaient pas nos élèves. Ils venaient prendre Balzac et ils venaient tout détruire.
5: Elle confie vivre des journées éprouvantes et va préparer des cours en visio pour les élèves qui le souhaitent, puisqu'aujourd'hui, pas de cours assurés en présentiel dans son lycée.
6: Et aujourd'hui, interdiction de manifester devant les 400 établissements fermés, comme le précise un arrêté du ministère de l'Intérieur.
1: La météo tout de suite de ce vendredi 2 octobre. Alternance entre nuages et éclaircies avec une zone nuageuse plus dense dans le nord sur une partie de la région Grand Est. On a la même chose dans le sud sur les deux extrémités ce matin du côté des Pyrénées-Atlantiques et des Alpes-Maritimes pour les températures. Un petit peu de fraîcheur, nous dit Didier dans le Puy-de-Dôme ce matin sur notre page Facebook. On a Doris aussi qui nous écrit 15 degrés en Alsace tout de suite et les températures qui vont peiner à monter à certains endroits, puisqu'à 10h à Dijon et Besançon, on aura encore 12 degrés. Pour Saint-Étienne, 14. À Avignon, 18 degrés. En revanche, cet après-midi, un temps agréable sur une bonne partie du pays. Quelques averses attendues localement dans le sud, en Occitanie, dans les Bouches-du-Rhône, ainsi qu'en Savoie. Et puis pour les maximales, 23 degrés dans le nord à Nantes, dans le sud, 25 aujourd'hui à Marseille.
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1: Dans 3 minutes, c'est le duel des auditeurs autour de l'actualité. Inscription au 0810 055 056. Je vous donne un petit indice, on va parler d'un record qui est en train d'être battu par un jeune Français qui s'est lancé un défi un petit peu fou. Vous allez voir, ça a un lien avec le cinéma. Je vous en dis pas plus pour l'instant. Un chiffre autour de cette actualité et un joli cadeau, Valentin.
6: 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Il vous permet d'écouter la radio, votre playlist préférée grâce au Bluetooth. 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
1: Et en parlant de playlist préférée, voici pour vous ce vendredi matin, Elie Medeiros sur ICI avec Toi mon toi. 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
1: Élie Médéros sur ICI. Place tout de suite au duel des auditeurs.
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1: Une question autour de l'actualité, un chiffre à trouver, celui le plus proche de la bonne réponse pour repartir avec votre radio ici, Valentin. On dit bonjour à Séverine qui est avec nous.
4: Bonjour, bonjour Séverine.
5: Bonjour Louis et Valentin, bonjour tout le monde, tous ici
1: Armorique. Ah, et nos confrères d'ici Armorique qu'on salue, pourquoi ? Puisque vous nous passez un petit coup de fil depuis l'Ille-et-Vilaine, ça fait plaisir de vous avoir Séverine. On a Gaëlle qui est avec nous également.
4: Bonjour Gaëlle.
6: Bonjour Louis et Valentin, bonjour Séverine.
7: Bonjour Valentin.
1: Gaëlle,
7: bonjour Gaëlle.
1: Avec vous, on salue nos confrères d'ici Pays d'Auvergne, puisque vous, vous nous appelez dans le Puy-de-Dôme.
6: C'est ça, tout à fait.
7: 63.
1: Exactement, on y va. Oui, je vois qu'il y a des requêtes ce matin. Les requêtes sont terminées, on y va pour la question. C'est une info complètement folle que j'ai vue hier dans West France, repérée à Orléans. Lucas, un jeune de 22 ans, tente de battre le record du monde de films vus au cinéma en une année. C'est assez dingue, il en regarde 3 par jour, par semaine, jusqu'à 5 le week-end. Selon vous, depuis le 2 janvier, combien de films Lucas a-t-il déjà vu au cinéma? Je vous donne un indice, c'est plus de 500. On vous écoute pour un chiffre, Séverine.
7: 2500
1: films pour Séverine.
4: C'est enregistré.
1: Le gars est resté gravé devant son écran pendant 1000 heures. Gaëlle, vous en pensez quoi?
6: Allez, soyons gourmandes, 3000.
4: Vous allez encore plus loin.
1: La bonne réponse avec vous, Valentin.
4: 960 films. Alors, ça paraît moins que vos propositions, mais c'est déjà beaucoup.
1: C'est pas mal. Et c'est Séverine qui gagne ce matin. Qu'est-ce que vous m'avez fait? C'est génial, ça. 2500 films, 3000 pour Gaëlle.
4: Le précédent record, on va quand même le dire, c'était 777 films vus. Là, on en est donc à 960 et l'année n'est pas terminée.
1: Exactement, parce qu'en fait, le but du jeu, il souhaite atteindre 1300 films. C'est dingue. Tiens, la question que je vous pose ce matin, Séverine, le dernier film que vous avez vu au ciné?
7: L'Héritage, avec Didier Bourdon.
1: Ah, ok.

0: Et bien
1: oui, super, super, excellent. Le sanglier qui saute et tout, c'est...
0: Ah bah c'est une, souris, c'est une comédie. C'est une comédie. Gaëlle, vous de votre côté?
2: Falgarder 2.
0: Ah.
2: Avec justement Olivier Bourdon aussi.
0: Je l'ai vu celui-là. Il est excellent. Faudra que j'aille voir l'héritage.
3: Et vous, Louis, votre dernier passage dans les cinémas, c'était quand?
0: Tout de mémoire, l'Odyssée.
3: L'Odyssée de Victor Nolan.
0: Ouais, de Christopher Nolan. Christopher Nolan, effectivement. Séverine et Gaëlle, ça m'a fait plaisir de vous avoir. Un sourire radieux ce matin avec vous. Je vous souhaite une belle journée et puis un bon week-end un petit peu en avance.
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0: 5h43, excellent réveil. Bonjour à vous si vous nous rejoignez à l'instant ce vendredi matin de bonne heure. Dans quelques instants, c'est votre rendez-vous anti-arnaque, c'est pas vrai. Ce matin, un sujet, un livreur qui vous appelle et vous demande un code reçu par SMS. Surtout, ne pas lui donner, Valentin.
3: Mais oui, car ce code peut en réalité valider un paiement à votre insu. Audrey Azou nous explique comment éviter ce piège dans moins de 3 minutes sur ICI.
0: Restez bien avec nous, vous allez avoir toutes les explications juste après la musique d'ICI. Et c'est William Scheller tout de suite qui nous rejoint avec le carnet à spirale.

0: William Scheller et son carnet à spirale sur ici à 5h46. On va retrouver Aude Razo et votre rendez-vous en Tiernac, bien sûr.
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0: Tous les jours, une astuce pour lutter contre ces arnaques qui pullulent dans notre société dès le début de journée. Aude, bonjour. Aujourd'hui, vous nous alertez sur une arnaque d'un nouveau genre. Encore une fois, ce sont les codes qu'on reçoit par SMS.
2: Pour bien comprendre, je vous raconte l'histoire de Christian. Christian, c'est un fidèle auditeur et il m'a raconté le piège dont il a été victime. Tout commence avec l'appel d'un livreur. Christian attend un colis, donc le coup de fil ne le surprend pas. Le monsieur lui dit qu'il y a peut-être une erreur dans son adresse, il n'a pas trouvé son nom sur la boîte aux lettres. Alors pour rectifier l'adresse, le faux livreur, parce que oui, malheureusement c'est un faux, le faux livreur dit à Christian qu'il y a une procédure à suivre. Notre auditeur va recevoir un code par texto, par SMS, et il devra lui donner ce code. Bon, Christian se méfie, mais le monsieur insiste. C'est la procédure, dit-il, et il promet qu'ensuite il pourra le livrer dans la soirée.
0: Alors Aude, ce code c'est un piège, mais expliquez-nous pourquoi.
2: En fait, ce code n'a rien à voir avec l'adresse de Christian ou une quelconque livraison. C'est un code de sécurité pour valider un paiement. Oui, l'escroc est en train de valider des achats qu'il a fait lui-même et qui seront facturés à notre auditeur sur son abonnement téléphonique. La preuve, Christian reçoit dans la foulée une vingtaine de SMS de son opérateur SFR texto qui lui confirme une vingtaine d'achats de 9,99€ qu'il n'a jamais fait. Alors, comment éviter ce piège? Déjà, un code que vous recevez par SMS, vous ne le donnez à personne. Jamais. C'est très important. Un code, c'est toujours un dispositif de sécurité. C'est personnel. C'est un peu comme si vous donniez votre code de carte bleue. Autre conseil. Si vous n'utilisez jamais votre facture, votre abonnement de téléphone pour acheter des jeux, des applications, des services, vous pouvez désactiver cette option. C'est plus sûr. Vous allez dans votre espace client, vous désactivez les achats sur facture et comme ça, l'escroc ne pourra rien faire.
0: Et c'est important de garder ces informations en tête. Merci, Aude. Votre chronique, bien sûr, disponible sur ici.fr. Avant vos infos locales à 6h, votre rendez-vous quotidien, je recherche un auditeur qui, ce vendredi 2 octobre, figurez-vous que c'est la journée internationale du sourire, l'occasion pour vous de nous partager votre plus grand fou rire en nous appelant au 0810 055 056. Et là, Valentin, je me tourne vers vous, vous regarde. Est-ce que vous avez pas ce matin, pour commencer la journée, ce vendredi, un petit fou rire qui vous revient à nous partager?
3: Alors si, avant de faire les infos sur ici, j'ai été brancardier en hôpital.
0: C'est vrai?
3: Et je me rappelle d'un monsieur, au doux nom de monsieur Pécharmant, que je devais emmener en consultation. Et ce monsieur porte très très très bien son nom. J'arrive en salle de consultation, je suis censé annoncer la personne que j'apporte. Évidemment, gros fou rire et le nom a eu beaucoup de mal à sortir.
0: Voilà, il vous a fait un Pécharmant.
3: Exactement.
0: Pour rien. Ça vous a marqué?
3: Ah oui, tout à fait, oui.
0: Un bon Pécharmant. 5h50, racontez-nous votre fou rire dans quelques instants. On se retrouve juste après Sia, c'est Gimme Love sur ici.

0: avec Gimme Love pour vous réveiller ce vendredi, vendredi 2 octobre. On va découvrir ensemble la belle initiative du jour. Et celle-ci va vous plaire si vous aimez le sport, puisque Valentin, on chausse nos crampons ce matin.
1: Mais oui, même après 50 ans, le foot permet de garder la forme et de créer du lien. La preuve avec un mondial pas tout à fait comme les autres. Nouvelle-Aquitaine, Robin Bernot.
2: En Dordogne, une compétition de foot s'est déroulée entre 8 équipes composées uniquement de femmes âgées de plus de 50 ans.
3: Bah moi, je pense que c'est une super initiative, déjà.
2: Des équipes venues des États-Unis, du Japon, d'Afrique du Sud, de Belgique et de France participaient à cette compétition et des supporters nombreux ont fait le déplacement pour voir les joueuses et les encourager à l'image de Valérie. Valérie, elle est venue de Nîmes. 5 heures de route au total pour soutenir Christelle, sa belle-sœur qui joue avec l'équipe des reines du foot. Alexandre Alves l'a rencontrée pour nous.
4: Nous, on est fanas, on adore le foot et puis là, la belle-sœur. Des femmes de plus de 50 ans, il faut être là pour les encourager, là, c'est sûr. Là, il faut être derrière elles, il y a pas 100%. Dans la voiture, on l'a pas sortie, mais on a le drapeau, on a tout ce qu'il faut. Et dans le trajet de l'aller pour venir, on s'est entraîné pour chauffer la voix, hein. Il y a pas de souci. Hein. On est prêt, on est à fond, hein. Derrière les reines du foot. Hein. Ah ben, on est là pour encourager la France, il faut qu'elle gagne. Hein. On va pas laisser la place aux USA, aux Japonaises. Non, non, même si c'est Calais, on va gagner. Hein. J'en crois pas, on n'en croit pas les yeux. Des Japonaises, des États-Unis, bon, Belgique, c'est plus près. Mais Afrique du Sud, mais franchement, à Calais, qui aurait dit un petit village de 350 habitants, c'est incroyable.
2: Une compétition de foot pour les femmes âgées de plus de 50 ans. Ici, en Dordogne, ça marche. Et vous, qu'en pensez-vous? Je suis allé échanger autour de ce sujet avec Laure.
3: Je pense que c'est très important de valoriser le sport des femmes d'une part, mais aussi le sport après un certain âge. Je pense que c'est extrêmement important de montrer aussi que ça peut être des lieux de sociabilité.
2: Mais alors, comment faire pour aller plus loin et peut-être même faire en sorte que ces initiatives se multiplient de plus en plus?
3: Alors, en parler plus, oui. Et puis, en fait, ces femmes dont vous me parlez, c'est aussi des rôles modèles. Je pense, c'est des femmes qui, du coup, bah, grâce à vous, on va en entendre parler. Certaines femmes vont se dire que c'est possible, qu'elles peuvent faire du sport, qu'elles peuvent aller, faire des tournois de foot en Dordogne ou ailleurs, j'espère. Et ces rôles modèles-là, ces femmes qui donnent l'exemple, je pense que c'est aussi une manière d'encourager les autres à se lancer.
2: C'est peut-être justement en multipliant ces rencontres, en ouvrant davantage les clubs et en faisant connaître ces initiatives que le football féminin pourra continuer à se jouer à tous les âges.
0: Robin Bernot à l'instant avec Alexandre Alves. En parlant de football, ce soir, troisième match de Zinedine Zidane, France-Italie, dès 20h30. 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

0: Sur ici, nous sommes le vendredi 2 octobre. Aujourd'hui, c'est la journée internationale du sourire. L'occasion que vous nous partagiez votre plus grand fou rire dans les auditeurs qui, Valentin, nous sommes avec Joséphine de l'Hérault.
1: Bonjour Joséphine.
2: Bonjour à vous, bonjour.
0: Joséphine, je sais que vous êtes très contente d'être avec nous ce matin, mais racontez-nous votre plus gros fou rire.
2: Alors, j'en ai plusieurs, mais là, il y en a un que j'ai raconté. J'habitais en ville, un second étage, et un monsieur non-voyant venait régulièrement chaque année. Il vendait des serpillières, des savons, voilà, des trucs ménagers. Et ce monsieur, bon, était non-voyant. Et bon, en partant, bon, je lui prenais toujours quelque chose parce que je le plaignais.
0: Oui.
2: Et bon, en partant, ce monsieur, je lui dis, attendez, je vais éclairer, alors que ce monsieur était non-voyant.
0: D'accord.
1: Souvent, ils le prennent avec beaucoup d'humour parce que justement, cette situation leur arrive très souvent.
0: Je ne sais pas si on décernera le prix du plus grand fou rire, mais celui en tout cas d'une auditrice fidèle. Merci Joséphine, merci à tous d'avoir été là et je vous souhaite une belle journée qui commence ici.
3: Merci Louis, passez une bonne journée également, puis un bon week-end pour vous. Toute l'équipe de votre radio, ici Garlozère est en place, il y a Félix et Amida à la technique. Et Xavier pour les infos, bonjour Xavier.
4: Bonjour Delphine, bonjour à tous, on est toujours dans ce studio provisoire, il faut le dire à nos auditeurs.
3: En direct de la préfecture
4: du Gard.
3: Et aujourd'hui vous pouvez nous écouter en hertzien sur le 92 par exemple à Nîmes, et vous pouvez aussi nous écouter sur l'appli ici ou sur le site ici.fr. Soyez les bienvenus, nous sommes le vendredi 2 octobre.
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3: Bon réveil à tous, il est 6h.
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3: Xavier Pourroy pour l'info. L'actu ce matin, ce sont ces stigmates sur des lycées du Gard.
4: Des vitrines brisées, notamment au lycée d'Alzon et Saint-Vincent-de-Paul à Nîmes. Des poubelles brûlées, comme devant le lycée Jean-Baptiste Dumas à Alès, ou encore devant le lycée Camus à Nîmes, où les fumées ont noirci la façade. Dans le Gard, 16 lycées étaient mobilisés, à Nîmes et Alès donc, mais aussi à Rodillan. Des heurts ont éclaté avec les forces de l'ordre, entre jets de bouteilles d'un côté, de gaz lacrymogène de l'autre. 22 personnes ont été interpellés dans le département. La préfecture dénombre 13 blessés légers, dont 6 policiers et 2 agents de l'éducation nationale. Le mouvement des lycéens donc s'est intensifié, mais tous ne veulent pas qu'il se dégrade. L'essentiel est de faire entendre les revendications pour ces jeunes Nîmois.
7: Il n'y a pas de clim, il fait 10 000 degrés dans les salles, c'est insupportable, on fait des malaises et tout. L'infirmière, elle n'est pas là.
8: On en a marre que les classes soient surchargées, on en a marre de la cantine qui coûte cher. Et en plus, on n'a pas assez de temps pour manger.
9: Je vois plus les profs que mes parents. C'est pas normal.
10: 8h, 18h tous les jours, c'est souvent au bout d'un moment.
11: Moi, je me lève à 5h du matin pour venir à 8h. Donc, c'est horrible à chaque fois.
12: Il y a des profs qui sont pas là comme l'année dernière. J'avais pas un prof pendant un an. Du coup, toutes les notions que de première, je les ai pas eues.
11: Moi, dans mon lycée, les toilettes, ils sont mixtes. On peut rien faire parce qu'il y a tout le monde qui va dans les toilettes, tous les garçons et tout.
8: Franchement, on n'en peut plus. On en a marre. On est à bout.
4: Les revendications des lycéens au milieu donc des violences d'hier. Aujourd'hui, certains établissements, dont le lycée Saint-Vincent-de-Paul à Nîmes, n'accueilleront pas leurs élèves. Tous les cours se feront à distance. C'est d'ailleurs devant cet établissement que devait avoir lieu ce soir la course à pied, la nocturne de Nîmes. L'événement est annulé. Les organisateurs préfèrent ne pas mettre de barrières métalliques dans les rues vu le contexte. Au total, en France, le ministère de l'Intérieur dénombre 900 actions sur la journée d'hier pour près de 2000 interpellations et plus de 300 policiers et gendarmes blessés. Sur le plan politique, beaucoup de regard se tourne vers la gauche, accusée par certains d'alimenter un mouvement violent. Les dégradations sont inacceptables, insiste le maire de Nîmes, Vincent Bouget. Mais la réponse ne peut pas être que la répression, dit l'élu communiste. Une nouvelle mobilisation est prévue le 6 octobre prochain. Vous retrouvez toutes ces infos sur le site et l'appli d'ici Garlozère.
3: Sur les bords du Vidoul, on continue de réparer les dégâts après l'épisode Sevenol d'avant-hier.
4: Le cours d'eau a gonflé de près de 5 mètres en quelques heures mercredi. Il a débordé par endroits, notamment à Quissac, où vous vous êtes rendu, Elisa Savat, à la rencontre de Mélanie et Laura qui habitent au bord du fleuve.
13: L'eau est montée de plus d'un mètre dans l'appartement de Mélanie et Laura. Alors en revenant sur place, elles ne peuvent que constater les dégâts.
14: T'arrives, il y a 2 cm d'eau au sol, de la boue, des cacas qui flottent, des poissons morts.
13: Il n'y a plus d'électricité, il y a de la vase partout, il y,
6: Il y a encore de l'eau dans le bâtiment.
15: Le chou, on est choqués. Il n'y a pas de mots en fait. Je trouve pas les mots.
6: Mais après, sinon, même l'image en elle-même de l'appartement retourné comme ça, ça fait mal au cœur.
13: Dans la précipitation, les filles n'ont eu le temps de mettre en sûreté que leurs animaux. Le reste est foutu.
6: On a dû tout jeter, tout vider, récupérer ce qui était récupérable. Mais c'est peut-être bête, hein, mais c'est mes photos de famille. Parce qu'il y a des personnes qui sont plus là, malheureusement. Et les cadeaux, parce que je suis très sentimentale. Donc ce qu'on m'a offert quand je les ai vus par terre, trempés, même pas sauvables, entre guillemets, c'est ça qui fait plus mal au cœur, je pense.
13: Ici, les inondations sont courantes, mais...
6: Je suis choquée, on réalise pas encore, je pense. On s'y attend parce que on a les preuves que ça est déjà débordé bien plus haut que ça, mais on n'y est pas préparé, je pense. Ça met un coup, quoi, au moral, donc... Une fois, pas deux. C'est le dernier.
15: Ah ouais.
6: Plus jamais.
13: Mélanie et Laura l'assurent, plus jamais elles ne logeront aussi près d'un cours d'eau.
4: Cette vidourlade, comme on dit, a aussi touché plus bas Sommières. Le fleuve est monté jusqu'à 4,47 m, 8 cm de plus qu'en décembre dernier. L'eau depuis est repartie, mais les commerçants autour de la place du marché ont eux aussi dû se mettre à l'ouvrage pour nettoyer hier et rouvrir au plus vite, comme David. Il tient le Terrier, c'est un bar sur la place du marché.
16: Alors, je me suis levé à 4 heures parce que j'espérais venir avant que les eaux descendent pour racler l'eau et que faire partir l'eau avec le sable et le limon. Mais le problème, c'est qu'à 4 heures, l'eau était déjà descendue en fait. Donc du coup, je me suis retrouvé avec plus d'eau dans le local, mais du sable partout et du limon partout sur le sol et sur les murs.
17: Les dégâts sont importants ou pas ?
16: C'est assez dur à déterminer. Déjà, il y a le fait qu'on va pas être ouvert pendant un moment, donc c'est du chiffre d'affaires en moins. Il y a le temps passé à nettoyer. Après, on a assez bien anticipé les épisodes. Donc on a monté tout le matériel, que ce soit ou à l'étage ou dans le fond du local où c'est plus haut ou sur les tables. Donc globalement, les dégâts matériels sont assez restreints. Je pense que c'est relativement faible les dégâts.
17: Vous pensez que vous allez rester fermé pendant combien de temps ?
16: C'est la grande question. Moi j'espère ce week-end, vu que samedi c'est notre plus grosse journée normalement. Je sais pas ce qui va en être quoi.
4: Les commerçants à Sommières qui s'activent pour nettoyer les dégâts de l'épisode Cévenol de cette semaine. On y reviendra plus en longueur dans l'info d'ici à 6h30 avec le reportage d'Antoine Liffaut. Autre conséquence du vidourle qui déborde, l'eau est impropre à la consommation à Saint-Hippolyte-du-Fort. La mairie a mis en place une distribution d'eau en bouteille de 7h30 à 18h dans les locaux des services techniques. C'est route de Gange, cela devrait durer au moins plusieurs jours.
3: L'actualité ce matin, c'est aussi ce procès qui a lieu tout à l'heure à Alès.
4: Un couple de commerçants et un de leurs proches sont jugés par le tribunal correctionnel pour travail dissimulé. Après une vaste opération des gendarmes en avril dernier, dans 6 de leurs magasins, principalement des barbershops, comme l'ont dit Ludovic Labastrou.
18: L'affaire démarre par l'interpellation d'un individu en situation irrégulière. En tirant le fil, les gendarmes remontent à l'employeur. Un couple, au final, placé brièvement en garde à vue. Le membre de cette famille, entendu en audition libre. Commerçant qui ne gérait pas moins de 6 établissements. 4 à Anduze, la Grand-Combe, Saint-Ambroise, des barbeurs. 2 à Alès, un barbeur et un snack. L'esprit d'entreprise. Seulement voilà, 4 de ces établissements n'avaient aucune existence légale. Les employés non déclarés et 5 d'entre eux ont sont en situation irrégulière lors des perquisitions. En outre, une somme rondelette de 20 000 euros avait été retrouvée au domicile du couple. Ils sont donc 3 à la barre, chef de poursuite, travail dissimulé, emploi d'étrangers en situation irrégulière, abus de confiance et de biens sociaux. Et pour ce seul domaine, la facture risque d'être lourde.
4: Les précisions de Ludovic Labastrou. Et puis, c'est les débuts aujourd'hui de la fête des sciences. Cela dure 10 jours. De nombreux rendez-vous ont lieu. En voici un ce soir dans un lieu forcément iconique chez nous, le pont du Gard sur la rive gauche. À partir de 19h, de nombreuses animations ont lieu pour ce qui s'appelle la nuit des chercheurs, avec des rencontres avec des scientifiques, des formats immersifs, des jeux, des mises en scène. C'est gratuit, il faut simplement s'inscrire sur le site internet de la fac de Nîmes qui organise l'événement. 6h07, le temps, Delphine.
3: On un vendredi beaucoup, super agréable.
4: Voilà, beaucoup plus calme.
3: Ça se dit, avec du soleil dans le Gard. Quelques nuages en Lozère, vous allez compter aujourd'hui au maximum jusqu'à 26 pour Uzès, 25 à Sommières, 23 à Alès. En Lozère, ça va grimper jusqu'à 24 à Mende, 22 à Florac ou 17 sur le Mont Lozère. Demain, par contre, samedi, on change un peu de décor. Ça sera un ciel gris avec quelques averses le matin, 23 dans le Gard et 21 en Lozère. Et dimanche, re-soleil qui prend sa place, 28 degrés en pleine gardoise, 25 dans le sud de la Lozère. Un week-end donc de tous les possibles. Soleil, pluie, ça va nous faire des champignons là, tout ça.
4: C'est la saison.
3: Ça va sentir le cep dans les forêts lozériennes et cévenoles dans pas trop longtemps. C'est une excellente nouvelle. On regarde un peu ce qui se passe sur la route. Il y a toujours évidemment des ponts fermés. Vous êtes prudent, vous ne vous engagez pas, vous attendez la réouverture de chaque route. Vous faites attention également aux éboulement. Puis côté circulation, pour l'instant, c'est encore très calme sur Nîmes. Vous vous réveillez tout doucement. Il y a juste un trafic un peu dense, avenue des Arts, par exemple. Puis vous, évidemment, sur la route, vous pouvez voir des choses qui coincent. Et dans ce cas-là, vous nous envoyez un message sur WhatsApp au 04 66 21 36 37, uniquement via WhatsApp aujourd'hui.
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3: Un Anglais à New York avec un sacré personnage, Sting, pour sa chanson, s'est inspiré de Quentin Cripps. C'est un écrivain britannique installé à New York. C'est un homme libre qui assume sa différence. Et Sting en a fait une chanson qui est devenue culte. Voici Englishman in New York. Vous vous réveillez tout en douceur. C'est votre radio. Ici Gare Lozère, avec vous ce matin.

0: Man in New York, Sting, qui fête son anniversaire aujourd'hui. Figurez-vous qu'il a 75 ans ce 2 octobre.
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0: Vendredi 2 octobre, bonne fête au Léger. Alors Léger, c'est un prénom assez rare. Hein. On fête aujourd'hui Ange, Angelo, Angèle aussi. Le 2 octobre, c'est la journée internationale de la non-violence. Alors pourquoi ils ont choisi cette date? C'est tout simplement parce que c'est le jour aussi de la naissance de Gandhi dans un autre millénaire, d'autres siècles. Les stars nées un 2 octobre, donc on l'a dit, Sting, hein, bien sûr. Il y a Groucho Marx aussi qui était né un 2 octobre, l'acteur et humoriste américain. Et puis Marion Bartoli, la championne de tennis, est née en 1984. Puis on va faire un petit clin d'œil aussi à un Français qui s'appelle Jean Panzani. Il est né le 2 octobre 1911 et c'est le fondateur de la célèbre marque de pâtes.
3: Panzani aussi.
0: Absolument, une date qui donne presque envie de mettre de l'eau à chauffer, tiens.
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0: Ici, votre radio est là. C'est pas un désert médical, hein, le Gard et la Lozère, parce que nous, on a un docteur tous les matins qui s'appelle le docteur Kierzak et qui est là. On vous retrouve, docteur, aujourd'hui pour muscler notre cerveau et surtout prévenir la maladie d'Alzheimer. Bon, alors, doc, on est tout de suite. Bonjour.
6: Bonjour à toutes et à tous. C'est un neurologue espagnol, un collègue qui le rappelle dans un article. L'entraînement cognitif, c'est important. C'est comme ça que ça s'appelle, hein. C'est quand on entraîne un peu comme ses muscles ou comme sa mémoire, on entraîne son cerveau. En fait, quand on part à la retraite, le cerveau perd sa stimulation naturelle. Plus de réunions, plus de dossiers, plus de casse-tête professionnelle, et on ne remplace pas ça, et le cerveau va s'endormir un peu. Et sa recommandation à ce collègue neurologue, 30 minutes, 3 fois par semaine, avec des activités variées. Lire et résumer un texte, faire des sudoku, jouer à des jeux de société. Et si on le fait avec d'autres, bah c'est encore mieux, parce que vous allez entretenir le lien social. Alors, c'est pas qu'une impression, il y a une étude américaine publiée en février dernier qui apporte un argument de poids. Cette étude, elle s'appelle l'étude active. Il y a plusieurs milliers d'adultes de 65 ans et plus qui ont été répartis en deux groupes. Un qui entraînait sa mémoire, le raisonnement, la mémoire, la vitesse de traitement de l'information, quand on donne une information, à quelle vitesse le cerveau va l'appréhender et l'intégrer. Et puis l'autre groupe, finalement, sans entraînement cognitif, et bien 10 séances de 60 à 75 minutes sur 5 à 6 semaines avec des séances de rappel. Quelques années plus tard, et 20 ans après, en regardant les dossiers d'assurance maladie, les chercheurs ont constaté que le groupe qui avait une vitesse de traitement, qui traitait vite les informations avec des rappels, avait 25% de démence en moins. 40% de cas contre 49% dans le groupe témoin, 5 semaines d'entraînement et un effet 20 ans plus tard. Alors attention, cet effet n'a été trouvé que pour l'entraînement à la vitesse de traitement des informations. Ça veut dire que repérer très vite des informations, visuelles notamment, est de plus en plus complexe. Eh bien, c'est intéressant. On ne retrouvait pas les mêmes résultats pour la mémoire ni pour le raisonnement.
0: Et au Japon, il paraît que ce sont les villes qui s'y mettent ?
6: La prévention de la démence à l'échelle de la commune. Oui, il y a une équipe japonaise qui a testé un programme communautaire de plusieurs semaines chez des personnes âgées. Et en fait, l'idée, c'était de faire du renforcement musculaire, de l'exercice, mais aussi des exercices double tâche. On bouge et on réfléchit en même temps. Par exemple, marcher en comptant à rebours. Bah, figurez-vous que les résultats sont extrêmement intéressants. 45% des démences pourraient être évitées. Il faut le rappeler, c'est une maladie Alzheimer qu'on peut prévenir. Il y a des facteurs de risque, l'audition, l'attention, le tabac, la sédentarité et le fait de mettre son cerveau en mode sommeil. Donc il faut à tout prix faire cet entraînement cognitif. Si en plus vous êtes un peu dur de la feuille, allez vous faire appareiller et là vous aurez tout gagné. Et d'ici là, portez-vous bien.
0: Merci docteur. Eh bien écoutez, nous on est appareillés avec des casques de radio, comme ça on est sûr de bien entendre tout ça. Merci, belle journée à vous. Un titre de Céline Dion pour vous, ça vous fait plaisir? C'est là maintenant, tout de suite, avec trois mots qu'on connaît tous. Bonjour. Pardon, merci. Trois petites formules du quotidien et une bonne dose de rythme. Montez le son, c'est Céline Dion pour vous réveiller ce matin.
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0: Ah mais que c'est beau, Céline Dion ce matin pour vous réveiller sur votre radio, ici Gare Lozère. Sur la page Facebook de votre radio, vous laissez des petits messages qui nous font bien plaisir. Barbara au Plantier nous annonce 12 degrés et nous dit qu'il a beaucoup plu cette nuit, que la rivière gronde. C'est Gilles qui est avec le Fest qui annonce 18 degrés ce matin. Christian et Jenny à Alès ont mesuré 16 degrés en centre-ville. Béatrice 16 aussi à Anduze. René jusqu'à 16 degrés à Saint-Ambroise. 18 pour Tarascon ou Beauvoisin, grâce à Daniel et Corinne, et puis Régine, qui est à Nîmes dans le quartier Camplanier, elle, à 18 degrés. Il nous dit que le temps est calme. Eh bien, tant mieux. On en profite. Ce vendredi sera très beau, nous dit Météo France.
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0: La radio qui met en valeur les personnages du Gard et de la Lozère, comme par exemple Catherine, qui est ambulancière animalière à Saint-Clément. Et c'est un genre de fée que vous nous présentez ce matin, Cyril Bellic.
3: Oui, j'irais même jusqu'à dire un ange gardien des animaux. Je pèse mes mots. Il s'agit de Caterina, dame de caractère qui vit à Saint-Clément, au nord de Sommières. On est à la frontière avec l'Hérault. Caterina, qui est ambulancière animalière, un terme que vous n'avez peut-être et sûrement même jamais entendu. Normal, c'est elle qui l'a inventé.
4: Moi, j'ai passé 25 ans dans les ambulances humaines et j'ai décidé de tourner la page un petit peu et de passer aux ambulances animalières. Parce qu'en fait, nous, on a des ambulances, pourquoi ils n'en auraient pas?
3: C'est aussi simple que ça, vous l'avez compris. Elle vient en aide aux animaux en difficulté avec son ambulance spécialisée, climatisation, cage et équipement adaptés, prise en charge sécurisée. Caterina a pensé à tout pour transporter votre animal de compagnie en toute sécurité vers la clinique ou autre endroit. Pourquoi cette idée d'ambulancière animalière? Parce que Caterina s'est retrouvée en difficulté un jour, enfin une nuit même plutôt.
4: C'est toujours le dimanche à 3h du matin que la catastrophe arrive. Et que là vous vous dites, faut que je trouve un vétérinaire vite d'urgence, où est-ce que je vais aller? Je suis à 40 km, j'en ai pour 45 minutes, est-ce que mon animal va tenir ou pas? Moi j'avais alors un chihuahua qui a eu un problème, un souci en pleine nuit. Donc il a fallu aller en catastrophe dans une clinique très très loin pour qu'il soit soigné et pris en charge. Et c'est là que je me suis rendu compte du stress qu'on a pendant la route, parce qu'il faut surveiller l'animal, surveiller sa route, est-ce qu'on va arriver dans les temps, est-ce qu'il va tenir le coup. Et je me suis dit, waouh, moi je suis arrivé, mais j'imagine si c'était ma femme qui conduisait et si elle avait été seule, parce que moi je travaillais, comment elle aurait fait? Le petit dormait, comment elle aurait fait?
3: Une question qui peut se poser pour bon nombre de personnes, mais devenir ambulancière animalière, il fallait l'inventer. Ça ne pouvait venir que de Caterina, une personne entière, liée comme peu d'autres à la cause animale, qui toute sa vie a eu les animaux sur son chemin, comme ce jour au volant.
4: Je ramène un petit chien à Rouen la semaine dernière.
3: Ouais, c'est long.
4: C'est long.
3: Oui.
4: 12 heures de voyage. Donc ça a été long. Et sur le chemin, à la sortie de Rouen, sur une voie rapide, les voitures passent et je vois au milieu de la route, il y a quelque chose, un animal. Je m'arrête. C'était une tourterelle. Alors les gens me klaxonnaient. Je l'ai ramassée et c'était une tourterelle juvénile. Voilà, voilà. Il y a un chat qui traverse, ça va être pour moi. Un chien, c'est pour moi. Là, en l'occurrence, c'était une tourterelle. Ça fait partie de toute ma vie, quoi.
3: Je vous le disais, une ange gardien qui se déplace aux quatre coins de France et surtout aux quatre coins du Gard et de la Lozère. Alors si un jour votre animal de compagnie a un souci à 3h du matin, n'ayez pas peur, sachez que Caterina et son entreprise Artemis seront là pour lui.
0: Eh bien, il fallait y penser. Merci beaucoup, Cyril Bellic, d'avoir découvert cette dame. Nous allons tout de suite nous retourner vers un Toulousain à New York. Ça donne Nougat York. On est en 1987. Claude Nougaro part enregistrer aux États-Unis. Il découvre cette ville pleine d'énergie, le jazz, les nouveaux rythmes, et il en ramène un titre qui est devenu un de ses grands classiques. On se réveille sur ICI Gare Lozère avec Nougat York. Il est 6h24, soyez les bienvenus.

0: Nogayeur, Claude Nougaro, vous écoutez ici Garloser, votre radio locale, radio de proximité qui émet en direct de la préfecture du Gard aujourd'hui, puisque nos studios ont été inondés il y a deux jours. On est en train de nettoyer, mais vous êtes là, nous aussi, donc tout va bien. On se réveille tranquille. Voici l'horoscope de ce vendredi 2 octobre avec Catherine Viguier et les Sagittaires qui sont dérangés dans leur tranquillité, Catherine.
1: Avec la planète Uranus qui s'oppose à leur signe, oui.
2: Bélier, si vous êtes perturbé, c'est de faible durée, une discussion changera tout.
3: Taureau, vous serez plongé dans vos finances et vous freinez vos envies sans vous sentir frustré.
4: Gémeaux, vous êtes hyper réceptif à vos émotions, ça vous rend nerveux, insatisfait.
5: Cancer, écoutez votre petite voix intérieure et surtout soyez doux avec vous-même.
6: Lion, belle envolée, de toute façon, au moins jusqu'au 20 de ce mois, le succès est à vos pieds.
7: Vierge, vous avez très envie d'un nouveau job ou d'apporter des améliorations à celui-ci.
8: Balance, il suffira d'une rencontre avec une personne éloignée ou de prendre la route et vous serez bien.
9: Cher Scorpion, essayez de ne pas tout contrôler, ce n'est pas une honte que de déléguer.
10: Sagittaire, une personne vous déstabilise, alors si vous l'aimez, vous faites au mieux pour la comprendre.
11: Capricorne, vous saurez rendre la vie au quotidien plus intéressante, plus vivante, alors on vous suit.
12: Verseau, un lien amoureux, amical, où vos enfants feront votre fierté et vous réchauffent le cœur.
13: Poisson, ne vous épuisez pas avec des personnes qui ne le méritent pas.
14: Et pour nous tous, en nous, des ressources insoupçonnées.
0: Ah bah oui, ça, c'est bien dit. Merci Catherine Viguier. Votre horoscope, vous le retrouvez aussi sur le site ici.fr ou sur l'appli ici que vous avez bien sûr téléchargé. Vous pouvez nous envoyer des petits mots ce matin, soit via la page Facebook de votre radio ici Garloser, et vous pouvez aussi nous écrire par WhatsApp au 04 66 21 36 37. Il faut simplement avoir mémorisé le numéro de téléphone dans vos contacts et là, on en discute. Vous n'hésitez pas, vous nous envoyez un petit mot, ça nous fait plaisir.
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0: Delphine Soula et Xavier Pomroy pour le tour de l'actu dans le Gard et en Lozère.
16: À 6h30, 22 personnes interpellées, 13 blessés légers, dont 6 policiers et 2 personnels de l'éducation nationale, 16 établissements mobilisés, des feux de poubelle, des vitrines brisées et des tags. Voilà le bilan du mouvement des lycéens hier dans le Gard. La préfète du Gard dit condamner fermement ces actes, le maire de Nîmes, Vincent Bouget, également. Mais l'élu communiste dit, je cite, la réponse ne peut pas être que la répression. Aujourd'hui, certains lycées resteront fermés, les cours se feront à distance. L'actu ce matin, c'est aussi l'après-épisode Cévenol, des dégâts réparés par endroits. Exemple à la cave de la Jas d'Isnart à Aymargues où la toiture a été abîmée. Dégâts aussi sur les abords du Vidourle. On sera dans un instant à Sommières avec Antoine Liffaut où les commerçants s'entraident. D'abord le tour de l'info en France et dans le monde en 90 secondes. Valentin Bertrand.
17: Déblocage de lycée qui se transforme en violence urbaine débridée. La condamnation du gouvernement après une journée particulièrement tendu hier, des lycées incendiés comme à Nantes. 2000 suspects interpellés, certains n'ont rien à voir avec des élèves. Du côté des forces de l'ordre, au moins 4 enquêtes de l'IGPN, la police des polices, sont ouvertes, notamment pour des suspicions de tir à courte distance. Pour éteindre la colère, le ministre de l'Éducation nationale reçoit aujourd'hui plusieurs syndicats de lycéens et de parents d'élèves. Après un premier geste hier soir, l'abandon des frais d'inscription en BTS et en prépa. Par précaution, les cours se feront à distance aujourd'hui dans 400 établissements. Les enquêteurs de retour à Cagnac-les-Mines dans le Tarn pour de nouvelles reconstitutions après les aveux surprises de Cédric Jubilard au début de l'été. Il a reconnu avoir étranglé sa compagne Delphine en décembre 2020. Geste prémédité ou pas, ce sera la question centrale lors du procès en appel l'été prochain. Des captures d'écran et des messages authentifiés par la maison mère de Facebook, Mediapart, publient des extraits des messages antisémites attribués à Jordan Bardella en 2013. Le président du Rassemblement National annonce porter plainte pour faux et usage de faux. Après les pêcheurs, les routiers prêts à se mobiliser face aux aides carburants qui n'arrivent pas. Une manifestation est prévue le 21 octobre avec ce constat. 84% des demandes enregistrées en mai n'ont toujours pas été versées. 28 ans après son doublé historique en Coupe du Monde 98, Zinedine Zidane de retour au Stade de France avec cette fois le costume d'entraîneur. Troisième match de Ligue des Nations, la France affronte l'Italie à 20h45.
16: Deux jours après le passage d'un intense, très intense épisode cévenol sur le Gard, l'heure est au nettoyage et aux réparations. Sur l'ensemble du département, les dégâts sont plutôt limités. Mais par endroits, notamment les abords du Vidourle, des inondations ont eu lieu. Le fleuve a débordé, il a atteint les 4,47 m. C'est 8 cm de plus qu'en décembre dernier. L'eau est repartie. Et des commerçants ont commencé à tout nettoyer hier entre dépit et solidarité, avec notamment un repas improvisé entre eux, place du marché. Vous avez pu vous asseoir à table, Antoine Niffaut.
18: Comme un pique-nique sous les arcades de la cité médiévale, une vingtaine de commerçants sont les pieds dans la boue, assis autour d'une table.
19: Alors ça sera aujourd'hui, c'est bavette de bœuf et un riz pilaf à l'oignon. On a fait ce qu'on pouvait avec ce qu'on avait et une sauce au bleu maison aussi.
18: Devant son restaurant, la maison d'Avignon, tout juste nettoyée, c'est Corentin qui réunit tout le monde.
19: Mais on a pris l'eau, on a pris une soixantaine de centimètres nous à l'intérieur, ce qui nous a fait disjoncter nos congélateurs, nos frigos et on est en train de jeter toute notre cam.
18: Donc ce qui peut être gardé est cuisiné et servi ici.
19: C'est ouvert à tout le monde, hein. Celui qui veut venir il vient et j'espère qu'on en aura assez pour tout le monde. Et voilà.
20: On est tous dans le même panier là.
18: Jusqu'à 50 cm d'eau sont rentrés dans la réserve du restaurant de Lucie. Se retrouver autour d'une assiette lui fait du bien.
20: Ça fait plaisir, ça fait chaud au cœur. Ceux qui sont moins impactés, ils viennent nous aider. Tout le monde met la main à la pâte.
18: Lucie, comme les autres ici, passe sa journée à nettoyer le plus de commerces possible.
20: Et ça permet aussi d'en parler, mais de parler aussi de la suite et des solutions que chacun peut trouver pour voir comment on fait la prochaine fois. C'est qu'on y pensait, mais on y pense toujours. Au mois de décembre, nous, on a eu la chance de passer au travers et l'eau s'est arrêtée à la marche. On a pas eu cette chance là ce coup là mais voilà.
21: Et une sauce au poivre qui est bonne. Non, au poivre. Non, au bleu. Oh, j'ai bleu.
22: C'est une grande solidarité quand il y a un souci.
18: Corinne, bijoutière, se souvient des repas organisés aussi après les inondations en 2002. Mais cette crue, dit-elle,
22: elle est dans une bonne moyenne. Il y a besoin de bras en fait pour nettoyer. Les gens se sentent pas seuls quand ils arrivent le matin et qu'ils voient les commerces inondés. Ils savent qu'ils sont pas seuls et qu'il y a beaucoup d'aidants qui vont venir, que ce soit des habitants ou des professionnels.
23: C'est ça, Sommières ?
22: Ah oui, c'est l'esprit de Sommières. C'est l'esprit village.
18: La plupart des commerçants ici comptent rouvrir samedi. Ils mangent une crêpe avant donc de reprendre le nettoyage.
16: Le reportage d'Antoine Niffaut à Sommières, c'est à retrouver aussi sur votre appli ICI et le site ICI.fr. 6h35, on jette un coup d'œil justement à la météo. Heureusement, c'est beaucoup plus calme aujourd'hui, Delphine.
0: Ah oui, aujourd'hui, c'est soleil superbe prévu pour ce vendredi, avec peut-être quelques passages nuageux en Lozère, mais c'est juste pour faire de belles photos. Dans le Gard, 26 degrés sont attendus à Bagnoles, à Beaucaire, 25, 23 à Saint-Hippolyte-du-Fort. En Lozère, le mercure grimpe jusqu'à 25 à Langogne, 23 à Florac, 17 sur le Lozère. Bon, demain samedi, ce sera un peu plus gris avec des averses éparses, 20 à 23 degrés dans le Gard, 18 à 21 en Lozère. Dimanche, ça sera plus lumineux, jusqu'à 28 en pleine Gardoise, 25 dans le sud de la Lozère. Bref, samedi on met un pull et dimanche, bah, on ressort les lunettes de soleil.
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0: C'est toujours très calme sur les routes ce matin, tant mieux, soyez prudents.
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0: On va se faire un grand plaisir, retrouver Marc Lavoine et son décor très urbain du parking des Anges. Une histoire d'amour et puis c'est plein de souvenirs aussi pour nous cette chanson. La voici. Il est 6h36 et vous écoutez ici Gare Lozère, votre radio locale de service public.

0: Le parking des Anges, Marc Lavoine.
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0: Et puis ici, vous, matin. Bien sûr, vous êtes là aussi sur notre Facebook notamment. Vous écoutez Ici Matin sur votre radio locale. Et vous nous envoyez des petits mots sur Facebook. À Lodin, il fait 18 degrés, c'est Christiane qui nous dit ça. Régine nous annonce 18 à Nîmes. Daniel à Tarascon, 18. Corinne, 18 à Beauvoisin. 18 à Bagnols-sur-Cèze. Bon, bah, écoutez, là on est à peu près d'accord. On va aller du côté de la Margeride, voir la température. Alain nous dit 12 degrés. Et au Bondon, 10 degrés. Et il n'y a pas de pluie, mais il y a eu quand même une belle quantité d'eau à Saint-Quentin-la-Poterie, signalée par un de nos auditeurs. 91 mm de pluie avec son petit pluviomètre dans le jardin. Voilà ce qu'il a mesuré. On va passer quand même une superbe journée et puis de beaux jours, là, puisqu'il y a une belle fête qui commence aujourd'hui. C'est la fête de la science. Alors évidemment, vous avez des manifestations un peu partout. Je pense au pôle scientifique de Rochebel, la Lozère aussi, avec des conférences spéciales sur les étoiles. Et puis à Nîmes, le CHU, à partir d'aujourd'hui, vous propose une fête de la science autour du thème des saveurs savantes. Et à cette occasion, le CHU vous propose pas mal de rendez-vous pour que vous puissiez vous découvrir et échanger avec des scientifiques. Les angles sont très différents, il y a plein de choses à voir. C'est toujours gratuit, c'est ça qui est bien. Donc saveur, quel sens pour ces saveurs, quelle signification, le goût, l'odorat, etc. Vous allez sur le site du CHU, chu-nîmes.fr, et vous aurez absolument toutes les infos. Dans quelques instants, nous aussi, on va apprendre des choses, hein, forcément. Le super pouvoir du ronronnement des chats, ça vous intéresse? Vous saviez que les chats avaient un pouvoir, hein?
3: Bah ça, vous, ils en ont pas qu'un, je suis sûr, moi. Je suis sûr qu'ils nous contrôlent, en plus, ils en ont plein de pouvoirs.
0: Ça, c'est sûr. Ils ont le pouvoir de maîtriser les humains, c'est peut-être le seul animal qui a apprivoisé l'humain.
3: Nous sommes chez eux, quand ils sont chez nous.
0: Absolument, on voit que vous en avez combien?
3: J'en ai côtoyé.
0: D'accord, ok, ça marche. Bon, bah, le super pouvoir du ronronnement des chats, c'est notre veto qui va nous l'expliquer dans quelques minutes.

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8: On connaît tous le ronronnement apaisant de notre chat sur nos genoux. Mais, docteur Pierre Fabin, vous êtes vétérinaire, vous, et on entend souvent dire que ce son a de véritables pouvoirs de guérison. Alors, est-ce que c'est une légende ?
9: Alors non, c'est très sérieux et prouvé scientifiquement. On a une étude qui a démontré que les fréquences émises par le ronronnement en achat se situent exactement entre 25 et 150 Hz. Et en fait, il s'avère que c'est la fréquence qu'on va utiliser en médecine humaine pour accélérer la cicatrisation et la régénération des tissus. Et quand un chat a une fracture après une mauvaise chute, il va utiliser ce mécanisme à son avantage. En produisant ces fréquences continues, il s'auto-administre en fait une véritable thérapie vibratoire. Les ondes viennent stimuler sa production d'ostéoblastes, qui sont des cellules chargées de reconstruire le tissu osseux, et votre chat est littéralement capable d'aider à réparer son propre squelette en vibrant l'intérieur.
8: C'est incroyable ça pour lui, mais est-ce que cette vibration magique a aussi un effet thérapeutique prouvé sur nous les humains ?
9: Eh ben oui, c'est ce qu'on appelle la ronron-thérapie. Vous avez votre chat sur vos genoux et s'il vibre, ses fréquences sonores passent par votre peau, pénètrent vos tissus et atteignent votre système nerveux central. Le cerveau humain réagit à ces ondes de 50 Hz en baissant immédiatement la production de cortisol, c'est la fameuse hormone du stress, et en libérant de la sérotonine, c'est l'hormone du bonheur. On a une étude clinique très sérieuse qui a suivi plus de 40 000 personnes pendant 10 ans. Le résultat est fou, les propriétaires de chats voient leur risque de mourir d'une crise cardiaque ou d'un AVC diminuer de 30%. Le ronronnement fait littéralement baisser notre tension artérielle et ralentit notre rythme cardiaque.
8: Mais si le ronronnement est un outil de guérison, comment savoir s'il ronronne parce qu'il est heureux ou parce qu'il souffre ?
9: Alors, c'est le grand paradoxe du chat. Le ronronnement n'est pas toujours l'équivalent de notre sourire. C'est avant tout un mécanisme d'auto-apaisement. Une femelle qui met bas ronronne à cause de la douleur. Un chat terrifié chez le vétérinaire ronronne. Et un chat blessé ronronne. Pour faire la différence, il faut regarder le langage corporel global. Si votre chat est détendu, les yeux mi-clos sur votre lit, c'est du pur bonheur. En revanche, s'il est caché au fond d'un placard, prostré, les oreilles rabattues, et qu'il ronronne, c'est un appel au secours. Il essaie de gérer une forte douleur ou un stress extrême.
8: Merci beaucoup Pierre Fabin et spéciale dédicace à Bisou qui est un chat qui nous écoute régulièrement. Marguerite, vous connaissez, c'est pas un chat Marguerite, c'est une nouvelle voix révélée par la Star Academy. Elle a un univers très sympa, un peu pop, humour décalé. Et puis elle arrive là tout de suite dans votre radio ici Gare Lozère avec un titre cash. Voici les filles, les meufs, c'est parti, belle matinée, réveillez-vous avec nous.
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0: Merci.
1: Vous avez un petit coup de foot pour Marguerite qui chante ce titre, Les filles, les meufs. Eh bien, sachez qu'elle sort son premier album aujourd'hui. Il s'appelle Guérir. 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
1: Trois petits plus, trois idées pour sortir, pour découvrir, pour profiter de la région. À Alès, par exemple, ce vendredi soir, on vous emmène prendre de la hauteur au Fort Vauban, dans le cadre de la semaine Cévenole. Le monument va s'embraser à 21h30, un spectacle pyrotechnique. L'entrée est libre et gratuite, vous prévoyez juste de quoi vous installer confortablement et profiter du spectacle. Ça devrait être un peu plus lumineux qu'une simple petite balade du soir. À Uzès, demain matin, changement d'ambiance, avec l'arrivée de Géraldine Claudel. Elle vient nous présenter un roman qui s'appelle Le cas Philomène. C'est à la Maison de la Presse, boulevard Gambetta, Uzès. Alors, on a rendez-vous avec elle entre 9h et midi et demi. On va pouvoir discuter, avoir une dédicace, échanger avec elle, quelques confidences sur ce livre. Vous allez voir, c'est très intéressant. Vous allez repartir sans doute avec un roman et puis surtout avec une belle histoire. Et puis, on reste à Uzès parce que ce vendredi, il y a le vide dressing Chic les filles qui vous attend, un rue du collège, de 10h à 18h. Et ce vide dressing va durer jusqu'à dimanche. Vous allez pouvoir vous faire une jolie garde-robe en version automne. C'est gratuit et c'est au profit de la Maison des Femmes. Donc tout ce qui sera vendu, tous les bénéfices, c'est pour la Maison des Femmes qui se trouve au CHU de Nîmes. Et si vous voulez en savoir plus sur cette Maison des Femmes, eh bien il y a un article sur ici.fr. Voici un titre de Phil Collins qui parle d'amour. Une belle mélodie, un refrain efficace, Something Happened on the Way to Heaven. Soyez les bienvenus. Vous vous réveillez sur Ici Gare Lozère, votre radio locale de service public de proximité qui émet depuis la préfecture du Gard, puisque nos locaux ont été inondés il y a 2 jours. Nous sommes en train de les réparer, tout revient dans l'ordre au fur et à mesure. Ce matin, pour discuter ensemble, on n'a que 2 possibilités, mais c'est déjà pas mal. Le Facebook sur la page Ici Gare Lozère. Et puis WhatsApp 04 66 21 36 37 via WhatsApp. Vous nous envoyez des messages.

0: Phil Collins à l'instant sur Ici Garloser, votre radio locale. Il se passe plein de belles choses et notamment les ouvertures des saisons culturelles. Aujourd'hui vendredi, deux rendez-vous à 20h30, c'est à Bagnols-sur-Cèze avec l'Orchestre National Avignon-Provence qui ouvre la saison à la Pyramide de Bagnols-sur-Cèze avec Beethoven, le concerto pour violon avec Nicolas Dautricourt en soliste. Et sachez que la Pyramide à Bagnols-sur-Cèze va accueillir Alain Chamfort vendredi prochain, sera le 9 octobre et qu'Alain Chamfort sera en compagnie de Thierry Garcia à 18h10, à l'heure de la sortie sur votre radio, ici Garloser. En Lozère, justement, le théâtre de Mende aussi lance sa saison culturelle en musique aujourd'hui avec le collectif La Movida. Il y a trois DJ qui sont là avec tout ce qu'il faut, hein, techno, basse, reggaeton, etc. Ils viennent de Colombie, de Bolivie et du Mexique. Et puisque vous aimez énormément sortir, on a aussi une autre sortie à vous proposer, elle est gratuite, elle est sur Nîmes, ça s'appelle Fantôme, c'est le collectif La Méandre qui vous propose gratuitement ce spectacle, accessible dès 6 ans, entrée gratuite, sans réservation, à l'extérieur, on va en profiter un maximum, ça a l'air très beau. Et c'est Marie-Ève Tomazini qui m'a donné ce tuyau, bonjour Marie-Ève.
1: Carrément, la chose n'a pas manqué samedi soir au Mont du Plan, voilà, faut y aller.
0: Mais on a un petit coup de foudre, donc on y sera, merci.
1: Merci Delphine.
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0: Et toute l'équipe est là présente ce matin. Il y a Félix et Amida pour la technique, Xavier pour les infos. Et puis il y a vous, Marie-Ève, qui surveillez la route et le ciel, en même temps, un œil en bas, un œil en haut,
1: Exactement. Et je suis en train de regarder du côté de la mer et de la Provence, parce que eux aussi, hein, ils vont avoir droit à l'épisode méditerranéen qu'on a subi il y a quelques jours.
0: Donc là, il est sur le Var, c'est ça, pour
1: voilà,
0: du Rhône.
1: Il s'en va du côté de la mer. Regardez la mer, c'est là-bas. C'est parfait.
0: Bon, ben, attention en mer, hein, on pense au marin, bien sûr.
1: On a quelques petits résidus, mais je vous en parle après les infos.
0: L'humour en tube, ça c'est votre chronique, Fred Ballard. Et aujourd'hui, on va parler de timidité, hein, parce que la vie est un peu plus compliquée pour les timides que pour les extravertis. Alors oui et non, la timidité, ça a aussi du charme, même si pour pécho, c'est pas gagné. Alors Fred, avec vos rigolos, vous avez fait un petit peu les frais de cette timidité dans l'humour en tube.
8: Tout est compliqué dans la séduction quand t'es timide. Un jour, une fille m'a envoyé « Salut Paul, tu fais quoi ce soir ?» J'ai répondu « Oui ».
9: Voilà, c'est-à-dire que quand on est aussi timide que Paul Mirabel, un bon gros oui vaut mieux que deux petits Vivre à deux, c'est regarder ensemble, hein, dans la même direction. Donc, le plus dur, c'est de se lancer. Puis ensuite, faut trouver de quoi regarder dans la même direction.
8: Le problème aussi quand t'es timide, c'est que tu t'attaches beaucoup trop vite. Moi, tu me tiens une porte au supermarché. Pour moi, on sort un petit peu ensemble. Hein. Je me suis renseigné en plus auprès de la gente féminine. On m'a donné ce conseil. On m'a dit, Paul, si tu veux séduire une femme dans la vie, c'est très simple, faut l'amener au cinéma. J'ai essayé il y a pas longtemps là, film d'horreur. J'ai commencé à avoir peur. Elle m'a dit, Paul, calme-toi. Ça c'est juste la pub pour les M&M's.
9: Oui, alors c'est vrai que le timide est aussi très émotif, hein, donc ça n'arrange rien. Mais parfois se blottir contre l'autre de peur de se faire dévorer par un M&M, ça peut marcher. En revanche, se faire passer pour un timide alors qu'on ne l'est pas du tout, ça ne marche pas avec tout le monde.
10: Il y a un truc qui me rend ouf, c'est, vous savez, il y a certains acteurs qui disent « Le truc qui est fou, c'est que moi, dans la vie, en fait, je suis un grand timide. » Enferme ta gueule, Vincent Cassel. T'es pas timide. Tu joues des personnages devant des caméras, tu fais des plateaux télé, t'as appelé ta fille Amazonie, t'es pas timide.
9: Voilà, bon bah Vincent Cassel est prévenu, dans le rôle du timide, il n'est pas hyper crédible. Hein. C'est pas celui-là qui lui ramènera un César. En revanche, Cécile Marx pourrait décrocher le Molière de l'humour décomplexé et nous décrocher la mâchoire aussi, du coup.
0: Merci Fred Ballard. L'humour en tube, c'est tous les jours avant les infos de 7h.
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0: Nous sommes le vendredi 2 octobre 2026, il est 7h.
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0: Xavier Ponroy pour l'épisode de Cévenol qui a touché le Gard et qui a laissé quelques traces.
4: Oui, les dégâts sur l'ensemble du département ont été limités, heureusement. Mais par endroits, l'eau a débordé, en particulier sur les bords du Vidourle. Nous serons à Saumière dans un instant où l'eau s'est infiltrée. Mais direction d'abord Saint-Hippolyte-du-Fort, épicentre, si l'on peut dire, de l'épisode. C'est là qu'il est tombé le plus d'eau avant-hier. 350 mm d'après les ultimes relevés. Plusieurs mois de pluie en quelques heures. Ici, pas d'inondation, mais de l'eau dans les rues quand même. Et conséquence, de l'eau minérale en bouteille distribuée. Reportage Ludovic Labastrou.
11: Un événement exceptionnel, bien sûr, non pas tant par le débordement du Vidourle ou de l'Argentès, mais à cause du ruissellement.
12: Il y a juste un peu d'eau qui rentrait. Il y avait de la boue, j'ai nettoyé à peu près tout. Voilà, c'est tout.
11: Le cas aussi de Tony, du Jardin du Portugal.
13: Pour le restaurant, le bar, la cuisine, on avait 3-4 cm d'eau de partout. Entre l'aspirateur, la serpillière, et j'ai tout vidé moi-même.
11: Les Cigalois, de fin d'événement, se sont immédiatement pris en charge. Stéphane Berthaud, le maire de Saint-Hippo.
14: Les sapeurs-pompiers, ils ont eu très peu d'appels. Les gens aujourd'hui sont autonomes, sont résilients, ils peuvent nettoyer eux-mêmes leur habitation. Effectivement, ils ont fait à peu près 12 pompages, mais si on fait le tour de Saint-Hippo, il y a eu plusieurs centaines de sinistres.
11: Un peu plus loin, on cure les réseaux.
15: C'est une hydrocureuse, on a nettoyé tout le tour de la fontaine ainsi que les canalisations. On va aller plus loin sur d'autres rues pour continuer à nettoyer les canalisations qui sont remplies de terre et de gravier.
11: Reste un souci, la distribution de l'eau.
16: C'est pour combien de familles ? Deux familles, deux packs d'eau alors.
11: Les voitures se succèdent.
17: Ah ben chaque fois, on a pris les inondations, on vient faire notre récupération de packs d'eau, en attendant que le réseau soit remis en état pour qu'on ait de l'eau buvable.
11: À Saint-Hippo, on est habitué à ce genre de désagréments qui, on l'espère, ne devraient pas excéder une petite semaine.
4: Le reportage à Saint-Hippolyte-du-Fort de Ludovic Labastrou. La distribution là-bas se fait de 7h30 à 18h au service technique, route de Gange, tous les jours de la semaine. Un petit peu plus bas sur le Vidourle, la Quissac, là, le débordement du cours d'eau a quand même fait des dégâts dans certains bâtiments, notamment dans le tiers-lieu associatif du pont. C'est juste au bord du fleuve. Gisèle, la propriétaire des lieux, a été surprise, mais il faut faire avec.
18: Il y a des choses qui vont survivre, on espère. En tout cas, on va faire le maximum pour ouvrir les moteurs de trucs, sécher, nettoyer, etc. Vérifier, attendre que ce soit bien sec et tout. On va essayer de sauver ce qu'on peut sauver. Mais après, il y a des choses comme les livres, plein de choses comme ça que là, on pourra rien faire. Et puis, ben, malgré tout, c'est aussi les murs de la maison qui ont pris. Donc, une humidité qui va stagner pendant un long moment. Malheureusement, l'été est fini, donc on n'aura pas la chance de sécher aussi facilement que cet été. Bon, on va voir, hein. De toute façon, on va improviser. Et puis, s'il faut qu'on attende quelques mois avant de réouvrir, ben, ça sera comme ça, hein.
4: Deux jours après le passage des intenses orages sur le Gard, le balai des balais pour nettoyer va continuer aujourd'hui, les réparations aussi. La Chambre de commerce et d'industrie du Gard a d'ailleurs ouvert une cellule d'accompagnement pour les entreprises touchées. Le contact se fait notamment par mail à l'adresse suivante crise@gard.cci.fr.
0: Le nettoyage se fait aussi devant des lycées aujourd'hui.
4: Après les débordements d'hier dans le cadre de la mobilisation des lycéens, des poubelles brûlées qui ont par exemple abîmé la façade du lycée Camus à Nîmes, des vitrines brisées, des heurts avec les forces de l'ordre. Les manifestations pour plus de moyens humains et financiers ont été ternies par des mouvements violents. 13 personnes ont été légèrement blessées dans le Gard, dont 6 membres des forces de l'ordre et 2 agents de l'éducation nationale. Celle des comptes de la préfecture qui fait état de 22 interpellations. 6 suspects d'ailleurs doivent être présentés à la justice aujourd'hui. Et sur toute la région Occitanie, les dégâts sur les établissements vont coûter plusieurs centaines de milliers d'euros selon le conseil régional. Il est temps que tout le monde se calme, selon Kamel Chibli. C'est le vice-président de la région Occitanie en charge de l'éducation.
19: Je demande aux élus, aux syndicats aussi d'appeler véritablement au calme, en tout cas à tous les représentants, qu'ils soient associatifs, parents d'élèves, élus, que tout le monde s'y mette, parce que là aujourd'hui, il y a urgence, parce que là, les dégradations d'abord, elles vont coûter très cher, et puis la question de la sécurité, alors là, il ne faut pas arriver à un drame. On peut revendiquer, on peut être mécontent, on peut faire passer un certain nombre de messages, mais on ne peut pas régler ça par la violence, ça ne peut pas fonctionner comme ça, c'est pas possible. Et en tout cas, les adultes que nous sommes, on doit faire passer ce message d'apaisement et d'appel à une mobilisation pacifiste et qui ne mette pas en danger leur vie et la vie de l'ensemble de nos agents et de nos équipes.
4: Appel au calme lancé de toutes parts, y compris donc de la gauche, accusée par la droite et l'extrême droite de souffler sur les braises. Le maire communiste de Nîmes regrette des dégradations inacceptables, mais la réponse ne peut pas être que la répression, insiste Vincent Bouger. Toutes les infos à retrouver sur le site et l'appli ici.
0: Des lycées resteront quand même fermés aujourd'hui dans le Gard.
4: Oui, 10 qui n'accueilleront n'emmèneront pas leurs élèves à Nîmes et à Alès. Les cours se feront à distance, notamment au lycée Saint-Vincent-de-Paul, l'un des établissements les plus touchés hier. C'est de là que devait partir ce soir une course à pied. 3800 coureurs étaient attendus pour la nocturne de Nîmes. Les organisateurs ont préféré annuler pour éviter, dans ce contexte, de rajouter des barrières métalliques dans les rues. Une nouvelle mobilisation des lycéens auxquels des syndicats appellent à se joindre est prévue le 6 octobre prochain. Tout autre sujet, à la faculté de Nîmes ce matin, sur le site Vauban, une table ronde est organisée autour de la question de la prévention contre le narcotrafic et avec elle la question de la coopération de tous dans la lutte contre le trafic de drogue. Autour de cette table, des sociologues, des politologues, des policiers, mais aussi le procureur d'Alès, Abdelkrim Grini. Il sera avec nous tout à l'heure à 7h45. Le rendez-vous à la fac est à 9h. C'est ouvert aussi au grand public.
0: On termine ce journal en se déguisant.
4: Oui, ça fait du bien. Avec la 14e semaine Cévenol. Ça a démarré cette semaine, ça dure jusqu'à dimanche à Alès. Manifestation placée sous le signe de l'amour courtois qui plonge des milliers de personnes dans l'ambiance médiévale avec des conférences, des ateliers, des randonnées, un marché artisanal, des campements, des tournois, des spectacles. Un public qui doit donc se costumer pour défiler en ville. Il y a 450 costumes à disposition, salle Jules Cazot, depuis le début de la semaine. Mais attention, hein, forcément, jour après jour, le choix se réduit. Il devrait en rester jusqu'à dimanche matin. C'est Laurence Maganelli, costumière, qui s'en occupe depuis 13 ans.
20: C'est toujours un plaisir pour moi, de toute façon, de fabriquer des costumes. Voilà, avec des nouvelles matières, des nouveaux galons. C'est le cas cette année. Il y a tout un tas de nouveaux costumes. Ce que je peux faire, par contre, pour donner un coup de peps à certains costumes, c'est changer des galons ou carrément retirer un morceau du vêtement et mettre autre chose à la place. Garder, par exemple, une robe de dessous et faire un nouveau surcot, un nouveau chapeau. Et puis, le vieux surcot, eh ben, il va partir sur une autre robe avec un nouveau galon. Je joue à la poupée grandeur nature, en fait. Il faut pas qu'il y ait toujours les mêmes costumes. Alors, c'est sûr que j'ai des costumes standards qui fonctionnent très très bien et qui seront toujours là, parce que là, contrairement à certaines époques comme Biot et les Templiers que j'habille au mois d'avril dans les Alpes-Maritimes ou bien la fête de la Saint-Louis, où là c'est carrément du 13e siècle, sur Alès on oscille entre le 12e et le 15e siècle.
4: Il y a quand même de quoi bien voyager dans le temps jusqu'à dimanche donc avec cette semaine Cévenol. Est-ce que pour se déguiser aujourd'hui, Marie-Ève, il faut sortir le kawé?
1: Oh, écoutez, quand même pas. Non. Ça dépend où vous êtes. Je vais être très clair. Il y a un petit bémol quand même. C'est vrai que le soleil brille, il est annoncé comme tel. Le bémol, c'est en Camargue, par exemple, ou même sur l'Aubrac. En fin de journée, on y attend encore quelques gouttes. Alors, on peut parler quand même d'alcalmie aujourd'hui. Le pire est d'aller voir ailleurs si on y est. J'en parlais tout à l'heure avec Delphine, effectivement, version la mer ou l'est de la Provence. Alors, on a comme une sensation de lourdeur, de pesanteur. Ça pègue un peu, même si le Mistral va souffler un peu aujourd'hui. Je dis un peu parce qu'il va caler dans la journée. C'est vraiment quelques heures de vent. 27 degrés attendus sur la plaine gardoise. Amis de Saint-Ursyse, tout là-haut dans les nuages, attendez-vous à 20 degrés effectivement, avec ces quelques gouttes de pluie prévues. Et pour le week-end, on verra ça plus tard. J'ai peur de vous gâcher le week-end.
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1: Alors côté route, je vais quand même, Delphine, vous me permettez un tout petit peu.
0: Oui, bien sûr.
1: Côté route, on a toujours, vous savez, suite aux intempéries d'il y a deux jours, on a toujours des coupures de route. Alors on a deux routes et deux ponts submersibles pour le moment. La route, c'est la 25, la départementale 25 entre Ganges et Saint-Laurent-le-Minier. C'est toujours lié au Vidourlin. Et sur la 113, entre la 113 pardon, et Galargues-le-Montieu, précisément sur la 12, départementale 12, les ponts submersibles, c'est celui du Vidourle à Sardan et celui de Villetaille à Aubay. Toujours fermé pour le moment. Merci Delphine.
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0: L'actu locale, vous avez eu votre dose. La bonne humeur, c'est votre radio.
1: On va essayer.
0: On va aller dans la musique maintenant avec un titre qui va nous raconter une belle histoire d'amour. Ça fait du bien, ça. J'adore les histoires d'amour. Voici un grand classique de Michel Berger. Bon, l'histoire est un peu particulière. On est en 1980 et voici la groupie du pianiste.

0: La groupie du pianiste Michel Berger, bienvenue.
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0: Nous sommes en direct de la préfecture du Gard. Vous le savez, les locaux de votre radio locale ont été inondés il y a quelques jours. Mais tout va bien, on est là, toute l'équipe. Il y a Marie-Ève qui fait la route, la météo qui surveille tous les écrans pour vous. Il y a Xavier pour les infos et puis à la technique, Félix et Amida. Tout le monde est là sur le pont ce matin avec même de délicieux petits croissants, pain au chocolat, voilà. Ah bah, qu'est-ce que vous voulez? Il faut bien se consoler hein, dans la vie. On a aussi des infos avec Alain Ginestet qui va venir pour me parler du mouvement des lycéens et des étudiants qui secoue quand même très nettement la rentrée sociale. On va écouter son billet dans quelques instants.
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0: Parce que l'actualité se vit partout. Alain Ginestet, vous nous livrez votre billet d'humeur aujourd'hui. Voici mon œil. Ce matin, le mouvement des lycéens qui secoue l'automne social et pourtant ces adolescents semblent avoir des rêves bien modestes.
5: Oui, dans les classeurs de lycée, il y a des rêves et des secrets. Elle était jolie cette chanson d'Yves Simon à l'époque où au lycée on rêvait de grand amour et de liberté. Aujourd'hui, les rêves paraissent bien raisonnables finalement. Avoir des profs remplaçants, des locaux pas délabrés, chauffés l'hiver, respirables l'été, ou encore des classes moins chargées. Ça devrait être la règle, mais l'austérité générale a rendu les rêves des lycéens finalement bien modestes, et pourtant ça semble encore trop. Alors oui, ce qu'on a vu hier par endroits n'a strictement rien à voir avec une mobilisation sociale. Bien sûr que certains étaient manifestement venus pour partager autre chose qu'un diabolomante à la terrasse de la cafette. Et d'ailleurs, les lycéens ne boivent plus beaucoup de diabolomante. Les lectures politiques croisées de ces événements ne sont pas vraiment nouvelles non plus. Le problème, c'est qu'elles ne feront rien bouger. Une fois que la droite et l'extrême droite auront accusé la gauche de jeter de l'huile sur le feu, voire de noyauter la révolte, on n'aura pas beaucoup avancé. Une fois que la gauche et l'extrême gauche auront accusé la droite d'en exploiter les dérapages ou les excès, on n'aura pas davantage progressé. Cependant, aucune violence, agression ou dégradation totalement contre-productive ne peut effacer la réalité des conditions de scolarité parfois déplorables. Bien sûr qu'il y a des arrière-pensées de toutes parts et des buts politiques réels ou supposés, mais la différence avec avant, c'est qu'on n'a plus maintenant vraiment le luxe de pouvoir perdre du temps. Le niveau général continue de s'effondrer et avoir pour seul horizon la médiocrité n'a jamais fait rêver. Pas même des lycéens, des abusés.
0: Merci, mon œil, c'est à réécouter sur ici.fr ou sur l'appli Ici. Marie-Ève, le ciel de ce vendredi et la route. La
6: Mais
0: route,
6: oui.
0: ça nous intéresse. Le ouais. ciel, c'est soleil et nuages, hein, c'est ça?
6: Oui, ça va. Ça, non, c'est quand même plutôt lumineux. C'est vrai qu'on a deux petits spots avec de la pluie, des nuages plus gris, on va dire gris foncé.
0: Automnal.
6: Voilà, c'est côté Petite Camargue également, alors, au pied de l'Aubrac, enfin Margeride, le pied de l'Aubrac, voilà, cet après-midi. Les températures, toutefois, elles chutent pas vraiment. On est encore au-dessus des normes de saison. Vous savez que
0: oui,
6: sur la plaine gardoise.
0: Pour faire pousser les champignons.
6: Ah oui, c'est vrai, j'avais oublié.
0: Ah, oui.
6: Comme si je pouvais oublier ça. Côté route, ça roule pas mal évidemment à cette heure-là. Je voudrais saluer tous ceux qui sont sur Sommières. Les amis, si vous allez sur l'agglomération sommeroise, écoutez, ça va rouler aujourd'hui, contrairement à hier où il y a eu même carrément une heure d'attente du fait de la coupure des axes. La circulation s'effectue bien. Méfiez-vous quand même, hein, il y a par endroit peut-être des travaux, une route qui pourrait être sur une seule voie au lieu de deux. Voilà. Ah, tiens, on me signale le premier embouteillage du matin sur la 106. Vous savez, ceux qui viennent d'Alès en direction de Nîmes. Eh ben voilà, ça y est, à la hauteur du Bois des Espèces, il y a déjà du monde. C'est comme ça.
0: Il y a des bouchons. Ben ouais, moi, je préfère des bouchons de cèpe, mais c'est pas grave, des bouchons comme ça.
6: Surtout, les gardois, n'allez pas en Lozère, vous allez être reçus hein, pour les champignons. Attention, hein. c'est la chasse garde. Attendez, je précise.
0: Allez, on va se promener un petit peu du côté d'Alès pour la grande journée de la semaine Cévenol. C'est demain samedi. Donc le thème, on l'a dit, c'est l'amour courtois. Et qu'est-ce qu'on va voir? Eh bien, des tours en charrette, des défilés costumés, des tournois de chevalerie avec les cavaliers des écuries du Réal. Il y a un marché artisanal médiéval. Il y a 40 exposants. Il y a un campement militaire, de la fauconnerie, des jeux, des combats. Enfin, bref, tout ce qu'il faut. Il y a des spectacles aussi par les aboyeurs. C'est de la poésie médiévale. Ça se passe en fin d'après-midi. Il y a même un défilé de 400 brebis avec les bergers. Donc, des animations jusqu'en soirée et des temps forts, jusqu'à 20h30. Donc, vous en profitez un maximum. C'est évidemment du côté d'Alès. Et puis, si vous avez envie d'aller en Lozère dimanche, il y a un beau temps d'abord dimanche, ça c'est important de savoir. Et de 9h à 18h, à Aumont-Aubrac, il y a une foire aux champignons. Seb, Girolle, oui je sais, c'est un peu obsessionnel, Marie-Ève, ne me regardez pas comme ça. J'attends cette période toute l'année, donc c'est le moment. Marché des pays, artisanat d'art, etc. Et concours mycologique, madame,
6: écoutez, on va bien s'amuser. Avec notre invité de l'infodition, on va lui demander s'il a des plans en champignons.
0: Oui, ça marche. Lewis Capaldi, l'écossais, et sa voix très reconnaissable, voici « Wish you the best ».
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0: Wish you the best, c'était Lewis Capaldi. Vous écoutez ici Garloser. Soyez les bienvenus. Nous écoutons vos petits messages sur le WhatsApp de la radio 04 66 21 36 37. Claude, par exemple, nous dit qu'à Saint-Germain-du-Teil, il fait 12,9 degrés, qu'il y a un petit vent faible et un peu de brume. Et il nous souhaite un bon retour dans nos murs. Bon, on n'y est pas encore dans nos murs. On est toujours à la préfecture. Mais le nettoyage est en cours, on va raccorder tout ça et on retrouvera nos locaux dans pas longtemps et vous pourrez comme ça retrouver tous les matins Sylvestre en direct à la télé sur France 3. Yvonne nous envoie une jolie photo, ça c'est sur Facebook, elle nous dit bonjour à toute l'équipe et puis il fait 18 degrés du côté de Metz, elle envoie une photo du ciel rose très très beau, le jour est en train de se lever et c'est tant mieux, on va passer une belle journée et on reste bien sûr ensemble.
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0: Maintenir un commerce artisanal d'excellence au cœur des Cévennes, c'est ce que propose Val d'Aigoual, la maison Tiekoula et son responsable Cyril Leroy, qui sera présent au marché des artisans du goût de Nîmes avec Ici Garloser. Et Cyril est avec nous dans l'écho d'ici ce matin. Bonjour. Cyril, est-ce que vous nous entendez ?
3: Oui, je vous entends.
0: Bonjour Cyril. Alors, la Madeleine de l'Aigoual, c'est votre spécialité. Elle a été primée au concours Gargourmand par une médaille de bronze. Vous avez d'autres spécialités. La Madeleine des Cévennes, c'est une nouveauté. La confiserie au chocolat, le Tiekoula de l'Aigoual. Et ce week-end du 9 et 10 octobre, donc pas ce week-end-là, mais celui d'après, vous serez au marché des artisans du goût à la Chambre des métiers du Gard. D'un point de vue économique, qu'est-ce que ça représente cette vitrine nîmoise pour une maison installée à Val d'Aigoual? Vous allez peut-être pouvoir convaincre et séduire d'autres gourmands, c'est ça votre but ? Allô, allô ?
3: Vous me dites, je n'ai pas entendu.
0: Votre but, c'est de séduire les Nîmois, les gourmands nîmois, c'est ça, Cyril ?
3: Ce marché va me permettre de me confronter aux ressentis d'experts du goût, d'élargir mon panel consommateur et de me rapprocher des médias.
0: D'accord, oui, vous avez raison, la preuve, hein, puisque vous êtes avec nous ce matin sur Ici Garloser. Donc vous regroupez sous la bannière Tiekoula de la boulangerie, de la pâtisserie, la chocolaterie et la glacerie. Est-ce que cette diversification est indispensable pour lisser votre chiffre d'affaires sur toute l'année ? Parce que c'est quand même un secteur soumis à haute saisonnalité touristique, ça.
3: Alors, ces diverses activités ressemblent pour moi à un seul domaine, la pâtisserie et leur pratique variée, un objectif d'être un expert du goût. Elles permettent de lisser mon chiffre d'affaires sur les saisons. Avec un pic au printemps et à Noël.
0: D'accord. Et en ce moment, alors, qu'est-ce que vous faites là ? Comment se déroulent vos journées ? Expliquez-nous un peu, Cyril.
3: J'ai pas entendu.
0: Vos journées se déroulent comment aujourd'hui ?
3: Mes journées.
0: À cette période de l'année. Vous commencez déjà, par exemple, à fabriquer les chocolats pour Noël ou pas encore ?
3: Pas encore, non.
0: Ça se passe à quel moment ?
3: Là, dernièrement, j'ai fait des tests pour la Madeleine, justement, des Cévennes. Mmh.
0: D'accord. Et qui sont vos cobayes ?
3: Les cobayes, c'est mes voisins.
0: C'est vrai ? Vous n'embauchez pas des cobayes par hasard ? Ça aurait été pas mal.
4: Il y a des candidats ici. Hein.
0: Oui, il y avait quelques candidats. Entre la flambée des cours du cacao pour le chocolat, la hausse des prix du beurre, de la farine, les coûts de l'énergie pour vos fours, comment est-ce que vous arrivez à préserver vos marges tout en conservant des prix accessibles pour vos clients ?
3: Alors, j'ai choisi d'augmenter en gamme en passant au bio ou quasi bio, et en étant à la recherche des ingrédients aux meilleures caractéristiques gustatives et olfactives, tout en n'augmentant pas mes prix pour conserver ma clientèle. J'ai donc baissé ma marge.
0: D'accord, vous avez baissé votre marge pour nous, pour notre gourmandise. Les perspectives de développement pour Tiekoula, ce serait quoi alors ?
3: Les perspectives de développement ?
0: Oui.
3: L'obtention d'une pancarte indiquant la présence de mon commerce sur la départementale 986 au niveau du pont des gendarmes dans les deux centres de circulation, face à Valorogue, ainsi que le référencement de l'impasse de la Doux sur les services privés de cartographie par la mairie de Val d'Aigoual.
0: Vous comptez recruter, Cyril ?
3: Dans les médias, non, mais je suis à la recherche d'une personne en capacité de faire entrer mes produits dans les commerces locaux.
0: Et comment on arrive à trouver, à former de la main-d'œuvre quand on est situé au cœur des Cévennes ?
3: Pour l'instant, je n'ai pas formé de main-d'œuvre, mais j'ai pour projet des installations de la pancarte effectuée, d'accueillir dans mon commerce, dans mon activité, des stagiaires pour leur faire découvrir le métier.
0: Je vous remercie beaucoup, Cyril, d'avoir été avec nous. Votre entreprise s'appelle Tiekula et on va goûter toutes vos gourmandises les 9 et 10 octobre à Nîmes. Vous serez au marché des artisans du goût à la Chambre des métiers du Gard. Je vous souhaite une belle journée. Au revoir.
3: Merci.
0: Et ce week-end,
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0: C'est une autre souhaite, oui. Merci, vous faites trop bien le jingle. Donc, les 3 et 4 octobre, c'est-à-dire ce week-end-là, c'est la fête de l'agriculture paysanne à Pouzillac. Et puis donc, le week-end d'après, ça sera à Nîmes, qu'on va pouvoir goûter les meilleurs produits. Enfin bref, on se régale, on ne fait que ça, ici.
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0: Il est 7h30, le tour de l'actu dans le Gard et en Lozère. C'est avec vous, Xavier Ponroy.
8: Il n'y a pas de retour en classe dans 10 lycées du Gard ce matin. À Nîmes et à Alès, les cours se font à distance après les violences d'hier en marge de la mobilisation de plusieurs centaines de lycéens qui demandent plus de moyens pour l'éducation. 22 personnes ont été interpellées dans le Gard. 6 doivent être présentées à un juge. Aujourd'hui, la préfecture dit dénombrer 13 blessés légers, dont 6 policiers gardois. On reviendra sur cette journée très agitée dans les rues de Nîmes hier dans un instant avec le reportage de Maya Baldouro-Fredon. Comment lutter contre le narcotrafic? Comment prévenir? Comment s'unir entre les différentes institutions? C'est le sujet d'une table ronde qui a lieu ce matin dans les locaux de la faculté de Nîmes, Sylve Vauban. Le procureur d'Alès, Abdelkrim Grini, y participe. Il sera avec nous dans 15 minutes. Et puis l'actu ce matin, c'est aussi les nettoyages après l'épisode Cévenol, notamment du côté des Margues. Tout de suite, on fait un tour sur l'info en français dans le monde en 90 secondes.
9: L'appel à la sévérité lancé par le ministre de l'Intérieur, Laurent Nunez, demande au procureur d'être intraitable après les violences survenues lors des blocages lycéens. 2000 suspects interpellés hier, dont plusieurs membres issus de groupes violents extérieurs au lycée. Le nombre de blessés inquiète également depuis le début de la semaine. Ils sont 65 parmi les personnels de l'éducation nationale, 3 fois plus chez les élèves qui ont interdiction de manifester aujourd'hui devant les 400 établissements fermés par précaution. Des lycéens et des parents d'élèves reçus aujourd'hui par le ministre de l'Éducation nationale, Édouard Geffray, qui a déjà donné un premier gage hier soir, l'abandon des frais d'inscription pour l'entrée en BTS ou en prépa. Cédric Jubilard a-t-il pu tuer sa compagne Delphine sur un coup de tête? C'est la question au cœur d'une nouvelle reconstitution prévue dans 2 heures à Cagnac-les-Mines dans le Tarn. Après ses aveux, son procès en appel a été reporté au premier semestre 2027. Elle a survécu à 2 injections létales. L'américaine Krista Pike, première femme condamnée à mort depuis plus de 200 ans dans le Tennessee, relance le débat sur ses condamnations suspendues jusqu'à nouvel ordre. La quinquagénaire condamnée pour meurtre est hospitalisée dans un état critique. Après 2 mois et 1 semaine de lutte, les pompiers annoncent avoir définitivement éteint les feux partis de Biscarrosse et de Luglon fin juillet dans les Landes. À eux deux, ils ont parcouru 5000 hectares. Le bout du tunnel pour les habitués des vieux trains corail Paris-Clermont et Paris-Limoges-Toulouse. La SNCF promet la mise en service des rames nouvelle génération oxygène l'été prochain. De quoi limiter les suppressions anticipées, 3 fois plus nombreuses cet été.
8: C'est la une de nombreux journaux ce matin. Des photos de poubelles brûlées, de vitrines brisées, de tags, traces du mouvement lycéen d'hier qui a par endroits débordé. Le gouvernement parle même de violences urbaines. À Nîmes, les lycéens de Mistral, Camus, Daudet, Dioda, Dalzon, Lamour ont manifesté. Ceux du lycée Saint-Vincent-de-Paul à 2 pas des Arènes également. Vous étiez avec eux, Maya Baldouro-Fredon.
0: Des poubelles brûlées devant le lycée Camus, des vitres brisées à l'entrée du lycée Saint-Vincent de Paul, quelques tags et des jets de bouteilles, des méthodes musclées que ces trois lycéennes assument.
4: Moi je dis qu'il faut les choquer pour qu'on se fasse écouter, parce que juste parce qu'on est des petits, on est des mineurs, personne ne nous écoute, personne ne veut écouter notre parole, ce qu'on a à dire, et franchement c'est nul. Il n'y a pas vraiment d'organisation en vrai, on fait juste à l'instinct en vrai, je pense. On prend les poubelles, on les brûle, on casse les vitres, les caméras.
5: Parce qu'on a essayé plusieurs fois de se faire entendre et à chaque fois ça n'a pas marché. Donc s'il n'y a que la violence pour marcher, ce sera la violence.
10: Là, ça dégénère un petit peu quand même, non?
11: Un petit peu, oui. Ça a cassé les vitres de Saint-Vincent-de-Paul.
0: Et le gaz lacrymogène des policiers chargés de faire respecter l'ordre et stationné devant le lycée se répand. Et ça scandalise Yana.
12: Ils nous tapent, ils nous balancent des gazeuses, on a 15 ans. C'est abusé, je trouve. Moi, on m'a tapé avec un coup de matraque, alors j'ai 15 ans, j'ai rien fait, j'ai juste une pancarte pour dire ce que je pense.
10: Il a marqué quoi sur ta pancarte ?
12: Sur ma pancarte, c'est à protéger nos enfants, nos femmes et nos ados. Moi, mon but, c'est vraiment manifester sans problème et tout ça. C'est vrai que là, il y en a qui balancent des bouteilles, qui font cramer des lycées et tout ça. Je comprends qu'ils s'énervent et tout ça, mais nous, on n'a rien fait. Ceux qui ont les pancartes, qui manifestent gentiment, pourquoi nous taper ? Pourquoi nous lancer des gazeuses dessus ?
0: Car pour certains lycéens, ces manifestations sont l'occasion de se faire entendre. Ils demandent des clims dans leur salle, des classes moins chargées, des professeurs plus présents. Et pour certains, ces débordements sont contre-productifs.
13: Tant qu'on va casser quelque chose, personne ne va nous écouter. Du coup, ça va continuer sans jamais s'arrêter.
10: Il aurait fallu faire comment alors pour que ça se passe mieux ?
13: À Gioda, il y a juste eu un blocus, bloquer les portes. Il n'y avait pas de feu, rien. Pas comme là. Quoi. Et à Gioda, c'était juste un blocus. Ça se passait bien, il n'y avait pas les flics. C'était tout normal.
0: En tout cas, quelle que soit la méthode, avec ou sans violence, tous les lycéens s'accordent sur un point.
4: Ouais, ils n'écoutent pas assez les jeunes. J'ai envie de leur dire qu'il faudrait écouter les jeunes, que nous, on veut un avenir, on veut travailler dans de bonnes circonstances. Et oui, c'est nous le futur.
0: Et ils se disent prêts à continuer le mouvement tant qu'ils ne seront pas entendus.
8: Et d'ailleurs, un nouveau rassemblement est prévu le 6 octobre. Reportage de Maya Baldoro-Fredon. Notez que sur l'ensemble de la journée d'hier dans le Gard, 22 personnes donc ont été interpellées, 13 légèrement blessées, dont 6 fonctionnaires de police. Par mesure de sécurité, les cours d'ailleurs n'auront pas lieu dans 10 lycées à Nîmes et à Alès ce matin. L'enseignement se fait à distance. 7h35, c'est beaucoup plus calme dans le ciel, Marie-Ève.
14: Exactement, avec même du soleil qui va revenir. Alors un petit bémol, je vous l'ai dit tout à l'heure, je le répète, attention, petite Camargue et Aubrac sur la fin de journée, on y attend quelques gouttes. On peut parler quand même d'accalmie, promesse tenue, la perturbation est arrivée, elle est repartie. Elle est à la voir ailleurs si on y est. Côté température aujourd'hui, ça pègue un peu, pas partout, hein, puisqu'on va avoir un petit peu de mistral sur sa zone, sur son secteur, mais il va caler en fin de journée, donc autant vous dire, c'est juste le temps de sécher. Hein. Mais il y a quand même une espèce de sensation de lourdeur parce que les températures sont au-dessus des normes de saison. On est sur la plaine gardoise autour de 27 degrés quand même, sûrement de 24, c'est pas rien. Amis de la Margerie et de l'Aubrac, vous êtes autour de 20 degrés sous les nuages et comme je vous le disais tout à l'heure, effectivement, quelques gouttes.
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14: À cette heure-là, à 7h36, la circulation devient un peu plus dense. Si vous arrivez sur l'agglomération nîmoise par tous les côtés, que vous arriviez par Saint-Gilles, que vous arriviez par Alès, c'est-à-dire sur la 106, il n'y a que Sommières pour l'instant qui s'annonce plutôt fréquentable, contrairement à hier. Les amis, on a vraiment pensé à vous. Et puis sur Alès, la circulation sur la rocade commence à s'intensifier. On n'est pas vraiment dans le pic, mais je crois que c'est le moment de partir. Si vous attendez trop, vous serez vraiment dans les bouchons tout à l'heure.
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0: Et puisque vous nous avez dit que dimanche il ferait peut-être beau, eh bien pourquoi pas prendre la direction du Val des Goâles, qui propose son marché des authentiques avec un grand marché de producteurs, d'artisans locaux, des dégustations. Ça va être familial, ça va être convivial, ça va être gourmand, c'est tout ce qu'on aime. Ça se passe sur la placette derrière le temple au Val des Goâles. On va en profiter. Profitons aussi de cette belle musique. Voici Goldman avec Michael Jones. Deux voix, deux cultures qui se mélangent. On écoute.

0: Je te donne Goldman et Michael Jones. Vous écoutez votre radio locale. 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
0: Et on lit vos messages que vous nous laissez sur le WhatsApp de la radio 04 66 21 36 37. Florence, par exemple, nous dit quand est-ce que Ici Gare Lozère revient à la télé sur France 3? Eh bien,
3: Florence, venez nous aider.
0: On finit le nettoyage. On est à fond, on nettoie tout, le sol, les vitres, voilà. Tout va redevenir normal le plus vite possible. Hein, on se dépêche. Vous nous laissez aussi pas mal de messages sur Facebook.
3: Très gentil, hein, d'ailleurs.
0: Des messages adorables qui nous font fondre. Bonjour tout le monde, bon courage, prenez soin de vous, 16 degrés à Boucher ce matin. Il y a Claudia qui nous dit aussi bonjour tout le monde, sauvez des eaux.
3: On est bien boudu, boudu.
0: Et puis,
3: Dans l'arche là, on est dans l'arche de l'accueil en fait, puisque nous sommes toujours en direct de la préfecture du Gard.
0: Absolument. Et vous allez pouvoir aussi discuter avec Marie-Ève à partir de 9h sur le WhatsApp.
3: Uniquement
0: sur le WhatsApp aujourd'hui, hein, 04 66 21 36 37. Pour envoyer des messages, il faut avoir 1000 numéros de téléphone dans les contacts, sinon ça ne fonctionne pas.
3: Dites donc, Delphine, vous n'avez pas pris un coup de vieux?
0: Si, bah,
3: c'est le truc branché.
0: Bah, quand il n'y a pas la télé, je ne me maquille pas, c'est pour ça.
3: Non, je vous explique pourquoi tout à l'heure à 9h, effectivement, c'est le thème. Hein. Être vieux, est-ce que c'est un concept qui est relatif? Est-ce que, oui, parce que moi j'ai trouvé ça en tapant sur l'intelligence artificielle de mon téléphone, c'est quoi être vieux? Il me dit, oh, c'est relatif. D'accord, ok. Est-ce que ça s'oppose à être jeune, être vieux?
0: Clint Eastwood disait, il ne faut jamais laisser le vieux entrer.

0: trouve que
1: ça. Alors, ouais, rester jeune avec de l'acné, ça sera bien. Être vieux, est-ce qu'on le laisse derrière justement, ou être vieux, c'est juste être vivant aujourd'hui, tant qu'on a la tête et le physique qui va bien. On en reparle avec vous peut-être, mais en tout cas, on en reparle tout court. J'ai plein d'infos à vous donner. Pourquoi je vous parle de ça? C'est tout simplement parce qu'on entre dans la semaine bleue qui démarre lundi. Une semaine pour les seniors, organisée localement, surtout par les CCAS. Donc rapprochez-vous de votre centre communal d'action sociale, parce que vraiment, il va vous proposer des choses géniales, et surtout, tout ça, c'est gratuit pour les plus de 60 ans.
0: Merci Marie-Ève. Cette émission s'appelle Ici, c'est vous, et elle commence à 9h sur votre radio locale de service public, Cigare-Lozère. Dans quelques instants, le procureur d'Alès, c'est l'invité de notre radio.
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0: Comment pouvons-nous tous mieux œuvrer contre le narcotrafic et la prévention de la délinquance? Voilà une question bien épineuse abordée tout à l'heure à l'Université de Nîmes à l'occasion d'une table ronde. Seront réunis un politologue, un sociologue, le commissaire d'Alès et le procureur d'Alès qui est notre invité ce matin, Xavier Ponroy.
10: Bonjour Abdelkrim Grini.
11: Bonjour.
10: Bienvenue. Merci d'avoir fait le déplacement dans notre studio de fortune ce matin à la préfecture du Gard. Dans l'annonce que vous avez écrite pour votre participation à cette table ronde, vous écrivez « Face au narcotrafic, la réponse pénale est indispensable, mais elle ne peut pas à elle seule constituer toute la réponse. » Ça veut dire quoi? Qu'on ne peut pas se contenter simplement d'interpeller des petits trafiquants, entre guillemets?
11: Alors, ce que je voulais dire, c'est que la réponse pénale à elle seule n'est pas suffisante. Effectivement, elle est indispensable, la réponse pénale. La répression, et je fais partie de ces magistrats qui considèrent que la répression est indispensable. J'ai eu l'occasion de le dire à plusieurs reprises, et je m'en cache pas. Je le revendique et j'assume mes propos. La réponse pénale est indispensable parce que lorsqu'on franchit la ligne rouge, il est normal d'en répondre devant l'autorité judiciaire. Et surtout, notre société ne peut pas accepter que des jeunes, mais aussi des moins jeunes, puissent s'adonner au trafic de stupéfiants comme si c'était quelque chose de normal. Donc, le trafic de stupéfiants, c'est une infraction extrêmement grave, et nous en connaissons malheureusement les conséquences. Ensuite, ce que je voulais dire aussi, c'est que je considère, et je fais partie aussi de ces personnes qui considèrent que la répression à elle seule n'est pas suffisante, et notamment à destination des plus jeunes. Lorsque vous avez 13-14 ans, je pense qu'il est encore temps de pouvoir, à travers la prévention, espérer faire sortir ces jeunes du narcotrafic, faire sortir ces jeunes de la spirale du trafic de produits stupéfiants, parce que très souvent, malheureusement pour ces jeunes, les conditions ne sont pas réunies pour leur permettre d'avoir une certaine clairvoyance, pour ne pas tomber dans le narcotrafic, et surtout pour essayer, s'agissant de ces jeunes, de les extraire parfois de certains milieux, de certains quartiers, d'une emprise, parfois aussi des situations familiales difficiles, des situations scolaires très difficiles.
10: Mais les sortir, ça veut dire quoi? Je vous coupe, Abdelkrim Grini, ça veut dire même les sortir presque géographiquement de ces quartiers-là?
11: Pourquoi pas, lorsque vous avez un jeune...
10: Vous êtes à l'aise, on pense au quartier des Cévennes, hein, par exemple.
11: Bien évidemment, lorsque vous avez 14 ans et que vous rentrez dans le trafic de stupéfiants, ben peut-être que la sortie du quartier peut être une réponse. Pas forcément, mais ça peut être une des pistes qu'il faudrait explorer. Ça peut être aussi des aides à destination de ces jeunes, essayer de les ancrer dans le système scolaire, d'essayer aussi de leur permettre, si l'école n'est peut-être pas leur fort, de les orienter vers autre chose. Il y a un travail de prévention qui est indispensable. Moi, je suis issu d'un quartier. J'ai vu ce que c'était que la réalité du trafic de stupéfiants. J'en étais spectateur, et parfois, ça tient pas à grand-chose. Donc, il faut faire ce travail à destination des plus jeunes. C'est la raison pour laquelle je pense parce que il faut que nous soyons aussi mobilisés sur le terrain de la prévention.
10: La prévention, ce que l'on comprend aussi dans vos mots, c'est qu'elle peut pas se faire que avec les petits bras de la justice. Tout le monde doit mettre sa main à la pâte.
11: Ah, mais
10: donc,
11: c'est
10: l'éducation, la police, enfin tout le monde.
11: C'est tout le monde, ce sont toutes les institutions, c'est l'éducation nationale, c'est d'abord et avant tout aussi les familles.
10: Oui.
11: Il faut aller.
10: Ce que j'allais vous demander, parce que là vous avez parlé des adolescents de 13-14 ans, mais c'est aussi leurs parents,
11: c'est les parents
10: auxquels il faut parler.
11: C'est les parents, c'est aider les parents, c'est aussi faire comprendre aux parents que un gamin de 12-13 ans qui traîne jusqu'à 23h, minuit, 1h du matin, c'est pas normal. Il doit dormir, parce que le lendemain il y a classe, il y a école. Donc c'est aussi un travail à destination des parents, c'est un travail à destination aussi des plus jeunes, pour leur faire comprendre que le narcotrafic, c'est extrêmement grave, que lorsqu'on est interpellé, c'est parfois la meilleure des solutions, parce que l'autre solution, c'est aussi de se retrouver criblé de balles, malheureusement. Alès, on connaît, malheureusement. Donc, ce travail de prévention, il est indispensable à destination des familles, mais aussi par la mobilisation des pouvoirs publics et la mobilisation aussi de l'autorité judiciaire qui a je pense, sa partie de travail.
10: Sa carte à jouer. Quand on dit prévention, je devine presque les pensées de certains auditeurs ce matin qui doivent se dire c'est très bien la prévention, il en faut, mais quand on en interpelle un, il est relâché quelques heures plus tard. Qu'est-ce que vous pouvez répondre à ça? C'est faux?
11: Non. Moi, ça, c'est un discours que je n'accepte pas. L'autorité judiciaire, elle fait son travail. L'autorité judiciaire, elle applique la loi. Et on ne règle pas une situation d'un mineur comme on réglerait celle d'un majeur. Voilà. Donc, nous, à Alès, nous travaillons actuellement pour essayer justement d'avoir un tribunal pour enfants.
10: Qui devrait arriver début 2027.
11: Qui devrait arriver dans les mois qui viennent, nous l'espérons. Parce qu'effectivement, pour lutter contre le narcotrafic sur Alès, il faut une autorité judiciaire qui soit omni-efficiente, qui soit présente, nous le sommes, mais à destination des majeurs, puisque vous savez que c'est le tribunal de Nîmes qui gère la question des mineurs. Et en récupérant cette question des mineurs, nous pensons que nous aurons une certaine efficience, notamment moi en tant que procureur, j'aurai une certaine plénitude s'agissant de l'action publique, de ma politique pénale à destination des mineurs, et notamment avec des partenaires comme la PJJ, avec le milieu associatif, nous pourrons aussi travailler en amont pour essayer de faire un petit peu de prévention, notamment à destination de ces quartiers, parce que effectivement c'est quelque chose qui devient insurmontable et contre lequel nous devons absolument pas baisser les bras. Et je dirais aussi la particularité, c'est que nous avons de plus en plus de jeunes qui ne sont pas originaires du bassin alésien, qui viennent des quatre coins de la France. Ça aussi, donc c'est un phénomène
10: national. Alès recrute, mais mal, si on peut dire ainsi.
11: Alès ne recrute pas. Alès est une destination où beaucoup de jeunes viennent travailler pensant gagner de l'argent facilement. Peut-être qu'on gagne de l'argent.
10: Mais des jobbers aussi.
11: C'est des jobbers, oui. C'est des revendeurs, c'est des chauffeurs, des gens qui font le guet et aussi des petites mains. Moi, je les avais qualifiés il y a quelques mois d'ailleurs dans vos studios de chair à canon du narcotrafic. C'est vraiment la chair à canon du narcotrafic et il faut qu'ils le comprennent. Il faut que ces jeunes comprennent que c'est pas une voie, qu'il y a d'autres voies, notamment d'abord celle des études, d'essayer de s'accrocher. Alors tout le monde ne deviendra pas médecin, tout le monde ne deviendra peut-être pas avocat, mais il n'y a pas de honte à être ouvrier, à être un excellent technicien. Moi j'ai dans mon entourage une multitude de gens qui ont fait des études, d'autres qui n'ont pas fait, mais qui gagnent leur vie tout à fait normalement et sereinement et qui ne sont absolument pas tombés dans le narcotrafic. Donc c'est un message qui est important et c'est ce message que j'essaierai tout à l'heure de décliner devant notamment des étudiants.
10: Avant de terminer, juste une dernière question et plutôt relever cette très jolie prise réalisée la semaine dernière par les gendarmes d'Alès sous votre réquisition d'ailleurs, bien si sûr. Je ne me trompe pas. Parlons d'une tonne de protoxyde d'azote. Alors on est d'accord que c'est vraiment une très grosse quantité. Là on est sur une belle prise, vraiment, on le dit comme ça.
11: C'est une très très belle prise et je félicite les gendarmes. Et les gendarmes travaillant sous l'autorité du parquet d'Alès et notamment sur des réquisitions que j'avais signées la semaine dernière ont réalisé cette très belle prise qui montre aussi l'ampleur de ce phénomène du protoxyde d'azote.
10: C'est ce que j'allais vous demander. Donc c'est un Alésien qui a été interpellé. Est-ce que tout ça c'était à destination entre guillemets du marché alésien ou ça veut dire que on stocke à Alès ce qu'il faut pour la région?
11: Je pense que c'était à destination du bassin alésien. Effectivement, c'était pour ravitailler certaines épiceries, certains commerces du bassin alésien. Donc, on travaille pour essayer aussi de remonter à la source. Voilà, l'enquête n'est pas terminée.
10: Merci beaucoup, Abdelkrim Grigny, procureur d'Alès. Donc, c'est à partir de 9h ce matin à l'université de Nîmes, sur le site Vauban, je le précise, puisqu'il y a plusieurs sites à Nîmes de l'université. En deux mots, j'ai juste les autres intervenants de la matinée. Marwan Mohamed, sociologue, Rachid Benzine, politologue. Gilbert Gérès, aussi directeur territorial Gare Lozère de la PJJ, et Emmanuel Dumas, le commissaire d'Alès. Merci beaucoup Abdelkrim Grigny, bonne journée.
11: Merci à vous.
0: vous êtes là, vous êtes sur votre radio locale de service public, ici Gare-Lozère, en direct de la préfecture du Gard. Nous allons bientôt retrouver nos studios à Nîmes, ne vous inquiétez pas. Mais vous pouvez nous suivre sans aucun problème sur l'appli ici, sur ici.fr et sur le 92. Dans quelques instants, c'est Stéphane Bern qui sera là pour un moment d'histoire. Il a promis de nous parler d'un savant qui a failli finir espion, et ce pour un maître. Señorita Shawn Mendes et Camila Cabello sur votre radio locale ici Gare-Lozère.

0: Ah, ça, c'est chaloupé, monsieur, dame, señorita, Shawn Mendes, Camilla Cabello, sur Ici Garloser. Chaque jour, sur votre radio locale, Ici Garloser, un peu avant les actus, on a de l'histoire avec vous, Stéphane Bern. Et ce matin, on voyage au temps où un jeune Français a risqué sa vie pour répondre à une question toute simple. Combien mesure un mètre?
1: Pour définir le mètre, les savants français ont dû mesurer la terre. Et cette aventure va conduire François Arago jusque dans les prisons espagnoles. Une histoire qui dépasse largement les bornes. Début du 19e siècle, la France veut en finir avec le bazar des mesures. Chaque région a ses pieds, ses pouces et ses toises. Un vrai casse-tête national. Étonnamment, la phrase « c'est à peu près grand comme ça » n'est plus jugée assez précise.
2: Vous savez que je ne suis pas l'homme des incertitudes, et puis mesurer des à peu près, je travaille dans le concret, moi, et je veux voir ça.
1: Les savants décident donc d'inventer le mètre. Ce dernier sera calculé à partir de la taille de la Terre elle-même. En gros, pour définir un mètre, il commence par mesurer 40 000 kilomètres. Logique, non?
2: Mais vous êtes fous! Oh oui!
1: Il faut alors mesurer avec précision un immense axe qui traverse la France et l'Espagne, le méridien de Paris. En 1806, François Arago, 20 ans, est envoyé aux Baléares pour compléter les calculs. On a connu pire comme job d'étudiant.
3: Bonjour, c'est pour une demande de dossier Erasmus.
4: Vous avez votre fiche d'inscription?
1: Pendant des mois, il grimpe sur les sommets, observe des signaux au loin et note des chiffres. Puis la guerre éclate en Espagne. Un Français qui passe ses journées à observer le paysage avec une longue vue, à dessiner des cartes et à prendre des notes, ressemble soudain beaucoup moins à un scientifique qu'à un espion. Pas faux. Arago est arrêté, emprisonné, puis arrêté de nouveau après une première évasion. Le genre de séjour où les avis Google sont très mitigés. Après bien des péripéties, il parvient finalement à rentrer en France avec ses précieux relevés. Ouf. Aujourd'hui, un mètre paraît une évidence. Pour lui donner sa longueur, François Arago a pourtant dû traverser des montagnes, une guerre et quelques prisons. C'est ce qu'on appelle un coup de mètre.
0: Merci Stéphane Bern, qu'on le retrouve chaque matin avant les infos. Stéphane Bern que vous retrouvez aussi sur l'appli ICI et sur ICI.fr.
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0: Et ensemble, toute la matinée, on voit ce qui se passe ce week-end dans la région. Par exemple, la fête votive d'Aigues-Mortes qui continue jusqu'au 12 octobre avec des abrivades, des spectacles taurins, des concerts, des marchés. Le programme, on en parle sur votre radio.
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0: Nous sommes le vendredi 2 octobre 2026, il est 8h.
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0: Et Xavier Ponroy. L'actu ce matin, ce sont ces lycées fermés dans le Gard.
9: Porte close pour 10 établissements à Alès-Nîmes après les débordements du mouvement lycéen d'hier. Des vitrines brisées, notamment à Dalzon et Saint-Vincent-de-Paul à Nîmes. Des poubelles brûlées, comme devant le lycée Jean-Baptiste Dumas à Alès ou encore devant le lycée Camus à Nîmes, où là, les fumées ont noirci la façade. Des heurts hier ont éclaté avec les forces de l'ordre entre jets de bouteilles d'un côté, gaz lacrymogène de l'autre. 22 personnes ont été interpellées dans le département. La préfecture dénombre 13 blessés légers, dont 6 policiers et 2 agents de l'éducation nationale. Le mouvement des lycéens s'est intensifié, mais tous ne veulent pas qu'il se dégrade. Pour autant, l'essentiel est de faire entendre les revendications pour ces jeunes Nîmois.
10: Il n'y a pas de lim, il fait 10 000 degrés dans les salles, c'est insupportable, on fait des malaises et tout. L'infirmière, elle n'est pas là.
11: On en a marre que les classes soient surchargées, on en a marre de la cantine qui coûte cher. Et en plus, on n'a pas assez de temps pour manger.
12: Je vois plus les profs que mes parents. C'est pas normal.
13: 8h, 18h tous les jours, c'est sous l'eau d'un mois.
14: Moi, je me lève à 5h du matin pour venir à 8h. Donc, c'est horrible à chaque fois.
15: Il y a des profs qui sont pas là comme l'année dernière. J'avais pas un prof pendant un an. Du coup, toutes les notions que de première, je les ai pas eues.
16: Moi, dans mon lycée, les toilettes, ils sont mixtes. On peut rien faire parce qu'il y a tout le monde qui va dans les toilettes, tous les garçons et tout.
17: Franchement, on n'en peut plus. On en a marre. On est à bout.
9: Les revendications des lycéens au milieu des violences d'hier, aujourd'hui, les cours donc se feront à distance dans plusieurs établissements. La course, la nocturne de Nîmes qui devait partir justement des abords du lycée Saint-Vincent de Paul ce soir est annulée. Les organisateurs préfèrent ne pas mettre de barrières métalliques dans les rues vu le contexte. Au total, sur l'Hexagone, le ministère de l'Intérieur dénombre 900 actions hier pour près de 2000 interpellations et plus de 300 policiers et gendarmes blessés. Sur le plan politique, beaucoup de regards se tournent vers la gauche, accusée par certains d'alimenter un mouvement violent. Les dégradations sont inacceptables, insiste le maire de Nîmes, Vincent Bouget, mais la réponse ne peut pas être que la répression, ajoute l'élu communiste. Une nouvelle mobilisation des lycéens est prévue le 6 octobre prochain. Vous retrouvez toutes ces informations sur le site et l'appli ici.
0: Le nettoyage continue sur les bords du Vidoil.
9: Après l'épisode Cévenol d'avant-hier, le cours d'eau a gonflé de près de 5 mètres mercredi. Il a débordé par endroits, notamment à Quissac. C'est là que vous vous êtes rendue, Elisa Savat, à la rencontre de Mélanie et Laura, qui habitent toutes les deux au bord du fleuve.
4: L'eau est montée de plus d'un mètre dans l'appartement de Mélanie et Laura. Alors en revenant sur place, elles ne peuvent que constater les dégâts.
8: T'arrives, il y a 2 cm d'eau au sol, de la boue, des cacas qui flottent, des poissons morts.
18: Il n'y a plus d'électricité. Il y a de la vase partout, il y a encore de l'eau dans le bâtiment.
8: On est choqués, il n'y a pas de mots en fait, je trouve pas les mots.
18: Mais après sinon, même l'image en elle-même de l'appartement retourné comme ça, ça fait mal au cœur.
4: Dans la précipitation, les filles n'ont eu le temps de mettre en sûreté que leurs animaux, le reste est foutu.
18: On a dû tout jeter, tout vider, récupérer ce qui était récupérable, mais c'est peut-être bête, hein, mais c'est mes photos de famille. Parce qu'il y a des personnes qui sont plus là malheureusement, et les cadeaux parce que je suis très sentimentale. Donc ce qu'on m'a offert quand je les ai vus par terre, trempés, même pas sauvables entre guillemets, c'est ça qui fait plus mal au cœur je pense.
4: Ici, les inondations sont courantes, mais...
8: Je suis choquée, on réalise pas encore, je pense.
18: On s'y attend parce que on a les preuves que ça est déjà débordé bien plus haut que ça, mais on n'y est pas préparé, je pense. Ça met un coup, quoi, au moral, donc...
8: Une fois, pas deux. C'est le dernier.
18: Ah ouais. Plus jamais.
4: Mélanie et Laura l'assurent, plus jamais elles ne logeront aussi près d'un cours d'eau.
9: Un reportage, Elisa, ça va. Des dégâts matériels donc par endroit. On sera aussi à Sommières dans l'info d'ici à 8h30. Mais cette vidourlade, comme on dit, a aussi d'autres conséquences. À Saint-Hippolyte-du-Fort, là où il est tombé le plus d'eau, 350 mm, l'eau du robinet n'est plus potable. La mairie a mis en place une distribution de bouteilles. Et cela risque de durer quelques jours, explique Éric Mazurel. C'est le directeur général des services de la mairie.
19: Le captage de distribution d'eau se trouve dans le cours majeur du Vidourle. Dès que le Vidourle se charge, comme on dit, la turbidité de l'eau se fait. Donc, elle devient impropre à la distribution. Donc, on a anticipé, on a prévu une distribution d'eau en volume. On compte par palette, mais là, c'est des semis de 30 palettes qui sont livrées aujourd'hui. Ça va être une cadence d'à peu près tous les deux jours. On peut monter à 6 semis. Sur le dernier événement du mois de décembre, je pense qu'on était à 6 semis pendant la durée de l'épisode, mais surtout pendant toute la durée où l'eau est non potable. Selon le taux actuel, ça peut durer jusqu'à 10 à 15 jours parce que la norme de potabilité est très basse et il faut que cette norme redevienne sa juste valeur. Et qu'il faut, voilà, le temps qu'il faudra.
20: Que les Sivalois prennent un peu de patience.
19: Voilà, tout à fait.
9: Les dégâts des épisodes 2, l'épisode Cévenol d'avant-hier, ce sont aussi des vents qui ont enlevé la toiture de la cave du domaine La Jasse d'Isnard. C'est à Aimargues, la photo est assez impressionnante, vous pouvez la retrouver là aussi sur le site et l'appli ici. Notez également que la Chambre de Commerce et d'Industrie du Gard a ouvert une cellule d'accompagnement pour les entreprises afin de centraliser les demandes et permettre aux entrepreneurs touchés de bénéficier d'un premier accompagnement. Ça se passe notamment par mail à l'adresse suivante, crise@gard.cci.fr. Direction Alès maintenant avec la 14e édition de la semaine Cévenol. Cette année, le thème, l'amour courtois, plongé dans l'ambiance médiévale sur plusieurs jours jusqu'à dimanche avec conférences, ateliers, marchés, spectacles et défilés pour un public qui pourra se déguiser. 450 costumes attendent les curieux. Reportage Ludovic Labastron.
21: Pardonnez l'anachronisme, une véritable caverne d'Ali Baba, salle Jules Cazot, là où on peut se procurer son costume.
22: Il y a les dames de la cour, il y a les marchands, chevaliers, les archers. En fait, vraiment, il y en a pour tout le monde, pour tous les goûts. Il y a des moines, on a même un évêque.
23: Quand on l'a un peu forci du navet sur l'eau.
22: Pas de problème, parce qu'on a les petites tailles du XS et on va jusqu'au XXL.
21: Des costumes à foison contre un chèque de caution de 100 euros avec sa pièce d'identité. Une bonne dizaine de personnes cherchent un costume, voire plusieurs.
24: Bon alors finalement,
1: En quoi vous êtes là?
2: Je sais pas, c'est quoi ça?
3: Vous êtes un villageois, marchand.
2: Voilà, ben on va essayer de marcher alors.
5: Alors moi j'ai une chose qui va m'aller très très bien parce que le costume s'appelle un costume bourgeois. Et puis pour mon épouse, ben, je crois que c'est la dame de Haute-Savoie peut-être.
21: Défiler dans les rues d'Alès, un vrai moment festif.
24: Je trouve que notre ville fait beaucoup d'efforts pour se donner un petit peu une image de ville dynamique et vivante. Et je souhaitais m'associer à cette dynamique-là. C'est important pour moi d'y participer.
25: On en a bien besoin.
21: Après le bœuf à la broche et ses 650 convives, ce soir le gros de la semaine Cévenole. Demain, le défilé en ville à 11h, le tournoi de chevaliers et les animations au camp militaire du Fort Vauban.
9: Il y aura de quoi voyager dans le temps. Reportage Ludovic Lavastron. Moi, je vais me déguiser, Marie-Ève, en quoi? En surfeur, peut-être pas. En bronzeur, on va peut-être pas abuser non plus pour aujourd'hui.
0: Moi, je pensais que vous étiez dans l'ambiance médiévale, là. Je me suis dit, surfeur, ça existait pas à l'époque. Mais bon.
9: Non,
0: voilà.
9: Ou alors,
0: on savait pas encore. Ouais. Il y a peut-être des recherches.
9: Ils allaient pas très loin, peut-être.
0: Tout à fait.
26: En troubadour, je vous verrais bien.
9: C'est
26: en
9: vrai.
26: Troubadour, Xavier.
9: Oyez, la météo, gens de dames et gens d'amoiseaux.
0: Ah, bah, surtout que les chants, effectivement, des troubadours, c'était des chants d'actualité. Donc,
9: c'était les premières news.
0: Exactement.
26: De Languedoc.
0: Et du Languedoc, exactement. Vous parlez occitan ou pas? Non. Non, il n'y a aucune chance qu'on le retrouve à l'aise. Alors, le soleil brille partout, c'est vrai. Alors, partout, mais en Camargue, non. Et en Aubrac, non. Surtout en fin de journée, parce qu'il y a encore quelques gouttes qui vont planer et qui vont tomber sur votre tête. C'est comme ça. Ce sont les restes, hein. Mais vraiment, c'est les restes. On peut parler quand même d'accalmie. Les températures, c'est un peu pesant. Ça pègue. Sur la plaine gardoise, 27 degrés au-dessus des normes de saison. 24 attendus à Mende. Amis de l'Aubrac ou de la Margerie, on ne dépasse pas les 20 degrés dans ce secteur.
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0: Côté circulation, attention, du fait des intempéries d'il y a 48 heures, il y a encore des perturbations, c'est-à-dire deux départementales fermées et deux ponts submersibles. Les voici. La route est fermée, c'est la D25 entre Ganges et Saint-Laurent-le-Minier. Il y a un moustique qui tourne autour de moi, c'est normal, c'est la pluie. Merci. Là, entre la 113 et Galargues-le-Montieux, c'est la départementale 12. Et les ponts submersibles, c'est celui qui est sur le Vidour, la Sardan et à Viltel, le pont de Viltel à Aubais. Voilà, on est vraiment dans le secteur de Vidour. Et puis un petit coucou à nos amis de Sommières qui sont en train de nettoyer effectivement les dégâts. Les routes étaient fermées hier, ça a engendré pas mal de perturbations. Les perturbations, il y en a plus sur Sommières, mais sur l'Avonage, si vous arrivez sur Nîmes, vous ne serez pas tout seul. On arrive dans la circulation la plus difficile du moment de la matinée. Il est 8h10 quasiment.
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0: On est de bonne humeur avec le moustique?
26: C'est pas un moustique, je crois que c'est un moucheron en fait. Je l'analyse depuis tout à l'heure parce qu'il volait autour de votre micro. Non, si c'est un moustique, vous aurez déjà fait un petit point sur la joue.
0: D'accord, bon,
26: Marie,
0: je vais essayer d'éviter ça.
26: Ce n'est A Kind of Magic, voici le titre qu'on écoute tout de suite. Ça accompagnait le film Highlander.

0: Kind of Magic, c'était Queen. Vous écoutez ici Garloz Air. Soyez les bienvenus. Nous sommes en direct de la préfecture du Gard ce matin. Nos locaux ont été inondés il y a quelques jours, mais on est là pour vous informer sur votre radio, évidemment, mais aussi sur l'appli ici et puis sur le site ici.fr.
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0: Audrazo va venir nous parler d'un faux livreur, un simple SMS, la facture qui s'envole. Elle va vous raconter un piège dans lequel est tombé Christian, avec des codes de sécurité détournés, avec des achats. Ben, elle est là, Aude, pour surveiller tout ça et elle nous dit tout dans C'est pas vrai, c'est à suivre dans quelques instants.
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0: Et oui, puisque les fake news et les infox sont devenus malheureusement incontournables, votre radio ici vous propose de démêler le vrai du faux. Et pour ça, on a Aude Razo. Et Aude, vous nous alertez sur une arnaque d'un genre nouveau, des codes qu'on reçoit par SMS. Alors de quoi s'agit-il ?
7: Pour bien comprendre, je vous raconte l'histoire de Christian. Christian, c'est un fidèle auditeur et il m'a raconté le piège dont il a été victime. Tout commence avec l'appel d'un livreur. Christian attend un colis, donc le coup de fil ne le surprend pas. Le monsieur lui dit qu'il y a peut-être une erreur dans son adresse. Il n'a pas trouvé son nom sur la boîte aux lettres. Alors pour rectifier l'adresse, le faux livreur, parce que oui, malheureusement, c'est un faux, le faux livreur dit à Christian qu'il y a une procédure à suivre. Notre auditeur va recevoir un code par texto, par SMS, et il devra lui donner ce code. Bon, Christian se méfie, mais le monsieur insiste. C'est la procédure, dit-il, et il promet qu'ensuite il pourra le livrer dans la soirée.
0: Aude, ce code, c'est un piège. Expliquez-nous pourquoi.
7: En fait, ce code n'a rien à voir avec l'adresse de Christian ou une quelconque livraison. C'est un code de sécurité pour valider un paiement. Oui, l'escroc est en train de valider des achats qu'il a fait lui-même et qui seront facturés à notre auditeur sur son abonnement téléphonique. La preuve, Christian reçoit dans la foulée une vingtaine de SMS de son opérateur SFR, texto, qui lui confirme une vingtaine d'achats de 9,99€ qu'il n'a jamais fait. Alors, comment éviter ce piège ? Déjà, un code que vous recevez par SMS, vous ne le donnez à personne. Jamais. C'est très important. Un code, c'est toujours un dispositif de sécurité. C'est personnel. C'est un peu comme si vous donniez votre code de carte bleue. Autre conseil. Si vous n'utilisez jamais votre facture, votre abonnement de téléphone pour acheter des jeux, des applications, des services, vous pouvez désactiver cette option. C'est plus sûr. Vous allez dans votre espace client, vous désactivez les achats sur facture et comme ça, l'escroc ne pourra rien faire.
0: Merci Aude Razo. On retrouve toutes vos chroniques sur ici.fr et sur l'appli ici, bien évidemment. Coup d'œil sur le ciel pour qu'on puisse organiser notre week-end, chère Marie-Ève.
8: Vous voulez vraiment en savoir plus sur le week-end
0: je
8: ou
0: veux
8: déjà
0: tout
8: aujourd'hui
0: savoir. Non, je veux organiser le week-end. Alors, et le vendredi aussi.
8: Samedi, c'est pas pareil. Comment vous dire ? Demain, ce n'est pas la même journée qu'aujourd'hui, déjà dans un premier temps. Ensuite, dimanche peut ressembler à aujourd'hui. Vous voyez ce que je veux dire ?
0: Rien du tout, j'ai rien compris.
8: Non, mais j'ose à peine vous dire qu'il y aura de la pluie demain, samedi, voilà, alors qu'aujourd'hui, le soleil brille, à l'exception de la petite Camargue ou encore du nord-ouest de la Lozère, c'est-à-dire la jonction avec l'Aubrac ou encore la Margeride, où là, il y a quelques gouttes, mais c'est vraiment sporadique, et puis c'est la fin de la perturbation. Donc voilà, demain, on va pas s'attarder sur demain. Dimanche, ouais, sympa.
0: Oui, parce que je voulais aller à la fête de la soupe et de la châtaigne en Anduze.
8: Et moi, je voulais faire fantôme au Mont du Plan. Je pense que je vais attendre le dernier moment. C'est gratuit, cette manifestation, je vous le rappelle. Sinon, côté côté circulation pour le moment. On est pas mal quand même. C'est un jeudi où on a vu des perturbations bien plus importantes que celles d'aujourd'hui. Alors je ne sais pas, peut-être que vous avez pris des jours de récup suite aux soucis d'intempéries. Sur Sommières, ça roule bien, merci. Nous avons même une circulation plutôt fluide sur Bagnols-sur-Cèze. À l'Est, c'est la rocade qui coince. Et puis sur Nîmes, c'est les abords de Nîmes que vous arriviez par la 106, donc en provenance d'Alès, par la Vonage, la route des canaux, le périph. Il y a du monde un peu partout, mais ça avance. On n'est vraiment pas dans la stagnation à attendre des minutes et des dizaines de minutes, si vous voulez. Voilà, donc pas de soucis pour le moment. Si ce n'est effectivement, vous allez passer plus de temps dans la voiture, donc un peu plus avec nous à
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0: À partir de 9h, ici c'est vous, c'est votre émission, Marie-Ève, et nous allons parler d'un truc qui n'arrive qu'aux autres, le vieillissement.
8: Mais oui, évidemment. Est-ce que vous savez, quand on pose la question aux Français, c'est l'étude Ipsos qui le prouve pour la plateforme Zenior, Znior. Voilà. Et quel âge on est vieux pour les Français?
0: Quand on laisse entrer le vieux.
8: C'est pas mal, oui, ça pourrait être une réponse que vous pourriez m'apporter sur le WhatsApp 04 66 21 36 37 pour ceux qui ne l'ont pas encore enregistré. Non, l'âge moyen auquel les Français situent la vieillesse, selon cette étude Ipsos, c'est 69 ans. Mais, rappelez-vous, quand vous aviez 15 ou 18 ans, être vieux, c'était quel âge?
9: 19 ans.
8: Donc, être vieux, c'est quoi? Et le coup de vieux, il arrive quand? C'est quoi? C'est la première ride, le cheveu blanc? Pour vous, Xavier, très, très vieux.
9: Être vieux, c'est quand on arrête de s'intéresser à ce que font les jeunes, je pense.
0: Et
9: quand
0: on
9: fait quelque chose de pas très physique, ouais, mais quand on dit, oh là là, ça m'intéresse
0: jeunes,
9: pas,
0: c'est...
9: et ça m'intéresse plus. Je pense que c'est là qu'on commence à basculer.
8: Exactement. Ben, vous avez mon étude Ipsos ou quoi?
9: Même pas.
8: Non, parce que c'est exactement ça, effectivement. C'est rester vivant à ne pas être vieux, finalement, même si on a 75 ans ou un peu plus. C'est vrai qu'à partir de 80 ans, tout le monde se l'accorde ou commence à basculer dans la vieillerie. Mais on en reparlera tout à l'heure, si vous voulez bien, avec vous par WhatsApp. Et puis, j'aurai d'autres informations à vous distiller ici et là. Et puis, il y a Marianne et Stéphane qui nous ont répondu également sur le côté « Le coup de vieux, c'est quoi ?» À suivre tout à l'heure à 9h.
0: Voici une gardoise incroyable qui nous raconte un bel

0: petits pêcheurs, c'est le moment philosophie du matin avec Manon Lisa. Elle est très belle, hein, la prof de philo ce matin. Manon Lisa, donc, sur votre radio. 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
0: Les Gardois, les Lozériens ont un cœur gros comme ça. Et sans eux, nos deux départements se porteraient peut-être un peu moins bien. On les met en valeur tous les matins dans Les gens d'ici. Avec vous, Cérid Bellic. Et aujourd'hui, on va parler d'une vraie fée, hein.
3: Oui, j'irais même jusqu'à dire un ange gardien des animaux. Je pèse mes mots. Il s'agit de Caterina, dame de caractère, qui vit à Saint-Clément, au nord de Sommières. On est à la frontière avec l'Hérault. Caterina, qui est ambulancière animalière, un terme que vous n'avez peut-être et sûrement même jamais entendu. Normal, c'est elle qui l'a inventé.
4: Moi, j'ai passé 25 ans dans les ambulances humaines. Et j'ai décidé de tourner la page un petit peu et de passer aux ambulances animalières. Parce qu'en fait, nous on a des ambulances, pourquoi ils n'en auraient pas?
3: C'est aussi simple que ça, vous l'avez compris. Elle vient en aide aux animaux en difficulté avec son ambulance spécialisée, climatisation, cage et équipement adapté, prise en charge sécurisée. Caterina a pensé à tout pour transporter votre animal de compagnie en toute sécurité vers la clinique ou autre endroit. Pourquoi cette idée d'ambulancière animalière? Parce que Caterina s'est retrouvée en difficulté un jour, enfin une nuit même plutôt.
4: C'est toujours le dimanche à 3h du matin que la catastrophe arrive. Et que là vous vous dites, faut que je trouve un vétérinaire vite d'urgence, où est-ce que je vais aller? Je suis à 40 km, j'en ai pour 45 minutes, est-ce que mon animal va tenir ou pas? Moi j'avais alors un chihuahua qui a eu un problème, un souci en pleine nuit. Donc il a fallu aller en catastrophe dans une clinique très très loin pour qu'il soit soigné et pris en charge. Et c'est là que je me suis rendu compte du stress qu'on a pendant la route, parce qu'il faut surveiller l'animal, surveiller sa route, est-ce qu'on va arriver dans les temps, est-ce qu'il va tenir le coup. Et je me suis dit, waouh, moi je suis arrivé, mais j'imagine si c'était ma femme qui conduisait et si elle avait été seule, parce que moi je travaillais, comment elle aurait fait? Le petit dormait, comment elle aurait fait?
3: Une question qui peut se poser pour bon nombre de personnes, mais devenir ambulancière animalière, il fallait l'inventer. Ça ne pouvait venir que de Caterina, une personne entière, liée comme peu d'autres à la cause animale, qui toute sa vie a eu les animaux sur son chemin, comme ce jour au volant.
4: Je ramène un petit chien à Rouen la semaine dernière.
3: Ouais, c'est long.
4: C'est long.
3: Oui.
4: 12 heures de voyage. Donc ça a été long. Et sur le chemin, à la sortie de Rouen, sur une voie rapide, les voitures passent et je vois au milieu de la route, il y a quelque chose, un animal. Je m'arrête. C'était une tourterelle. Alors les gens me klaxonnaient. Je l'ai ramassée et c'était une tourterelle juvénile. Voilà, voilà. Il y a un chat qui traverse, ça va être pour moi. Un chien, c'est pour moi. Là, en l'occurrence, c'était une tourterelle. Ça fait partie de toute ma vie, quoi.
3: Je vous le disais, une ange gardien qui se déplace aux quatre coins de France et surtout aux quatre coins du Gard et de la Lozère. Alors si un jour votre animal de compagnie a un souci à 3h du matin, n'ayez pas peur, sachez que Caterina et son entreprise Artemis seront là pour lui.
0: Merci Cérid Bellic, on ne savait pas que cette profession d'ambulancier pour animaux existait. Merci beaucoup d'avoir mené cette enquête. À partir de 9h sur votre radio, ici Gare Lozère, l'émission Ici C'est Vous, vous parle de vieillesse avec vous Marie-Ève.
5: Ah mais carrément, on lâche le mot vieux parce que c'est pas une insulte, on dit bien jeune. Bon, on peut dire espèce de jeune aussi quoi, voilà, mais espèce de vieux, ça passe moins bien, je sais pas, il y a quelque chose hein. La semaine bleue, voilà pour quelle raison on vous parle de cet âge ou de cette considération. La semaine bleue, elle démarre lundi. Qu'est-ce que c'est la semaine bleue? C'est une semaine qui est consacrée aux seniors. Et quand je dis consacrée, c'est-à-dire qu'on va les sortir de leur isolement. On va les emmener déjeuner. Il y a beaucoup d'actions hein, qui sont menées sur notre territoire, Gare et Lozère. Donc n'hésitez pas, justement, si vous faites partie de cette catégorie de seniors, j'ose même plus dire vieux maintenant puisque je m'adresse à vous, vous faites un petit message directement sur le WhatsApp au 04 66 21 36 37. Ici c'est vous. C'est quoi le coup de vieux finalement? On en parle tout à l'heure après les infos de 9h.
0: C'est vrai qu'on aimerait bien savoir exactement ce que vous en pensez, comment vous faites par exemple pour vous occuper de vos parents, pour pas qu'ils restent isolés, vos astuces. C'est sur le WhatsApp 04 66 21 36 37.
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5: Et Xavier Ponroy, à 8h30, le tour de l'actu dans le Gard et en Lozère.
17: Retour au calme aux abords des lycées gardois ce matin. 10 établissements sont fermés, décision de l'académie après les débordements d'hier. Les élèves concernés à Nîmes et à Alès auront des cours seulement à distance. Ce matin, un rassemblement est en cours. Une cinquantaine d'élèves et d'enseignants sont devant le lycée Hemingway à Nîmes. Ce n'est pas un blocus. Les élèves peuvent rentrer. Lendemain donc d'une journée très agitée, 22 personnes interpellées dans le Gard, 13 blessés légers, dont 6 policiers et 2 personnels de l'éducation nationale. Des feux de poubelle, des vitres brisées et des tags. La préfète du Gard condamne fermement ces actes. Le maire de Nîmes, Vincent Bouget également, mais l'élu communiste dit, je cite, « La réponse ne peut pas être que la répression ». L'actu ce matin, c'est aussi l'après-épisode Cévenol. Des dégâts à réparer, notamment sur les abords du Vidour. L'on sera dans un instant à Sommières, où les commerçants s'entraident. D'abord, le tour de l'info en 90 secondes, en France et dans le monde.
18: Des cours à la maison, comme au temps du Covid pour des milliers de lycéens. 400 établissements sont fermés aujourd'hui, après des blocages violents et des dégradations en Auvergne-Rhône-Alpes. Elles sont estimées à plus de 25 millions d'euros. Du côté des forces de l'ordre, 4 enquêtes au moins sont ouvertes par l'IGPN, la police des polices, notamment pour des soupçons de tir à courte distance. Pour faire un point sur leurs revendications, des associations de lycéens et de parents d'élèves sont reçues aujourd'hui par le ministre de l'Éducation nationale. Une nouvelle plainte pour faux et usage de faux déposée par Jordan Bardella après ses accusations de diffamation contre Mediapart. Le site d'investigation a publié hier des extraits de conversations dans laquelle le président du RN est accusé d'avoir multiplié les propos antisémites en 2013 quand il avait 17 ans. Préméditation ou pas, c'est la question qui taraude toujours les enquêteurs dans l'affaire Jubilar. De nouvelles reconstitutions débutent dans une heure à Cagnac-les-Mines dans le Tarn, 6 ans après la disparition de Delphine Ossaguel. Le procès en appel de son époux Cédric est prévu l'année prochaine. Après les pêcheurs, les routiers prêts à se mobiliser face aux aides carburants qui n'arrivent pas. Une manifestation est prévue le 21 octobre avec ce constat. 84% des demandes enregistrées en mai n'ont toujours pas été versées. Restez sur un sans faute. Les Bleus disputent ce soir leur 3e match de Ligue des Nations de foot. Réception de l'Italie au Stade de France. Premier match à domicile de Zinedine Zidane comme sélectionneur. Les commentaires d'ici à retrouver sur notre chaîne YouTube dès 20h45.
17: 48 heures après le passage d'un intense, très intense épisode Cévenol dans le Gard, l'heure est au nettoyage et aux réparations. Sur l'ensemble du département, les dégâts sont heureusement plutôt limités, mais par endroits, notamment les abords du Vidourle, des inondations ont eu lieu. Le fleuve a débordé, il a atteint à Sommières 4,47 m, 8 cm de plus qu'en décembre dernier. L'eau est repartie, les commerçants ont commencé à tout nettoyer hier, entre dépit et solidarité, avec notamment un repas improvisé entre eux, place du marché. Vous avez pu vous asseoir à table, Antoine Liffaut.
9: Comme un pique-nique sous les arcades de la cité médiévale, une vingtaine de commerçants sont les pieds dans la boue, assis autour d'une table.
13: Alors ça sera aujourd'hui, c'est bavette de bœuf et un riz pilaf à l'oignon. On a fait ce qu'on pouvait avec ce qu'on avait et une sauce au bleu maison aussi.
9: Devant son restaurant, la maison d'Avignon, tout juste nettoyée, c'est Corentin qui réunit tout le monde.
13: Mais on a pris l'eau, on a pris une soixantaine de centimètres, nous, à l'intérieur, ce qui nous a fait disjoncter nos congélateurs, nos frigos, et on est en train de jeter toute notre com.
9: Donc ce qui peut être gardé est cuisiné et servi ici.
13: C'est ouvert à tout le monde, hein. Celui qui veut venir, il vient et j'espère qu'on en aura assez pour tout le monde. Et voilà.
19: On est tous dans le même panier là.
9: Jusqu'à 50 cm d'eau sont rentrés dans la réserve du restaurant de Lucie. Se retrouver autour d'une assiette lui fait du bien.
19: Ça fait plaisir, ça fait chaud au cœur. Ceux qui sont moins impactés, ils viennent nous aider. Tout le monde met la main à la pâte.
9: Lucie, comme les autres ici, passe sa journée à nettoyer le plus de commerce possible.
19: Et ça permet aussi d'en parler, mais de parler aussi de la suite et des solutions que chacun peut trouver pour voir comment on fait la prochaine fois. C'est qu'on y pensait, mais on y pense toujours. Au mois de décembre, nous, on a eu la chance de passer au travers et l'eau s'est arrêtée à la marche. On n'a pas eu cette chance là, ce coup-là, mais voilà.
20: Et une sauce au poivre qui est bonne.
21: Non.
20: Au poivre ?
21: Non, au bleu. Oh, j'ai bleu.
22: C'est une grande solidarité quand il y a un souci.
9: Corinne, bijoutière, se souvient des repas organisés aussi après les inondations en 2002, mais cette crue, dit-elle...
22: Elle est dans une bonne moyenne. Il y a besoin de bras, en fait, pour nettoyer. Les gens ne se sentent pas seuls quand ils arrivent le matin et qu'ils voient les commerces inondés. Ils savent qu'ils ne sont pas seuls et qu'il y a beaucoup d'aidants qui vont venir, que ce soit des habitants ou des professionnels.
9: C'est ça, Sommières ?
22: Ah oui, c'est l'esprit de Sommières. C'est l'esprit village.
9: La plupart des commerçants ici contre-ouvrir samedi, ils mangent une crêpe avant donc de reprendre le nettoyage.
17: Le reportage d'Antoine Lifo, c'est à réécouter sur le site et l'appli ici. 8h35, bon, on n'a plus les pieds dans l'eau, heureusement.
5: Non.
17: Et on a presque la tête au soleil, Marie-Ève.
5: Mais carrément, carrément. Sauf si vous êtes en petite Camargue ou si vous êtes sur les contreforts de l'Aubrac, en Margeride. Voilà, vous aurez des nuages plus conséquents qui vont lâcher de la pluie en fin de journée. Cette situation se reproduira dimanche. On aura une belle journée dimanche. Entre les deux, vous avez votre premier jour de week-end, samedi, qui sera gris. J'ai quand même une lueur d'espoir pour la fin de journée où le soleil va revenir sur la plaine gardoise et également sur une partie de la Lozère. Pour aujourd'hui, les températures restent élevées par rapport effectivement aux normes de saison. Mais il n'y a plus de saison, ma brave dame. 27 degrés attendus sur la plaine gardoise. Sur la Lozère, on est à 24 sur Mende et on est autour de 20 degrés sur la Margeride. Ça reste quand même très très chaud.
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5: Suite aux perturbations, on le dit, il y a 48 heures sur le bassin du Vidourle, encore deux routes fermées, deux routes départementales et deux ponts submersibles. Il s'agit pour les routes de la départementale 25 entre Ganges et Saint-Laurent-le-Minier et également de la départementale 12 entre la 113 et Galargues-le-Montieu. Pour les ponts submersibles, ça risque d'ouvrir d'ici peu, mais en tout cas, je vous le signale, puisque c'est le cas, ils sont encore fermés, impraticables. Le pont sur le Vidourle à Sardan et le pont de Villetaille à Aubin, côté circulation. Au moment où je vous parle sur les agglomérations, le trafic n'est pas si catastrophique. On avance, on n'est pas vraiment trop coincé. Très localement et sur quelques petites minutes, rien à voir avec les perturbations de ces dernières heures.
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0: Et on va faire un petit tour dans la nature dans un instant, rejoindre Lorraine Deltel et avec elle on va titiller un serpent qui s'est nagé dans nos rivières. Alors, est-ce que ce serpent est une couleuvre ou une vipère? Faut-il s'en méfier ou pas? Eh bien, nous le saurons juste après ce titre. Il est simple, direct, c'est une voix reconnaissable. Voici Stéphanie Cher avec Combien de temps? Vous écoutez ici Gare Lozère. Nous sommes en direct de la préfecture du Gard. Vous nous écoutez sur le Hertzien. Vous nous écoutez sur l'appli ici. Vous nous écoutez aussi sur le site ici.fr. Vous ne pouvez pas capter ce matin France 3, la télé où nous avons l'habitude de diffuser nos matinales. Mais nous reviendrons le plus rapidement possible. Nos locaux sont en train d'être nettoyés et réhabilités. Tout redeviendra normal d'ici quelques temps. Ne vous inquiétez pas, vous pouvez continuer à nous envoyer vos petits messages qui nous font tellement plaisir sur le WhatsApp, bien évidemment, comme Guy qui nous en parle, ou David par exemple, qui parle aussi de tous nos sujets. Vous échangez avec nous sur Facebook aussi, sur la page Ici Gare Lozère, tout simplement.

0: instant, c'était Stéphane Hicher sur Ici Gare Lozère. Nous allons parler de vieillesse et de la semaine bleue. Ce sera à partir de 9h avec vous, Marie-Ève Thomasine.
1: Oui, tout à fait. Alors, les semaines bleues, c'est la semaine qui est consacrée auquel on vous invite de participer si vous avez, je sais pas moi, un peu plus de 60 ans. Mais en fait, vous le savez qu'on est senior à partir de 45 ans.
0: Ouais. Ah bon?
1: Ouais, c'était
2: et 45 ans.
1: 45 ans, vous êtes senior, hein, genre.
2: Ah bon?
1: Ouais, tout à fait.
0: Mais pour qui?
1: Bah, je sais pas. Vous avez jamais reçu à 45 ans les infos, genre attention votre retraite, attention la baignoire à la petite porte, attention le Stana. Voilà, vous savez le petit ascenseur fauteuil là qui vous permet de monter au premier étage, voilà. Donc voilà, ça fait partie. Qu'est-ce que c'est être vieux finalement? C'est quoi le coup de vieux? On en parle avec vous évidemment et avec ceux que j'ai rencontrés dans la rue. Et par la même occasion, si vous avez un message, si vous avez envie de râler contre ceux qui vous traitent de sale vieux, et vous y allez donc aux 04 66 21 36 37 sur le WhatsApp uniquement. Je vous rappelle que votre radio a subi les intempéries, donc nous n'avons plus le téléphone. On a des pigeons voyageurs éventuellement. Voilà.
0: Et on a quand même un WhatsApp, donc ça c'est bien. Il suffit d'avoir mémorisé notre numéro, le 04 66 21 36 37.
1: Est-ce que vous attendez justement la retraite pour faire de la couture?
0: Ah non, ça c'est une passion.
1: Ah, ça
0: c'est un loisir qui est à la mode chez les jeunes d'ailleurs.
1: Hyper tendance, gros salon amande, les 10e rencontres de la couture et du femin avec Amélie qui sera au téléphone, elle en revanche, parce qu'on peut quand même appeler des gens.
0: Les appels peuvent sortir mais pas entrer, c'est ça?
1: C'est
0: compliqué, hein, les inondations.
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0: WhatsApp, mais aussi toujours le Facebook, bien sûr. Vous nous laissez vos petits mots. Le rendez-vous Nature en Tête est toujours là. Votre chronique 100% dédiée à la faune et à la flore du Gard et de la Lozère. Et chaque jour, nous découvrons une actualité nature. Et une chose est sûre, avec vous, Lorraine Deltel, l'actualité d'aujourd'hui, elle est mobile.
5: Il y a l'automobile, la disco-mobile, la papa-mobile, la clino-mobile, la vélo-mobile, la bat-mobile, bien sûr. Mais aujourd'hui, nous découvrons la nat-mobile. Et au volant de ce bolide, Loïc Bernard du syndicat Mix des Gorges du Gardon. Bonjour Loïc.
6: Bonjour.
5: Alors, qu'est-ce que la nat-mobile a de plus que la bat-mobile?
6: Alors, la nat-mobile, c'est un camion musée itinérant sur la biodiversité. Et donc, à travers ce camion musée itinérant, donc on va découvrir justement tout ce qui est la biodiversité au niveau de notre territoire, au niveau du Gard.
5: Et comment on la découvre

0: dans un camion?
1: Alors, dans un camion, déjà, il y a un écran géant, donc, avec un petit film qui dure à peu près 5 minutes, donc, qui a été tourné dans le Gard et qui va nous montrer, justement, ben, toute la diversité de cette faune et cette flore, hein, et ainsi que la diversité des paysages qu'on peut trouver sur notre territoire. Il y a aussi une maquette, donc, une table maquette. Donc, au niveau de cette maquette, il y a 12 tiroirs jeux. Donc, à travers un tiroir, par exemple, qui peut être sur un memory sur les odeurs de plantes aromatiques, puisqu'on a plein de plantes aromatiques dans les gorges du Gardon et même dans la Garrigue. Ça peut être aussi, par exemple, les animaux et les plantes par rapport à leur milieu. Donc, on va prendre des animaux, on va les placer par rapport aux différents milieux, que ce soit la rivière, le milieu agricole, la garrigue ou aussi les mares et les étangs. Et ça peut être, par exemple, un tiroir, par exemple, pour découvrir aussi les espèces envahissantes exotiques. Donc ça, c'est sur le devant du camion. Après, sur l'arrière du camion, on a aussi donc un petit écran tactile, donc avec des petits jeux, ou par exemple, comme petit jeu, on a un petit poisson qui doit remonter la rivière. Ça a un lien avec tout ce qui est barrage au niveau des rivières et puis la reproduction. Et puis, on a aussi un écouteur, donc pour pouvoir écouter les sons de la garrigue aussi, donc que ce soit sur les différents milieux, la garrigue, donc la rivière et les milieux agricoles, où on peut entendre des sons d'insectes, des sons d'oiseaux, des sons d'amphibiens. Et sur l'arrière du camion, il y a encore un jeu carrément sur le camion, qui est un jeu de loi, donc sur la biodiversité, avec des pions qui sont aimantés. Et donc, en lançant un dé, on avance comme ça sur le camion, et puis ça permet de répondre aussi à des questions sur la biodiversité. Ce qui est bien, c'est que c'est un camion qui est très ludique, avec des jeux. Voilà, ça plaît beaucoup aux enfants, mais à toute la famille. Mmh. Et tout le monde peut y trouver quelque chose à découvrir, justement, pour apprécier et découvrir notre territoire.
0: Merci Loïc. Et puis bon, si Batman a sa Batmobile, vous, avec votre Natmobile, vous êtes un peu super-héros du coin des Gorges du Gardon.
2: Voilà, super-héros à vos côtés, Lorraine Deltel, la Natmobile qui sera mercredi prochain, le 7 octobre, au Bois des Noyers à Nîmes, dans le cadre de l'événement Tous au Bois, organisé par Nîmes Métropole. L'invité de Marie-Ève ce matin, c'est une fée au doigt d'or qui sera avec nous pour nous parler d'un salon amande, patchwork, broderie, couture, bref, que du beau.
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2: Et à partir de 9h, c'est Marie-Ève Tomasini qui sera avec vous pour vous parler de vieillesse. C'est la semaine bleue et on parle des seniors, comment rompre la solitude, comment parler vieillesse sans être négatif, mais pour améliorer le quotidien de tout le monde, des aidants, des seniors et de tous ceux qui s'occupent de cette tranche d'âge, parce que bah, finalement la meilleure nouvelle qu'on peut avoir dans la vie, c'est de vieillir. Hein. Ça veut dire qu'on n'est pas
11: bonne
2: mort,
11: santé.
2: Donc c'est quand même.
11: Mais c'est dans la tête, l'âge. Mais c'est dans la tête, arrêtez.
2: Puis on peut faire plein de choses. On peut s'occuper de ses petits-enfants. On peut faire les loisirs qu'on n'a pas eu le temps de faire avant. Hein. Par exemple, la couture, on va en parler tout à l'heure. Et puis, on peut simplement prendre du temps pour apprécier le quotidien. On verra tout ça donc, dans l'émission à partir de 9h. Mais vous.
11: Merci.
2: Vous pouvez d'ores et déjà laisser des messages à Marie-Ève.
11: Sur le WhatsApp, tout à fait. 04 66 21 36 37, notre numéro uniquement joignable en WhatsApp pour le moment du fait des intempéries que nous avons subies.
2: Alors, les intempéries, est-ce qu'il y en aura ce week-end? Justement, on peut peut-être regarder.
11: Rapidement, allez, écoutez, vous aurez un petit peu de pluie demain. Nous avons de la pluie sur la Camargue, également sur une partie de la Lozère aujourd'hui. Dimanche et aujourd'hui seront à peu près similaires, c'est-à-dire qu'on va quand même voir le soleil briller. Ça va sécher, là où c'était bien humide. Mais le jardin nous remercie quand même de ces intempéries. L'agriculture également. On est au-dessus des normes de saison. Ben oui, en Lozère, on est autour de 20 sur la Marjoride, 27 quand même sur la plaine gardoise, également sur Nîmes aujourd'hui.
2: Merci Marie-Ève.
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2: Notre cerveau va se mettre au sport, vous allez voir, on se fait du bien aujourd'hui. On va commencer par chanter avec un chanteur américain qui va devenir une star avec une chanson qu'il n'était même pas censé chanter. C'est George McRae qui en fait a posé sa voix sur une démo de Rock You Babe. C'était vraiment le hasard et ils ont gardé ça parce que ça sonnait bien. Ça sonnait tellement bien que c'est devenu un tube mondial. George McRae, Rock You Babe. Vous écoutez ici Gare Lozère, il est 8h48.

0: George McRae avec Rock Your Baby, Delphine. Vous êtes partie rocker.
1: Absolument, j'étais en train de danser là parce que c'est ouais, c'est un titre que j'aime bien. Mais bon, voilà. Votre invité est là, on vous écoute.
0: Françoise.
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0: Toujours en direct de la préfecture du Fay, effectivement, des intempéries, nous avons quitté nos studios. Bienvenue Françoise, bienvenue à cette 10e édition. Vous étiez là dès le début, vous ?
4: Oui, je suis fait partie de l'organisation depuis le début.
0: Voilà.
4: C'est l'association Femmes qui est à l'origine de cette manifestation.
0: Alors je le rappelle, il s'agit, puisqu'on en a parlé tout à l'heure, des rencontres de la couture et du fait main. C'est pour ce week-end, ça commence aujourd'hui jusqu'à dimanche, 10e édition. Alors c'est pas juste un petit salon comme ça dans une salle des fêtes, hein. C'est vraiment un événement conséquent. Vous n'êtes pas toute seule, vous avez, allez, j'ai noté combien, 65 exposants, c'est ça ?
4: 65 exposants, des couturières, des expositions.
0: Voilà, et puis du travail local, comme l'atelier Tufferi qui va venir également parler de lui, voilà. Qu'est-ce que c'est maintenant la couture et le FEMA ? Moi j'ai l'impression que c'est un truc de vieille dame, c'est pas ça, hein ?
4: C'était avant ça,
0: c'est moi la vieille dame alors, d'accord.
4: Disons qu'il y a depuis quelques années, il y a un nouveau regain sur cette activité. Alors, pas de couture, hein, couture, tricot, crochet, broderie, beaucoup aussi, le patchwork. Ça, ce sont des activités qui sont très pratiquées maintenant. Et nous, dans nos ateliers, nous avons des personnes de 7 ans à 90 ans.
0: 7 ans, d'accord. Est-ce que ce sont surtout des dames, justement, qui pratiquent la couture et le fait main ?
4: Eh oui, je suis obligée de répondre oui, je voudrais bien répondre.
0: Voilà, j'allais vous le dire, effectivement, ça manque pas un peu de messieurs, tout ça ?
4: Eh oui, alors on en a deux.
0: Ah, c'est bien.
4: On en a deux et c'est très difficile pour eux de peut-être de pratiquer. Je pense qu'il en existe plus que ce qu'on pense, mais ils ont un petit peu de mal à s'intégrer dans des clubs où il y a beaucoup
0: trop
4: de dames.
0: Trop de dames, d'accord, ok. Trop de dames, j'allais dire presque. Eh ben, messieurs, montez un atelier couture au tricot, ça serait pas mal, ça, justement, un atelier de messieurs. Il y a des ateliers pendant ces rencontres de la couture et du fait main, Amande. Des ateliers de créativité, des ateliers pour apprendre le crochet, parce que, franchement, c'est magnifique, le crochet, mais s'y mettre, c'est pas évident non plus. Vous pourrez m'apprendre?
4: Voilà. Des fois, il faut un petit coup de pouce.
0: Et un petit coup de main.
4: Dans notre salon, il y a des ateliers de crochet, d'initiation au crochet. Pour les débutants.
0: Et puis on peut y passer la journée parce que vous nous laissez effectivement déjeuner sur place, donc ça c'est pas mal. Je rappelle que c'est Amande. Du fait des intempéries, est-ce que vous avez changé les lieux d'exposition ou est-ce qu'on est bien sur la médiathèque avec les salles de la médiathèque Lamartine ou encore à l'Antérouille, c'est bon ?
4: C'est ça. Et l'espace Georges Frey où il y a deux étages où tout est plein. Voilà. Alors il démarre à 13h aujourd'hui ?
0: Oui. C'est cet après-midi.
4: Après, samedi, dimanche, c'est toute la journée de 10h à 19h.
0: Voilà.
4: Dimanche, 10h à 17h.
0: Donc, voilà. C'est joli. C'est vraiment, ça pétille quelque part. Voilà, votre salon. Et puis, merci de tenir pendant 10 ans d'affilée. C'est quand même pas mal. Delphine Soula est à côté de moi. Elle a une question à vous poser.
1: Oui, je voulais passer un bonjour. Bonjour à Amélie Cosma de Couture et Plus, qui est 17 rue du Cirque Romain à Nîmes.
0: Qui fait partie des exposants.
1: Qui fait partie des exposants et qui est sur la route en ce moment pour vous rejoindre, Françoise.
0: Ah bah c'est génial.
1: Voilà, donc on aura vraiment des couturières et des créations qui viennent d'un peu partout. Et on va se régaler grâce à vous. Merci Françoise d'avoir été avec nous ce matin.
0: Françoise, je précise juste une chose, c'est que ces rencontres de la couture, donc Amande et du fait main, l'entrée est gratuite sur tous les lieux. On est bien d'accord ?
4: C'est ça, oui. C'est notre souhait depuis les dix éditions.
0: Je vous souhaite plein de nouveaux passionnés. Merci Françoise et bonne route pour rejoindre Amande. Merci beaucoup. Au revoir.
4: Merci beaucoup.
1: Au revoir.
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1: Après les mains, nous allons parler du cerveau avec notre docteur Kirzek qui est là. Et on se retrouve ce matin pour muscler notre cerveau et prévenir la maladie d'Alzheimer, docteur. Bonjour.
5: Bonjour à toutes et à tous. C'est un neurologue espagnol, un collègue qui le rappelle dans un article. L'entraînement cognitif, c'est important. C'est comme ça que ça s'appelle. Hein. C'est quand on entraîne un peu comme ses muscles ou comme sa mémoire, on entraîne son cerveau. En fait, quand on part à la retraite, le cerveau perd sa stimulation naturelle. Plus de réunions, plus de dossiers, plus de casse-tête professionnelle et on ne remplace pas ça. Et le cerveau va s'endormir un peu. Et sa recommandation à ce collègue neurologue, 30 minutes, 3 fois par semaine avec des activités variées. Lire et résumer un texte, faire des sudoku, jouer à des jeux de société. Et si on le fait avec d'autres, bah c'est encore mieux parce que vous allez entretenir le lien social. Alors c'est pas qu'une impression, il y a une étude américaine publiée en février dernier qui apporte un argument de poids. Cette étude, elle s'appelle l'étude Active. Il y a plusieurs milliers d'adultes de 65 ans et plus qui ont été répartis en deux groupes. Un qui entraînait sa mémoire, le raisonnement, la mémoire, la vitesse de traitement de l'information, quand on donne une information, à quelle vitesse le cerveau va l'appréhender et l'intégrer. Et puis l'autre groupe, finalement, sans entraînement cognitif, et bien 10 séances de 60 à 75 minutes sur 5 à 6 semaines avec des séances de rappel, quelques années plus tard et 20 ans après, en regardant les dossiers d'assurance maladie, les chercheurs ont constaté que le groupe qui avait une vitesse de traitement, qui traitait vite les informations avec des rappels, avait 25% de démence en moins. 40% de cas contre 49% dans le groupe témoin, 5 semaines d'entraînement et un effet 20 ans plus tard. Alors attention, cet effet n'a été trouvé que pour l'entraînement à la vitesse de traitement des informations. Ça veut dire que repérer très vite des informations, visuelles notamment, est de plus en plus complexe. Eh bien, c'est intéressant. On ne retrouvait pas les mêmes résultats pour la mémoire ni pour le raisonnement.
1: Et au Japon, il paraît que ce sont les villes qui s'y mettent.
5: La prévention de la démence à l'échelle de la commune. Oui, il y a une équipe japonaise qui a testé un programme communautaire de plusieurs semaines chez des personnes âgées. Et en fait, l'idée, c'était de faire du renforcement musculaire, de l'exercice, mais aussi des exercices double tâche. On bouge et on réfléchit en même temps. Par exemple, marcher en comptant à rebours. Bah, figurez-vous que les résultats sont extrêmement intéressants. 45% des démences pourraient être évitées. Il faut le rappeler, c'est une maladie Alzheimer qu'on peut prévenir. Il y a des facteurs de risque, l'audition, l'attention, le tabac, la sédentarité et le fait de mettre son cerveau en mode sommeil. Donc il faut à tout prix faire cet entraînement cognitif. Si en plus vous êtes un peu dur de la feuille, allez vous faire appareiller et là vous aurez tout gagné. Et d'ici là, portez-vous bien.
1: Merci docteur Kierzek. Alzheimer, le vieillissement, tout ça, on en parle tout à l'heure aussi à 9h.
0: On n'est pas obligé de parler d'Alzheimer, nous on avait déjà évoqué.
1: La mémoire c'est quand même alors, qu'est-ce un que truc c'est... problématique.
0: Qu'est-ce que c'est être vieux finalement? Voilà, c'est quoi d'avoir le petit coup de vieux? C'est le cheveu blanc qui apparaît par exemple, ça peut être la première ride, ça peut être trop de rides. On en reparle avec vous, peut-être par le WhatsApp 04 66 21 36 37. Il y en a marre des dieux, quand est-ce qu'on devient jeune finalement?
1: Ça commence juste après les infos.
0: C'est ça.
1: Merci Marie-Ève.
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1: Et jusqu'à 10h, vous êtes en compagnie de Marie-Ève Tomasini.
0: Merci Delphine Soulage, je vous souhaite un excellent week-end. C'est l'heure des infos.
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0: Les télés, on verra un peu plus tard quand ça ira mieux. Nous sommes le vendredi 2 octobre, 9h. Xavier Pourroy pour un point sur l'actualité d'aujourd'hui.
8: Les débordements des manifestations lycéennes ont laissé des stigmates dans le Gard, au point que 10 établissements animés à l'Est sont fermés ce matin. Décision de l'académie après les violences d'hier. Les élèves donc ont cours à distance. Devant le lycée Hemingway à Nîmes, une cinquantaine de lycéens et d'enseignants sont réunis en ce moment. Ils n'empêchent pas l'entrée cependant dans le bâtiment. Hier, entre jets de projectiles, vitrines brisées, poubelles brûlées, tags, plusieurs lycées gardois ont été visés. Sur l'ensemble de la région Occitanie, les dégâts se comptent en centaines de milliers d'euros, selon le vice-président du conseil régional en charge de l'éducation, Kamel Chibli, qui appelle au calme.
9: Je demande aux élus, aux syndicats aussi, d'appeler véritablement au calme, en tout cas à tous les représentants, qu'ils soient associatifs, parents d'élèves, élus, que tout le monde s'y mette, parce que là aujourd'hui, il y a urgence, parce que là, les dégradations, d'abord, elles vont coûter très cher, Et puis la question de la sécurité, alors là, faut pas arriver à un drame. On peut revendiquer, on peut être mécontent, on peut faire passer un certain nombre de messages, mais on ne peut pas régler ça par la violence, ça ne peut pas fonctionner comme ça, c'est pas possible. Et en tout cas, les adultes que nous sommes, on doit faire passer ce message d'apaisement et d'appel à une mobilisation pacifiste et qui ne mette pas en danger leur vie et la vie de l'ensemble de nos agents et de nos
0: équipes.
8: Appel au calme lancé de toutes parts, y compris donc de la gauche, accusé par la droite et l'extrême droite de souffler sur les braises. Le maire communiste de Nîmes regrette des dégradations inacceptables, mais la réponse ne peut être que la répression, insiste Vincent Bouget. 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Il est beaucoup question d'eau à Saint-Hippolyte-du-Fort. Cette semaine, l'eau tombée de manière diluvienne mercredi, 350 mm, c'est là qu'il a le plus plu dans le Gard pour l'épisode Cévenol d'avant-hier, 2 à 3 mois de pluie en quelques heures. Pas d'inondation importante à proprement parler, mais de l'eau impropre à la consommation au robinet. Il faut donc distribuer des bouteilles d'eau minérale. Reportage de Ludovic Labastrou.
10: Un événement exceptionnel, bien sûr, non pas tant par le débordement du Vidour ou de l'Argentès, mais à cause du ruissellement.
11: Il y a juste un peu d'eau qui rentrait. Il y avait de la boue, j'ai nettoyé à peu près tout, voilà, c'est tout.
10: Le cas aussi de Tony, du Jardin du Portugal.
12: Pour le restaurant, le bar, la cuisine, on avait 3-4 cm d'eau de partout. Entre l'aspirateur, la serpillière, j'ai tout vidé moi-même.
10: Les Cigalois, fin d'événement, se sont immédiatement pris en charge. Stéphane Berthaud, le maire de Saint-Hippolyte.
13: Les sapeurs-pompiers, ils ont eu très peu d'appels. Les gens aujourd'hui sont autonomes, sont résilients, ils peuvent nettoyer eux-mêmes leur habitation. Effectivement, ils ont fait à peu près 12 pompages, mais si on fait le tour de Saint-Hippolyte, il y a eu plusieurs centaines de sinistres.
10: Un peu plus loin, on cure les réseaux.
14: C'est une hydrocureuse, on a nettoyé tout le tour de la fontaine ainsi que les canalisations. On va aller plus loin sur d'autres rues pour continuer à nettoyer les canalisations qui sont remplies de terre et de gravier.
10: Reste un souci, la distribution de l'eau.
15: C'est pour combien de familles? Deux familles, deux packs d'eau alors.
10: Les voitures se succèdent.
16: Ah ben chaque fois, on a pris les inondations, on vient faire notre récupération des packs d'eau, en attendant que le réseau soit remis en état pour qu'on ait de l'eau buvable.
10: À Saint-Hippolyte, on est habitué à ce genre de désagréments qui, on l'espère, ne devraient pas excéder une petite semaine.
8: La distribution de ces bouteilles d'eau minérale, c'est de 7h30 à 18h tous les jours de la semaine au service technique de Saint-Hippolyte-du-Fort, route de Ganges. Deux jours donc après le passage des intenses orages sur le Gard, la Chambre de commerce et d'industrie a ouvert une cellule d'accompagnement pour les entreprises touchées. Le contact se fait notamment par mail à crise@gard.cci.fr. À Alès, le procès d'un couple de commerçants et d'un de leurs proches vient de démarrer au tribunal correctionnel. Ils sont à la tête de 6 magasins à La Grande Combe, Saint-Ambroise et Alès donc, des barbeurs et des snacks notamment. Ils sont soupçonnés de travail dissimulé. 4 de ces commerces n'avaient aucune existence légale, des employés non déclarés, dont certains en situation irrégulière. Un procès auquel le procureur d'Alès, Abdelkrim Grini, n'assistera pas. Il est à Nîmes ce matin, invité d'une table ronde autour d'une question toujours aussi épineuse. Comment mieux lutter contre le narcotrafic? Comment améliorer la prévention? Comment unir tous les services dans cette guerre contre les trafiquants? Le commissaire alésien aussi est invité à cette réunion. La protection judiciaire gardoise également, ainsi que des sociologues et politologues. Ça vient de démarrer à la fac de Nîmes, Sylvain Vauban. L'entrée et gratuite. Et puis, on reste à Alès pour terminer ce journal avec la 14e semaine Cévenol. Jusqu'à dimanche, on voyage dans le temps à l'époque médiévale, cette année sous le signe de l'amour courtois. Des milliers de personnes attendues pour les marchés, les ateliers, les campements, les spectacles et bien sûr le défilé costumé. 450 costumes à disposition, salle Jules Cazot. Il risque de ne pas y en avoir pour tout le monde. C'est Laurence Maganelli, costumière de son état, qui s'occupe de tout cela depuis 13 ans.
17: C'est toujours un plaisir pour moi de toute façon de fabriquer des costumes, voilà, avec des nouvelles matières, des nouveaux galons. C'est le cas cette année, il y a tout un tas de nouveaux costumes. Ce que je peux faire par contre pour donner un coup de peps à certains costumes, c'est changer des galons ou carrément retirer un morceau du vêtement et mettre autre chose à la place. Garder par exemple une robe de dessous et faire un nouveau surcot, un nouveau chapeau. Et puis le vieux surcot, eh ben, il va partir sur une autre robe avec un nouveau galon. Je joue à la poupée grandeur nature en fait. Il ne faut pas qu'il y ait toujours les mêmes costumes. Alors c'est sûr que j'ai des costumes standards qui fonctionnent très très bien et qui seront toujours là, parce que là, contrairement à certaines époques comme Biot et les Templiers que j'habille au mois d'avril dans les Alpes-Maritimes ou bien la fête de la Saint-Louis, où là c'est carrément du 13e siècle, sur Alès on oscille entre allez, le 12e et le 15e siècle.
8: Ça fait quand même voyager, ça fait 3 siècles de fourchette, on va le dire comme ça, sur Alès Semaine Cévenol qui dure jusqu'à dimanche et qui, en tout cas pour aujourd'hui, ne devrait pas se passer sous la pluie, Marie-Ève.
0: Alors, pas tout à fait, puisqu'on a quand même les gouttes qui vont tomber sur la Camargue, encore l'Aubrac. Bon, enfin, ça va.
8: Ouais, ça va, ils avaient des chapeaux à l'époque du Moyen-Âge, on se déguise, c'est bon.
0: Cheveux mouillés. On serait bien sur Alès, le soleil va briller, hein, c'est vrai. On attend quelques gouttes, comme je vous le disais, très localisées sur le sud du Gard, également l'ouest de la Lozère. Bon, enfin, on va quand même parler d'accalmie, les amis. Les températures, comme une sensation de lourdeur, de pesanteur. 27 degrés, c'est trop sur la plaine gardoise. Amende 24 et même sur Nasbinal, 20 degrés. Alors, demain samedi, le ciel sera moins avenant. Couvert, un peu plus gris. La pluie arrose notre territoire. Ça sera toute la journée. Attention, ça se calme en soirée. Donc, si vous avez des événements de prévus, moi, je sais pas, par exemple, aller voir Fantôme au Mont du Plan à Nîmes, il n'y a pas de souci.
8: Il y a la fête de la Sens, en tout cas, une étape de la fête de la Sens au Pont du Gard aussi ce soir.
0: Pas mal.
8: À 19h sur la rive gauche, avec des conférences. C'est l'occasion de rencontrer des scientifiques. Donc, s'il ne pleut pas.
0: C'est vrai qu'il se passe beaucoup de choses en octobre et même la semaine bleue. Tiens, on va y venir. Et puis, dimanche, je vais revenir sur ma météo. Attendez-vous quand même à une chute de degrés, hein, parce que là, effectivement, aujourd'hui, ça va, c'est encore chaud, c'est encore estival. On va perdre 3, 4 degrés d'ici dimanche. Vous voilà prévenus. Alors, je vous disais, la semaine bleue, ben oui, on en parle dans Ici, c'est vous.
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0: Ici Gare-Lozère qui s'est délocalisé tout simplement pour trouver un abri. Nous sommes à la préfecture du Gard car nos locaux ont été inondés. Je vous remercie déjà pour les nombreux messages que vous avez déposés sur le WhatsApp d'Ici Gare-Lozère au 06 21 36 37. Merci également à l'équipe technique et à l'équipe d'animateurs, de journalistes qui est là. Merci Amida, merci Félix pour ce matin. Laurie est pas loin. Merci Xavier parce que je vous dis aussi bon week-end à vous. Hein.
8: Moi je serai là ce week-end justement, demain et dimanche avec Olivier Devic pour la matinale. On verra si on sera à nouveau hébergé par la préfecture. En tout cas, ce qui est sûr, c'est qu'on sera à l'antenne. Où est-ce qu'on sera? C'est pas grave, mais on sera toujours là pour les auditeurs d'Ici Gare-Lozère.
0: Vous savez de quoi on va parler dans Ici c'est vous aujourd'hui
8: On va parler d'âge. Ouais, comme dirait Kylian Mbappé, peu on rend la ref, mais je la donne quand même. Moi, tu me parles pas d'âge. C'est ce qu'il disait. Lui, il disait 19 ans ou pas, j'ai pas grand chose à faire. Je dois être titulaire si je suis le meilleur.
0: Eh ben, écoutez, restez le meilleur, même si vous êtes considéré comme vieux. Vieux, c'est un concept relatif. J'ai posé la question à mon intelligence artificielle, je devrais prendre le nom sur mon téléphone. Il me dit, voilà, c'est relatif. Bon, ok, c'est sympa, ça me suffit pas. Être vieux, est-ce que ça s'oppose à être jeune? Un vieux, c'est quoi? Peut-être avoir un coup de vieux, genre trop de cernes, les rides, du poids, les cheveux blancs, mal aux genoux. Oui, la prise de poids, en général, ça va avec. Hein. Et être jeune, alors, c'est quoi finalement? Avoir de l'acné? Oh, ça va. Hein. Être vieux, ok. On y met ce qu'on veut derrière. Être vieux, c'est peut-être avant tout rester vivant. Ah, ça c'est une autre affaire. Ah, on prend son temps parce qu'être vieux, c'est aussi peut-être être retraité. Voilà pourquoi on a du temps totalement disponible. On en a à revendre du temps. Du coup, on prend soin de soi, on essaie de prendre soin des autres. Ah, ça dépend de la personnalité. En fait, on prend aussi du recul. Un luxe lié au temps, donc à l'âge, forcément. Être vieux, c'est en profiter. Il faut être en bonne santé aussi pour en profiter. Tant que le corps, la tête nous porte, bah, il paraît qu'on n'est pas vieux. Si on peut quand même, bah, on va avancer. Être vieux en bonne santé, c'est peut-être avoir été un jeune en bonne santé. Donc, comme dans les meilleurs des cas, on va tous vieillir, je vous le souhaite tous. Et avant notre coup de vieux, autant se préparer jeune à la vieillerie. On en parle, c'est Ici, c'est vous.
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0: La légende veut que l'histoire soit vraie, celle du baiser déposé sur les lèvres d'Alain Souchon sur une plage du nord de la France, du côté de la côte d'Opale. Ça reste une légende.
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0: Selon une étude Ipsos, eh bien, il semblerait qu'on soit vieux à partir de 69 ans. Alors, je ne sais pas si ce sont des trentenaires ou ceux qui ont 20 ans ou 15 ans qui ont été questionnés. Mais en tout cas, voilà. Alors, à quel âge on est vieux? Moi, je vous pose la question. Peut-être que vous allez répondre sur le WhatsApp. Ici, Gare-Lozère, 04 66 21 36 37. On s'intéresse à cet âge, à ce coup de vieux. D'ailleurs, qu'est-ce que ça représente pour vous, le coup de vieux? On vous a posé la question. Tiens, Marianne. Marianne a la vingtaine.
3: Coup de vieux, ça m'évoque le fait de vieillir, de garder des souvenirs d'il y a longtemps et de se dire qu'aujourd'hui, les années passent vite, mais c'est comme si c'était hier aussi. Est-ce qu'on l'évite ? On essaye. On essaye de rester jeune. Après, on reste jeune dans la tête. On reste jeune dans le rythme, dans les activités qu'on fait, dans les sorties, dans sa façon de penser aussi. Donc,
0: il faut que ça suive quand même. Alors, le coup de vieux réveille en nous une certaine angoisse. Non, mais franchement, vous pouvez pas vous cacher. Une peur de passer à côté de certaines choses. Marianne.
3: Des craintes, non, parce que si on est riche de souvenirs, c'est que on a bien vieilli. Après, vieillir, c'est beau aussi. Hein. Il n'y a pas de physiquement ou mentalement, ça reste beau. Donc, moi, je l'accepte un peu mieux. Après, je reste quand même nostalgique de certaines façons de faire d'avant, qui me manquent, on va dire. Mais je vis quand même aussi avec mon temps.
0: Il y a intérêt. De toute façon, à 20 ans, on vit avec son temps. À quel âge on devient vieux? Je vous le disais d'après une étude Ipsos, 69 ans. Mais enfin bon, le mot vieux, ça dérange un petit peu. On préfère senior, par exemple. C'est comme sourd, on dit pas sourd, on dit malentendant. Vous voyez, ces néologismes que l'on utilise. Pourquoi on vous parle de ça? Tout simplement parce que la Semaine Bleue 2026 démarre lundi, 75e édition, sur un thème cette année, relions tous les âges dans des territoires engagés. Qu'est-ce que ça veut dire? Ça veut dire que si vous avez 60 ans et plus, la Semaine Bleue s'adresse aux 60 ans et plus, aux sexagénaires. Vous vous dirigez vers toutes les animations que l'on vous propose et je peux vous assurer qu'il y a quand même pas mal de trucs de proposer, d'événements, de sorties, de repas, de concerts pour cette Semaine Bleue la semaine prochaine. Ici Gare-Lozère et la musique tout de suite.

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0: 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Estelle, une voix belge, ils sont trop forts, c'est belge, au cinéma, en bande dessinée, et donc en chanson.
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0: Moi, je vais vous dire un truc, hein, l'âge, c'est dans la tête. On va finir tous par vieillir, alors autant s'y préparer quand on est jeune, finalement. Qu'est-ce que c'est être vieux? Je vous en parle tout simplement parce que c'est la semaine bleue qui démarre lundi pendant une semaine, les sexagénaires et plus, ou peut-être même un peu moins, puisqu'on est considéré senior à partir de 45 ans. Oui, je sais, ça choque quand même quelques-uns, mais c'est comme ça, ça fait partie des statistiques. Donc cette semaine bleue vous invite à sortir, à mettre le nez dehors, à danser, à aller à des concerts, à partager des repas, des jeux, enfin voilà, et des marches aussi, parce qu'on marche beaucoup. Les cheveux blancs, les rides, les lunettes, c'est pas ça le coup de vieux, c'est pas le signe, effectivement, qu'on passe de l'autre côté. Est-ce que le physique de la personne âgée, du vieux, effectivement, est-il différent lorsqu'on est une femme ou un homme? Est-ce que rester jeune, finalement, c'est pas juste, comme je le disais dans la tête, une forme d'état d'esprit? On a posé la question à vous qui passiez par là, en l'occurrence, c'est Stéphane. On est allé vous voir, Stéphane, le coup de vieux. Qu'est-ce que ça représente pour vous?
21: Bon, ça, c'est une mentalité où c'est là où les gens deviennent aigris. Pour moi, le coup de vieux, c'est plutôt dans la tête, c'est plutôt mental. Puisque physiquement, automatiquement, on l'a avec l'âge. On ne peut pas échapper au coup de vieux. Maintenant, c'est de mettre en œuvre tout pour l'accepter et de mieux vivre les joies qu'on puisse avoir jusqu'à la fin.
0: Oui, enfin Stéphane, moi je souhaite à tout le monde de devenir vieux finalement. Ça veut dire qu'on aura bien vécu, qu'on est arrivé à quelque chose. Est-ce que le coup de vieux est de plus en plus présent dans nos conversations? Ou est-ce que finalement, on essaie de le cacher, de le contourner, Stéphane?
21: Alors c'est un sujet qui a toujours été porteur, mais c'est un sujet qu'on essaye de retarder quand même. Les gens, avec tout ce qu'on voit sociétalement aujourd'hui, avec tous les produits cosmétiques, hommes, femmes, enfants, même les enfants, donc on essaye de retarder ce qu'on ne peut pas faire autrement. Donc autant vieillir avec le sourire et puis le choix de bien vieillir que de subir la vieillesse. Faut pas la subir, faut la vivre normalement comme une vie.
0: Comme une vie qui est belle et qui arrive, une nouvelle vie qui arrive devant vous, Stéphane. Lui, c'est la cinquantaine, on a entendu Marianne la vingtaine. Et vous, vous situez où? Plutôt du côté vieux de la force ou pas? 04 66 21 36 37. On vous attend sur le WhatsApp de Ici Garlozère. Et puis, comme vous êtes nombreux à nous avoir laissé des messages sur le WhatsApp, j'en profiterai, tiens, juste après Glenn Frey, de vous en lire quelques-uns parce que c'est du pur bonheur. Glenn Frey, Lexi Girls.

0: Elizonde, Glen Frey. Oui, alors Elizonde, ça veut dire quand même qu'il va faire chaud. Oui, il va faire chaud aujourd'hui. Oui, on va perdre quelques degrés d'ici dimanche. C'est normal, c'est l'automne.
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0: Qu'est-ce que ça va être vieux? Tiens, je vous pose la question, si vous avez une idée ou si vous vous sentez vieux ou toujours jeune malgré vos 85 ans, n'hésitez pas, hein, 04 66 21 36 37. Pas au téléphone, uniquement sur WhatsApp. Je vous rappelle que nous sommes en condition nomadisme. Nous avons quitté nos locaux du fait, effectivement, des intempéries qui nous ont sinistrés ces mêmes locaux. Donc voilà, impraticable pour le moment. Mais nous ne désespérons pas. Je pense que nous allons les retrouver assez rapidement. Je vais revenir justement sur le WhatsApp. Vous vous intéressez beaucoup à la crise des lycéens ou manifestations. Donc, merci Hélène pour vos messages. Merci également, je ne sais plus qui, Guy Noël. Merci David. Merci Anne-Lise. Voilà, c'est superbe. Annelise qui nous précise que Octobre Rose est rose dans les salles, à la salle du Gardon, à la salle Louis Aragon. Voilà, elle avait oublié de nous le préciser. Patrick, salut à toute l'équipe, heureux de vous entendre. Bah oui, on a subi quelques petits assauts, mais ça va beaucoup mieux. L'autre Annelise, effectivement, revient sur la salle de gym saloise qui organise son Octobre Rose. Bah voilà, je vais tout donner, Annelise, j'ai retrouvé votre message. De 17h30 à 19h, prévention, c'est gratuit. 19h, spectacle, voilà. Et bah écoutez, merci en tout cas à vous tous. On a été très touchés par vos messages de soutien. Message également qui critique l'actualité par rapport aux manifestations de lycéens ou encore d'étudiants. Écoutez, on en parle dans les informations de toute façon, quoi qu'il en soit. On ne lâche pas le sujet. On reviendra dessus, mais en tout cas, de tout cœur, sur vos messages, vous êtes vraiment avec nous. On a été vraiment très touchés par ces jolis messages, ces jolis petits mots que je pourrais presque qualifier de mots d'amour. On va le prendre comme ça. La musique, France Gall. Un petit peu de douceur, si maman, si.

0: Elle parlait de sa maman et puis elle-même, elle a été maman et puis on regrette effectivement tout ce qui s'est passé. France Gall à l'instant. On est dans la semaine bleue à partir de lundi, la semaine nationale des retraités, des personnes âgées, une semaine qui a pour vocation de valoriser la place des seniors dans la société, entre les générations, puisque c'est le thème de cette année. Pas mal d'animations vous attendent. Voici une petite sélection. Attention, c'est pas exhaustif. Hein.
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0: Annie, direction USDAS pour le thème de cette semaine bleue. Vieillir, c'est une force à partager. Alors, vous avez envie de danser, de faire du sport, de vous cultiver, de participer à des visites guidées passionnantes, participer à des ateliers, vous allez direction votre CCAS à USDAS qui vous invite justement à vivre ces moments conviviaux, sympas, réservés aux seniors pour la semaine bleue. Vous allez profiter de ces activités. Je vous rassure, hein, tout est gratuit dans le cadre de la semaine bleue. Hein, toutes les animations. Par exemple, lundi, on vous invite à visiter la Romanité d'aujourd'hui avec la guide conférencière Chantal Béjouy. Les places sont limitées, certes, c'est à 14h, mais il y a vraiment un programme pour toute la semaine sur Uzès comme sur les autres communes. Par exemple, à Bellegarde, vous allez déjeuner, les amis, un déjeuner organisé par le club de la Cigale. C'est tout à l'heure, c'est aujourd'hui. Un déjeuner, je suis sûre qu'il va vous ramener le sourire. On va chanter, on va danser. Et on vous propose également une expo de portraits de bénévoles. Parce que quand on est à la retraite, par exemple, lorsqu'on a un certain âge, on a du temps. Donnez votre temps pour la bonne cause. Une exposition coup de projecteur sur les seniors bénévoles. Ça, c'est bien. Ils sont toujours dans l'ombre, donc c'est bien de les mettre en lumière. À Mialet, un programme riche également vous attend avec des surprises, je vous en dis pas plus. C'est pour les aînés, là encore, toujours dans la semaine bleue. À Uchaud, on va vous faire danser et jouer. À Saint-Gilles-et-Cabrières, pour les infos, rendez-vous au CCAS de votre commune, porteur du projet, comme dans d'ailleurs toutes les communes, que ce soit du Gard ou de la Lozère. À partir de lundi, la semaine bleue pour les seniors, mais vraiment, profitez-en. Allez-y, abusez.
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0: Je vous rappelle que nos programmes sont un peu perturbés, c'est vrai, parce que nous sommes toujours en nomadisme, nous avons pris la radio sur notre dos, nous sommes venus nous installer dans l'Arche de Noé, c'est-à-dire la préfecture du Gard. Encore pendant quelques minutes, il semblerait que nous allions vers du mieux et que nos locaux soient à nouveau fréquentables. Je veux pas vendre la peau de l'ours avant de la peau de l'ours, voilà, tout simplement. Je vous le disais quand même, parce que malgré tout, ça nous fait drôlement plaisir. La musique avec celui qui a la grosse voix, mais là, je peux rien faire, je peux pas l'imiter, non, c'est impossible. C'est Garou et c'est seul. Et vous n'êtes pas seul, puisque que vous êtes avec, ici, Gare Lozère. Marie-Ève Tomazini avec vous et toute l'équipe. Vous êtes là, l'équipe ? Ah, quand même. Merci Félix, merci Amida, merci Olivier.

0: Man, celui-là, tiens. Bon, notre garou national, enfin plutôt de l'autre côté de l'Atlantique, hein, voilà, seul à l'instant.
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0: Bah tiens, justement, à propos de préoccupations, est-ce que l'âge est une de vos préoccupations? Est-ce que vous vous dites pas, oh, ça y est, je passe du côté obscur de la force et puis c'est fini, je vais plus rien faire? Non, non, non. Il y a un coup de vieux, ça peut arriver. Vous l'assumez? Ah, c'est bien, non, de l'assumer plutôt que de mentir. Souvenez-vous d'une émission qui avait pour titre C'est mon choix, animée par une animatrice qui s'appelle Evelyne Thomas. En 1999, il y a un petit moment, hein, Michel assumait sur le plateau qu'elle mentait, tout simplement. Elle avouait 45 ans, alors qu'elle avait sans doute quelques années de plus. Écoutez, souvenir.
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0: On a les cheveux blancs, on a plus de rides, on porte des lunettes vraiment très épaisses. Ou alors, bon, bah, je sais pas, enfin, on voit plus rien, quoi. Est-ce que vous assumez la vieillesse? Est-ce que vous essayez de cacher? Je vous disais effectivement que nous allions tendre

0: un témoignage qui était diffusé en 1999 sur le plateau de C'est mon choix, une émission animée par Evelyne Thomas. Elle s'appelle Michelle et franchement, c'est pas terrible parce qu'elle dit qu'elle a 45 ans et je crois que personne la croit. Écoutez.
1: Nos invités passent en effet leur temps à ruser pour cacher leur véritable âge. Je vous demande tout de suite de les accueillir, Michel et Alain. Michel, Alain, bonjour.
2: Bonjour.
1: Michel, vous avez quel âge ?
3: 45 ans.
1: C'est votre véritable âge ?
3: Non.
1: Non ?
3: Non.
4: Où est l'intérêt véritable de mentir sur son âge ? Est-ce qu'il y a une raison particulière ? Ou est-ce que c'est par complexe ? Est-ce que c'est la peur de ne pas assumer son âge ? Est-ce que c'est la peur de ne plus séduire ?
1: Quel âge vous avez vraiment ?
3: 45 ans.
1: Vous êtes sûr ? Non, mais votre véritable âge, entre nous, c'est combien ?
3: Je ne vous le dirai pas.
1: Vous ne le dites jamais ?
3: Non.
1: Mm-hmm. En général, comment vous faites à vos anniversaires, les bougies, tout ça ?
3: Il n'y a pas de bougies.
1: Ah, il n'y a pas de bougies.
3: Ah, il n'y a pas de bougies.
1: Même pas 45 ?
3: Ah, non.
1: Surtout
3: non.
1: Pas.
0: Ben non, ben quand même. Ça me rappelle aussi Arielle Dombal. Non, je l'ai pas dit. J'ai pas dit que Arielle Dombal, elle a jamais donné son âge. Voilà, ça fait partie effectivement des fausses vérités que l'on peut colporter. Est-ce que vous vous cachez votre âge justement, puisqu'il avance tranquillement? On peut encore recevoir un petit message sur le WhatsApp. N'hésitez pas. 04 66 21 36 37. On arrive à la fin de ce Ici c'est vous d'ici 15 minutes avec les infos qui se profilent. Teddy Swims pour la musique avec Lose Control.

0: On adore ici Garloser M, ce genre de musique. Et vous aussi, je crois. Oui, non, si, si. Non, mais je le sais, je vous ai entendu chanter.
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0: Petit commentaire sur le WhatsApp de Ici Garloser de Ici, c'est vous. Céline, alors on a entendu tout à l'heure, je vais revenir à votre message Céline. Je rappelle la situation, on évoque la semaine bleue à travers cette question. Est-ce que ça vous fait quelque chose d'être vieux? C'est quoi être vieux? Est-ce que c'est dans la tête? La semaine bleue, c'est une semaine d'animation, d'événements à partir de lundi dans toutes les communes de France et donc forcément sur Garloser, sur notre territoire. Céline a écouté comme nous tout à l'heure le commentaire, enfin l'extrait d'émission de 1999 de l'émission C'est mon choix, où Michel mentait sur son âge effrontément, disant non mais je ne vous donnerai pas mon âge. Céline rigolait et nous a écrit, je comprends tout à fait Michel, j'ai toujours pratiqué ça depuis l'âge de... Il y a trois petits points. Donc on ne sait pas effectivement l'âge de Céline, mais je pense que mesdames, on est quelques-unes à ne pas vouloir donner notre âge. Moi, 28 ans, pourquoi? C'est quoi la question déjà? Jeanne Masse pour la musique, ici c'est vous, ici Garloser, et c'est en rouge et noir.

Ah, c'est des couleurs qui s'associent bien sur certains drapeaux, d'accord. Il n'y a pas que Stendhal dans la vie pour rouge et noir, il y a aussi Jeanne Masse. Ici, Garloser, ici, c'est vous. C'est terminé pour notre histoire de vieux. C'était une histoire de vieux, mais franchement, si vous avez un certain âge et si vous avez du temps la semaine prochaine, profitez de la semaine bleue. Beaucoup d'événements se déroulent forcément dans votre commune. Vous vous rapprochez soit de votre mairie, soit sur un site par rapport à votre commune ou du CCAS qui, en général, sont porteurs des événements. La semaine prochaine, on va remettre ça sur Ici, c'est vous. On va vous parler de burn-out. Alors le burn-out, c'est quoi? Mon burn-out, je vis avec ou pas finalement? Burn-out, c'est un mot qui vient de l'anglais, qui désigne un état d'épuisement. Épuisement physique, mental, intellectuel, créé et engendré par un stress professionnel. Alors au début, c'était juste pour le corps médical. Et puis petit à petit, évidemment, on parle de burn-out pour beaucoup de professions. C'est une maladie professionnelle, le burn-out. On en reparle avec, effectivement, non seulement le corps médical, mais également avec des témoignages lundi à partir de 9h. Si ça fait partie de votre cas, si vous avez traversé un burn-out, si vous en êtes sorti ou pas, vous pouvez donner votre avis ou tout simplement nous raconter votre histoire. Pareil, hein, sur le WhatsApp au 04 66 21 36 37. Vous êtes les bienvenus. On parlera également la semaine prochaine, mardi, des salaires de chacun, parce que il paraît qu'on va pouvoir savoir combien gagne notre voisin. Il y a une directive européenne qui va sortir, donc on en saura un petit peu plus la semaine prochaine. D'accord? Vous serez avec nous? Et si c'est vous, c'est du lundi au vendredi, entre 9h et 10h. Les infos se profilent après Chris Isaac.

0: Et quel film en plus. Merci Chris Isaac. Et c'est l'heure des infos, ça nous dit donc.
1: Mais oui.
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0: 10h en ce vendredi 2 octobre. Les infos, Michael Kern.

0: Les lycéens et les étudiants reprennent les blocages ce matin, Anne Panzon-Ducel.
1: Oui, dans le Gard et dans l'Hérault. Donc, à Montpellier, il y a eu un début d'incendie au lycée Joffre, rapidement maîtrisé. Ce matin, blocage aussi au lycée Clémenceau. La ligne 5 du tram est interrompue. Et puis à Nîmes, rassemblement d'une cinquantaine de personnes devant le lycée Hemingway. En fait, les élèves se rabattent sur les lycées qui sont ouverts, parce qu'il y en a plusieurs de fermés. Les cours se feront à distance pour les élèves de 10 lycées du Gard aujourd'hui et de 6 lycées de l'Hérault. Du côté des interpellations, il y en a eu une vingtaine hier dans chacun des départements. 6 personnes seront déférées aujourd'hui à Nîmes. La course à pied, la nocturne de Nîmes, qui devait réunir près de 3800 coureurs dans le centre-ville, est annulée. Trop risqué de mettre des barrières métalliques sur le parcours vu le contexte. Ce matin, le ministre de l'Éducation nationale va recevoir les associations de parents d'élèves. Ce sera à partir de 11h. Et puis en début d'après-midi, il va recevoir les lycéens pour écouter leurs revendications. Le ministre de la Justice, Gérald Darmanin, lui fait savoir qu'il veut faire payer les réparations aux parents. Une adolescente de 12 ans est gravement blessée après une tentative de suicide dans son collège à Béziers. Ça s'est passé hier un peu avant midi. Elena, dont le père est mort récemment, s'est jetée par la fenêtre du 3e étage alors qu'elle était en cours de maths. Elle s'est fracturée le bassin en tombant. Les adolescents racontent qu'elle était victime de cyberharcèlement à cause de son poids. Une cellule psychologique a été mise en place dans le collège.
0: Un couple de commerçants Cévenol et un de leurs proches sont jugés ce matin à Alès.
1: Ils sont soupçonnés de travail dissimulé. Une perquisition des gendarmes au mois d'avril a révélé que 4 de leurs 6 commerces dans le bassin Cévenol n'avaient tout simplement pas d'existence légale et que les salariés n'étaient pas déclarés. Et puis un maillot rose pour la bonne cause. Les rugbymen de Montpellier vont jouer avec un maillot collector demain face à Toulon à la Mosson. Un maillot rose, couleur de la lutte contre le cancer du sein. Ce maillot est en vente et une partie en vente en ligne et une partie des bénéfices seront reversés au Montpellier Institut du Sein.
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1: Côté météo pour l'Hérault, pas de pluie a priori. Alors ça s'est bien grisé là soudainement, il y avait un peu de soleil ce matin, mais pour l'instant c'est nuageux.
0: Le ciel est voilé quand même, effectivement. On était parti sur un temps bien dégagé.
1: Ensoleillé, bien on disait même ce matin.
0: Avec juste un petit voile d'altitude. Il est par endroits un petit peu plus important que ce qu'on pensait.
1: Bien épais le voile.
0: Effectivement, bon, on va avoir quand même une journée calme normalement. C'est à partir de demain que ça risque de devenir plus compliqué avec un temps qui sera de nouveau instable. Et ça va concerner l'Hérault, mais aussi le Gard et la Lozère. Et on va justement en parler puisque les auditeurs d'ici Gard-Lozère nous ont rejoints. En tout cas, au moins jusqu'à midi et dans l'après-midi également. La station nimoise ayant pris l'eau, elle aussi, comme beaucoup de gens ont été impactés par les inondations dans le Gard comme en Lozère. Et on va ce matin régulièrement faire le point avec notre collègue Olivier De Vic pour voir comment ça se passe. Bonjour Olivier.
3: Bonjour à toutes et à tous. Bonjour ici Hérault, bonjour ici Gard-Lozère. Voilà, oui, comme vous l'avez dit, on va faire le point parce que bon, les chaussettes sont sèches, mais il y a encore des travaux évidemment dans nos locaux. Mais voilà, ça sèche, ça va mieux. On va peut-être rapidement intégrer nos studios, du moins on l'espère. Et donc là, je suis en direct de la préfecture du Gard, qui depuis deux jours nous accueille. On a monté un studio et donc on a pu faire une émission de 6h à 10h depuis deux jours. Donc voilà. Alors je vous souhaite une bonne journée.
0: Merci.
3: Du soleil aujourd'hui, on va en profiter parce qu'effectivement demain
0: ça sera moins drôle.
3: Ouais, vigilant jaune pour le Gard et l'Hérault avec pluie, inondation et orage. Donc voilà, il faut pas s'inquiéter mais il faudra être bien sûr vigilant. On fera le point tout à l'heure à 10h15 sur les routes coupées, ça s'améliore évidemment dans le Gard. Et il y a quelques ponts submersibles coupés, mais on en reparlera dans le détail tout à l'heure.
0: Voilà, on vous retrouvera aux alentours de 10h15 à peu près, hein, Olivier.
3: Oui, mais l'important, c'est que les chaussettes sont sèches.
0: Oui, non, mais là, il est en train d'essayer de nous montrer que les animateurs gardois sont super balèzes pour prononcer des phrases très compliquées.
1: C'est ça.
0: Hein, c'est ça.
1: C'est le faire aussi.
0: Les chaussettes sont sèches.
1: Bravo.
0: Voilà. Bon, on reste ensemble alors, du coup. On peut, hein, ça marche. À tout à l'heure, Olivier. J'en profite pour faire un point sur la circulation à Montpellier aussi, histoire de vous rappeler que si vous arrivez par la 750 et donc la Nationale 9 à hauteur du Juvignac, vous allez vous trouver bloqué pour accéder à l'avenue de la Liberté. Il y a toute une zone là qui est encore fermée à la circulation parce que inondée. On est en bas de la Mosson à hauteur du buffet d'eau. Le secteur est toujours inaccessible à la circulation, donc il va falloir dévier votre trajet. Merci Anne Pinxon-Dussel.
1: À demain.
0: Merci à vous. Le retour de l'info, c'est tout à l'heure à 11h. Il est 10h05.
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0: dans Ici, ça marche, on va parler Pélardon ce matin, ce petit fromage de chèvre tout rond, tout bon, fête ses 25 ans d'AOP. On sera en compagnie de Cécile Poder, animatrice du syndicat des producteurs de Pélardon. Et puis on appellera aussi Laetitia Chauchard, éleveuse de chèvres et productrice de Pélardon à Péguérolles de l'Escalette.

0: Upside Down, c'était Diana Ross sur ICI Héro, 10h10.
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0: Et tous les jours, votre radio locale vous fait découvrir, dans Ici ça marche, des initiatives inspirantes, des personnes qui s'engagent, des projets, des bonnes idées. Et aujourd'hui, une réussite, celle d'un fromage d'ici, Héros, Gare, le Pélardon, qui fête ses 25 ans d'AOP, appellation d'origine protégée. Bonjour Cécile Poder.
3: Bonjour Léopoldine.
0: Vous êtes animatrice du syndicat des producteurs de Pélardon, basé à Saint-Martin-de-Londres. Vous êtes aussi, j'ai vu, déléguée générale du Conseil national des appellations d'origine laitière. En quoi ça consiste en fait votre activité ?
3: Alors au niveau local, effectivement, je m'occupe de l'ensemble des producteurs du collectif qui met en place le Pélardon AOP, donc le respect du cahier des charges et l'ensemble du collectif. Mmh. Et ensuite, pour un mi-temps, je suis au national et je travaille sur tous les dossiers transversaux qui peuvent être intéressants pour l'ensemble des AOP laitières françaises.
0: Mais comment vous êtes tombée dans le monde du fromage ?
3: Par mes études, ouais. Et puis aussi le hasard. Parce
0: Mais
3: que
0: c'est
3: je
0: quoi,
3: suis
0: c'est
3: pas originaire d'ici.
0: Dans quel secteur vous avez fait vos études ?
3: En fait, je suis ingénieure agronome.
0: Agronome, donc voilà, l'agronomie.
3: Oui, et puis ensuite, par le hasard de la vie, j'ai débarqué en Languedoc-Roussillon. À l'époque, et puis j'ai commencé à travailler pour la Chambre d'agriculture, pour les éleveurs, et ensuite pour le syndicat des producteurs de Pélardon.
0: Le Pélardon, il fête ses 25 ans d'AOP, hein, c'était en 2001. En fait, c'est une reconnaissance qui est... 25 ans, c'est...
3: Un quart de siècle.
0: C'est un quart de siècle, mais à l'échelle de l'existence qu'on suppose de ce fromage, c'est pas grand-chose.
3: Non, parce qu'en fait, pour pouvoir mettre en place une appellation d'origine protégée, il faut que vous prouviez qu'il y a une histoire, que quelque part, les racines de ce produit et de son nom sont vraiment issues de ce territoire qu'on veut mettre en avant et protéger. Et en fait, il faut vraiment des études précises pour savoir d'où vient ce nom. Et de quand, quelque part, il date. Et on s'est rendu compte, en faisant ces recherches, il y a bien plus de 25 ans, qu'on était déjà, en fait, présent sur les tables de Rome, en tant que petit fromage de chèvre des Cévennes.
0: Les Romains mangeaient
3: du Pélardon qu'ils ramenaient de leur campagne et de leur bataille. Française, il ramenait ensuite les produits sur les tables de Rome, au même titre que l'huile d'olive, le miel et...
0: Et au fil de l'histoire, on retrouve différentes traces.
3: Exactement,
0: en fait. Il a perduré.
3: Exactement, en fait, au fil de l'histoire, ce fromage est vraiment ancré dans notre territoire et on en retrouve aussi dans les années 1790 dans des textes avec là où on commence déjà à voir les prémices du nom, alors Pélardoux avec des racines occitanes, des racines même provençales avec Frédéric Mistral qui en parle dans son dictionnaire. Et donc voilà, en fait, toute cette histoire et toute cette réflexion est vraiment la base de la défense d'une appellation d'origine protégée.
0: Il est allé jusqu'à Rome, vous nous le disiez, mais il est aussi quand même pendant un moment resté limité à sa région de production. Il ne s'exportait pas dans les temps passés.
3: Et oui, parce qu'en fait, on est quand même une petite production, puisque le cahier des charges et tout ce que ça représente, on le voit, ce sont des petits troupeaux, donc des petites productions. Et qui dit petite production dit, on va déjà
0: les manger
3: exactement. on va déjà desservir le marché local et ensuite on va voir si on arrive à parce que même moi souvent je dis exporter au national, voyez, c'est un petit peu, ça veut tout dire, et donc effectivement la filière était pas ou peu organisée et le transport coûte cher et donc historiquement c'était vraiment pour nourrir et faire plaisir aux personnes de la région et des Cévennes et des Garrigues.
0: Une AOP, c'est une protection, c'est aussi des contraintes, hein, vous l'avez évoqué, on en parlera en détail dans quelques minutes sur ICI Héro, et avec les auditeurs d'ICI Gare Lozère qui sont aussi là, et le Gard et la Lozère font aussi partie largement du territoire concerné par le Pélardon. À tout de suite, Cécile Poder.

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1: Boulevard des Airs avec Carbone qui était en concert au Rockstore de Montpellier il y a quelques jours. Leur titre, c'est pas si facile. On va retrouver Olivier Devic d'ici Gare-Lozère pour faire un petit point sur ce qui se passe de votre côté. Le Vidourle s'est calmé là du côté de Quissac et Sommière, le Gardon, le Rieutor-Assumène, c'est redescendu tout ça.
2: Exactement.
1: Olivier, ça va mieux?
2: Oui, ça va beaucoup mieux évidemment. Là ce matin, c'est ce qu'on voit sur les réseaux sociaux, on a sorti déjà depuis hier les balais, les raclettes, voilà, il y a une vraie solidarité qui se fait au bord du Vidourle, du côté de Saint-Hippolyte-du-Fort. Il y a encore, donc sur la route, vous disiez, il y a des endroits qui sont un petit peu compliqués. La départementale 25 entre Ganges et Saint-Laurent-le-Minier qui est fermée. La départementale 178, là, c'est le pont sur le Vidourle, c'est à Sardan, il est fermé. Alors en plus de ça, c'est un pont immersible, un pont qui était carrément... Le goudron en surface a été vraiment... détruit en partie, donc il va y avoir des travaux. Il y a le pont de Viltel à Aubais, donc là on n'est pas loin de Sommières qui est fermé toujours à la circulation, et la nationale 113, la départementale 12 entre Galargues-Montueux est fermée, donc voilà, c'est des, il y a des déviations et des panneaux de déviation qui ont mis en place. Et puis alors du côté des Cévennes, départementale 113 du côté de Pommiers, ça c'est l'effondrement d'un mur de soutènement. Voilà pour les dernières informations. Il y a la carte inforoute30.fr pour découvrir toutes ces informations. Elle est accessible pour tout le monde. Elle est mise à jour régulièrement. La dernière mise à jour date de 9h28 pour être précis. Mm-hmm. Et donc voilà, il faut, si vous devez circuler dans ces endroits-là, et je pense évidemment à ce week-end, hein, parce que il y a beaucoup d'éditeurs et du Gard qui vont à Montpellier et
1: vice versa, ouais.
2: Voilà, qui vont aller peut-être ramasser des champignons, hein, parce que quand il pleut et qu'il y a du soleil, normalement il y a du cèpe qui sort. Donc voilà, soyez prudents et avant de partir, consultez la carte info30.fr.
1: Oui, et puis en sachant que demain on retourne vers une météo un petit peu chahutée, on va dire, avec la possibilité d'orages. Alors des orages, ça c'est sûr, mais des orages qui pourraient être costauds et accompagnés de fortes pluies, on n'est pas encore tout à fait sûr. Il y a une vigilance jaune sur le Gard comme sur l'Hérault. Il y a pas mal de manifestations qui sont annulées par précaution demain aussi. Puis il y a aussi des belles opérations de solidarité. Olivier Devic, j'ai vu à Sommières qu'il y avait hier les commerçants qui s'étaient réunis sur la place du côté des arcades pour un grand repas.
2: Exactement. On a tout vu. On a vu pendant les inondations à Sommières des bateaux pneumatiques qui naviguaient sur la place du marché. Place qui sera, je pense, fermée demain samedi. J'ai pas l'information, mais on va essayer d'en savoir plus. Mm-hmm. Et puis voilà, des repas au bord du Vidourle, que ce soit à Quissac aussi ou à côté de Sommières. Voilà, tout le monde, il y a une grande solidarité. Et on va dire que les habitants là-bas, ils sont habitués. Et c'était une petite vidourlade par rapport à ceux qu'ils ont connus il y a des années. Et puis nous, l'équipe d'ici Gare-Lozère, on a depuis des années été au service des sinistrés, de relayer les informations et d'aider les gens. On a fait ça depuis des années. Et là, cette fois-ci, c'est nous qui sommes sinistrés dans le.
1: Oui, c'est la première fois que ça arrive.
2: Hein, mais complètement. Donc ça a été très très difficile à vivre pour les équipes parce qu'on a envie d'aider, d'être là. C'est notre métier et c'était un petit peu compliqué, un peu frustrant. Mais voilà, grâce à ICI Hérault, donc on salue tous les auditeurs d'ICI Gare-Lozère. Ne changez pas de fréquence, évidemment. Et voilà, ne touchez à rien et tout va bien se passer.
1: Et puis et promis, puis, Olivier, on vous les rendra, vos auditeurs, après. Hein.
2: Mais bien sûr, mais on s'est prêts. Ce sont les mêmes, en fait. Et puis, il y a du Pélardon, vous avez choisi un bon sujet. J'étais en train de me demander, mais quelle est la zone exactement alors, à OP de l'Hérault par rapport au Gard.
1: Et on va en parler en détail, si vous le voulez bien. Et je suis la maîtresse des horloges, attention. Okay. On écoute quelques messages et puis on va donner avec Cécile Poder justement le détail de la zone géographique du Pélardon et des contraintes de cette AOP. À tout à l'heure, Olivier Devic.
2: À tout à l'heure.
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1: On parle Télardon ce matin et je suis sûre que rien que d'entendre ce nom, là, ça vous met en appétit, ça vous titille les papilles. Vous imaginez là votre bon pain bien croustillant avec une belle mie aérée et puis ce Télardon, alors suivant les goûts que vous allez choisir bien crémeux ou au contraire bien costaud parce qu'il a déjà vécu un peu. C'est Cécile Poder qui est notre invitée ce matin, animatrice du syndicat des producteurs de Télardon. Olivier Devic nous le demandait de le préciser. Cécile, la zone géographique du Télardon à cheval sur 3 départements, c'est ça?
8: Oui, essentiellement sur 3 départements, donc Hérault, Gard et Lozère. En fait, il faut se remémorer. La zone, elle a été réfléchie donc il y a plus de 25 ans, et c'était l'ensemble des zones sur lesquelles les chèvres pouvaient trouver une ressource alimentaire à l'extérieur. Et donc en fait, on est parti sur le bassin original, on va dire les Cévennes, et les garrigues, parce qu'en fait, l'ensemble des garrigues sont des éléments nutritifs et font partie de l'alimentation des chèvres, parce que chez nous, on parle de pastoralisme. Et en fait, l'INAO et le syndicat des producteurs de Télardon ont vraiment réfléchi commune par commune de savoir s'il y avait une ressource alimentaire à l'extérieur qui pouvait servir pour les chèvres et donc pour le pastoralisme, hein, qui est la base de notre cahier des charges sur les pratiques d'élevage.
1: Donc ça veut dire les endroits où les bergers et bergères vont aller faire paître leurs
8: C'est là où les chevriers peuvent amener les chèvres à l'extérieur du bâtiment pour se nourrir en fait et récupérer une partie. Et donc on appelle ça le pastoralisme. Et donc il faut regarder que l'ensemble des zones viticoles ont été enlevées, l'ensemble des zones littorales ont été enlevées et l'ensemble des zones urbanisés ont été enlevés, puisque concrètement, on ne pouvait pas nourrir les animaux sur ces zones-là.
1: C'est-à-dire, si je décide d'élever des chèvres à Mouguio, ça marchera pas.
8: Non,
1: je ne pourrai pas rentrer dans l'AOP Télardon.
8: Exactement. En fait, il y a une zone spécifique, une zone géographique qui détermine si vous pouvez faire de l'AOP Télardon ou pas. Mais ce n'est pas que ça, parce qu'il y a ici effectivement un cahier des charges très strict en face, et en plus des pratiques d'élevage, il y a tout ce qui concerne le fromage à proprement parler. Donc on est sur du 100% lait cru. Et donc après, l'ensemble des pratiques manuelles, des ferments naturels, et comme vous le disiez tout à l'heure, différents goûts et différentes textures au Télardon, parce que le Télardon ne peut s'appeler Télardon qu'à partir de 11 jours d'affinage. Avant, c'est un fromage de chèvre frais.
1: Il faut qu'il fasse 60 grammes minimum, c'est
8: exactement
1: ça ? J'ai bien révisé.
8: Exactement. Et surtout les 11 jours d'affinage qui font que avant vous êtes sur du fromage frais et après vous pouvez dire il est appellation d'origine protégée Télardon. Et ensuite, à partir de ces 11 jours, il va s'affiner. Et là, vous allez avoir une palette de Télardon qui va s'affiner et qui va être du plus doux, ce que vous disiez, au plus fort en fonction de la durée d'affinage.
1: En plus, avec des goûts qui vont varier suivant l'endroit où les chèvres sont allées pâturer.
8: Exactement, en fait. C'est ce que nous, on appelle le lien au terroir. En fait, vous allez avoir des Télardons, une diversité de Télardons en fonction de où l'exploitation et où les chèvres se situent, donc ce qu'elles vont manger à l'extérieur. Et vous allez aussi avoir une différence de palette aromatique en fonction de la saison sur la même exploitation. C'est-à-dire qu'en fait, les chèvres, elles vont pas manger la même chose au printemps qu'en automne. Donc au printemps, vous allez avoir des goûts plutôt végétaux, puisqu'on va avoir la chlorophylle qui va sortir, on va avoir les végétaux qui vont reprendre en fait vie au printemps, donc des arômes très frais, très lactiques, très végétaux. Et sur le printemps, par exemple, quand vous allez être sur des chênaies ou des châtaigneraies, en fait, les chèvres, elles vont manger des glands, des châtaignes, elles vont manger des végétaux un peu plus secs, hein, puisqu'on sera sur le printemps. Et là, vous aurez des goûts plutôt beurrés, plutôt noisette, et donc en fait sur la même fromagerie en fonction des saisons, vous pourrez avoir le pélardon qui va évoluer et avoir des goûts différents.
1: C'est tout l'inverse, en fait, du fromage industriel que vous achetez sous plastique au supermarché. Et vous êtes sûr de toujours trouver le même goût, qui peut être pas mauvais, hein, pourquoi pas. Mais là, on est quand même dans une richesse extraordinaire avec ce pélardon. Plus de 4 millions de pélardons produits chaque année. 64 exploitations, hein, c'est bien ça. Dont celle de Laetitia Chauchard, qui est éleveuse de chèvres à Péguerolles de l'Escalette et donc qui produit du pélardon. Elle est sur un marché. On va lui passer un petit coup de fil dans un instant.

0: Philippe Laville qui tape sur des bambous, chanson qui date de 1986.
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0: On parle Pélardon ce matin. Voilà une belle réussite de l'Hérault, du Gard, de la Lozère et surtout du syndicat des producteurs de Pélardon. 25 ans d'AOP. On en parle avec Cécile Poder et on est en train d'essayer de joindre Laetitia Chauchard qui est sur un marché en ce moment. Alors, c'est pas toujours évident de se joindre. Vous me disiez qu'elle était peut-être sur le marché de l'Odève.
3: Oui, je sais qu'elle est sur le marché de l'Odève, mais je ne sais pas si c'est le vendredi matin. En tout cas, forcément dans les roues autour de Péguérolles.
0: On va voir si on arrive à l'attraper, Laetitia, qui a l'habitude d'intervenir d'ailleurs sur l'antenne d'Ici Héros. Qu'est-ce qui a changé en fait en 25 ans depuis la création de l'AOP et qui fait que une AOP c'est pas figé?
3: Alors en fait, l'AOP effectivement, hein, c'est plus de 25 ans. Et pendant ces 25 ans, on a vu un vrai collectif se créer, c'est-à-dire que c'est un engagement des producteurs pour leurs produits. Et donc, ces producteurs se sont engagés pour défendre le nom de l'appellation, hein, pour pas qu'il soit utilisé à mauvais escient, et aussi pour promouvoir les valeurs et les fondamentaux qui étaient les leurs. Le pastoralisme, on en parlait tout à l'heure, le lait cru aussi, hein, c'est vraiment un des fondamentaux de l'AOP Pélardon. Et ce collectif, et ben en fait, s'est construit et a permis de créer le syndicat des producteurs de Pélardon, de financer un poste d'animatrice, donc mon poste, et en fait de faire de la communication, de la promotion collective, et de faire connaître ce fromage qui finalement, comme on le disait au début, est un petit peu confidentiel et un petit peu réservé aux Cévenols et aux gens qui habitaient à l'époque le Languedoc-Roussillon.
0: On a retrouvé Laetitia, ça y est, on va profiter de la petite fenêtre. Bonjour Laetitia Chauchard.
4: Bonjour.
0: Alors
4: bonjour.
0: Vous êtes sur quel marché?
4: Là aujourd'hui je suis à Péguérolles de l'Escalette.
0: Ah d'accord, donc, demain, vous êtes chez vous quoi, en gros.
4: Je suis à domicile, voilà, exactement.
0: Vous jouez à domicile, vous êtes éleveuse de chèvres, productrice de Pélardon. Et j'imagine Laetitia que vous l'avez constaté là sur tous les marchés que vous avez fait depuis l'été, c'est un fromage qui a vraiment un capital sympathie.
4: Oui, tout le monde, c'est vrai que ça, voilà, les gens de l'extérieur viennent, hein, le Pélardon, connaissent pas, goûtent et en général adhèrent. Puisqu'on a plusieurs affinages et c'est vrai que, bon, il y a une tendance pour le crémeux quand même, mais il y a des amateurs de sec aussi, donc voilà, il y en a pour tous les goûts.
0: Ouais, ouais, j'allais vous demander lequel parle mieux, le crémeux, ça a quand même vraiment la côte.
4: Oui, vraiment.
0: Vous avez passé un été un peu particulier, enfin comme tout le monde d'ailleurs, Laetitia, un été très chaud, même à Péguérolles de l'Escalette. Quel impact ça a eu cette canicule sur vos chèvres, sur le lait?
4: Alors du coup, j'ai de la chance d'être en bord de l'Ergue, donc du coup les chèvres sont restées au bord de l'eau à l'ombre. Peuvent un peu pâturer, on peut pâturer un petit peu dans les bois, donc on avait un peu de fraîcheur. Après c'est vrai que bon, mais le lait fatalement ça a diminué. Mais le plus gros ressenti, ça a été sur les marchés, en fait, parce qu'il faisait trop chaud. Donc, à 10 heures, les clients, ils venaient plus. Et donc, ça a été, ouais, c'était nouveau. Cet été, ça n'a pas été formidable. Même les nocturnes non plus. Voilà, il faisait trop chaud. Les gens n'avaient pas envie de consommer, n'avaient pas envie de sortir et de consommer.
0: Ils avaient envie de rester, effectivement, à l'ombre.
4: Au frais, ouais, à la clim. Possible. Voilà. Ils avaient la clim, ouais, exactement.
0: Ah ouais. Bon, les chèvres, en tout cas, donc, les vôtres n'ont pas trop souffert de cette canicule. Cécile Poder.
4: J'ai de la chance par rapport à ça, ouais.
0: Ouais, ça n'a peut-être pas été le cas partout pour ceux qui sont dans des garrigues qui étaient plus dans des endroits peut-être moins ombragés, ça a été compliqué?
3: Alors oui, mais il faut aussi se dire que pour le coup, les producteurs qui font de l'AOP Pélardon et qui sont sur un cahier des charges avec du pastoralisme et qui sont habitués à sortir leurs animaux, leurs exploitations sont quand même souvent dans des lieux où ils peuvent trouver des zones arborées. Donc bah des fois, les chèvres, elles préfèrent être à l'extérieur, à
0: même,
3: l'ombre,
0: même
3: dans
0: si
3: un bois.
0: Il fait 35 degrés sous le bois, oui.
3: En fait, il y a peu d'exploitations qui sont vraiment comme ça en plein cagnard sur l'ensemble de leur surface utilisable. Donc après, les chèvres, quand elles sont habituées à sortir, des fois même les bâtiments ils sont ouverts et c'est les chèvres qui décident est-ce que je veux rester à l'extérieur ou est-ce que je veux rentrer au bâtiment, et c'est un petit peu aussi leur ressenti. Donc je pense que par rapport à des exploitations qui sont 100% à l'intérieur et qui n'ont pas cette opportunité de sortir, là, si les bâtiments sont pas un petit peu adaptés à ces nouvelles conditions, ça peut être vraiment compliqué. Alors que nous, bah, il y a forcément ces sorties qui sont obligatoires et donc les troupeaux sont habitués et des fois, bah, c'est un peu les chèvres qui disent à leur hors temps de traite, hein, j'entends, mais sinon c'est un peu les chèvres qui disent. Nous, on a bien envie d'aller là-bas parce qu'il fait plus frais. Comme disait Laetitia, je pense que les chèvres, elles y allaient toutes seules au bord de la Lergue.
4: Ah, toutes seules, ah oui, complètement. Hein.
0: Elles font un peu ce qu'elles veulent, en fait. Elles ont leur petit caractère.
4: C'est un peu ça.
0: Je trouve ça quand même très sympa, une chèvre. Vous en avez combien, Laetitia, appelez-nous
4: 85.
0: 85, et qui ont quasiment tout un petit prénom. Hein.
4: Voilà, ben oui. Ouais. Bon, oui, il y a des années un peu plus compliquées que d'autres. L'année en U a été plus compliquée pour trouver des prénoms.
0: Ah oui, parce qu'il y a la lettre.
4: Bon, cette année les... en B, c'était facile cette année.
0: Comme pour les chiens ou pour les chevaux.
3: L'exploitation et le nombre de chèvres chez Laetitia, c'est à peu près le nombre moyen. Des exploitations sur l'ensemble de l'AOP. Donc Laetitia, vraiment, elle correspond vraiment à la moyenne des troupeaux sur l'AOP Pélardon.
0: Laetitia, avant de vous laisser retourner à vos clients, je voudrais bien qu'on rappelle que le Pélardon, c'est un fromage de saison. Ça se trouve de quand à quand?
4: Donc les mises bas commencent donc début février. Donc en général, les premiers Pélardons, on les fabrique fin février.
0: Ouais.
4: Et ensuite, bon, après, on tarie tous plus ou moins en novembre.
0: D'accord. Voilà. Donc voilà, là,
4: par exemple, pour moi, début novembre, je vais commencer à tarir. Donc mi-novembre, il n'y aura plus de Pélardons, de Péguérolles sur le marché.
0: Cécile? Voilà.
3: Alors oui, c'est la, on va dire que c'est la règle majoritaire, mais on peut trouver quand même du Pélardon toute l'année parce qu'il y a des producteurs qui n'ont pas les mises bas au même moment, donc qui n'ont pas les mises bas comme Laetitia ou comme une grande majorité, on va dire fin janvier début février, qui décaleront les mises bas, et donc ça leur permet d'avoir du lait sur d'autres parties de l'année. Et aussi, on a des producteurs qui ont ce qu'on appelle des lactations longues, c'est-à-dire qu'en fait, ils arrivent à maintenir la lactation des chèvres toute l'année,
0: ah oui,
3: sans qu'il y ait de nouvelles mises bas. Donc, d'accord, c'est un petit peu plus technique, mais c'est tout à fait autorisé et ça évite la période un peu difficile pour l'éleveur des mises bas et du devenir des chevreaux. Donc, on peut avoir du Pélardon toute l'année, mais l'ensemble des producteurs, la grosse période, c'est ce que vient de dire Laetitia, c'est-à-dire, on va dire, fin février jusqu'à fin novembre.
0: Laetitia, vos jours et vos lieux de marché, vous nous les dites, qu'on puisse venir vous voir?
4: Eh bien, là, du coup, bon, là, tout ce qui était, c'est fini, mais là, jeudi matin à Paulhan, de 8h à midi, et donc les Péguérolles le vendredi matin de 9h à midi.
0: Merci beaucoup d'avoir été avec nous.
4: Mais merci beaucoup à vous.
0: À une prochaine fois sur Ici Hérault. On continue à parler du Pélardon et de cette AOP qui a 25 ans dans quelques minutes avec Cécile Poder. Et puis on retournera faire un petit tour avec nos amis d'ici Garlozère pour continuer à parler de la situation qui s'améliore heureusement pour le Gard en particulier, qui a été très impacté par l'épisode pluvio-orageux de mercredi. Mais on a un œil sur ce qui pourrait se passer demain. On retrouvera Olivier De Vic tout à l'heure. Pour l'instant, c'est Hervé Christiani que nous allons écouter.

0: Il est libre, Max. Merci d'écouter Ici Héros. Et encore une fois, merci aux auditeurs d'Ici Garlozère qui sont avec nous. Pas de panique, hein, si vous n'entendez pas votre radio habituelle. On le rappelle, il y a eu 2-3 petits soucis quand même du côté de la radio à Nîmes, la station qui a pris l'eau. Olivier Devic est avec nous, animateur d'Ici Garlozère, installé et hébergé à la préfecture pour l'instant, avec une matinale quand même que vous pouvez réaliser. Et puis, une basse sur l'antenne d'Ici Héros, le temps que tout soit remis, j'allais dire, au sec, ou en tout cas qu'on vous remette aussi le plafond en place, Olivier Devic, parce que j'ai cru comprendre qu'il y avait des petits bouts du plafond qui étaient tombés aussi chez vous.
1: Ah ben oui, le plafond s'est effondré sur nous. Il y a encore des sauts, voilà, chez nous sur le sol. Ouais, ça a été vraiment un déluge et en fait l'eau s'est infiltrée à un endroit et a dégouliné un petit peu partout dans d'autres pièces de la radio. Pour des raisons de sécurité, évidemment, on a dû évacuer. Hein, les pompiers nous ont évacués à 15h30 l'après-midi, donc il y a 2 jours. Et depuis, ben voilà, tout le monde a nettoyé les sols. Il va y avoir encore des travaux pour un petit moment. Mais le plus gros est fait. Donc voilà. Alors, justement, je pense à ça, puisque la solidarité, elle est partout. Vous avez été nombreux à nous envoyer vos messages sur le WhatsApp Ici Garlozère. Il y a vraiment des messages très touchant, voilà, ça fait vraiment plaisir. Et puis la solidarité après les fortes pluies, il y a par exemple le Secours populaire français qui s'est mobilisé parce qu'il y a des gens qui ont perdu beaucoup de choses, notamment des produits de première nécessité, des vêtements ou un peu d'aide matérielle pour nettoyer un salon, une cuisine, ou alors amener à la déchetterie les frigos et congélateurs. Qui ont pris l'eau, et puis il y a un accompagnement moral également. Donc le Secours populaire est là. Il y a un numéro de téléphone qu'on peut donner si jamais vous avez besoin. Mm-hmm. C'est le 04 66 02 98 98. 02 98 deux fois. Donc les coordonnées de l'association pour du Secours populaire français pour vous aider. Et puis la solidarité, ben vous l'avez vu hein, sur les réseaux sociaux. Voilà, raclette du côté de Quissac, Saint-Hippolyte-du-Fort et du côté de Sauve, évidemment.
0: Raclette à manger ou raclette pour pousser l'eau?
1: Raclette à manger. Ah non, mais ouais. Ça y est.
0: Alors, oui.
1: vous êtes en plein dans le fromage ce matin.
0: Oui, non, mais c'est pour ça.
1: Alors, j'ai appris grâce à vous que le Pélardon était

0: Parce que moi, je pensais, puisque j'habite de l'autre côté du Vidon,
1: qu'il était 100% gardois.
0: Oui.
1: Mais vous êtes chauvin, on le sait bien.
0: Exactement, et vous aussi d'ailleurs. Et vous aussi. Là,
1: même bon, que le siège du syndicat est à Saint-Martin-de-Londres, dans l'Hérault, s'il vous plaît.
0: Oui, mais oui, alors ça, je ne comprends pas pourquoi.
1: Je ne sais pas, Cécile Poder a une explication à ce sujet.
2: C'est historique.
1: Ah, c'est historique. D'accord.
2: Bon. Oui, c'est qu'en fait, on avait travaillé avec Languedoc-Roussillon Élevage, et Languedoc-Roussillon Élevage était basé dans l'Hérault.
1: Et ben voilà.
0: Bon,
1: allez. C'est comme ça. Que voulez-vous? Ça ne vous empêche pas de faire du très, très bon pélardon gardois et lausérien aussi. Il n'y a pas de souci.
0: C'est très gentil.
1: À tout à l'heure, Olivier Devic, et courage à toute l'équipe d'ici Gare-Lozère. Les auditeurs peuvent continuer aussi à vous joindre, à vous faire part des infos qu'ils pourraient avoir et des demandes ou des opérations qui se mettent en place. Vous n'hésitez pas. Merci, à plus tard. On reste avec vous, Cécile Poder, quelques messages et puis on continue à parler du pélardon.
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1: Et c'est une affaire qui marche depuis alors 25 ans pour l'AOP, mais depuis bien plus longtemps pour titiller les papilles des Gardois, des Lozériens et des Héroletais qui dégustent le pélardon avec plaisir. Cécile Poder, animatrice du syndicat des producteurs de pélardon, est avec nous ce matin. Alors vous nous parliez des contraintes de l'AOP, Cécile. Il y a pas mal de choses qui changent autour de nous en ce moment, entre le climat, le contexte économique. Ça veut dire aussi que pour les éleveurs, il faut se projeter sur des changements possibles.
2: Oui, en fait, effectivement, on a des cahiers des charges qui est assez strict. Et comme tout le monde le sait, nous, on subit le climat méditerranéen et que on a vu l'été qu'on a eu, qui est forte sécheresse, des canicules à répétition. On le voit là, les inondations aussi, donc un bouleversement climatique très fort sur le climat méditerranéen. Et donc les éleveurs doivent s'adapter. Et nous, au niveau du syndicat des producteurs de pélardon, comme on a les choses qui sont gravées dans le marbre au niveau des cahiers des charges, et en fait il faut qu'on demande à les faire évoluer, il faut qu'on réfléchisse à toute cette nouvelle donne et comment les éleveurs sur le territoire peuvent s'adapter.
1: Ça veut dire des assouplissements, une forme de production
2: exactement. Alors je vais pas dire des assouplissements parce que tout est réfléchi, travaillé, tout est justifié. À chaque fois qu'on veut bouger une ligne du cahier des charges, en fait il faut que ce soit justifié, il faut que le lien au produit reste et que le lien au terroir reste. Par contre, effectivement, pour plus d'autonomie des exploitations et pour avoir, on va dire, plus de fourrage à disposition, on est en train d'essayer de faire évoluer la zone d'appellation. Je vous le disais tout à l'heure, elle avait été travaillée de façon très rigoureuse sur les Garrigues et les Cévennes. Et là, on voudrait vraiment faire à l'agrandir au niveau de plaines sur lesquelles on pourrait avoir du fourrage et peut-être un peu de céréales qui pourrait permettre d'augmenter l'autonomie alimentaire des exploitations sur l'AOP Pélardon. Et d'un autre côté aussi, on a demandé et justifié l'intégration de nouvelles races de chèvres qui sont des races dites plus rustiques. Donc typiquement la Massif Central et la Provençale, hein, qui n'étaient pas dans notre cahier des charges initialement et qu'on demande à faire rentrer. Donc là, d'ici je pense l'année prochaine, notre nouveau cahier des charges va être finalisé et validé par l'INAO, notre institut national, Et donc, dans ces cas-là, les éleveurs pourront s'adapter à ce nouveau cahier des charges.
1: Une petite recette, ça nous fait du bien aussi, parce qu'on l'aime bien avec un petit bout de pain, tout simplement, le pélardon, mais il est aussi extrêmement sympathique lorsqu'il est cuisiné. Vous restez là, Cécile Poder, et on va prendre de quoi noter.

0: Conte partiro, c'était Andrea Bocelli sur Ici Héro.
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0: Bon, la bonne idée, c'est l'AOP Pélardon, qui a 25 ans, et tous ces producteurs qui se sont unis pour pouvoir défendre leur fromage et ses qualités aussi, tout ce qui fait qu'on aime ce petit Pélardon. On est avec Cécile Poidard, qui est l'animatrice du syndicat des producteurs de Pélardon, basée à Saint-Martin-de-Londres. Une petite recette, une idée, Cécile, pour accommoder le Pélardon.
3: Oui, bah au-delà de toutes les accompagnements de salades avec des copeaux de Pélardon affinés qui vont donner du peps, ou des tartines de Pélardon plus crémeux qui vont aussi accompagner toutes les salades composées qu'on a pu déguster cet été parce qu'il faisait très chaud. On peut aussi les intégrer à des ravioles. Hein. Ce sera pas des ravioles de Romans, hein, ce seront des ravioles de chez nous au Pélardon AOP. Et donc en fait, bah vous mettez en place comme vous faites des ravioles avec des feuilles de briques, et au lieu de mettre ce que vous voulez à l'intérieur, vous mettez du Pélardon AOP, et ensuite vous les cuisez comme des ravioles et vous les servez à votre guise, avec des tomates cuites, avec différents petits légumes. Enfin bon, après vous pouvez retrouver la recette sur notre site
0: du syndicat pélardon-aop.fr.
3: Exactement.
0: Il y a plusieurs recettes d'ailleurs.
3: Oui, il y a plusieurs recettes, et puis vous pouvez voir un petit peu comment vous aimez l'agrémenter.
0: À part le Pélardon, c'est quoi votre fromage préféré ?
3: Le comté.
0: Ah, mais c'est pas mal aussi. Et ça n'a rien à voir, votre chanson préférée, Cécile ?
3: Alors, ma chanson préférée, c'est Wind of Change de Scorpion.
0: Votre chanson préférée, Cécile ?
3: Alors, ma chanson préférée, c'est Wind of Change de Scorpion.
0: Avoir votre chanson préférée, Cécile ?
3: Alors, ma chanson préférée, c'est Wind of Change de Scorpion.
0: Vous aimez bien Scorpion en version plus hard rock aussi ?
3: Oui, mais je préférais les slow.
0: Ah bah oui, je comprends. En plus, ils duraient longtemps, les slow de Scorpion. Bon voilà, si vous voulez en savoir plus sur le Pélardon, son AOP, son cahier des charges, donc les recettes, et puis les prochains rendez-vous, vous allez sur le site pélardon-aop.fr. Il y a la fête de la pomme et de l'oignon au Vigan le 17-18 octobre, il y aura forcément du Pélardon.
3: Oui, j'ai plusieurs productrices fermières d'AOP Pélardon qui seront présentes sur la fête de la pomme et de l'oignon au Vigan.
0: De quoi se régaler. Merci beaucoup, Cécile Poidard, d'être venue nous voir ce matin.
3: Merci à tous.

Escroc, c'était Marine Cyrus Hiero, Marine qui a gagné la Starac en 2025. La Starac qui revient le 10 octobre sur TF1. Et c'est Moziman qui en sera désormais le directeur.

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1: Merci d'écouter Ici Héros, c'est l'heure de l'info, il est 11h. Et le flash, c'est avec vous, Mathias Kern. Des lycées fermés, d'autres encore bloqués ce matin dans l'Hérault et le Gard.
2: Oui, ce mouvement des lycéens qui se poursuit a signalé à Montpellier cet incendie rapidement éteint par les pompiers devant le lycée Joffre ce matin. Des tensions aussi aux abords du lycée Clémenceau. Des tensions avec la police. Le tram 5 a d'ailleurs été interrompu. Dans le Gard, rassemblement également devant le lycée Hemingway ce matin. À Nîmes, pas de blocus. Les élèves pouvaient rentrer. Deux interpellations à signaler. Pour des jets d'artifice et de pétards, les élèves qui se rabattent sur les lycées encore ouverts ce matin parce qu'il y en a plusieurs fermés. 6 dans l'Hérault, 10 dans le Gard. Les cours se font à distance pour ces élèves, avait indiqué le ministre de l'Éducation nationale qui va recevoir les associations de parents d'élèves ainsi que des lycéens cet après-midi. Sachez aussi qu'à Montpellier, l'université Paul-Valéry est toujours bloquée ce matin par des étudiants. Le ministre de la Justice, de son côté, Gérald Darmanin, fait savoir qu'il veut faire payer les réparations aux parents pour les lycéens fauteurs de troubles. Concernant la réponse judiciaire, 6 personnes seront déférées aujourd'hui à Nîmes. Et puis la course à pied, la nocturne de Nîmes, qui devait réunir près de 3800 coureurs dans le centre-ville, est annulée. Trop risqué de mettre des barrières métalliques sur le parcours. À Béziers, l'émotion est forte ce matin au collège Jean Perrin pour une toute autre raison. Une élève de 12 ans s'est jetée hier par la fenêtre du 3e étage en plein cours. Elle est blessée, mais sa vie n'est plus en danger. Une cellule psychologique a été mise en place dans l'établissement. Les adolescents qui racontent qu'elle était victime de cyberharcèlement. À Alès, un couple de commerçants sévenols et un de leurs proches jugés ce matin. Ils sont soupçonnés de travail dissimulé. Une perquisition des gendarmes en avril avait révélé que 4 de leurs 6 commerces dans le bassin sévenol n'avaient tout simplement pas d'existence légale. On parle de rugby aussi avec ce maillot tout rose pour le MHR qui va jouer contre Toulon à la Mosson. Ce sera dimanche. Maillot rose, couleur de la lutte contre le cancer du sein. Ce maillot est d'ailleurs en vente et une partie des bénéfices seront reversés à Montpellier, au Montpellier Institut du sein, donc pour le cancer du sein. Après la pluie, encore de la pluie prévue demain. Et en raison de ces conditions météo, la manifestation Lille en fête consacrée au sport à demain après-midi est annulée à 7. C'était sur le quartier, dans le quartier de l'île de Thau. La nouvelle date sera communiquée ultérieurement.
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2: Journée d'accalmie, on peut le dire comme ça, Léopoldine.
1: Oui, c'est ça, journée de répit avec le soleil qui s'impose sur l'Hérault, le Gard et la Lozère aujourd'hui. Des températures plutôt agréable. On attend 26 degrés à Montpellier, 25 à Palavas, au Gros-du-Roi, à Alès et Nîmes, 25 pour 7 également. On aura 24 cet après-midi à Lunel et Lodève, du côté de Vauvert, Uzès et Saint-Ambroise aussi, 24 degrés, 23 pour Florac, Mende, Bédarieux, Saint-Pons-de-Thomières et un petit 18 degrés au Blémard. Ça, c'est pour aujourd'hui, avec le soleil. Demain, ça va être une autre paire de manches, puisque le temps sera de nouveau instable avec des orages qui sont possibles, mais avec une prévisibilité encore incertaine. On a pour l'instant une vigilance jaune aux orages qui a été émise pour le Gard et l'Hérault. Ces orages pourraient concerner surtout le littoral et les zones de plaine. Quoi qu'il arrive, il y aura de la pluie, ça c'est sûr, mais on ne sait pas trop si ces remontées pluvio-orageuses qui s'organisent autour du golfe du Lion resteront plutôt faibles ou pourraient devenir un peu plus importantes avec encore une fois des cumuls de pluie, peut-être pas aussi intenses que ce qu'on a eu mercredi, mais c'est quand même sous surveillance pour le moment, évidemment. Ici Hérault, regarde ça de près. Mathias Kern, on vous retrouve tout à l'heure à midi.
2: À tout à l'heure.
1: Merci, il est 11h04.
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1: Et sur Ici Héros, on souhaite la bienvenue aux auditeurs d'Ici Gare-Lozère qui nous rejoindraient peut-être et qui se disent bah, « Tiens, c'est quoi, c'est pas ma radio habituelle ?» Eh bien oui, c'est un petit peu compliqué depuis mercredi pour Ici Gare-Lozère puisque la station nîmoise a été elle-même victime d'inondations. Les équipes ont dû être évacuées, hébergées à la préfecture. Alors vous pouvez écouter votre matinale, vous avez pu le faire ce matin, vous pourrez le faire demain. Mais pour le reste de la journée, l'antenne d'Ici Gare-Lozère bascule sur celle d'Ici Héros. Et on fera d'ailleurs un petit point tout à l'heure avec notre ami Olivier Devic depuis ici Gare-Lozère pour faire le point sur ce qui se passe dans vos départements. En tout cas, si vous voulez jouer, comme les Héroletais ont l'habitude de le faire tous les jours entre 11h et midi, c'est possible. Vous nous joindrez au 04 67 58 6000. Je vous parle du jeu et des cadeaux après avoir écouté Pascal Obispo.

0: Pascal Obispo, merci de nous rejoindre sur Ici et Roux. Il est 11h10.
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0: Et le vendredi, il n'est jamais là. Peut-être qu'un jour, on va changer de prénom, je ne sais pas. Mais non, parce que le Vivian, il est avec vous tous les jours, du lundi au jeudi, pour vous faire jouer. Et le vendredi, j'ai le plaisir de vous retrouver pour vous offrir des cadeaux. Des cadeaux que vous allez même pouvoir choisir. Tiens, aujourd'hui, il y aura une épreuve, hein, évidemment. Et c'est à vous de choisir si vous voulez remporter des invitations pour aller voir le film de votre choix au cinéma, Pathé, Odysseum ou Comédie à Montpellier, ou pour aller voir la magnifique comédie musicale La Dame de Pierre, le 8 octobre à l'Arena Sud de France de Montpellier. Un musical sur Notre-Dame de Paris. Alors vous choisissez un cinéma ou comédie musicale. Combien de victoires vous faudra-t-il pour remporter ce cadeau ? Une victoire, c'est cadeau pour commencer. Il ne vous reste plus qu'à nous appeler.
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0: Souvenir de l'année 1981, Kim Wilde, à l'époque où Laurent Voulzy était dingue d'elle, il n'était pas le seul, Kids in America.
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0: Nadine nous rejoint, Nadine qui habite à Montarnot, bienvenue sur Ici Héros.
2: Bonjour Léopoldine, bonjour tout le monde.
0: Nadine, je vous laissais le choix aujourd'hui. Je suis dans un jour de bonté, des invitations au cinéma, Pathé Odysseum ou Comédie à Montpellier, ou des invitations pour la comédie musicale La Dame de Pierre le 8 octobre à l'Arena. Vous avez choisi ?
2: La Dame de Pierre.
0: Vous aimez les comédies musicales ?
2: Oui.
0: Ouais. Bon, un beau spectacle autour de Notre-Dame de Paris. Alors, je vais quand même vous... J'allais dire vous parlez cinéma, enfin pas tout à fait, parce que le jeu que je vais vous proposer, il va falloir retrouver qui est la personne qui parle. On appelle ça le « c'est qui parle ». Et pourquoi je vous parlais un peu cinéma, c'est que la personne en question, elle a un peu fait des films, mais pas que, c'est pas son métier principal. J'essaie de vous donner quelques petits indices, hein.
2: Oui.
0: D'accord.
2: Je le prends au passage.
0: Il va falloir... Ouais, c'est pas toujours facile de reconnaître une voix, alors surtout quand c'est pas forcément quelqu'un qui fait partie de notre top 5. Fermez les yeux, moi je trouve que ça aide beaucoup à se concentrer sur la voix. C'est qui parle ? C'est parti.
3: Aujourd'hui, avec mes enfants, je crois que je leur dis un peu trop que je les aime ou que je suis fier d'eux, parce que on l'a pas assez dit à moi en fait. Mais pas du tout, même quasiment.
0: Alors, est-ce que cette voix, vous parvenez à l'identifier ?
2: Non, pas du tout.
0: Alors, je vous ai dit qu'il était acteur, mais il est surtout rappeur. On le remet une deuxième fois ?
3: Aujourd'hui, avec mes enfants, je crois que je leur dis un peu trop que je les aime ou que je suis fier d'eux, parce que on l'a pas assez dit à moi, en fait. Mais pas du tout, même quasiment.
0: Une voix rocailleuse comme ça.
2: Bah, au hasard, je dirais un des Bigflo et Oli, mais je crois pas.
0: Alors, si je vous disais que son vrai prénom, c'est Didier.
2: Oh là là.
0: Non, pas plus. Il est parrain de l'émission Les As du Jardin sur France 3.
2: Oh, mais j'ai plus la télé maintenant.
0: Ah, vous n'écoutez pas de rap.
2: Non.
0: Oh, bah alors là, Nadine, je peux pas vous aider plus. Il s'agissait de Joe Star.
2: Ah, Joe Star. Ah oui, pourtant je le connais. Je n'ai pas pensé.
0: Vous voyez qui c'est ?
2: Bon, mais tant pis.
0: Et vous savez quoi ? Vous pouvez retenter votre chance, hein.
2: Ben oui, je peux rappeler.
0: Il n'y a pas de souci. Vous nous rappelez, on joue régulièrement sur Ici Héros. Il y a plein de cadeaux à gagner. La comédie musicale Notre-Dame, c'est pas Notre-Dame de Paris, c'est la Dame de Pierre. Mais il s'agit de Notre-Dame de Paris. On retrouvera encore des invitations d'ici la fin de l'émission. Nadine, je vous souhaite une bonne journée.
2: Merci beaucoup.
0: Merci d'avoir été avec nous. Dans quelques instants, on va retourner du côté d'ici Garlozère, mais d'abord, je vous invite à nous rejoindre pour jouer, pour tenter votre chance à votre tour. Et là, je vais encore vous laisser le choix pour vous, les amateurs de sport. On a à vous offrir soit des invitations pour le match de rugby MHR Toulon à la Mosson ce soir, soit demain. J'ai plus la date en tête, je vais regarder ça pour préciser, soit des invitations pour le foot vendredi prochain au stade de la Mosson à 20h. Il vous faudra combien de victoires ?
1: 2 victoires.
0: Voilà, 2 victoires. Et si vous voulez tenter votre chance, ça se passe tout de suite à ce numéro.
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0: Oh ben non, ça je suis pas radine, ça on le sait bien, regardez, on ouvre même notre antenne sur Ici Héros à nos amis d'ici Garlozère qui traversent quelques difficultés après l'inondation de la station à Nîmes. Les équipes sont sur le pont quand même, hein, toujours pour bosser pour les auditeurs gardois et lozériens qui le matin écoutent leur matinale habituelle et puis qui le reste de la journée profite un peu de l'antenne d'ici Héros sur laquelle on partage pas mal d'infos aussi grâce à la présence d'Olivier Devic. Toujours là, Olivier.
4: Merci Léopoldine de partager vos ondes. Vous nous enverrez la facture, hein, évidemment.
0: Mais on est de la même maison, vous le savez. Est-ce que les auditeurs peuvent continuer à vous contacter ?
4: Exactement. Alors, le WhatsApp ici Gare-Lozère, il y a évidemment depuis quelques mois, depuis la rentrée, plein de messages. Il y a eu des messages très touchants. Vous nous manquez. Je suis toute seule à la maison. Ça va pas. Quand est-ce que vous revenez? Et puis heureusement que bon, ici Héros est là évidemment pour le programme au quotidien. Mais on espère vous donner des nouvelles peut-être dans la journée, savoir si on va reprendre nos émissions normalement demain ou plus tard. Voilà, on fait tout en tout cas pour être là et donc continuez à nous envoyer, vous voyez, vos photos. Si vous êtes dans le besoin également, vous êtes du côté de Quissac, vous habitez à côté du Vidourle, vous avez eu des dommages dans la maison, l'appartement, envoyez-nous quelques clichés, quelques photos. Est-ce que vous avez besoin d'aide? Je parlais tout à l'heure du Secours Populaire, hein, qui a contacté toutes les mairies pour fournir des moyens, des bras ou bien du matériel. Donc n'hésitez pas. Et puis vous rappelez évidemment les roues coupées, hein, c'est ce qu'il faut faire, puisque il y a toujours des difficultés sur la carte inforoute30.fr. Vous allez du côté de la départementale 25 entre Ganges et Saint-Laurent-le-Minier, la route est fermée depuis quelques jours. Il y a un éboulement, hein, c'est la déviation qui se fait par le Vigan et Montdardier. Et puis alors les ponts submersibles, le pont sur le Vidourle à Sardan est fermé. Alors c'est assez incroyable parce que c'est un pont submersible, oui, mais là c'est toute la couche de goudron qui a été vraiment avec la force de l'eau qui a
0: emporté.
4: C'est complètement dingue. Le pont de Villetel à Aubé est fermé. Là, il y a les déviations évidemment qui sont en place. Et puis la départementale 12, toujours nationale 113 à Galargues-Montieu, qui est fermée à l'heure actuelle. Donc voilà les informations. Sinon, dehors, il y a du grand soleil, mais ça ne va pas durer, puisque demain, vigilant jaune pour le Gard et pour l'Hérault, avec de nouveaux orages et de la pluie, et notamment de la pluie qui va tomber demain après-midi assez fortement du côté du Vigan. Voilà, pluie forte du Vigan, et des orages du côté de Sommières et de Vauvert, et bien sûr de Montpellier, une partie de Montpellier. Il faut être prudent, on reste prudent, évidemment, même si il y a le soleil aujourd'hui.
0: Oui, on respecte les signalisations qui sont mises en place, les interdictions de passage. Il y a pas mal de manifestations dans l'Hérault, et je suppose que c'est pareil pour le Gard, qui étaient prévues pour demain samedi, et qui sont annulées, évidemment, puisqu'il y a des zones qui ont déjà quand même bien pris l'eau mercredi. Si demain, ça en remet une couche, ça risque d'être un peu compliqué. Donc, si vous avez prévu d'aller ici ou là, renseignez-vous quand même pour être sûr que si c'est maintenu ou pas. Et puis si vous-même vous avez annulé une manifestation qui était prévue, vous pouvez aussi nous mettre un petit vocal ou un petit texto, hein, aussi sur WhatsApp, à l'oral ou à l'écrit, au 04 67 58 6000. Et Olivier, vous nous le rappelez, le numéro sur lequel on peut vous joindre à Nîmes,
4: 04 66 21 36 37.
0: Merci, à tout à l'heure, Olivier Devic.

0: Le duo de Patrick Fiori et Marc Lavoine, pas là. Eh ben oui, ils étaient occupés, ces pauvres garçons, on peut pas être partout à la fois.
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0: Foot ou rugby, c'est ce que je vous propose de choisir pour cette nouvelle série de jeux. Deux victoires nécessaires pour vous, Audrey. Bonjour.
11: Bonjour.
0: Vous habitez Montpellier.
11: C'est ça.
0: Alors, le rugby, donc j'ai été revérifier les dates, j'ai eu un petit trou de mémoire, c'est le MHR qui rencontre Toulon dimanche soir au stade de la Mosson, vendredi prochain, le 9 octobre, le foot, cette fois, ce sera MHSC Grenoble. Vous avez choisi le ballon rond ou le ballon ovale ?
11: Alors, j'étais partie sur le ballon rond, mais finalement, le vendredi soir, pour mon fils, ce sera plus facile, donc je vais prendre sur le football. Voilà.
0: Donc plutôt le foot.
11: Ça ne dérange pas.
0: Pour
11: voilà,
0: vendredi,
11: pour un vendredi soir, c'est plus facile pour un petit garçon.
0: Il a quel âge ?
11: 8 ans.
0: Ah oui.
11: Il a 8 ans.
0: Oui, oui, oui, effectivement. Oui, parce que le dimanche, si on fait la fête, en plus, si on gagne, c'est dur de s'endormir et d'être opérationnel pour l'école le lendemain matin.
11: Exactement, exactement.
0: Et du coup, vendredi, voilà, le lendemain, il peut faire la grasse mat.
11: Exactement.
0: Bien, alors, on va... Il y a deux épreuves, hein, en fait, et la première, elle concerne un endroit de Montpellier que vous avez peut-être fréquenté. Il s'agit du Rock Store.
11: Oui.
0: Ouais, le Rock Store qui fait...
11: Quand j'étais jeune.
0: C'est 40 ans. Oh, si vous avez un petit garçon de 8 ans, vous ne devez pas être bien vieille non plus.
11: Ouais, mais à 45 ans, déjà, on va moins au Rock Store. Hein.
0: Oui, après, on a très mal à la tête et on met 4 jours à s'en remettre, c'est ça ?
11: Exactement, c'est ça.
0: Bon, en tout cas, vous en avez forcément des chouettes souvenirs. Vous avez vu quoi comme concert là-bas ?
11: Ouh, il y a longtemps, c'était surtout des concerts de rock, mais honnêtement, je vous avoue, j'ai plus les noms.
0: Hein. Ouais, bon, on va parler de la fameuse voiture. Ben oui, parce que le Rock Store a quand même une particularité qui fait que le fronton est souvent photographié. Il y a une demi-Cadillac rouge qui est enchâssée dans la façade. Ma question, Audrey, est-ce que c'est l'avant ou l'arrière de la voiture ?
11: C'est l'avant de la voiture.
0: On se précipite pas, hein ?
11: Alors attendez, je réfléchis.
0: Remettez-vous l'image dans la tête. Alors, je vous demande quelle est la partie qu'on voit.
11: C'est l'arrière.
0: La partie qu'on voit, pas la partie enchâssée.
11: C'est l'arrière de la voiture.
0: Donc, selon vous, on
11: comme
0: voit...
11: Comme si elle était rentrée dans le Rock Store.
0: Voilà. C'est la bonne réponse.
11: C'est l'arrière.
0: Voilà. C'est ça, c'est comme si l'avant, effectivement, était rentré dans le mur.
11: Était rentré dans le rockstore.
0: Et c'est l'arrière de la voiture. Et vous savez pourquoi il y a cette voiture ?
11: Alors, pas du tout.
0: Les fondateurs du rockstore, à l'époque, il y en avait un de la bande qui avait reçu une carte postale du Hard Rock Café de New York, qui avait sur sa façade une Cadillac Eldorado de 59, la même que celle d'Elvis, plantée dans la façade. Il avait la carte postale. Alors, si vous allez au Hard Rock Café de New York, il n'y a plus la Cadillac aujourd'hui.
11: Elle n'y est plus, je pense, depuis...
0: Mais celle du rockstore.
11: Mais
0: celle du rockstore, elle est là, ils l'ont trouvée. Dans un garage à Montauban, complètement en ruine. Ils l'ont payé 15 000 francs de l'époque, ils l'ont retapé comme ils ont pu, ils l'ont coupé en deux, et le jour du premier concert, ou la veille, ils ont réussi à l'installer un peu en catastrophe, mais elle est toujours là, en tout cas, donc elle est bien fixée, et c'est un sacré symbole. Bon, la première étape est franchie.
11: Voilà, on va voir si j'arrive à la deuxième.
0: Voilà. C'est exactement ça, c'est ce qu'il faut quand on doit décrocher deux victoires. On se réjouit d'avoir franchi la première étape. Et puis on attend avec impatience la question suivante qui arrivera après avoir écouté Elton John. Tiens, est-ce que ça vous fait plaisir ?
11: Ben écoutez, parfait, oui, Elton John, ça fait toujours plaisir.
0: Alors on ferme les yeux et on danse sur Your Song d'Elton John.

0: date de 1970, cette chanson d'Elton John, Your Song, elle donne toujours des frissons. Un petit message nous a été envoyé par WhatsApp, un message vocal que nous a laissé Patricia.
1: Bonjour, dimanche 4 octobre, on compte sur vous. La Seb en rose revient à Lézignan-la-Seb. Une matinée placée sous le signe de la solidarité, de la bonne humeur et du partage. Marche de 8 km, animation pour les enfants, grande tombola des associations, 2 euros avec de magnifiques lots, restauration sur place, animation et musique. Donc cela se passe à l'esplanade du quai de gare à Lézignan-la-Seb. Chaque participation compte pour soutenir le Montpellier Institut du Sein. Tous mobilisés, on vous attend nombreux.
0: Voilà pour Octobre Rose à Lézignan-la-Seb. Merci pour ce message, Patricia. Vous faites pareil, un petit vocal au 04 67 58 6000 par WhatsApp pour nous annoncer ce que vous organisez chez vous. Tiens, justement, il y a du changement du côté de Lunel avec la dictée géante qui est prévue dimanche. Ça devait se tenir dans les arènes normalement. C'est rapatrié salle Georges Brassens. Demain, il va pleuvoir peut-être fort. Dimanche, a priori, il devrait faire meilleur, mais par précaution, ça y est, c'est décidé, ça va se passer directement dans cette salle Georges Brassens, au moins tout le monde sera au sec. C'est Monsieur Dictée, alias Rachid Santaki, qui organise cette dictée géante. L'idée, c'est de s'amuser, on peut venir en famille, c'est gratuit, ça commence à 15h. Il y a plein de livres à gagner. Rendez-vous donc dimanche 15h, salle Georges Brassens de Lunel, pour la dictée géante.
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0: Et on espère qu'avec Audrey, ce sera gagnant. Audrey qui va affronter la deuxième épreuve. La première a été remportée, ça concernait donc la fameuse Cadillac enchâssée dans le fronton du Rockstore de Montpellier. Et Audrey, on va partir sur une question histoire.
3: Ah, on va voir si je suis pas trop mauvaise en histoire, mais bon.
0: Histoire locale. Et ça, c'est parfois un peu plus difficile, même. Écoutez attentivement. À partir des années 30 jusqu'aux années 60, il y a certaines communes, un peu partout en France, hein, qui avaient leur station Uval. Dans l'Hérault, il y avait une station Uval sur les allées à Béziers. Une station Uval sur l'Esplanade à Montpellier, une station Uval à Lamalou-les-Bains, à Clermont-l'Hérault, à Saint-Chinian. Mais en fait, moi, je vous demande de me dire ce qu'on vendait dans ces stations Uval. Est-ce qu'on vendait des œufs, du jus de raisin ou des fleurs ?
3: Alors, vu qu'on est quand même une région viticole, je vais opter pour le vin. Je ne sais pas ce qu'est une station Uval, mais on est quand même dans des endroits où, ici, la région était... dans la viticulture. Donc, oui. Je vais opter pour du vin par déduction.
0: Alors, je ne vous ai pas proposé vin, je vous ai proposé jus de raisin. Hein.
3: Oui, jus de raisin.
0: Jus de raisin. C'est une bonne réponse.
4: Il soutient l'effort dans le travail et dans le sport.
5: Pour notre santé.
4: Jus de raisin, nutritif et rafraîchissant.
5: Le jus de raisin, c'est bon.
0: Mais oui, on faisait une cure de raisin, voilà, ce qu'on appelle une cure Uval.
3: En fait. Aujourd'hui. Hein.
0: Ben, oui, tout à fait, mais sauf qu'il n'y a plus ces stations où on vend du raisin.
3: Non, mais par contre, nous, à la place de la Comédie, si on lève la tête, il y a des grappes de raisins ou des dessins de raisins qui sont quand même encore... Je pense que ça doit être pareil sur les allées Paul Riquet.
0: Oui, c'est bien probable.
3: On voit beaucoup souvent sur les immeubles.
0: Oui, oui, tout à fait.
3: Des grappes de raisins ou des anges qui portent des grappes de raisins.
0: Vous avez le sens de l'observation, hein.
3: Oui, oui, oui. Mais dans les visites du patrimoine, on nous le montre. Il y a aussi souvent la tête de Bacchus, voilà, le dieu du vin, des choses comme ça.
0: Et ces stations Uval, en fait, c'était des comptoirs où on pouvait, dès la fin des vendanges, acheter du raisin de table ou du jus de raisin fraîchement pressé. Moi, je trouve ça dommage que ça ait disparu, qu'à la place, on achète des canettes de soda pétillant.

0: C'est sa sœur qui va râler parce que c'est elle, il va y aller avec son papa, mais c'est pas grave. On fera une soirée fille.
1: Hein. Bah vous ferez un truc à vous aussi, ça sera très bien.
0: Exactement.
1: Merci beaucoup, André. À une prochaine fois sur ICI.
0: Oui, à très bientôt. Au revoir.
1: Je vous avais promis qu'on rejouerait autour de la Dame de Pierre. Ah oui, ça, on voit. La Dame de Pierre, la comédie musicale autour de Notre-Dame. C'est à voir le 8 octobre à l'Arena Sud de France. Ça fait un énorme carton. La tournée, ils étaient déjà venus il y a quelques mois à Montpellier. Ils reviennent et je vous propose de nouveau de remporter des invitations. Combien de victoires pour la comédie musicale?
2: Une victoire.
1: Une victoire. Voilà, il ne vous reste plus qu'à décrocher le téléphone. Et on va chanter, on va écouter plein de chansons qu'on aime bien dans le jeu que je vous proposerai.
2: 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Au 04 67 58 6000. Et avec Léopoldine, fini la routine.

0: Vanessa Paradis qui passera par Montpellier le 16 octobre. Elle sera en concert au Zénith Sud. Dans quelques instants, on va refaire un petit saut du côté de chez nos amis d'ici Gare-Lozère. Puisque, je vous le rappelle, on accueille les auditeurs d'ici Gare-Lozère sur l'antenne. On relaie la station qui a souffert des inondations mercredi. Il y a quand même des infos à vous donner. On essaie de faire le maximum.
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2: 11h45 sur Ici Héros et les auditeurs d'Ici Gare-Lozère qui sont exceptionnellement aussi à l'écoute d'Ici Héros. Olivier Devic, ici Gare-Lozère, alors plus précisément à la préfecture.
3: Exactement.
2: Qui vous accueille, vous héberge. Vous êtes bien installé quand même parce que ça a dû être la galère de tout déménager là.
3: Ah mais les chaises sont très très confortables, hein. On est très très bien. Non, on est vraiment bien. Non, et puis le personnel qu'on a croisé dans les couloirs, est très sympathique. Et donc on a installé un studio provisoire. Alors va-t-on réintégrer nos locaux ce soir, demain? Restez à l'écoute, ne touchez à rien. Vous restez sur la même fréquence et ne touchez à rien.
2: Ce qui est dingue quand même, Olivier, c'est qu'en 40 ans d'existence, hein, de ici Gare-Lozère, Radio France Nîmes, France Bleu Gare-Lozère, vous avez vécu plein d'épisodes, Cévenol, méditerranéen, d'inondations, de fortes pluies. C'est la première fois que vous êtes évacué.
3: Mais complètement. Alors bon, voilà, il n'y a pas eu de danger, si vous voulez. Il y a juste le plafond qui s'est écroulé, fuite d'eau, mais pas de danger, aucun blessé évidemment, mais tout ça fait des dégâts. Et dans une radio, vous le savez, il y a des fils électriques qui passent un peu partout, il y a des ordinateurs, donc voilà, il faut faire attention. Donc la sécurité, c'était d'évacuer les lieux mercredi après-midi, c'était évidemment obligatoire. Et donc voilà, on va réhabiliter les studios le plus rapidement possible. Et alors tout à l'heure, je voulais pas vous alarmer en vous parlant de la météo, puisque il y a la vigilance jaune pour demain pour le Gard et pour l'Hérault. Et puis je voulais vous dire que si vous allez sur la carte de vigilance de Météo France, il y a aussi une petite carte Vigicru. Et ça, c'est assez intéressant. Et d'ailleurs, j'y étais il y a quelques instants. Tout est au vert, notamment pour le Vidour et le Vistre dans le Gard, et pour l'Hérault, le Lez, l'Hérault Aval, qui sont surveillés pour le département de l'Hérault. Donc vous pouvez consulter l'état du niveau d'eau. Donc le niveau d'eau sont vraiment en baisse, hein, dans la plupart des secteurs. Il y a plus de crues vraiment, mais vous pouvez donc consulter ça secteur par secteur, et je pense que c'est une carte assez intéressante si par exemple ce week-end vous voulez vous déplacer pour aller aux champignons, pour aller voir votre famille, pour pensez-y. Il y a des cartes Inforoute 34 ou Inforoute30.fr pour l'état des routes, et puis la carte Vigicru aussi, c'est assez intéressant pour éviter de noyer sa voiture. Et alors, je sais pas dans l'Hérault s'il y a des véhicules noyés, mais je pense
2: oui, il y a quelques voitures qui ont bien pris l'eau, effectivement, voilà, qui étaient garées sur les berges du Lez, par exemple, oui.
3: Et donc, il faut être vigilant et puis anticiper, évidemment, le déplacement de ces véhicules qui sont au bord des cours d'eau. Voilà pour les petits conseils. Je vais vous laisser jouer et puis je ne sais pas, peut-être à ce soir, peut-être à demain. Merci en tout cas aux équipes d'ICI Héros et de nous avoir accueillis. Et puis, on verra pour la suite.
2: Bon courage à vous tous. Et puis, évidemment, l'antenne d'ICI Héros vous est ouverte si besoin. On vous souhaite quand même de pouvoir très vite reprendre le fil de vos émissions normales et de pouvoir réintégrer vos locaux dans de bonnes conditions. Merci beaucoup, Olivier Devic.
3: Merci. Et on embrasse tout le monde, de la part de toute l'équipe d'ICI Gare-Lozère. On vous embrasse, équipe d'ICI Héros, et tous les auditeurs qui se joignent à moi pour vous dire, on va vous retrouver très rapidement.
2: Et c'est réciproque. Bon courage à vous tous.
3: Salut.
2: Ciao, Olivier.
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2: C'est Vincent que nous accueillons, et Vincent qui joue d'ailleurs depuis le Gard, qui est à Collias. Salut, Vincent.
4: Oui, bonjour.
2: Est-ce que vous avez été touché par les intempéries, vous?
4: Non, le Collias, ça a été, on est en bas du Gardon, donc ça a été tranquille, il a plu comme tout le monde, mais bon, ça a été.
2: Bon, et il y a eu un peu d'eau dans le Gardon, alors qu'il n'y en avait plus beaucoup.
4: Non, nous, on n'en avait plus beaucoup, là maintenant, on en a, c'est bien.
2: Là, il y a de l'eau, voilà, tout est une question de mesure à chaque fois, hein. Un peu, voilà. C'est bien, trop, c'est pas bien. Bon. Alors, Vincent, on vous proposait des invitations pour la Dame de Pierre à l'Arena ou pour le rugby dimanche?
4: Le rugby.
2: Voilà, vous êtes parti sur le rugby, dimanche à la Mosson, MHR Toulon. On va jouer avec des intros. Vous allez écouter des intros de chansons pas mal célèbres, on va dire, hein, des chansons qui ont été des tubes. À vous de me dire soit le titre, soit l'interprète, soit les deux, si vous pouvez. Il y aura trois chansons. Si vous avez deux bonnes réponses sur trois, on va considérer que c'est gagné.
4: D'accord, je vous remercie.
2: Ça marche ? Alors, on est parti pour la première intro. Alors, qu'est-ce que c'est que cette chanson ?
4: Je cherche le nom de l'artiste, mais...
2: Et la chanson ? Ou le titre de la chanson, vous l'avez ou pas ?
4: Non.
2: Non ?
4: Non. J'aurais dit un petit solo,
2: Ah, ça date plutôt des années 90, là. Bon, M. Solar aussi, vous me direz. On peut se la remettre dans le tuyau de l'oreille, là. Attention, on y va. Force qui dit, mais pas.
4: Ça veut dire. Ça, je ne l'ai pas.
2: Franchement, vous ne l'avez pas. Alors écoutez. Ça vous parle quand même.
4: Oui.
2: Ophélie Winter.
4: Oui, c'est vrai, j'allais vous le dire.
2: Voilà. Voilà. Bon, allez, il y en a encore deux autres. On avait dit 2 sur 3, donc on espère que ça va aller mieux pour les suivantes. Et c'est une bonne réponse.
4: Vous avoir aimé. Avoir
5: donné. Donner sans reprendre, ne rien faire qu'apprendre, apprendre à aimer.
2: Eh bien voilà une première bonne réponse. Savoir aimer, Florent Pagny. Autre intro, attention.
4: Ah, c'est.
2: Imaginez-vous au karaoké.
4: Ah. Une comédie musicale.
2: Ouais, jusque-là on est bien.
4: Et je note sur le bout de la langue et il ne veut pas sortir.
2: Alors il y avait Savoir aimer de Florent Pagny, il y a encore aimé dans le titre.
4: Aimer à vivre ? Non, aimer. Ah, je l'ai plus.
2: Alors pensez aux tables de la loi, à Moïse.
4: Ah là, oui.
2: Allez.
4: Mais c'est les...
2: Eh oui, presque. Pensez à Michael Youn.
4: Oui, les 7 commandements.
2: Non, alors on n'est pas bon sur le chiffre, mais on va dire que c'est bon.
4: Je vous remercie.
2: Les 7 commandements. Vous avez perdu en route, il y en a 10, hein, des commandements.
4: Dans la vie, ouais.
2: Et chez Michael Youn, c'était les 11 même, hein, je crois, c'est ça.
4: Voilà.
2: Ouais. Bon, bah écoutez, on y sera arrivé quand même.
4: Oui, merci.
2: Mais en fait, il faut vraiment se projeter dans le karaoké, là. Vous savez, vous avez la musique qui commence et vous avez envie de fredonner. C'est comme ça que les mots et le titre vous reviennent. Bon, Ophélie Winter, j'ai eu un petit peu peur. Mais en tout cas, c'est gagné. Les places de rugby, MHR Toulon à la Mosson, dimanche, et ben vous serez dans le stade.
4: Mais écoutez, je remercie beaucoup ici Hero et voilà, et je vous remercie aussi.
2: Merci à vous. Bon courage pour la suite des événements. J'espère que demain, ça sera pas trop chahuté. Et ne raccrochez pas qu'on puisse prendre vos coordonnées hors antenne. Je vous souhaite un bon week-end, Vincent.
4: Merci vous aussi. Au revoir, bon week-end.
2: À bientôt. Bonne journée à vous.

0: C'est à qui le tour? C'est Mylène Farmer sur ICIRO. On va faire un point sur l'info. Dans 3 minutes maintenant, on retrouvera le journal de Mathias Kern.
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0: Merci de passer cette fin de matinée avec nous sur ICI Héro. Après le journal de midi, on va retrouver Enora Malagré pour l'émission On vous doit bien ça. Et c'est quoi le programme aujourd'hui, Enora?
6: Bonjour à toutes et à tous, bienvenue dans votre nouveau rendez-vous quotidien, ça s'appelle On vous doit bien ça. Aujourd'hui, on va vous dire comment vendre votre or, si tant est que vous en avez, et vos bijoux, sans se faire arnaquer. Allez, à tout de suite.
0: Ah ben, tout de suite, Enora. Merci à vous. On va faire un point sur la météo, bien sûr, à la fin du journal, puisque ça s'annonce encore assez chahuté pour demain, avec un temps instable, des orages et de la pluie pour l'Hérault et le Gard.
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0: Vendredi 2 octobre, il est midi. Bonne journée sur ICI Héros. Votre journal avec Mathias Kern. Mathias, le mouvement se poursuit encore aujourd'hui dans les lycées de l'Hérault et du Gard.
7: Oui, comme les jours précédents, des rassemblements devant les établissements encore ouverts parce qu'il y en a plusieurs de fermés. Ce matin, 6 dans l'Hérault, 10 dans le Gard. Les cours se feront à distance pour ces élèves-là, dit le ministre de l'Éducation nationale, qui reçoit d'ailleurs les associations de parents d'élèves. Cet après-midi, il recevra aussi des lycéens. À signaler à Montpellier cet incendie, ce matin, rapidement éteint devant le lycée Joffre et des tensions également aux abords du lycée Clémenceau. La préfète de l'Hérault annonce 10 nouvelles arrestations ce matin. Dans le Gard, 2 interpellations aussi pour des jets de feux d'artifice et de pétards à Nîmes devant le lycée Hemingway. Ce mouvement est clairement donc en train de faire tache d'huile et ça inquiète Magdalena Sola Barrieta, la représentante des chefs d'établissement de l'éducation nationale dans l'Hérault.
8: Aujourd'hui, en 30 secondes, vous êtes capable, vous et moi, de créer un groupe où il y a 1000 personnes qui vont venir écouter ce qu'on va raconter. Ce qui permet aussi de jouer sur « je vais faire plus qu'à côté ». La difficulté ne vient pas des éléments que revendique cette jeunesse, qui sont des éléments, la plupart du temps, des éléments, effectivement, que nous revendiquons aussi.
9: Alors de quoi c'est vous désolidarisez, sur quel point vous n'êtes pas d'accord?
8: Ah bah sur la forme. Quand vous avez des chefs d'établissement qui sont jetés en pâture sur les réseaux sociaux et que l'objectif est véritablement de casser, de dégrader, là, on ne peut pas être solidaire de cette violence.
7: Réaction ce matin au micro d'ICI Héros, Dan Pinzon-Dussel. Le ministre de la Justice, Gérald Darmanin, lui fait savoir qu'il veut faire payer les réparations aux parents. Et concernant la réponse judiciaire, 6 personnes sont d'ailleurs déférées aujourd'hui à Nîmes. Sachez aussi qu'à Montpellier, l'université Paul Valéry est toujours bloquée aussi par les étudiants. Et puis à Nîmes, la course à pied nocturne qui devait se tenir dans le centre-ville est annulée. Trop risqué de mettre des barrières métalliques sur le parcours. Béziers. Une cellule psychologique a été mise en place ce matin au collège Jean Perrin pour une toute autre raison. Une élève de 12 ans qui s'est jetée par la fenêtre du troisième étage hier, une chute de 11 mètres. Elle est blessée mais sa vie n'est plus en danger. Selon le procureur de Béziers, aucune procédure judiciaire pour harcèlement scolaire n'est identifiée la concernant. En revanche, la victime a été particulièrement affectée par le décès de son père survenu il y a 2 ans. Inquiète aussi du déménagement de la famille qui aurait dû intervenir le week-end prochain.
0: Après la pluie mercredi, c'est encore de la pluie qui est prévue demain.
7: Oui, on verra quelle forme ça prendra dans quelques minutes. Aujourd'hui, c'est sec, mais il y a encore des routes délicates. On peut citer la RD 25 entre Ganges et Saint-Laurent-le-Minier, la RD 12 aussi entre la RN 113 et Galargues-le-Montieux. Les ponts submersibles de Viltel et de Sardan, eux, sont rouverts. Il y a aussi du boulot de nettoyage, par exemple dans les rues de Lunel, où vous êtes rendu, Sébastien Berriot.
10: Oui, comme par exemple ici dans cette petite résidence située à quelques dizaines de mètres de la mairie de Lunel. Le rez-de-chaussée a été envahi par les eaux. Moustapha nous accueille avec son balai brosse et ses serpillères. C'est son père qui habite ici.
11: On commence à nettoyer un peu. Il y avait une montée d'eau d'un coup. Il a pris de l'eau à la maison, c'était presque 30 cm. Là, vous voyez là, la marque là. Du coup, l'eau elle est rentrée. Comme elle a dépassé la marche, donc elle est rentrée là et... dans toute la maison. C'était sale et tout, donc, parce qu'il y avait, je crois, l'eau des égouts qui est montée et tout. Les tapis et tout, donc on les jette. Et tout ce qui était mouillé, on les a jetés. Ce matin, il y avait beaucoup de travail.
10: Nettoyage aussi de la voirie. Hier, plusieurs rues ont dû être coupées. Et il faut désormais enlever tous les détritus, morceaux de bois et conteneurs emmenés par les eaux. Comme ici, au niveau du pont SNCF, Éric Gibault est le responsable du service cadre de vie à la mairie.
12: Ce matin, nos équipes ont été sollicitées à partir de 5h du matin. Nous avons fait appel à notre prestataire qui sont venus avec la balayeuse. Et aujourd'hui, à partir de 8h du matin, cette voie de circulation avait retrouvé sa propreté et son utilisation initiale.
10: La ville de Lunel qui organise également le ramassage et l'évacuation de tous les déchets chez les particuliers, matelas, meubles, rendus inutilisables par la montée des eaux.
7: Et sachez qu'à cause de la pluie, la manifestation Lille en fête prévue demain à 7 est annulée. La météo, on en parle, de cette pluie qui va tomber demain.
0: Oui, des remontées pluvio-orageuses qui sont en train de s'organiser autour du golfe du Lion. Les départements de l'Hérault et du Gard sont donc placés en vigilance jaune, pluie, inondation et orage pour demain. On ne sait pas trop si les orages et les cumuls de pluie vont être importants. C'est à suivre, bien évidemment. Midi 5 sur Ici Hérault, on retrouve Enora Malagré et sa bande.
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6: Bonjour à tous, il est midi 5 sur Ici. Bienvenue dans votre nouveau rendez-vous quotidien. Ça s'appelle On vous doit bien ça. Parce qu'on est là pour vous rendre service. On sait à quel point la rentrée, l'année sera difficile. Alors on essaye modestement de vous aider. C'est votre émission. Et d'ailleurs, appelez-nous tout au long de l'émission au 0810 055 056. Aujourd'hui, on va aborder, entre autres, un gros sujet sur l'or, bijoux en or, comment vendre sans se faire arnaquer, entre autres. On va aussi parler avec Nordinata. Bonjour Nordine.
13: Bonjour Enora.
6: On va parler des sports méconnus qui sont bons pour vous, dis donc. On va aussi parler avec notre cher Audrazo. Comment ça va Audrazo?
14: Ça va et vous?
6: Comment éviter les arnaques? Je vais très bien, c'est un vendredi. Je ne vous cache pas que la veille de week-end, maman est en joie. Et on va aussi parler avec notre cher Valère des pompes à chaleur, c'est ça? Parce qu'apparemment il y a du leasing, on peut en bénéficier. Vous allez nous raconter ça tout à l'heure.
15: Absolument. Bonjour à toutes et tous.
6: Bonjour cher Valère. Et puis, vous pouvez aussi nous laisser des messages vocaux sur ce WhatsApp qui est gratuit, je le répète, 0810 055 056, comme l'a fait d'ailleurs aujourd'hui Jordan de Picardie.
16: Bonjour Nordine, j'ai pu voir que vous étiez assez musclé et j'aimerais avoir ce genre de carrure. Qu'est-ce que vous me conseillez de faire comme sport?
6: Oh là, vous avez bien fait de venir, Nordine.
13: Oh Jordan,
6: vous savez, c'est vrai qu'il a fière allure, notre Nordine à table.
13: Oui, mais on est tous le balèze de quelqu'un, donc je vais répondre à à Jordan tout à l'heure.
6: Ça recommence. Alors, si vous découvrez l'émission, chers auditrices, chers auditeurs, c'est un numéro duettiste que nous avons entre Nordine et Valère. Vous allez voir, c'est très réjouissant. Nordine, on va répondre à cela dans une trentaine de minutes. Votre secret pour avoir ce corps de dieu grec, vraiment quasiment. Mais pour l'heure, je vous l'ai dit, on va parler or. En tout cas, bienvenue, c'est votre nouveau rendez-vous. Ça s'appelle On vous doit bien ça sur Ici. Il est 12h07, on est en direct ensemble jusqu'à 13h. Nous allons parler or. Est-ce que c'est un bon plan d'acheter de l'or en ce moment? On a 1000 questions et on a un expert avec nous qui va nous aiguiller dans ce vaste sujet. Il s'appelle Alexis Monceau. C'est le DG de Godot et Fils. On va l'accueillir tout de suite. Bonjour Alexis.
14: Oui, bonjour Madame Malagré, comment allez-vous?
6: Madame Malagré, excusez-moi, j'aime tellement, pardon. On me respecte si peu, vous savez. Non, merci beaucoup. On est ravis de vous accueillir, on va parler de tout ça avec vous dans un instant, mais notre cher Aude Razeau va nous faire un petit topo.
17: Oui, petit topo. Pourquoi on parle de revendre de l'or pour vendre ses bijoux, etc.? Parce que les temps sont difficiles, parce qu'on a parfois des bijoux, des bagues, des bracelets, des colliers, Nora qui dorment au fond d'un tiroir et que ça fait partie des solutions peut-être pour trouver un peu de liquidité rapidement. Absolument. Quand on en a besoin. Deuxième raison, le cours de l'or, il a un petit peu baissé. Mais ça reste intéressant parce qu'il crève les plafonds ces dernières années. Alexis Monceau pourra nous le confirmer, je pense. Il a atteint même un sommet là en début d'année. Donc qu'est-ce que ça veut dire très concrètement? Le gramme d'or actuellement, vous pouvez en tirer entre 30 euros et 110, 120 euros. Évidemment, ça dépend de beaucoup de critères. Ça dépend notamment du nombre de carats. Donc l'or pur, 24 carats, c'est 119 euros le gramme. C'est la dernière donnée que j'ai trouvée. Okay. Donc ça veut dire que vous pouvez, sur un très bon bijou, là pour le coup on parle d'or pur, c'est plutôt rare, on en a forcément. Mais là vous pouvez en tirer plusieurs centaines d'euros, peut-être parfois plusieurs milliers, toujours, j'insiste, en fonction du poids et de la pureté de l'or. Sinon vous avez aussi l'or 18 carats, donc là c'est 75% d'or pur, donc vous allez un peu moins en tirer, mais vous êtes autour de 70-80 euros le gramme. Donc évidemment vous multipliez ça par plusieurs grammes et ça fait quand même des sacrées sommes.
6: Je vais aller faire les fonds de tiroir, moi je vais aller chez ma grand-mère, je vais tout faire. Alors Alexis Monceau.
17: Oui, Alexis Monceau, bonjour à vous. Fois qu'on a dit ça, je suppose que vous avez beaucoup plus de clients ces derniers temps.
14: C'est vrai qu'aujourd'hui, on voit énormément de clients qui sont finalement... En fait, aujourd'hui, ce qui est hyper intéressant dans le marché de l'or, c'est qu'il y a différents types de profils et il y en a de plus en plus qui commencent à se dire « j'ai de l'or dans mes tiroirs » parce que de ces derniers mois, comme vous l'avez dit, l'or a explosé. C'est incroyable. Et du coup, les gens, ils se posent des questions. Ils disent « combien vaut mes bijoux ?» Et en plus, en début d'année, il faut comprendre que l'or, malgré le fait qu'il ait quand même baissé, comme vous l'avez dit, énormément de personnes se disent, voilà, ça peut être une super aide. Et aujourd'hui, il y a beaucoup de grands-parents, de parents qui souhaitent aider aussi leurs enfants, leurs petits-enfants, en leur transmettant de l'or. Et à ce moment-là, on peut voir que ça permet énormément de choses. Ça permet de financer des études, ça permet également de financer les premières voitures, des apports immobiliers, parce que c'est de plus en plus tendu ces dernières années.
6: Bien sûr. Alors, attendez.
14: L'or, dites-moi.
6: Non. Avant que d'ailleurs que Valère nous dise à quoi il faut faire attention d'ailleurs quand on veut vendre son or. Moi, je voulais vous poser une question un peu basique, mais si on n'a pas d'or à la maison et qu'apparemment c'est une valeur un peu chouette en ce moment, on en achète où de l'or?
14: On peut en acheter dans des comptoirs spécialisés comme Godot et Fils. Du coup,
6: il se fait un peu de pub au passage. Il a bien raison.
14: Bien sûr. On en a un peu partout en France.
6: Oui.
14: Et c'est vrai qu'il faut se tourner vers des acteurs qui sont quand même de confiance, parce que l'or, c'est un secteur qui est relativement simple. Il faut se tourner vers les bons partenaires parce qu'il faut expliquer comment ça fonctionne, que ça soit à l'achat comme à la revente. Mais c'est pour ça qu'on conseille énormément.
6: Mais admettons, moi j'ai pas beaucoup de sous, j'achète quoi? J'achète quoi qui veut prendre de la valeur? Combien j'achète d'or? Si par exemple, admettons, je sais pas, j'ai 100 euros, ça vaut le coup d'acheter 100 euros d'or? 100 euros, c'est déjà une grosse somme, mais...
14: 100 euros d'or, vous savez, les cours de l'or ont quand même pas mal explosé ces dernières années, donc aujourd'hui on est plus sur des entrées de panier moyen aux alentours des 400 euros sur la 10 francs Napoléon qu'on connaît très bien. Ou alors sur les 20 francs Napoléon, pièce iconique en France, mais on est plus aux alentours des 700 euros la pièce. Mais ce qu'il faut comprendre, c'est que aujourd'hui, c'est possible quand même de faire du DCA, mais plus sur des petits volumes.
6: C'est quoi
14: volumes.
6: Du DCA? C'est quoi?
14: Du DCA, c'est acheter de manière régulière des petits produits aux alentours des 400 euros. Aujourd'hui, c'est un peu les produits.
6: Il faut pouvoir les sortir, les 400 euros.
14: Et tout à fait. Et c'est pour ça que personnes. Je suis entièrement d'accord. Mais c'est là où aujourd'hui, l'accès à l'or, c'est quand même quelque chose qui est un peu plus compliqué que ces dernières années.
6: Bah oui.
14: Mais ça reste quand même quelque chose de tangible. contrairement à d'autres actions.
18: Pardon, je mets un petit bémol sur tout ça. Hein. On fait pas de conseils en investissement. Les sujets d'acheter de l'or ou d'autres produits financiers, c'est complexe. Nous, notre boulot, c'est pas de dire ce qu'il faut acheter ou pas, parce que on peut acheter aujourd'hui de l'or et monsieur, vous le savez parfaitement, on peut perdre 20 ou 30% de ce qu'on a misé demain.
14: Hein.
18: Donc voilà, restons prudents aussi sur notre responsabilité là-dessus. Par ailleurs, quand on veut vendre ce métal précieux, alors c'est normal, c'est votre métier. Hein. Vous dites que c'est formidable, etc. Mais on est aussi face à des situation, les gens vendent des bijoux de famille, ça fait mal au cœur, c'est pas facile. Donc, moi, je voulais quand même rappeler quelques bons réflexes. Et tout à l'heure, on parlera du prêt sur gage, qui peut être une alternative d'ailleurs
0: absolument,
18: à la vente. C'est encore autre chose. Mais très rapidement, d'abord, il faut faire estimer plusieurs fois. C'est extrêmement important. On va pas chez un seul professionnel, mais on en fait deux, voire trois. On compare, on revient à ce fameux sujet de la comparaison pour bien voir si on nous dit à chaque fois la même chose. On fait peser aussi l'objet devant nous. Ça, c'est obligatoire. On doit constater le poids de l'objet. Et quand on l'a fait deux, trois fois, on est tranquille. On vend pas forcément au poids, parce que parfois un bijou signé vaut beaucoup plus cher que son pesant d'or. Donc il faut aussi bien vérifier ce point-là. Et si vous avez un doute, allez chez un bijoutier. Et puis enfin, un contrat écrit, c'est obligatoire et on se fait jamais payer en espèces. Ça, c'est aussi obligatoire.
0: Oh là là. Interdit.
18: Oui, oui, oui. Ça, c'est absolument interdit. Mais voilà quelques règles de base
0: moi, j'ai plongé un jour,
18: à connaître. De
0: toute façon, voilà. On va continuer à parler de ça. C'est passionnant. Alexis Monceau, le DG de Godot et Fils, reste avec nous. Si vous avez de l'or, si vous avez envie d'en vendre, d'en acheter, appelez-nous 0810 055 056. Pour l'heure, on s'écoute Stéphane Echer. Déjeuner en paix. On est ensemble jusqu'à 13h. Ça s'appelle On vous doit bien ça. Sur

0: Déjeuner en paix, Stéphane Echer. On en parlait d'ailleurs entre nous en antenne. En plus, il est très sympathique, Stéphane Echer, c'est un ange. On est ensemble jusqu'à 13h. 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
0: Midi 16, bon appétit d'ailleurs pour ceux qui sont, celles et ceux qui sont à table. Alors, on est au cœur d'un gros dossier sur l'or. Tout à l'heure, on parlera pompe à chaleur, puisqu'il y a des leasings possibles avec Valère Correa. On parlera aussi sport, des sports méconnus et qui fonctionnent avec notre coach sportif Nordine à table. Mais pour l'heure, Alexis Monceau, le DG de Godot et Fils, est avec nous, cher Alexis. Et nous avons déjà une auditrice qui nous a appelé. Vous êtes très très nombreuses hein, et nombreux au 0810 055 056, c'est votre antenne, on vous doit bien ça. Cécile qui appelle de Villefontaine dans le 38. Bonjour Cécile. Alors vous, histoire bonjour. Incroyable, histoire incroyable. Vous oui. avez récupéré les chicots, si je puis me dire ainsi, oui, en or de votre grand-père. Qu'est-ce que c'est que cette histoire?
2: Oui, j'ai fait une drôle de tête hein, quand j'ai reçu ça. J'ai trouvé ça un petit peu glauque. J'avais un peu de mal à comprendre le sens.
0: Mais attendez, vous avez les avez reçus comment, ces dents de votre papy en or?
2: À son décès, j'avais une boîte avec il y avait des choses dedans, différentes choses, et il y avait les dents. Voilà, il y avait des dents, des grosses molaires en or. Et puis je les ai gardées un petit moment. Puis un jour, on m'a dit mais non, mais va voir, va faire estimer. Puis effectivement, j'ai eu une surprise.
0: Combien?
2: Voilà. Donc j'ai rendu les dents de Pépé quand même. Les photos, je les ai gardées.
0: Non, mais c'est extraordinaire.
2: Les dents, je trouvais ça un peu.
0: Est-ce que je peux me permettre de vous demander combien vous a rapporté les dents de Pépé?
2: Alors, je crois que j'avais 4 dents et j'étais pas loin des 500 ou 600 euros, un truc comme ça, parce qu'il y avait des petits bijoux. Et puis du coup, j'ai fait les tiroirs, les fonds de tiroirs, j'ai pris un peu. J'ai trouvé tous les petits, vous savez, les petits bouts de bijoux cassés.
0: Bien sûr.
2: Des choses comme ça.
0: Franchement,
2: je me suis un petit pécule.
0: Eh ben, écoutez, pardon, mais vérifiez les dents de Pépé, peut-être. Je ne sais pas, pardon, hein, je me permets de plaisanter, chère Cécile. Alexis, notre invité Alexis Monceau, ça vous arrive, vous, de récupérer des dents comme ça en or et de les estimer?
3: Oh bon, on récupère souvent les dents de Pépé. Il y a beaucoup de clients qui viennent. Il y a beaucoup de clients qui viennent avec, du coup, comme le disait madame, des fonds de tiroir.
0: Ouais.
3: Ils viennent, du coup, tester. Et ce qui est hyper intéressant, c'est que même de plus en plus de clients commencent à venir pour savoir quel titrage d'or c'est, parce qu'il y a beaucoup de plaqués qui sont en circulation. Et c'est là où c'est intéressant, le nombre de personnes qui viennent en pensant que ce sont des bijoux qui sont plaqués or, et au final ça se révèle par être des bijoux en or 18 carats.
0: Vous nous direz d'ailleurs dans un instant comment reconnaître le vrai or du plaqué, etc. Ça, on en parlera dans un instant. Mais enfin, c'est quand même fou. Audrazo.
4: Oui, en fait, je voulais aussi faire une petite recommandation parce que Valère a dit ce à quoi il fallait faire attention quand on vend ses bijoux, quand on vend son or. Il y a aussi des sociétés qui sont pas recommandables. Voilà, je vous le dis, il faut faire très attention à ça et je pense que Alexis Monceau sera d'accord avec moi. Des sociétés qui vous contactent par courrier, par mail, par téléphone, qui vous contactent spontanément. Là, c'est un peu limite et qui vous disent vous pouvez vous rendre tel jour à tel endroit, souvent dans un hall d'hôtel, un hôtel particulier, une salle des fêtes, et elles vont vous faire un prix canon. Je vous conseille de pas y aller. J'ai Claire, une auditrice qui m'avait contactée il y a quelques mois. Elle vendait des bijoux 18 carats et en fait la société qu'elle a trouvée là-bas lui en a donné pour moins de 4 euros le gramme.
0: Oh là là.
4: C'est un scandale total.
0: Ça, Alexis, on est d'accord que c'est n'importe quoi. Ça, c'est pas possible.
3: On est tout à fait d'accord et en plus certaines de ces sociétés payent même encore en espèces et c'est vraiment purement illégal comme vous l'aviez dit tout à l'heure. Et même moi, j'ai beaucoup de clients qui me disent voilà Monsieur Monceau, j'ai fait venir quelqu'un chez moi pour faire des estimations. Nous on dit toujours faire très attention, déplacez-vous en agence, contactez des personnes de confiance et si vous ne pouvez pas vous déplacer, on se déplace, on vous transmet notre pièce d'identité, on se présente et il faut vraiment faire très très attention. Surtout en ce moment.
4: Voilà, donc à retenir, c'est qu'il faut se méfier des obscurs rendez-vous qu'on vous fixe par courrier, par téléphone. Allez en boutique et faites plusieurs boutiques, hein, c'est ce que vous aviez dit aussi Valère, parce qu'en fait vous pouvez très bien tomber sur des escrocs qui se mettent votre bijou dans la poche pour pas grand-chose et qui eux vont le revendre, mais alors beaucoup plus cher.
0: Valère Correa.
5: J'aimerais savoir comment c'est fiscalisé quand on vend de l'or, donc si je décide de revendre, alors moi les dents de Pépé non c'est trop tard, mais enfin un bijou qui a son d'or, comment est-ce que je dois le déclarer ensuite au fisc, monsieur?
3: Alors, comment est-ce que ça fonctionne? Je vais donner trois exemples concrets. Déjà, les dents de Pépé, faire très attention parce que c'est un produit qui est industriel. Donc, nous, profession, on se doit de vous collecter une taxe, 11,5%. Et il faut aussi faire attention, tout bijou au-dessus de 5 000 euros, de manière unitaire, il faut collecter une taxe de 6,5%. Chez Godot et Fils, on collecte toute cette fiscalité, on la déclare pour vous au Trésor public.
5: Ok.
0: Oui, Nordine, vous avez une question?
1: Oui, est-ce qu'il y a un registre qui existe sur les boutiques, justement, sur lesquelles on peut, avec lesquelles on peut se être fié? Parce qu'au final.
0: Une sorte d'annuaire, ben, quoi.
1: C'est ça, c'est moi, ça, je ne sais pas aujourd'hui si je vends de l'or, je ne sais pas où aller.
0: Moi, pareil. Je l'ai fait une fois, je vous l'avoue. J'ai fait absolument n'importe quoi. J'ai revendu une vieille montre, j'avais besoin d'argent. J'ai été chez le premier venu, à Paris, et ça a été une catastrophe. Je me suis fait avoir. Donc, je suis d'accord. Très bonne question, Nordine. Est-ce qu'il y a un annuaire, monsieur Monceau?
3: Alors, il y en a, mais nous, ce qu'on dit beaucoup à nos clients, il faut souvent s'interroger sur les avis Google, il faut regarder déjà les grands acteurs historiques, il faut toujours, comme vous l'avez dit tout à l'heure, comparer avec plein d'acteurs différents, mais surtout regarder les avis Google, parce que des acteurs qui auront plus de 100 avis de manière organique et non payés, les gens vont beaucoup plus se retourner vers eux. Il faut vraiment aller sur des sociétés qui sont de là depuis très longtemps, et souvent les grands groupes, parce que les grands groupes sont quand même beaucoup plus contrôlés que les petites structures.
0: Donc, donc il faut vraiment. Oui, c'est vrai que ça sert à ça, au moins les avis Google. On va continuer de parler de ça avec vous, cher Alexis Monceau. On va continuer à parler. Or, si vous avez des questions à nous poser, ça tombe bien, on a les réponses. Ça se passe au 0810 055 056. C'est une nouveauté qu'on va écouter. Tame Impala et Jenny s'appelle Dracula. Sur ICI. On est ensemble jusqu'à 13h.

0: sympa cette nouveauté, Tame Impala et Jenny Dracula, sur ici dans On vous doit bien ça.
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0: On vous doit bien ça. Il est midi 26, chers amis, c'est votre nouveau rendez-vous quotidien. On est avec toute la bande, Valère, Nordine, Audrazo. On est en train de parler d'or. Il est l'or, monseigneur, j'avais envie de la faire depuis une demi-heure, donc pardonnez-moi.
2: C'était tentant,
0: ça. Ouais, oui, c'était tentant, ce magnifique film avec Louis de Funès. Bref, nous avons une auditrice qui nous a appelé au 0810 055 056. On est toujours aussi avec Alexis Monceau, le directeur général de Godot et Fils. Bonjour à vous, chère Marie. Vous appelez de Molière-sur-Cèze. Bonjour Marie, bienvenue. Bonjour. Vous achetez un petit peu d'or alors, Marie?
3: Ben oui, j'ai eu l'idée il y a quelques années pour mes petites filles, parce que je ne savais plus quoi leur acheter. Et puis un jour, je me suis dit, ben, l'or est en train de monter. Donc, j'ai commencé à leur acheter des petits bracelets, des boucles d'oreilles, des trucs comme ça, tout en 18 carats.
0: Ça, alors, je peux me permettre de vous demander, Marie, un petit bracelet 18 carats, ça coûte combien? Vous savez, du coup,
3: il faut compter plus de 100 euros. Oui,
0: plus de 100 euros, d'accord. Mais, ouais. Donc, vous avez acheté plein de petits bijoux comme ça, en vous disant, ça va prendre de la valeur.
3: Voilà. Et puis, un jour, j'en ai discuté avec elle, je leur ai dit, de les garder, même si elles ne les portaient pas. Ouais. Parce que peut-être un jour, elles auraient besoin de l'argent, mais elles pourraient les revendre.
0: Une mamie bien prévenante et bien maligne, si je puis me permettre. Cher Alexis Monceau, du coup, 18 carats, un petit bracelet comme ça, ça peut monter? Ça peut, je sais pas, quelques années après, ça peut coûter combien cette affaire? Parce que du coup, je vais aller acheter ça, moi, après.
4: Dites-moi. Alors, pour vraiment conseiller, il faut toujours faire aussi un petit peu attention, parce que il existe, pour quand on achète des bijoux en or 18 carats, il y a le produit neuf, du coup, qui coûte très cher, le produit d'occasion qui coûte déjà deux fois moins cher, et quand nous, on rachète de l'or, on est plus aux alentours des 80 euros du gramme. Et aujourd'hui, dans le marché de l'occasion, on est plus aux alentours des 120. Toutes les personnes qui ont acheté il y a quelques années, aujourd'hui, tout est rentabilisé avec la hausse de l'or.
0: Donc, il y a quelques...
2: Après, ça peut baisser, quoi. Ça peut baisser,
0: c'est
2: un
0: ça,
2: jour.
0: Le risque, c'est ça.
4: Ça peut également baisser. On a ça, comme vous l'avez dit précédemment, en janvier, on a eu un pic historique à 150 000. Aujourd'hui, on a pas mal perdu. Mmh. On est aux alentours des 120 000. Cependant, par rapport aux deux dernières années, on est sur des pics extrêmement hauts encore.
5: D'accord. Mais qu'est-ce que vous faites de tout cet or, vous?
4: Nous, on achète du coup énormément de bijoux en or 18 carats, en 9 carats, 14 carats. Nous, ce sont des produits qu'on achète et qu'on va faire retransformer en produits finis comme des lingots. Mais après, comme il y a aussi des produits qui méritent d'être revalorisés, comme des bijoux art déco, de belles pièces, des bijoux de marque. À ce moment-là, on va les acheter en tant que produits collection et les reproposer à notre clientèle. Et on essaie quand même de préserver le patrimoine français.
0: Et son petit lingot, on le met à la banque ou on le laisse sous le matelas?
4: Non. Nous, ce qu'on conseille souvent, c'est qu'il vaut mieux louer des coffres de banque.
0: Ah ouais, quand même.
4: Il peut y avoir beaucoup de problèmes. Donc, on préfère toujours protéger nos clients.
0: Évidemment.
4: On propose aussi des services internes, mais on dit toujours, allez voir votre conseiller et mettez tout dans un coffre en banque, on ne sait jamais.
0: Évidemment. Valère Correr, vous allez nous parler du prêt sur gage aussi, hein. Ça,
5: oui,
0: c'est
5: rapidement,
0: très
5: parce
0: important.
5: Que si vous n'avez notamment pas d'or ou pas d'argent, pensez aussi qu'un objet de valeur, ça peut vous dépanner finalement si vous avez un besoin de trésorerie à court terme, mais sans vous en séparer définitivement. Et ça, c'est le crédit municipal qui le propose plutôt. En fait, votre objet va servir de garantie. Vous l'amenez au crédit municipal avec une pièce d'identité, si possible une facture, et ils vont vous valoriser à 50 ou 80% du prix, vous mettre à disposition l'argent et vous récupérerez l'argent quand vous irez rembourser. Il y a un site, c'est prêtsurgage.fr.
0: Merci beaucoup Valère Coréard. Merci cher Alexis Monceau, le DG de Godot et Fils. On vous embrasse très fort. C'est l'heure de l'actualité dans toutes vos régions, chers amis, grâce au 44 local de votre radio ici. À tout de suite.
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12: Vous êtes amateur de puces et de brocantes. La liste est longue pour ce week-end et vous n'aurez que l'embarras du choix pour partir à la recherche de l'objet coup de cœur. Voici une petite sélection. Demain matin, un vide dressing spécial tout petit à latte, organisé par la crèche associative des Micocouliers. À Montpellier, le vide grenier du comité de quartier Les Pompignanes et de la maison pour tous Mélina Mercouri. Et puis on passe au dimanche. Le club de baseball Rabbits Clapier-Jacou vous attend esplanade Jean Jaurès à Clapier de 7h à 13h pour son vide grenier d'automne. Le vide-grenier brocante du Lions Club de Vendargues, ce sera de 9h à 16h à la salle Arminguet avec en prime une expo de Ford Mustang. Palavas propose un vide-grenier exceptionnel toute la journée à l'occasion du festival de cerf-volant Vol au vent. Et puis dimanche, il y a aussi le vide-grenier de la Ligue contre le cancer à Entrevignes, celui des Écoles des Ailes à Mirval, le vide-grenier du domaine de la Conseillère à Montagnac et pour finir, celui du quartier Cité Millon à Montpellier.
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0: Midi 32, chers amis, sur votre radio Ici, on est ensemble jusqu'à 13h dans ce nouveau rendez-vous quotidien qui s'appelle On vous doit bien ça. Moi, je m'appelle Enora Malagré et la bande qui est autour de moi est constituée de Aude Razo, Madame Anti-Arnac, Valère Coréard, Monsieur Bonplan et notre éminent coach sportif Nordine Atav qui est là tous les vendredis. On est là pour vous rendre service parce qu'on estime qu'on vous doit bien ça. Les amis, on sait à quel point l'année est compliquée. On a parlé or la première demi-heure de l'émission. Continuez, hein, si vous avez des questions, ça se passe au 0810 055 056. C'est un numéro WhatsApp, il est gratuit. Et vous pouvez aussi laisser des messages vocaux, comme l'a fait un certain Jordan aujourd'hui.
15: Bonjour Nordine, j'ai pu voir que vous étiez assez musclé et j'aimerais avoir ce genre de carrure. Qu'est-ce que vous me conseillez de faire comme
5: il
15: sport,
5: est fier.
15: De la du tennis, de la course? Alors, autre chose peut-être. Merci beaucoup.
0: On a les auditeurs qu'on mérite qui sont tous plus adorables les uns que les autres. Et on a constaté que Nordine, les femmes se pâment et les hommes l'envient. Il s'est carrément levé, chères auditrices, chers auditeurs, pour répondre à Jordan. Alors, le secret de ce corps d'Alba?
16: Jordan, déjà, merci de donner du sens à ma vie. Je pense que j'ai réussi à ma carrière. Voilà, alors je vais vous donner cinq astuces, oh, les cinq doigts de la main. Première, la régularité. Constamment, c'est-à-dire deux à trois fois par semaine, soyez réguliers. N'essayez pas de faire cinq séances dans la semaine et après plus rien la semaine d'après. Ça, c'est la première chose.
2: Séance de muscu, vous voulez dire?
16: Séance de musculation, d'accord. Voilà. La deuxième, la patience. Soyez patient. Valère est en train de le découvrir depuis des années. Ça fait des années qu'il essaie d'être musclé et ça ne vient pas comme ça. Parce qu'en fonction de votre morphotype, vous allez avoir plus ou moins des résultats. Donc soyez très patient. La deuxième, l'alimentation. Le muscle, il a besoin d'essence. Et la meilleure essence pour le muscle, c'est la protéine. Donc vous avez dans les poissons maigres, les viandes maigres, les œufs, les légumineuses.
0: Premier degré.
16: La prochaine, c'est le sommeil et la récupération. Là aussi, votre muscle a besoin de récupérer. Et d'une séquence, si vous travaillez par exemple les pectoraux, laissez au moins 48 heures de récupération entre la même sollicitation du groupe musculaire. Et la dernière, le sens que vous donnez à l'entraînement. Forcément, vous allez voir ce qu'on appelle les muscles miroirs. Et ce qui est essentiel pour avoir un corps joli, j'ai envie de dire, et pour être balèze, c'est justement de travailler un ensemble de muscles. Et ça serait intéressant. Jordan, vous allez être balèze. Je suis sûr. Je vous embrasse.
0: Vous voulez le corps de Zeus? Vous écoutez Nordine Atav. Tout au long de l'année, je booste votre pouvoir d'achat. C'est 200 euros qui partent là, comme ça, immédiatement, à dépenser dans une grande enseigne. Et nous avons une gagnante. Elle s'appelle Liliane. Elle s'est inscrite sur le site ici.fr. Il y a une page dédiée. Bonjour, chère Liliane.
17: Bonjour. Comment allez-vous?
0: Ah, très bien. Vous avez une voix tellement pleine de vie, en plus. Ça va, Liliane?
17: Et bonjour à toute la bande.
16: Bonjour.
0: Bonjour. Vous nous appelez via Ici Isère, qu'on embrasse très chaleureusement. Vous êtes retraité. Vous avez trois enfants et 10 petits-enfants. J'adore.
17: C'est exact.
0: Vous avez bien bossé. C'est gagné, Liliane. Extraordinaire. On est ravis de vous offrir ce petit complément, ma chère Liliane. On vous embrasse très fort.
17: Contente.
0: Et c'est, écoutez, my pleasure. Oh, j'ai envie d'être bilingue aujourd'hui, c'est vendredi. Prenez grand soin de vous, chère Liliane. On vous embrasse très, très fort. Oh là là, mais qui vois-je venir ? 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On est ensemble jusqu'à 13h, les amis.

0: on est ensemble jusqu'à 13h. Valère Correr, qui n'arrêtait pas de chantonner, qui a dit donc un petit beau brin de voix, dis donc.
1: J'adore cette chanson.
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0: Dis donc,
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0: Monsieur Bonplan, qui est chanteur à ses heures perdues en cette veille de week-end. On espère vous faire un peu sourire et vous donner surtout des bons plans. Évitez les arnaques, sculptez votre corps grâce à Nordinata, notre coach sportif. Pardon, je ris seul. Mais pour l'heure, nous allons répondre, pas du tout. Enfin, oui, il y a une problématique. On va vous dire, enfin, une problématique. On a lu ça. On va vous dire si vous pouvez bénéficier du leasing sur les pompes à chaleur. Vous avez vu, c'est une émission très variée. Et si oui, comment qu'on fait, dis donc, monsieur Valère Correard, le chanteur?
1: Ah, alors, le gouvernement a lancé une offre intégrée pour aider les ménages modestes à remplacer leur chaudière au gaz ou au fioul par une pompe à chaleur. Alors, quand on dit leasing social, qui est souvent utilisé, en fait, c'est pas une location, évidemment, comme une voiture. On va pas vous installer une chaudière et puis la reprendre, hein. Ce serait quand même, non. On va vous permettre d'acheter l'équipement et vous allez rembourser le reste à charge par mensualité. Qu'est-ce que vous devez retenir? D'abord, l'offre concerne les propriétaires d'une maison individuelle et c'est sous condition de revenus. Premier point, d'accord? Ah bah oui. Enfin, le saucisson pousse pas sur les arbres non plus, l'ordinateur. Oh là là, pas rigoler, là. Non, mais enfin,

0: 300 euros, incluant le remboursement de la pompe à chaleur et l'aide de l'État et l'électricité que ça coûte. J'ai été clair ou pas ?
1: Très clair.
0: Bon, très génial.
1: Moi, si j'ai compris, c'est que normalement, les gens ont compris.
0: Alors, tout ça pour dire que l'aide, pour terminer, l'aide au total, enfin l'aide qu'on va vous faire sur cette pompe à chaleur, elle n'est pas cumulable avec MaPrimeRénov, je vais m'en sortir, voilà. Et puis surtout, vous avez un site pour faire votre demande, parce que c'est quand même ça l'idée.
1: Bien sûr, évidemment. Hein,
0: il n'y a, que 55 000 possibilités, il faudrait 2 millions, je crois, hein, de pompes à chaleur pour équiper toute la France. Donc ça se passe sur électrifionlafrance.gouv.fr. Électrifionlafrance.gouv.fr. Qu'est-ce que vous voulez? C'est pas moi qui ai décidé, c'est un nom de domaine bizarre.
1: Pourquoi
0: c'est
1: pas?
2: .gouv.fr, moi ça me va.
0: Voilà, c'est ça.
1: Ah, Aude, elle est contente.
0: Non, mais parce que côté pompe à chaleur, Aude, je pense qu'il faut faire gaffe. Hein.
2: Oui, effectivement, il faut faire gaffe. Quelque chose que vous devez absolument avoir en tête pour ne pas tomber éventuellement dans une arnaque, parce que les escrocs ont de la suite dans les idées, c'est que les services publics ne démarchent pas pour vendre des travaux. Voilà. Les services publics ne démarchent jamais pour vendre des travaux. Ça, il faut toujours l'avoir en tête, parce que là, évidemment, on parle d'aide de l'État, on parle de leasing, etc. Donc, il y a les petits malins qui vont se mobiliser, qui vont dire « Je vais me faire passer pour l'État, pour la mairie, ou en tout cas, je vais dire que je suis mandaté par l'État, par la mairie, par l'ADEME, vous savez, l'Agence de Transition Écologique, et je vais aller toquer aux portes, ou je vais passer des petits coups de fil, et je vais parler aux gens de bilan énergétique, je vais parler aux gens de pompe à chaleur. » Si vous tombez sur quelqu'un qui fait ça, il vous ment. Voilà, il est mandaté par personne en fait. Il ne représente que lui-même, puisque les services publics ne démarchent pas. La technique des escrocs, souvent, c'est de vous dire ce sera bientôt obligatoire, ou vous allez avoir des aides énormes, ça va rien vous coûter du tout, signez vite, regardez, ça va vite, ça va être génial, etc. Il vous embrouille complètement, vous y comprenez pas grand-chose. On ne signe pas, et plus le vendeur est insistant, plus il vous noie avec des chiffres et des dispositifs, plus vous reculez.
1: D'accord.
2: C'est hyper important, la grande prudence. Donc renseignez-vous, et je dis toujours, quand vous devez faire appel à un artisan ou autre, faites la démarche vous-même. Méfiez-vous de l'artisan qui vient vers vous. Allez vers l'artisan.
1: C'est toujours un peu louche. Merci Aude Razeau. Dans un court instant, Nordi nous parlera des sports méconnus, mais qui sont bons pour la santé. Mais pour l'heure, ça va nous faire beaucoup de bien en ces temps incertains. John Lennon, Imagine sur ici.

0: John Lennon, Imagine sur ici. On est ensemble jusqu'à 13h.
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0: Et jusqu'à 13h, on essaie de vous rendre service parce qu'on vous doit bien ça. C'est votre antenne. Vous avez beaucoup de questions à nous poser. Ça tombe bien, on a beaucoup de réponses à vous apporter. Ça se passe au 0810 055 056. Marie nous a appelé. Bonjour, chère Marie, bienvenue.
3: Oui, bonjour.
0: Comment allez-vous, Marie?
3: Fort bien. L'Ardèche.
0: Vous appelez d'Ardèche.
3: Avec grand soleil.
0: Ah là là, quelle belle région. Alors, vous souhaitez vous savoir, quelle est votre question d'ailleurs? Pardonnez-moi, j'ai oublié, Marie.
3: Eh bien, écoutez, moi, c'est bien bon de se faire payer par chèque, mais bon, je crains aussi, moi, par chèque.
0: Alors, c'est-à-dire qu'au moment de la vente, en fait, est-ce qu'il faut demander un chèque certifié? C'est ça la question, Marie.
3: Voilà, exactement.
0: Oui, très bonne question. Très bonne question, Marie.
4: Marie, vous écoutez trop de Razo, vous avez peur de vous faire arnaquer dans tous les clubs russes.
5: Elle a bien raison,
6: bravo, voilà. Marie.
4: Non, vous n'allez pas avoir un chèque certifié, vous allez avoir un chèque barré, c'est-à-dire c'est un chèque ordinaire. C'est pour ça que ce qu'on expliquait tout à l'heure, c'est important d'aller dans une enseigne qui a pignon sur rue, c'est-à-dire un magasin qui va acheter de l'or, qui vient pas d'arriver, où le local est très très vide avec juste un petit comptoir. Allez dans un endroit qui est un peu une institution et il y a aucun risque. Enfin, a priori, vous êtes vraiment tranquille. Ils peuvent aussi vous faire un virement, ça c'est possible. Donc dans ce cas-là, vous pouvez avoir la preuve imprimée comme quoi le virement a été fait. Peut-être un virement instantané.
6: C'est peut-être plus sûr.
4: Hein, exactement, un virement instantané. Vous regardez sur votre compte directement si vous avez bien reçu l'argent, ma chère Marie.
0: Bah voilà, vous avez votre réponse, ma chère Marie.
3: Ben oui, mais vous savez, les Ardéchois, ils sont craintifs.
0: Hein. Ben attendez, ils ont bien raison, les Ardéchoises et les Ardéchois, ils ont vraiment raison. On vous embrasse très fort, Marie, passez une très belle après-midi.
3: Merci beaucoup, bonne journée.
0: Bonne journée, passez un bon week-end. On a beaucoup de questions, Audrey Azo. On a une question, je me permets, aussi sur l'argent.
6: Oui, on a...
0: évidemment, on a parlé or, il n'y a pas de raison qu'on ne parle pas d'argent.
6: Oui, Antoinette qui dit qu'elle a des pièces de monnaie en argent, elle voulait connaître le cours de l'argent. Est-ce que c'est intéressant ou pas?
0: Valère, la réponse à tout, j'adore.
4: Alors, le cours de l'argent, aujourd'hui, monte, hein. Il tourne autour de 61 $ l'once. L'once, c'est 31,1 grammes. On était à 48 $ début octobre 2025. Donc, vous voyez, ça fait 27%.
0: 30% pratiquement d'augmentation.
4: Vous êtes bonne en maths, c'est pas mal.
0: Alors, c'est ça comme ça. C'est le vendredi, je suis très maths.
4: Ouais, mais on peut faire plein de calculs. Donc, oui, l'argent, mais encore une fois, il y a des questions de pureté de l'argent, il y a des questions de type d'argent. Donc, comparer deux. Trois institutions qui achètent de l'argent et vous pourrez vous forger un avis.
0: Mes chers amis, si vous avez de l'argent, je parle du métal, hein, et aussi de l'argent en tout cas, allez-y, hein, ça sent bon. Nordine, vous aviez une question, Nordine Atab.
7: Ben oui, les Loiretains aussi sont suspicieux. et je me demandais au final, parce qu'on ramène pas des kilos, on ramène des grammes, et des fois ça peut être un film, ça peut être une petite,
0: petite bague.
7: Alors si c'est une bague, pourquoi pas, mais une petite pierre, j'avais peur justement que, quelle garantie on a lorsqu'on laisse justement ces grammes d'or, que ce soit bien le nôtre, lorsqu'on le récupère,
6: sur le prêt sur gage, vous voulez dire?
7: Exactement, l'estimation.
0: Oui, on a un peu peur de laisser son petit bijou, quoi.
7: Exactement.
4: Oui, alors c'est vrai que le prêt sur gage, c'est très réglementé, c'est très rodé aussi. Hein. Il y a beaucoup de gens qui utilisent le prêt sur gage, ça pourrait même faire l'objet d'une émission complète. Vous y allez avec votre pièce d'identité, vous y allez avec un justificatif de domicile, on va vous remettre une attestation, on va vraiment consigner votre bien. Et pendant ce temps-là, ça va vous coûter un petit peu d'argent, parce que si on vous donne, admettons, 1000 euros, vous allez payer des intérêts sur ces 1000 euros. C'est-à-dire que quand vous voudrez aller récupérer votre bien, vous allez devoir donner un petit peu plus. Mais par contre, c'est parfaitement rodé et c'est vraiment un bon plan, entre guillemets, si c'est pour quelques mois et que vous êtes complètement coincé et que vous ne voulez pas perdre l'objet qui a de la valeur dans l'absolu, puis peut-être pour vous personnellement.
0: D'accord, merci Valère Coréard, merci Nordine d'ailleurs. Nordine, dans un court instant, nous parlera des sports méconnus mais bons pour la santé. À tout de suite sur votre radio ici.
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0: Je n'ai tout bonnement rien vu passer de cette émission. Il est midi 51. On est ensemble encore pour quelques minutes. C'est votre nouveau rendez-vous quotidien. Ça s'appelle On vous doit bien ça, vous l'avez compris. On est ensemble jusqu'à 13h. Mon cher Nordi, notre coach sportif, il me tarde les sports méconnus qui sont bons pour la santé. Alors ça... Tendez bien l'oreille.
7: Alors, je vais essayer de vous en proposer plusieurs, parce que ça touche tout le monde. Le premier, on n'en a pas trop parlé, le longe-côte. Le longe-côte, alors le longe-côte,
0: c'est que ça.
7: Concrètement, ce
0: attendez,
7: sont
0: le longe-côte.
7: Longe-côte, voilà, L-O-N-G-E.
0: Parce que là, j'ai compris le longe-côte, je me suis dit, qu'est-ce que c'est que ce truc? C'est on longe un bébé, c'est le longe-côte.
7: On va longer les côtes, et que ce soit les côtes ou dans les lacs, en fait, vous faites des promenades avec de l'eau à mi-hauteur, au niveau des cuisses. Et vous allez vous promener...
0: Ah, je vois ça chez moi en Bretagne.
7: Et, alors, notamment, mais maintenant, ça rentre pas mal dans les lacs. Et ce qui est intéressant, c'est que d'une part, vous allez créer du lien social, mais au-delà de ça, en fonction de la hauteur où vous aurez de l'eau, par exemple, mi-cuisse ou taille, la résistance sera plus ou moins importante. Et ce qui est intéressant pour les personnes en situation, par exemple, d'obésité, ou ceux qui auraient de l'arthrose, le fait d'avoir de l'eau, ça va permettre de démultiplier le corps, et c'est très intéressant. Et en plus, si vous achetez des petites palmes, un peu comme les canards, vous voyez, lorsqu'ils nagent, et bien là, vous allez pouvoir utiliser vos bras comme si vous tirez l'eau grâce à vos mains. Et
0: très
7: grâce à ça, vous allez tonifier les bras. Donc, c'est hyper complet. Et on pourrait croire que, justement, c'est un sport dédié aux seniors, mais pas que. Au final, on le voit sur des plages ou dans certains lacs, et bien, il y a des clubs liés aux enfants qui vont, justement, faire un peu de
0: longe-côte.
7: Quand
0: c'est froid, comme chez moi en Bretagne, une combi, et puis c'est parti. Exact. Au Drazo.
6: Moi, j'étais en Loire-Atlantique cet été, et j'ai vu des gens qui faisaient ça. Au début, je me dis, mais qu'est-ce qu'ils font? Et j'ai compris après, en fait, j'ai dit, ah, mais c'est ça, ils font du longe-côte, donc ils marchaient dans l'eau. Il y a, effectivement, il n'y avait pas que des personnes.
0: Donc le longe-côte,
7: c'est hyper sollicitant, et en plus, on peut le faire aussi à Paris, par exemple, dans les piscines. Vous achetez.
0: J'ai cru dans la Seine, pas tellement.
7: Non. Et vous faites des allers-retours comme ça, à partir du moment où il y a de l'eau jusqu'à la taille, c'est hyper efficace. Ensuite, bisous à Fabien, le canimarche. Le canimarche, le canicross, le canirando.
0: Vous ne comprenez pas, bisous à notre vétérinaire Pierre Fabin.
7: Pierre, oh, qu'est-ce que j'ai dit?
0: Ça y est, il a pris la grosse tête. Alors, du coup,
7: canicross, canirando, canimarche.
0: Ça,
7: en fait, l'idée, c'est de pouvoir sortir avec son chien. Alors, au final, le chien devient un peu le coach sportif. Mmh. C'est-à-dire, alors que des fois, on pourrait ne pas être motivé, ben là, grâce à cette dynamique, au final, de couple, on va pouvoir créer ou recréer du mouvement. Et c'est intéressant parce que lorsqu'on habite sur du plat ou avec du dénivelé, et ben c'est quelque chose qu'on va faire en régulier. Et surtout, il n'y a pas nécessité d'avoir une spécificité de chien ou d'être en forme ou en méforme. L'idée, c'est d'y aller progressivement. Il y a des clubs qui sont ouverts. D'ailleurs, il y a des si vous allez sur je sais plus la Fédération française des sports et loisirs canins, vous allez retrouver justement plein de clubs qui vont vous permettre justement d'intégrer ces sollicitations pour plus rester seul avec votre chien.
0: Audrazo, elle a fond.
6: J'en vois. Ouais, mais j'adore.
0: J'adore. Trop mignon.
6: En forêt, il y en a effectivement qui courent, qui font du vélo avec leurs chiens. Moi, j'ai toujours un peu de peine.
0: Oui, et ils traînent un peu le vélo, les chiens. Ouais, mais ils adorent ça, ma chérie.
6: Non, mais est-ce qu'ils sont pas en difficulté? J'ai peur de faire mal aux chiens, moi.
7: Je vais vous dire quelque chose. C'est surtout les propriétaires qui sont souvent en difficulté. Parce qu'on se rend pas compte. Mais derrière, le chien, lui, il est heureux de courir. Et plus vous allez le sortir, plus ça va l'entretenir. Parce qu'il y a de l'obésité aussi chez les chiens qui s'installent. Et que ce soit dans la rando et dans la marche, il y a juste besoin d'investir quelques euros. Vous allez dans les grandes surfaces de sport. Alors, c'est pas une laisse classique. C'est une laisse spécifique
0: avec un harnais. Voilà.
7: Et grâce à ça, tout de suite, après l'émission là, vous pouvez y aller et avec 10-20 euros, tout de suite,
0: elle
7: vous mettez...
0: Elle va partir avec son petit teckel, Audrazo, elle va faire du longe-côte avec son teckel. Vous allez voir, franchement, ça va être magnifique.
7: Voilà, et après, un petit coup de cœur qui est lié aux salles et la mise à disposition pour toutes les personnes en situation de handicap. N'hésitez pas à pousser les portes sur toutes les salles de remise en forme qui vous permettent d'avoir un accompagnement activité physique adaptée. Pourquoi je dis ça? Parce qu'aujourd'hui, il y a des structures qui sont liées, qui sont faites, en fait, qui sont créés sur du plat, et vous avez la possibilité de vous entretenir. N'ayez pas peur, n'ayez plus peur. En adaptant les exercices, que ce soit avec des poulies spécifiques, avec des ergomètres qui vous permettent, par exemple, de pédaler avec les bras, ou s'il y a un coach adapté à pas qui vous permet d'avoir des exercices avec des élastiques, vous allez pouvoir vous entretenir. Et peu importe la pathologie ou le handicap que vous avez, normalement, et là j'encourage tous mes collègues à pouvoir se mettre à disposition de toutes les personnes de la situation du handicap, ouvrez vos portes parce qu'au final, il y a un vivre ensemble et que le sport, c'est pas juste pour telle ou telle personne. Et aujourd'hui, les salles de musculation, je vais mettre ça au conditionnel, devraient s'ouvrir davantage pour faire en sorte que les personnes peu importe l'horizon, on puisse s'entretenir. Donc,
0: je sais que vous aimez beaucoup le cécifoot aussi, vous connaissez bien. Ça, c'est le foot aussi pour les personnes qui sont malvoyantes ou non-voyantes. Et d'ailleurs, si vous ne souffrez pas aussi de ce handicap, vous pouvez accompagner vos amis, hein, Nordine.
7: Et c'est ça que j'aime, c'est qu'au final, c'est plus la personne qui s'adapte au sport, c'est le sport qui s'adapte aux personnes. Et aujourd'hui, eh ben, il y a des sports comme le cécifoot où au final, on va pouvoir jouer tous ensemble et on va adapter pour qu'on puisse avoir un handicap ensemble, même si face à l'obésité et la sédentarité, c'est la société qui est en situation d'handicap.
0: Je suis complètement d'accord avec vous. Le cécifoot, moi je l'ai fait une fois parce que j'ai une de mes meilleures amies qui est malvoyante. On vous met un bandeau, vous savez, comme les bandeaux pour faire dodo là, sur les yeux. Et je peux vous dire que ça vous remet aussi l'église au milieu du village. Ça vous permet de conscientiser aussi le handicap que traverse votre amie. C'est pas mal hein, comme expérience. Je vous le recommande pour voir aussi ce que vivent nos amis ou un membre de notre famille qui souffre de ce handicap, parce qu'on est dans une société, dans un pays qui est pas très adapté, je trouve.
7: Pas du tout.
0: Au handicap, on en parlera, on consacrera une large émission sur ce sujet. Je sais que c'est un sujet qui est très sensible pour vous, cher Nordine Atap. Donc, n'hésitez pas aussi à vivre l'expérience, si je puis dire, pardon si c'est maladroit. Voilà, pour conscientiser encore une fois ce que nos amis traversent.
7: Et c'est surtout que le sport doit rassembler et pas dissocier.
0: Absolument. Merci beaucoup, Nordine.
7: Avec grand plaisir.
0: On va accueillir le deuxième gagnant du jeu. C'est une femme. Elle s'appelle Muriel. Elle habite où, Muriel? Parce que je n'ai pas mes lunettes, je ne vois pas.
6: C'était dans l'Hérault.
0: Dans l'Hérault. Oh là là, il faut vraiment. Sachez-le, je suis presbyte. Voilà, je vous le dis. Muriel, bonjour, Muriel.
5: Bonjour Enora, bonjour toute l'équipe.
7: Bonjour, bonjour.
0: Bienvenue Muriel. Alors vous êtes aide à domicile. Vous recherchez un emploi, donc on le dit quand même. Voilà. Un fils et deux petits enfants. D'ailleurs, aide à domicile, nous allons consacrer au Draso une émission mardi. Aux aidants.
6: On a pas mal parlé des aides à domicile déjà. Exactement. Hier, en parlant des personnes âgées. Et mardi, journée consacrée aux aidants. Exactement. Donc appelez-nous si vous êtes aidant. On a très envie aussi de vous entendre.
0: 0810 055 056. Ma chère Muriel, je vous le savais, je booste votre pouvoir d'achat. Vous êtes inscrite sur ici.fr. C'est gagné. Ah, ça va faire du bien ça.
5: Oui, longtemps.
0: Exactement. On vous embrasse très très fort, Muriel. Prenez soin de vous. On est avec vous. On vous souhaite un très bon week-end, chers amis. Lundi, de quoi va-t-on parler lundi au Draso?
6: J'ai oublié. Démarchage téléphonique.
0: Mais oui,
6: ça fâche.
0: Ça nous enquiquine la vie. C'est insupportable. J'ai carrément levé un peu le ton. Merci, ma chère équipe adorée, pour cette merveilleuse semaine. Vous l'avez compris, c'est votre nouveau rendez-vous sur ici. Merci à toute l'équipe, à la régie. On se retrouve lundi, chers amis. Dans un instant, c'est le trésor de nos régions avec Benjamin Mathieu. Et coucou Benjamin.
10: Et coucou Enora, coucou à toute la bande. Dans le trésor de nos régions, on fait évidemment une large place à la mobilisation lycéenne qui prend de l'ampleur.
0: Merci beaucoup.
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0: Et merci à vous d'écouter ICI. Il est 13h. Les informations, Benjamin Mathieu.
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10: Bienvenue dans le 13h de nos régions, une demi-heure de reportage et de décryptage au plus près de votre quotidien. Peut-être que vos enfants font partie des manifestants. Nous faisons une large place dans ce journal au mouvement lycéen qui prend de l'ampleur. Alors qu'un établissement sur quatre hier était mobilisé et qu'une vingtaine d'universités ce matin rejoignent la mobilisation. Le gouvernement qui tente de reprendre la main, le ministre de l'Éducation nationale enchaîne les réunions. Ce matin, il a reçu les organisations syndicales et les associations de parents d'élèves avant celle des lycéens. Cet après-midi, on sera à Périgueux également pour écouter craintes et divisions chez des lycéens qui ne sont pas forcément convaincus par les moyens d'action employés.
11: Oui, j'ai un petit peu peur parce que j'ai peur que ça tourne un peu au fiasco. La plupart des gens ici ont des idées qui sont enfermées. Quand on a d'autres idées, c'est vrai que ça peut être mal vu.
10: Autre grand titre de cette mi-journée, on vous parle des preuves publiées par Mediapart concernant les propos antisémites de Jordan Bardella. On va également dans le Tarn, dans ce journal, avec une reconstitution importante pour les proches de Delphine Ossagel. Et puis c'est le retour d'un chauve adoré au Stade de France ce soir. Zidane, sur les lieux de ses exploits de 98, cette fois dans la peau du sélectionneur. Après une intense journée de mobilisation hier avec 1000 établissements concernés environ dans toute la France et plus de 200 blocus de lycées, le mouvement se poursuit aujourd'hui. 564 établissements sont perturbés à la mi-journée selon les chiffres qui viennent de nous parvenir. C'est un peu moins qu'hier. Coralie Moreau, bonjour.
12: Bonjour.
10: Vous êtes notre spécialiste police-justice à la rédaction de ICI. Alors on fait le bilan avec vous de cette mobilisation avec un retour à un calme relatif ce matin, les actions qui sont un petit peu moins nombreuses.
12: Ben oui, en cause tout d'abord la fermeture de nombreux lycées, 400, soit un peu plus de 10% de l'effectif total, pour certains endommagés, pour beaucoup d'autres c'est par crainte de nouveaux débordements. Des lycées aux abords desquels les manifestations ont été interdites, alors dans plusieurs villes, les élèves ont choisi de se rassembler. C'est le cas à Rouen par exemple, manifestation dans le calme mais sous surveillance de nombreux cars de CRS. À Rennes, lycéens et étudiants bloquent un axe important de la ville, crispation donc avec les automobilistes. Dans d'autres villes encore, on note des tensions avec les forces de l'ordre. C'est le cas par exemple à Dijon. Ce midi, vous le disiez, on compte tout de même plus de 500 établissements perturbés. Chiffres en légère baisse par rapport à hier, avec des départs de feu, notamment dans 3 lycées d'Île-de-France. C'est ce qu'indique en tout cas la région. Selon la police, à 10h, on notait une 50aine d'interpellations, 4 fois moins donc qu'hier à la même heure.
10: Et Coralie, la crainte est vive après une situation qui semblait hors de contrôle hier pour le gouvernement.
12: Oui, vous le disiez, près d'un millier d'actions, 2000 interpellations. Le mouvement des lycéens a surpris par son ampleur et par les violences qui ont éclaté hier, avec une bataille de chiffres de part et d'autre. Le ministère de l'Intérieur annonce 300 policiers et gendarmes blessés sans notion de gravité. Le parquet de Paris indique ce matin avoir ouvert une enquête après la diffusion sur les réseaux sociaux d'images d'une policière agressée en marge des blocages. Les lycéens, de leur côté, dénoncent des violences. Plusieurs enquêtes ont été ouvertes par l'IGPN, la police des polices, pour des blessures grave lié selon les victimes à des tirs de flashball. À Tours, un lycéen touché à la tête a été hospitalisé. À Argenteuil, un autre est blessé à l'œil. Toujours dans le Val d'Oise, un adolescent souffre d'une double fracture de la mâchoire et presque toutes ses dents ont été cassées.
10: Merci Coralie Moreau de la rédaction de ICI. Et puis selon les chiffres du ministère de l'Éducation nationale, 170 élèves et 65 personnels de l'Éducation nationale ont été blessés depuis le début de ce mouvement. On part immédiatement sur le terrain dans le trésor de nos régions avec les reporters des 44 locales du réseau ICI. On va en Île-de-France où des blocages sont en cours. Nicolas Joly, bonjour.
13: Bonjour Benjamin, bonjour à tous.
10: Vous êtes devant le lycée Claude Monet, c'est dans le 13e arrondissement de la capitale, un établissement qui fait partie de ces 400 lycées fermés par les autorités aujourd'hui. Alors ce qui n'a pas empêché tout de même une centaine de lycéens de manifester de nouveau. Vous nous racontez comment ils ont réussi à contourner cette interdiction, mais a priori dans le calme.
13: Oui, ils ont dû ruser un petit peu pour faire un blocus malgré tout. J'ai rencontré Sarah et Eva, deux lycéennes qui revendiquent avoir participé à l'organisation. Fait important, elles n'ont pas vu d'intervention des policiers ce matin.
14: Généralement, juste ils rôdent autour pour vérifier que tout se passe bien.
15: En fait, on se lève plutôt pour pouvoir mettre les poubelles et organiser le blocus, justement pour que la police elle nous empêche pas de le faire.
14: Il faut savoir que parfois la police elle nous bloque avec les poubelles parce que si on se fait cramer devant le lycée ou quoi que ce soit, bah la police ça peut arriver qu'elle arrive pour justement enlever nos poubelles, etc. C'est pour ça qu'on fait des tours et on a des points de rendez-vous entre guillemets.
13: Toute une organisation, donc une volonté de maîtriser les choses aussi, qui n'a quand même pas empêché quelques dégradations. Lisa me montre des images qu'elle a filmées ce matin sur son portable.
16: On voit deux poubelles en train de cramer, des pompiers essayer de les... Ça a vraiment brûlé. Mais enfin, pacifiste, c'est bien, mais moi, je trouve que ça se fait entendre et ça se fait vite oublier. Parce que comme ça casse rien, bah, ça pose pas de problème à l'État.
13: Les lycéens qui, sur place, blâment plutôt les jeunes d'autres lycées voisins qui seraient venus pour mettre le bazar dans leur blocus. Jude, lui, est étudiant à Tolbiac, la fac pas très loin, et il est venu avec une pancarte pour soutenir le mouvement des lycéens. Il regrette, évidemment, les interdictions de manifester comme ce matin.
17: Le fait d'interdire de manifester, c'est comme si on interdisait aux gens de s'exprimer, en fait, tout simplement. Quand tu interdis à quelqu'un de s'exprimer, la personne va juste devenir encore plus violente et c'est un problème pour l'État et pour les Français.
13: À présent, en tout cas, le calme est revenu hein, devant le lycée Monet, vous l'entendez derrière moi. Seuls quelques restes de poubelles brûlées nous indiquent qu'il y a eu une action ce matin. Quelques lycéens envisagent maintenant d'aller rejoindre d'autres blocus et d'autres sont finalement déjà rentrés chez eux.
10: Merci beaucoup Nicolas Joly en direct de la capitale. On accueille notre invité désormais, Carole Zerbib. Bonjour.
18: Bonjour.
10: Vous êtes proviseur au lycée des métiers Nicolas Louis Vauquelin à Paris. Vous êtes membre du syndicat SNPDEN UNSA. Merci d'être avec nous. Le ministère de l'Éducation nationale a donné ce chiffre d'une quarantaine de vos confrères qui ont été blessés lors de la journée de mobilisation hier. Il y a également 170 lycéens blessés depuis le début du mouvement. Est-ce que ce blocage des lycées devient incontrôlable ?
18: Oui, je crois que là, on est face à une situation dramatique, dangereuse, incontrôlable, oui, comme vous dites, hein, avec un nombre très important d'établissements impactés, des dégradations importantes, hein, avec des débuts d'incendie, vous l'avez évoqué, hein, à Paris, il y en a eu un certain nombre. Moi, je suis tout près, hein, du lycée Claude Monet, où j'ai pu entendre des tirs de mortier, hein, ce matin, et aussi des feux de poubelle, hein, voir des feux de poubelle. Donc oui, la situation est devenu incontrôlable. Et ce qui est très inquiétant maintenant, c'est l'atteinte aux personnes. C'est-à-dire qu'il y a des chefs d'établissement qui sont maintenant ciblés, ce qui nous expose à des dangers importants et ce qui n'est pas admissible.
10: Alors, ces jeunes qui demandent plus de conditions dignes pour étudier, le remplacement de professeurs absents notamment, ou ils ont des craintes sur leur avenir, c'est des revendications qui, j'imagine, vous touchent, que vous soutenez même. Donc, comment on explique ce phénomène de violence dans le même temps?
18: C'est ça qui est paradoxal, c'est que les élèves revendiquent des conditions d'apprentissage meilleures, hein. On les entend dire qu'il y a des établissements qui sont dans des états de bâtis pas très, voilà, très dégradés, et des travaux qui sont pas faits. Donc tout ça, on veut bien entendre. Et en même temps, les établissements sont dégradés et attaqués. Donc c'est quand même très surprenant. On peut aussi entendre, bien sûr, que c'est pas normal. Et ça, syndicalement, on l'a aussi dit, que des élèves se retrouvent sans enseignants parce que les enseignants ne sont pas remplacés. Donc il y a des revendications qui sont légitimes, qu'on peut entendre, qu'on doit entendre. Sauf que là, le mode d'action n'est pas acceptable.
10: Carole Zerbib, ce matin, vous avez peut-être entendu Gérald Darmanin, le garde des Sceaux, proposer de faire payer les réparations des dégâts aux parents d'élèves. Est-ce que vous trouvez que c'est une bonne idée?
18: Alors, ce qui est compliqué, c'est qui dégrade. Parce que souvent, ce sont pas nos élèves qui dégradent, hein, ce sont des élèves extérieurs, même pas des élèves ou des jeunes extérieurs qui eux veulent en découdre. Et c'est bien pour ça que c'est compliqué. Hein. Quand on n'est pas face à nos élèves, c'est compliqué. Et quelqu'un d'extérieur a plus de facilité à dégrader que quelqu'un qui fait partie de l'établissement. Oui, maintenant, nous, c'est ce qu'on fait, hein, quand une dégradation est faite à l'intérieur d'un établissement. Et qu'on identifie qui a commis la dégradation, on fait un bon de dégradation et on demande aux familles de réparer. Donc, ça me paraîtrait normal que les auteurs de dégradation soient sommés de rembourser les sommes. Oui.
10: Carole Zerbib, oui. Restez avec nous. On va d'abord partir à Périgueux à la rencontre de certains lycéens qui hésitent à s'engager. Entre discours anti-RN et les violences qui se multiplient, l'appel au blocus ne fait pas forcément recette auprès de certains lycéens. Et donc, exemple en Dordogne, devant la cité scolaire Bertrand de Borne, où vous étiez, Valentin Plain.
19: Brahim, 16 ans, regarde le spectacle devant son lycée, comme il dit. Il n'a aucune envie de rejoindre ses camarades de classe pour tenir le blocus.
11: Ouais, j'ai un petit peu peur parce que j'ai peur que ça tourne un peu au fiasco. Puis j'ai pas l'habitude, j'ai jamais été dans une manifestation. Donc.
19: Malgré plusieurs appels au mégaphone. Ce discours anti-RN que prônent aussi les lycéens, Brahim n'aime pas ça du tout.
11: Forcément, je ne partage pas vraiment les mêmes idées. La plupart des gens ici ont des idées qui sont enfermées. Quand on a d'autres idées, c'est vrai que ça peut être mal vu, mal perçu. Moi, je vois le RN et tout, alors je vois pas le rapport avec ça.
19: Ils sont une centaine, comme lui, de lycéens qui ne veulent pas participer à la lutte. Trop peur de se faire punir. Ça agace Meryl, élève de terminale, en première ligne dans le blocus de son lycée.
20: Ils pensent que c'est rigolo et tout, qu'on fait ça parce qu'on n'a pas envie d'aller en cours. On s'en fout en fait d'aller en cours ou pas, c'est pas pour ça qu'on fait ça, c'est juste parce qu'on peut plus vivre comme ça. S'ils préfèrent ne pas se renseigner et que ça les fasse rire, il faudra pas s'étonner que plus tard ils aient une vie déplorable.
19: Ça ne convainc pas les moins téméraires qui ont préféré attendre dans le parc juste en face du lycée, certains déçus de manquer les cours.
10: Voilà le reportage ici Périgueux avec un petit peu de techno dedans. Carole Zerbib, vous êtes toujours avec nous, proviseur au lycée des métiers Nicolas-Louis Vauquelin, membre du syndicat SNPDEN UNSA. On le sait, les cours en distanciel sont instaurés pour 400 établissements aujourd'hui, qui sont donc fermés. Est-ce que c'est faisable? Est-ce que c'est possible de mettre cette modalité de cours en distanciel dans ces établissements, alors en plein mouvement lycéen?
18: Alors bon, on n'est pas tout à fait prêt, hein, puisque on nous a demandé de passer du jour au lendemain à distanciel, hein, pour certains établissements. On l'a vu pendant le Covid, on s'adapte et on peut bien sûr arriver à le faire, à condition bien sûr que les équipements numériques nous permettent de nous mettre en distanciel. Hein. Vous n'êtes pas sans savoir qu'il y a eu une attaque informatique importante, hein, qui a causé des dégâts importants dans un certain nombre d'établissements, hein, et d'académies, hein, des systèmes informatiques qui fonctionnaient pas. Par exemple, en ce moment là, à Paris, il n'est pas possible de mettre en place le distanciel parce que l'ENT, hein, l'environnement numérique de travail, ne fonctionne pas, et la région nous a dit, hein, que ça allait être réparé dans la matinée. Mais vous voyez, ça commence déjà à poser quelques difficultés.
10: Et ben, on comprend bien que ce n'est actuellement pas vraiment possible. Merci beaucoup Carole Zerbib d'avoir été dans le 13h de nos régions. Je vous le disais dans les titres, le gouvernement qui a été surpris par la rapidité avec laquelle ces blocages de lycées ont fait boule de neige, il tente de reprendre la main. Le ministère de l'Éducation nationale qui a annoncé le retrait de sa mesure visant à rendre payante l'inscription en BTS et en classe préparatoire dès hier soir. Et puis ce matin, donc, Édouard Geffray reçoit les syndicats d'étudiants et de lycéens rue de Grenelle, une manière de tenter d'ouvrir le dialogue. Alison Tassin, bonjour.
3: Bonjour.
10: Vous êtes journaliste spécialiste en politique et vous nous éclairez toute cette année dans le 13h de nos régions pour ici. Alors depuis hier, c'est surtout la France Insoumise qui est la cible du gouvernement, qui accuse donc ce parti radical de gauche d'instrumentaliser les lycéens.
3: Oui, on assiste depuis 24 heures à une prise de conscience tardive par le gouvernement de l'ampleur de ce mouvement lycéen débuté il y a 10 jours. Et cela se manifeste donc par deux points. D'abord, cette contre-attaque politique visant les membres de France Insoumise. L'entourage du Premier ministre pointe directement une manœuvre organisée, je cite, par LFI et ses proxys de l'ultra-gauche, assurant se baser sur un constat des services du renseignement français. Position qu'a fermement démenti le chef de fil de la France Insoumise, Jean-Luc Mélenchon.
21: Nous ne permettons pas qu'on nous accuse de cette manière. Ce n'est pas que nous nous sentions gênés par notre solidarité avec le mouvement de la jeunesse. Mais voilà comment tout a commencé. Le premier événement a lieu à Créteil. Et il se trouve que ce lycée est dans la circonscription de Clémence Guettet. Par conséquent, les députés insoumis ont cette particularité par rapport aux autres, c'est que quand il se passe quelque chose, ils vont voir.
3: Le gouvernement tente de ne pas se laisser déborder par la situation qu'il qualifie désormais de violences urbaines. Il renonce par exemple aux frais d'inscription en BTS et en classe prépa annoncés hier matin. De l'autre côté, le garde des Sceaux Gérald Darmanin veut faire payer les dégâts par les parents des casseurs. Il a également demandé aux procureurs généraux la plus grande fermeté envers les auteurs de ces débordements.
10: L'éclairage d'Alison Tassin et un dossier complet à retrouver sur ici.fr.
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10: À suivre dans le 13h de nos régions, le journal Mediapart qui publie les preuves après ses révélations d'écrits antisémites de la part de Jordan Bardella. Présenté comme le futur Premier ministre en cas de victoire de Marine Le Pen, le RN fait bloc et nie les accusations. C'est un moment très attendu par la famille de Delphine Ossagel. Dans le Tarn, c'est une journée de reconstitution. Cédric Jubilard tente de prouver aux enquêteurs qu'il n'a pas prémédité le meurtre de son épouse. Et puis Zizou revient, la première du sélectionneur national au Stade de France ce soir. Et comme un air de « I will survive » dans l'air.
22: Pour être certain qu'il ne s'agissait pas d'un faux compte.
10: Alors, Mediapart persiste et signe. Le journal indépendant en ligne publie ses éléments de preuve après avoir révélé en début de semaine des écrits antisémites de Jordan Bardella, l'actuel président du Rassemblement National qui fait face à une intense polémique médiatique et la dénonciation de manipulation ou de pseudo-preuves du RN. Le journal joue donc la transparence en expliquant comment il a eu accès à ces messages. Fabrice Arfi, qu'on vient d'entendre, co-responsable des enquêtes pour le site d'information en ligne, était chez nos confrères de France Inter ce matin.
22: Pour être certain qu'il ne s'agissait pas d'un faux compte, d'une usurpation d'identité, d'une homonymie, nous avons demandé à cette personne de demander à Meta d'extraire depuis les archives de Meta l'intégralité de la conversation avec Jordan Bardella. Et ça a été un moment important de l'enquête puisque ça nous a permis de pouvoir affirmer qu'elle n'a subi aucune espèce de modification ou d'altération depuis 2013. Conversation qui, au-delà des écrits antisémites, nous a permis de voir que ce ce Jordan Bardella donnait des éléments de vie privée que nous avons pu vérifier de diverses manières, notamment grâce à l'autobiographie de Jordan Bardella, publiée 11 ans plus tard. Ce que nous voulons, c'est montrer la qualité de notre travail qui a été mise en cause et de manière extrêmement violente, non seulement par M. Bardella, et par la candidate à la présidentielle qui nous demande de porter des gilets pare-balles. Donc là, il joue un jeu extrêmement dangereux qui ne nous fait pas rire.
10: Et Fabrice Arfi qui dit également tenir les éléments de preuve de l'enquête de Mediapart devant pour la justice. De son côté, Jordan Bardella, lui, nie toujours que ces messages antisémites soient bien de lui. Il dénonce sur le réseau social X des pseudo-preuves, des montages grossiers et d'obscures captures d'écran manipulables. Derrière lui, le Rassemblement National, Marine Le Pen en tête, qui évoque une dinguerie, fait bloc Victoria Coussa.
4: Au Rassemblement National, on balaye. Les détails de Mediapart ne sont que des pseudo-preuves. Rien ne prouve leur authenticité, défend encore le député Jean-Philippe Tanguy. Le journal d'investigation vient à peine de publier ces nouveaux éléments que Marine Le Pen promeut comme si de rien n'était. Sa tribune sur la règle d'or budgétaire, pourtant prévue pour le lendemain. Peu importe la guerre totale, comme dit Jordan Bardella, lancée par un présumé système avec un S majuscule. Le message est clair, la campagne se poursuit et pas question de succomber aux doutes. Un lieutenant de Marine Le Pen se persuade en touchant du bois devant nous. Rien ne lui ressemble dans ses messages. À l'entendre, même adolescent, Jordan Bardella était trop ambitieux pour prendre un quelconque risque, surtout sur l'antisémitisme. Devant cet aplomb et l'offensive générale, un ancien cadre y voit une stratégie. Si la candidate dramatise autant le fond des accusations qui visent son dauphin, c'est selon lui pour mieux pouvoir l'écarter devant des faits incontestables. Chacun y va de son superlatif, dit-il, pour mieux se protéger.
10: Victoria Coussa pour ici. Il est 13h17. On passe à l'affaire Jubilar et une journée très importante pour la famille de Delphine Ossagel. Dans le Tarn, une nouvelle reconstitution est organisée aujourd'hui dans la maison du couple à Cagnac-les-Mines et dans le champ où il a dissimulé le corps. Cédric Jubilar qui sera accompagné de ses avocats sur cette soirée du 15 au 16 décembre 2020 au cours de laquelle il a étranglé son épouse qui voulait le quitter. Théo Kobel, vous êtes sur place. Bonjour.
8: Ah bonjour.
10: Alors après ces aveux tardifs cet été, les autorités cherchent à savoir si ce meurtre a été prémédité.
8: Ah oui, c'est toute la question de cette deuxième reconstitution, vérifier si ces nouvelles déclarations de Cédric Jubilar, qui reconnaît, vous le disiez depuis cet été, avoir tué sa femme, correspondent bien aux éléments du terrain. Je me trouve actuellement à quelques centaines de mètres du champ où des ossements ont été retrouvés cet été. On voit au loin les tentes blanches, les gendarmes s'activer derrière, même si à la presse on est tenu très à l'écart. Cédric Jubilar est ici en ce moment même, dans ce champ, aux côtés de la juge d'instruction et des différents avocats du dossier, pour expliquer comment il a procédé à dissimuler le corps la nuit du drame. Un peu plus tôt dans la matinée, il était à 7 km de là, dans son ancienne maison de Cagnac-les-Mines, questionné pendant plus de 2 heures pour préciser les circonstances et comment il a tué sa femme, lui qui assure l'avoir étranglée sous le coup de la colère dans la cuisine. Là aussi, il s'agissait de vérifier ses déclarations en les confrontant au terrain, à la réalité. Il a essayé de comprendre aussi s'il a pu préméditer son geste, tout autant d'éléments qui doivent servir à mieux comprendre la nuit du drame en vue du procès en appel qui est prévu au printemps prochain.
10: Dans le Tarn, Théo Kobel pour ici Occitanie. La première présidente de la cour d'appel de Toulouse, Chantal Ferreira, espère que ces fouilles pourront permettre de retrouver le crâne de Delphine Ossagel. Il est déterminant pour la suite de l'enquête. Elle était chez nos confrères de France Info ce matin.
9: Nous espérons, à travers ces fouilles, retrouver d'autres ossements de Delphine Ossagel, et notamment le crâne, de façon à pouvoir vérifier si les dires nouveaux de Cédric Jubilar sont compatibles avec les éléments matériels des ossements.
23: Les traces de coups, notamment ?
9: Exactement. On sait qu'on ne pourra pas... il semble dire maintenant qu'il a étranglé son épouse. Alors, il est évident que l'étranglement porte sur des tissus mous qui ne seront pas retrouvés. Mais il peut y avoir aussi, à travers un crâne, savoir si elle a reçu des coups, pas de coups.
10: Et vous pouvez également retrouver un dossier complet sur l'affaire Jubilar sur ici.fr.
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10: Après un été aux températures historiquement élevées, ce nouveau record, le mois de septembre, qui a été le deuxième mois de septembre le plus chaud jamais enregistré en France depuis 1900, selon les données de Météo France. C'est aussi un mois parmi le plus sec de l'histoire. Maintenant, une sécheresse historique sur le pays, nous dit Météo France. Et c'est dans ce contexte, vous l'avez peut-être remarqué avec ce début d'automne particulièrement doux, que les moustiques sont encore très présents, notamment le moustique tigre qui continue de pourrir la vie, on peut le dire ainsi, la vie des riverains, puisqu'il pique à toute heure de la journée. C'est le cas en Gironde, où l'on s'inquiète aussi des conséquences sanitaires, avec 62 cas de chikungunya autochtone recensés, selon un dernier bilan de l'Agence régionale de santé. La maladie qui est donc transmise à l'homme par ces moustiques, des insectes qui prolifèrent, notamment depuis le début du mois de septembre, à Arcachon, où 14 personnes ont été diagnostiquées. Le moustique tigre est aujourd'hui l'ennemi public numéro 1, Stéphanie Scock.
5: C'est bien simple, en ville on ne parle que de ça. Il suffit de prononcer le mot moustique et d'ouvrir son micro pour entendre la complainte des habitants.
6: On peut même plus rester sur sa terrasse à toutes les heures en ce moment. C'est même plus le soir, maintenant c'est toute la journée. Ils sont plus petits qu'avant et on les voit moins, on les sent moins, mais quand ils vous ont piqué, c'est trop tard.
5: Ça agace, ça démange et en plus on risque d'attraper une sale maladie, s'inquiète Marie.
7: Surtout après l'été, c'est devenu abominable. On a tous été attaqués. C'est l'ARS qui doit décider si on démoustique ou pas, faire quelque chose, parce que bientôt, que si on est tous rattrapés par le chien, Kungunya, le Zika et la dengue, oui, on sera bien ennuyés.
5: D'habitude, c'est le syndicat intercommunal du bassin d'Arcachon qui gère les campagnes de démoustication, des traitements larvaires préventifs dans les marais. Mais le moustique tigre est un malin. Il se planque chez les particuliers, nous explique Yann Ichier. Il est le directeur adjoint du CIBA.
23: La spécificité du moustique tigre, c'est qu'il pond dans de très petites quantités d'eau et autour de maisons. 80-90% des gîtes sont situés sur propriété privée. On sait qu'il y a des zones, certains quartiers qui sont encore un peu préservé, mais je ne suis pas optimiste sur le fait que toute la zone urbaine vivra malheureusement le même niveau de nuisance dans les années à venir. Il y a quelques quartiers qui morflent plus que les autres, mais globalement, c'est toute la zone urbaine qui est concernée.
5: Pas de traitement miracle, les campagnes ciblées de l'ARS ont des effets limités et n'ont pas vocation à être étendues à l'ensemble de la Gironde.
10: À Arcachon, le reportage Ici Gironde.
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10: Votre rendez-vous, votre rendez-vous désormais incontournable dans le trésor de nos régions, les isoloirs de Dites-le Ici, qui toute l'année viennent à votre rencontre pour vous donner la parole et vous permettre de vous exprimer à quelques mois de la présidentielle. Coup de gueule, idée à mettre en œuvre, proposition à soumettre aux candidats, c'est un peu tout ça, Dites-le Ici. Et en cette semaine d'intense mobilisation étudiante, on vous propose d'écouter Solange de Metz, Georges de Guéret, Nicolas de Millau et Yannick de Louviers. Ils vous livrent leur vision de cette jeunesse qu'ils trouvent turbulente mais engagée et étonnante.
24: Ce qui me rend optimiste, c'est de voir une certaine catégorie de la jeunesse qui, à un certain moment, prennent à bras-le-corps les sujets les plus importants, notamment leur avenir, c'est-à-dire qu'ils ne se reposent pas sur leurs acquis, mais ils essayent de faire bouger les choses, et ça c'est plutôt intéressant de voir ces jeunes s'investir dans les différents domaines.
25: Cette nouvelle jeunesse peut nous parfois étonner, mais je pense qu'elle peut nous étonner positivement. C'est une génération engagée qui a de réelles convictions et qui est intéressante dans ses analyses.
26: Je crois que la jeunesse a les clés pour trouver des solutions à tout un tas de problèmes, y compris les problèmes qui sont antérieurs à eux. Mais j'ai confiance en la jeunesse pour améliorer les choses.
27: Je pense qu'il faut toujours avoir de l'espérance, quels que soient les moments d'humanité, il y a toujours eu des crises, de gros problèmes. Actuellement, c'est vrai que la société n'est pas facile, surtout pour les jeunes, pas pour moi, mais je pense qu'il y a plein de bonnes volontés, il y a plein de choses positives, on ne les montre pas assez. Donc toujours l'espérance et l'espoir.
10: 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On passe au sport et en cette rentrée, un brin agité, c'est probablement la seule personnalité qui fait l'unanimité. On se souvient des mots Zidane président projetés sur l'arc de triomphe en juillet 98. Ce soir-là, Zizou plantait deux têtes en finale contre le Brésil et offrait le titre ultime à une France qui chavirait dans le bonheur. On parlait alors d'une France black-blanc-beurre. Et même si on ne parle que de foot, le retour de Zidane au Stade de France ce soir, cette fois comme sélectionneur pour France-Italie, c'est de la Ligue des Nations. Ben c'est un peu plus que du sport. Le sélectionneur lui-même, Julien Froment, en a bien conscience.
0: Au moment de refouler la pelouse du Stade de France hier à l'entraînement, là où il a été fait roi du foot français et mondial il y a 28 ans, Zinedine Zidane a esquissé un large sourire.
11: Ben c'est, ouais, vous devez l'imaginer, je crois que c'est une grosse émotion, encore peut-être encore plus quand tu auras le public.
0: Le Stade de France file d'Ariane de sa carrière avec bien sûr ses parts de lumière. Premier buteur de l'histoire de l'enceinte, c'était en janvier 98 contre l'Espagne. Ses deux coups de tête pour l'éternité face au Brésil en finale de la Coupe du Monde, mais aussi sa part d'ombre. Zidane, premier joueur de l'équipe de France à être expulsé lors d'un mondial après son rouge contre l'Arabie Saoudite. Vous l'aurez compris, le Stade de France, un lieu à part pour le Marseillais.
11: C'est particulier, ce stade est particulier pour nous, pour ceux qui ont vécu des choses dans ce stade. Ce qu'on a juste envie, c'est de pouvoir continuer à écrire notre histoire pour l'équipe de France.
0: Démarrer un nouveau chapitre face à l'Italie, un adversaire qui lui rappelle là aussi de bons et de très mauvais souvenirs, mais devant un public qui l'attend avec impatience, Zinedine Zidane compte sur le Stade de France pour enchaîner un troisième succès en autant de rencontres.
10: Et le match qui est à suivre à 20h45 sur ici.fr et notre chaîne YouTube, aux commentaires Valentin Plat de Ici Périgord et à la présentation Bruno Salomon de Ici Paris Île-de-France. Alors, je vous propose de faire un petit récapitulatif de l'actu. Si vous nous suivez depuis le début de cette édition, le trésor de nos régions, je vous rappelle le principal titre aujourd'hui dans l'actualité, cette mobilisation étudiante et lycéenne qui se poursuit avec environ 564 établissements perturbés ce matin. C'est un petit peu moins qu'hier. Et puis, vous le savez, le ministre de l'Éducation nationale qui reçoit aujourd'hui, toute la journée, les syndicats d'étudiants, les syndicats lycéens, mais aussi les syndicats représentant les parents d'élèves. À ce stade, il n'y a pas forcément de garantie, on reste sur notre faim, dit notamment Sophie Vénititet, qui est secrétaire générale du SNES FSU et professeure dans un lycée de l'Essonne, qui participait à une réunion ce matin, justement, avec le ministre de l'Éducation nationale. C'est la fin du 13h de nos régions. La suite de l'actu est sur ici.fr et retour de Marine Le Génie lundi prochain. J'aurai le plaisir de vous retrouver en ce qui me concerne à 13h ce week-end.
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2: Qui parmi vous aime les olives? Vous? Alors ici, Héros vous recommande la traditionnelle fête de l'olive prévue dimanche à Pignan. Vous allez y rencontrer des oliculteurs passionnés. En fin de matinée, la confrérie des chevaliers de l'olivier intronisera de nouveaux membres. Et à 15h30, Vincent Frasquet, producteur d'olives, vous montrera les techniques de greffe sur les oliviers. Évidemment, dans une fête de l'olive, il y a des dégustations d'olives, d'huile d'olive, de plats autour des saveurs de l'olive et un marché pour faire des emplettes gourmandes. N'hésitez pas à venir avec les enfants. Ils seront ravis de faire connaissance avec les animaux de la mini ferme de Bonnet d'Âne et de découvrir les racines de cet arbre à la symbolique profonde avec le spectacle gratuit de la conteuse Mathilde Delabère, Du vent dans l'olivier. Ce sera à 10h45. Enfin, l'association Voyage au bout de la cime vous invitera à grimper dans les arbres. Et voilà la recette d'un beau dimanche le 4 octobre dans le parc du château de Pignan.
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0: La phrase que je m'apprête à prononcer me dégoûte à moitié. Ils vivent dans les sols, sur les plantes, dans les océans, sur les animaux et jusque sur notre peau. Les acariens sont partout. Le pionnier de leur étude est un Montpelliérain, Antoine-Louis Duguesse. Éléonore Sauzeau nous raconte sa vie aujourd'hui. D'ailleurs, je crois qu'on dit Duguesse. Bon, elle va vous raconter.
1: Depuis le XVIIIe siècle, les scientifiques se sont attachés à classer le vivant. Ça a des poils, les bébés têtes,
2: mammifères.
1: Ça a des plumes, ça vole, ça pond des œufs,
2: oiseaux.
1: Ça vit un peu dans l'eau, mais pas que,
2: amphibiens.
1: Et puis, il y a les arthropodes, parmi lesquels on retrouve les insectes et leurs 6 pattes, et les arachnides,
2: 8 pattes,
1: 8 patounettes pour les arachnides, araignées, scorpions et acariens. L'un des pionniers de l'étude des acariens a fait la majeure partie de sa carrière à Montpellier. Antoine-Louis Duguesse est né en 1797. Il est fils et petit-fils de médecins, mais aussi neveu et petit-fils de sages-femmes. Et pas n'importe lesquels. Marie Jaunet, sage-femme en chef de l'Hôtel-Dieu de Paris, et Marie-Louise Lachapelle, l'une des fondatrices de l'obstétrique moderne, grâce à son livre « Pratique des accouchements ». Elle a entre autres réformé le service où elle travaillait en insistant sur la nécessité absolue qu'il y avait à séparer les femmes sur le point d'accoucher des autres malades. Antoine-Louis Duguesse devient donc obstétricien. Il occupe la prestigieuse chaire des accouchements à la faculté de médecine de Montpellier, mais se consacre en parallèle à l'histoire naturelle.
2: Il se passionne pour les batraciens et les acariens.
1: À propos des batraciens, il se penche sur les modifications dans le squelette et les muscles des batraciens. Modifications qui leur permettent de passer de l'état de larve à celui
2: d'animal parfait.
1: Concernant les acariens, l'un des problèmes, c'est
2: où les ranger à cause de cette histoire de pattes.
1: Parce qu'au stade de larve, ils en ont que 6. C'est à l'âge adulte qu'ils en développent 8.
2: Alors comment on fait ?
3: Bah, je sais pas, moi.
1: D'autant que le lien entre la larve qu'on a trouvée et ce que c'est censé être à l'âge adulte n'est pas toujours évident. En plus, c'est vraiment tout petit, les acariens. Les plus grands font
2: 2 cm.
1: Mais les plus petits font quelques dizaines de micromètres. Ils sont microscopiques. Pour les récolter, ils pratiquent la technique du soufflet. Ils leur soufflent dessus, littéralement. Il faut le précipiter par le souffle dans un flacon bien sec et fermer ensuite avec exactitude. Et puis, on laisse sortir le précieux et minuscule acarien sur une lame de verre ou un carton bien blanc, bien uni, et on l'emprisonne en le couvrant avec une pièce de verre excavée. Antoine-Louis Duguesse est l'un des premiers à avoir étudié les acariens. Aujourd'hui, on en connaît plus de 55 000 et ce n'est certainement pas fini. Antoine-Louis Duguesse meurt en 1838 à Montpellier. Ses 2 fils aussi deviendront zoologistes.
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1: La Lune, Christophe Mahé sur votre radio ici Héros. Merci de nous écouter. À 14h, c'est le retour des infos en France et dans le monde en 90 secondes.
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1: Très bon début d'après-midi avec votre radio locale. Ici Hérault, il est 14h. L'information en France et dans le monde en 90 secondes.
2: La mobilisation des lycées se poursuit aujourd'hui avec 564 établissements qui font l'objet d'actions ou de perturbations selon un décompte du ministère de l'Éducation nationale. Des chiffres en baisse par rapport à hier en raison de la fermeture de 400 établissements. En Ile-de-France, des violences et des dégradations ont été recensées dans 55 lycées. Édouard Geffray reçoit cet après-midi les représentants lycéens au ministère rue de Grenelle pour tenter de trouver une sortie de crise. Mais les syndicats assurent maintenir leur journée de mobilisation en mardi prochain. Les représentants d'enseignants, eux aussi reçus ce matin au ministère de l'Éducation nationale, comme le SNES FSU, disent rester sur leur faim après l'entrevue. Ils maintiennent, eux aussi, leur appel à la grève. Après un été aux températures historiquement élevées, les températures records se poursuivent. Le mois de septembre a été le deuxième mois de septembre le plus chaud jamais enregistré en France depuis 1900, selon Météo France. Conséquence, une production de miel en forte baisse, les abeilles ayant été déboussolées par les fortes chaleurs, selon l'Union nationale des apiculteurs français. Dans le Tarn, une nouvelle reconstitution organisée aujourd'hui dans l'affaire Jubilard. L'homme qui a tardivement avoué avoir tué sa femme, Delphine Ossagel, espère convaincre les enquêteurs qu'il n'avait pas prémédité son geste. Une grande partie du corps de son ex-épouse n'a toujours pas été retrouvée. Et puis c'est le retour d'un chauve adoré au Stade de France ce soir. Zidane est de retour sur le lieu de ses exploits en 98. Cette fois dans la peau du sélectionneur pour France-Italie. C'est à 20h45, un match qui est à suivre sur ici.fr, notre chaîne YouTube.
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4: On profite de cette fin d'après-midi calme côté météo dans notre département parce que demain, ça va se gâter et se rafraîchir. Un temps très instable et très difficile à prévoir même ce samedi. On attend a priori de nouveaux orages, plutôt sur le littoral et les zones de plaine. Et il y aura du vent dans les terres et sur le littoral. On attend des rafales autour des 50 km/h. On va perdre 4 à 5 degrés par rapport à aujourd'hui. 14 à 19 demain matin, 16 à 21 demain après-midi, 18 à Bédarieux-Saint-Pons-de-Thomières, 20 pour Montpellier et Lunel, 21 pour Béziers, Agde et Olonzac. Dimanche, retour du soleil avec quelques nuages d'altitude et des températures qui remontent, 18 à 25 dimanche après-midi.
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0: Do You Really Want to Hurt Me par Culture Club. Dans moins d'une minute, Johnny, mais version Jeanne Masse. C'est les trois chansons françaises à la suite qui commencent sur votre radio ici, Héros.
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2: Vous êtes amateur de puces et de brocantes. La liste est longue pour ce week-end et vous n'aurez que l'embarras du choix pour partir à la recherche de l'objet coup de cœur. Voici une petite sélection. Demain matin, un vide-dressing spécial tout petit à latte, organisé par la crèche associative des Micocouliers. À Montpellier, le vide-grenier du comité de quartier Les Pompignanes et de la maison pour tous Mélina Mercouri. Et puis on passe au dimanche. Le club de baseball Rabbits Clapier-Jacou vous attend esplanade Jean Jaurès à Clapier de 7h à 13h pour son vide-grenier d'automne. Le vide-grenier brocante du Lions Club de Vendargues, ce sera de 9h à 16h à la salle Arminguet avec en prime une expo de Ford Mustang. Palavas propose un vide-grenier exceptionnel toute la journée à l'occasion du festival de cerf-volant Vol au vent. Et puis dimanche, il y a aussi le vide-grenier de la Ligue contre le cancer à Entrevigne, celui des écoles des ailes à Mirval, le vide-grenier du domaine de la conseillère à Montagnac et pour finir, celui du quartier Cité Millon à Montpellier.
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1: Merci de passer votre après-midi à l'écoute d'Ici Hérault. Il est 15h. L'information en France et dans le monde en 90 secondes.
2: Un policier violemment frappé à Belfort en plein mouvement de contestation dans les lycées. Le ministre de l'Intérieur, Laurent Nunez, dénonce un acte abject. Le policier volontairement ciblé a été hospitalisé après avoir perdu connaissance. La mobilisation des lycées qui se poursuit, elle, aujourd'hui avec 564 établissements qui font l'objet d'actions ou de perturbations, selon le ministère de l'Éducation nationale. Des chiffres en baisse par rapport à hier. Le président français Emmanuel Macron préside depuis une demi-heure une réunion. Elle est consacrée à la crise énergétique avec les autres dirigeants du G7, une initiative pour tenter de se coordonner face à la flambée des prix des carburants. La reconstitution de la nuit du meurtre de Delphine Ossaguel dans le Tarn est désormais achevée. Elle se tenait aujourd'hui, mais sans nouvelles révélations ni changement de version de la part de Cédric Jubilard, qui s'est empêtré dans ses contradictions selon les avocats des parties civiles. Un homme de 44 ans mis en examen pour meurtre et atteinte à l'intégrité d'un cadavre dans l'Orne, 3 semaines après la découverte d'un corps démembré à L'Aigre, les bras et les jambes de la victime avaient été sectionnés. Dans le procès du Modem, on apprend que la cour d'appel rendra sa décision le 17 décembre. François Bayrou avait été relaxé en première instance. Le parti centriste est soupçonné d'emploi fictif au Parlement européen au seul bénéfice du parti présidé à l'époque par l'ancien Premier ministre. Et puis l'AS Monaco basket fixé mardi prochain. Le club champion de France en titre est interdit de compétition professionnelle. Il pourrait être placé en cessation de paiement par la justice monégasque.
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4: On profite de cette fin d'après-midi calme côté météo dans notre département parce que demain, ça va se gâter et se rafraîchir. Un temps très instable et très difficile à prévoir même ce samedi. On attend a priori de nouveaux orages, plutôt sur le littoral et les zones de plaine. Et il y aura du vent dans les terres et sur le littoral. On attend des rafales autour des 50 km/h. On va perdre 4 à 5 degrés par rapport à aujourd'hui. 14 à 19 demain matin, 16 à 21 demain après-midi, 18 à Bédarieux-Saint-Pons-de-Thomières, 20 pour Montpellier et Lunel, 21 pour Béziers, Agde et Olonzac. Dimanche, retour du soleil avec quelques nuages d'altitude et des températures qui remontent, 18 à 25 dimanche après-midi.
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0: Texas, le soleil texan qu'on a eu tout l'été dans l'Hérault, mais qui nous manquerait presque là. Bon, je dis bien presque parce qu'on a quand même un peu souffert. Étienne Dao, dans un instant sur votre radio ici Hérault, je vous souhaite un très très bon vendredi.
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2: Qui parmi vous aime les olives? Vous? Alors ici, Héros vous recommande la traditionnelle fête de l'olive prévue dimanche à Pignan. Vous allez y rencontrer des oliculteurs passionnés. En fin de matinée, la confrérie des chevaliers de l'olivier intronisera de nouveaux membres. Et à 15h30, Vincent Frasquet, producteur d'olives, vous montrera les techniques de greffe sur les oliviers. Évidemment, dans une fête de l'olive, il y a des dégustations d'olives, d'huile d'olive, de plats autour des saveurs de l'olive et un marché pour faire des emplettes gourmandes. N'hésitez pas à venir avec les enfants, ils seront ravis de faire connaissance avec les animaux de la mini-ferme de Bonnet-d'Anne et de découvrir les racines de cet arbre à la symbolique profonde avec le spectacle gratuit de la conteuse Mathilde Delapère, Du vent dans l'olivier. Ce sera à 10h45. Enfin, l'association Voyage au bout de la cime vous invitera à grimper dans les arbres. Et voilà la recette d'un beau dimanche, le 4 octobre, dans le parc du château de Pignan.
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0: peu d'entrain avec Never Gonna Give You Up. Vous écoutez ici Hero à 16h, les infos en France et dans le monde.
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1: Bonne journée, vous écoutez votre radio locale. Ici Hérault, il est 16h. L'information en français dans le monde en 90 secondes.
2: Un jeune de 17 ans interpellé à Belfort en Franche-Comté, il est suspecté d'avoir roué de coups avec un groupe de jeunes masqués, un commandant de police en marge d'une manifestation lycéenne. C'était ce matin, une scène d'une violence inouïe, déplore le procureur du territoire de Belfort. Dans les Pyrénées-Orientales, le préfet veut, lui, sur les réseaux sociaux, envoyer une lettre aux parents de mineurs interpellés lors des mobilisations ces derniers jours. Il veut leur demander d'exercer leur autorité parentale. La mobilisation des lycées qui se poursuit donc aujourd'hui avec 564 établissements qui ont fait l'objet d'actions ou de perturbations, selon un décompte du ministère de l'Éducation nationale. Des chiffres en baisse par rapport à hier. De son côté, Édouard Geffray reçoit cet après-midi les représentants lycéens au ministère rue de Grenelle pour tenter de trouver une sortie de crise. Mais les syndicats assurent maintenir leur journée de mobilisation mardi prochain. Et puis la CGT qui annonce cet après-midi rejoindre cette mobilisation des lycéens et des étudiants. C'est assez rare en cette période pour être souligné. Les cours du pétrole sont en baisse aujourd'hui avec 10% de baisse, même sur deux jours, faisant repasser le prix du baril sous les $100 en Europe. Les marchés voient d'un bon oeil la réunion du G7 en ce moment en visioconférence. Elle porte sur des moyens coordonnés pour diminuer les prix des hydrocarbures. La dernière fois qu'il a joué contre eux, contre l'Italie, il est sorti après un coup de boule. C'était il y a 20 ans. Cette fois, Zidane est sélectionneur. L'entraîneur des Bleus fait son grand retour au Stade de France. Des retrouvailles avec le public français qui sont à suivre ce soir à 20h45. On a hâte.
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4: On profite de cette fin d'après-midi calme côté météo dans notre département parce que demain, ça va se gâter et se rafraîchir. Un temps très instable et très difficile à prévoir même ce samedi. On attend a priori de nouveaux orages, plutôt sur le littoral et les zones de plaine. Et il y aura du vent dans les terres et sur le littoral. On attend des rafales autour des 50 km/h. On va perdre 4 à 5 degrés par rapport à aujourd'hui. 14 à 19 demain matin, 16 à 21 demain après-midi, 18 à Bédarieux-Saint-Pons-de-Thomières, 20 pour Montpellier et Lunel, 21 pour Béziers, Agde et Olonzac. Dimanche, retour du soleil avec quelques nuages d'altitude et des températures qui remontent, 18 à 25 dimanche après-midi.
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0: Victoria, c'est la nouveauté d'Indochine sur votre radio ici Héros. Tout de suite, les écrans d'ici de Vivian Cuguière.
1: Dans les écrans d'ici, aujourd'hui, le retour de la famille Bambara. Ils sont de chez nous et on suit leur quotidien dans l'émission de TF1 Famille Nombreuse, la vie en XXL.
2: Et ça tourne.
3: Action!
4: Vous reposez la tablette et dis-moi le programme.
1: Rofran, Nasser et les deux filles Ajar et Nour ont quitté les ronds, le temps d'un shooting.
5: On est à Paris pour une grande nouvelle. Ajar et Nour ont été choisies pour être les ambassadrices du lancement d'une nouvelle poupée très emblématique qui va porter les traits des troubles du spectre de l'autisme.
1: Alors, petit rappel, Nasser et Rofran ont 4 enfants. Et les 4 sont atteints de troubles du spectre autistique. Donc forcément, les parents ils sont très fiers d'avoir été choisis par l'entreprise Mattel pour lancer sa première Barbie autiste.
5: Et bah, rien que le fait d'en parler, je suis ému et tout, mais voilà, on est là pour ça. On est un peu stressé de tout, de l'organisation des filles, de comment ça va se passer et surtout du poids du message. Donc, voilà.
6: Elle fait le maquillage, maman. Elle arrive. Mais t'as pas besoin de crier, Ajar. Ajar.
1: Évidemment, le voyage à Paris, la nuit à l'hôtel, la découverte du studio photo, les photographes, pour Nour et Ajar, c'est un jour particulier.
5: Ajar et Nour, c'est les stars aujourd'hui. C'est les stars ou c'est pas les stars?
3: Les stars.
5: Les stars.
3: C'est pas une star, c'est une étoile.
5: Ah, t'es pas une star, t'es une étoile?
3: Oui.
5: Mais ça veut dire quoi, star en français?
3: Étoile.
5: Ah.
1: Et là, c'est le moment de voir pour la première fois la Barbie.
5: Regarde. Qu'est-ce qu'elle a, la poupée?
3: Elle est autiste.
5: Elle est autiste, oui, mais comment on le voit? C'est comme qui, ça?
3: C'est un casque.
5: Et pourquoi elle met le casque?
3: Elle a un bruit. Elle a cassé les oreilles.
5: Ça lui casse les oreilles, le bruit?
3: Mmh.
5: Et Nour, elle aime bien le bruit?
3: Non.
5: Et qu'est-ce qu'elle fait, Nour, quand elle aime pas le bruit?
3: Elle a dit waouh, waouh, waouh.
5: En fait, le waouh, waouh, c'est quand Ajar, elle pleure. En fait, Ajar, elle dit waouh, waouh, trop de bruit. En fait, elle me dit, la poupée, c'est waouh, waouh, waouh. Elle écoute, elle met le casque. Elles associent la poupée à leur particularité. Et à partir de ce moment-là, je me dis, ok. En fait, ouais, cette sensibilisation, elle nous touche plus que ce que j'aurais pensé.
1: Les aventures de la famille Bambara, c'est dans Famille Nombreuse, la vie en XXL. Tous les jours sur TF1 à 17h30. Et pour voir les images de la famille Bambara à Paris pour le shooting, c'est en replay sur TF1+, à partir de l'épisode 127.
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0: Gala, c'est ici Hero et dans moins de 2 minutes, le chat pour les 3 chansons françaises à la suite avec Popo, Vianney et Johnny Hallyday. Très très bon vendredi, puis bientôt bon week-end.
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1: Vous êtes amateur de puces et de brocantes. La liste est longue pour ce week-end et vous n'aurez que l'embarras du choix pour partir à la recherche de l'objet coup de cœur. Voici une petite sélection. Demain matin, un vide dressing spécial tout petit à latte, organisé par la crèche associative des Micocouliers. À Montpellier, le vide-grenier du comité de quartier Les Pompignanes et de la maison pour tous Mélina Mercouri. Et puis on passe au dimanche. Le club de baseball Rabbits Clapier-Jacou vous attend esplanade Jean Jaurès à Clapier de 7h à 13h pour son vide-grenier d'automne. Le vide-grenier brocante du Lions Club de Vendargues, ce sera de 9h à 16h à la salle Arminguet avec en prime une expo de Ford Mustang. Palavas propose un vide-grenier exceptionnel toute la journée à l'occasion du festival de cerf-volant Vol au Vent. Et puis dimanche, il y a aussi le vide-grenier de la Ligue contre le cancer à Entrevigne, celui des Écoles des Ailes à Mirval, le vide-grenier du domaine de la Conseillère à Montagnac et pour finir, celui du quartier Cité Millon à Montpellier.
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0: tube, c'est maintenant. Un vendredi rigolo avec Issy Hérault et Paul Mirabel, le Montpelliérain.
1: Tout est compliqué dans les séductions quand t'es timide. Un jour, une fille m'a envoyé « Salut Paul, tu fais quoi ce soir ?» J'ai répondu « Oui ».
2: C'est-à-dire que quand on est aussi timide que Paul Mirabel, un bon gros oui vaut mieux que deux petits Vivre à deux, c'est regarder ensemble, hein, dans la même direction. Donc, le plus dur, c'est de se lancer. Puis ensuite, bah, faut trouver de quoi regarder dans la même direction.
1: Le problème aussi quand t'es timide, c'est que tu t'attaches beaucoup trop vite. Moi, tu me tiens une porte au supermarché. Pour moi, on sort un petit peu ensemble. Hein. Je me suis renseigné en plus auprès de la gente féminine. On m'a donné ce conseil. On m'a dit, Paul, si tu veux séduire une femme dans la vie, c'est très simple. Faut l'amener au cinéma. J'ai essayé il n'y a pas longtemps, là, film d'horreur. J'ai commencé à avoir peur. Elle m'a dit, Paul, calme-toi. Ça, c'est juste la pub pour les M&M's.
2: Oui, alors c'est vrai que le timide est aussi très émotif, hein, donc ça n'arrange rien. Mais parfois, se blottir contre l'autre de peur de se faire dévorer par un M&M, ça peut marcher. En revanche, se faire passer pour un timide alors qu'on ne l'est pas du tout, ça ne marche pas avec tout le monde.
3: Il y a un truc qui me rend ouf, c'est, vous savez, il y a certains acteurs qui disent « Le truc qui est fou, c'est que moi, dans la vie, en fait, je suis un grand timide. » Enferme ta gueule, Vincent Cassel. T'es pas timide, tu joues des personnages devant des caméras, tu fais des plateaux télé, t'as appelé ta fille Amazonie, t'es pas timide.
2: Voilà, bon bah Vincent Cassel est prévenu, dans le rôle du timide, il n'est pas hyper crédible. Hein. C'est pas celui-là qui lui ramènera un César. En revanche, Cécile Marx pourrait décrocher le Molière de l'humour décomplexé et nous décrocher la mâchoire aussi, du coup.
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0: 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Et puis dans 15 minutes sur votre radio ici, vous retrouvez Virginie Vives qui vous emmène directement au week-end. Merci de passer votre vendredi avec nous.
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1: Bienvenue chez vous sur votre radio locale, ici Hérault. Nous sommes vendredi le 2 octobre, il est 17h. Mathias Kern, le retour de la pluie et de la vigilance demain.
2: Oui, le département de l'Hérault placé en vigilance orange, pluie, inondation à partir de 6h demain matin. Le Gard est en jaune, tout comme l'Aude, mais tout cela peut encore évoluer demain matin, précise ce soir Météo France sur le département de l'Hérault. Des cumuls importants de pluie sont donc attendus, plus ou moins sur la même zone que mercredi, dans une fourchette de 70 à 100 mm, avec des pointes même à 150 mm. Sachez aussi qu'après les intempéries de mercredi, la commune de Saint-Hippolyte-du-Fort dans le Gard va déposer une demande de reconnaissance de l'état de catastrophe naturelle. Si vous avez subi des dégâts, vous êtes invité à rapidement le signaler à votre assurance et à le communiquer également en mairie.
1: Tout de suite après ce flash, on va faire un point évidemment très complet avec notre consultant météo Loïc Spadafora. L'autre actualité qu'on suit de près évidemment, c'est ce mouvement devant les lycées.
2: Oui, des incidents et des tensions encore aujourd'hui aux abords des lycées Clément Sceau et Joffre à Montpellier, et un feu rapidement éteint d'ailleurs ce matin à Joffre. 6 lycées sont restés fermés toute la journée dans l'Hérault. Une dizaine d'interpellations selon la préfecture. Dans le Gard également, des rassemblements notamment devant le lycée Hemingway à Nîmes, où 2 jeunes ont été interpellés pour détention et jets de feux d'artifice. Pas de dégradation notable aujourd'hui, contrairement à la veille au lycée d'Alzon à Nîmes, qui a subi des jets de pierre. Plusieurs vitres ont cédé. On peut aussi noter l'incendie dit à Jules Guedes à Montpellier. Tout cela coûtera cher, très cher à la région. La présidente de la région Occitanie, Carole Delga, a condamné ces violences, mais elle demande aussi au gouvernement de répondre à la colère des lycéens.
3: Il est nécessaire d'avoir un dialogue constructif. La jeunesse a des inquiétudes, a des interrogations, donc il faut pouvoir y répondre. Mais il est nécessaire que cela se fasse dans le calme. Je condamne toutes les violences. Ce matin, c'est 3 millions d'euros de dégâts sur les lycées d'Occitanie. Nous avons besoin de rassurer notre jeunesse. C'est ce que le gouvernement doit faire, amener des réponses avec considération et avec attention.
4: Est-ce que les réponses sont à la hauteur de l'enjeu ?
3: Il n'est pas question de rentrer dans une polémique. Je suis de façon républicaine aux côtés de l'État pour leur rappeler que nous devons rétablir les conditions de l'ordre public et amener des réponses sur la question des enseignants, sur la question des emplois du temps. Pour ma part, tout ce qui concerne les bâtiments des lycées. Mais là, nous devons être unis dans la volonté d'amener un dialogue constructif et des réponses à nos lycéens.
2: Et la présidente de la région Occitanie, Carole Delga, présente ce matin au Salon des maires de l'Hérault à Montpellier. Sachez aussi qu'en lien avec ces événements, la course à pied, la nocturne de Nîmes, qui devait réunir près de 3800 coureurs dans le centre-ville, ce soir est annulée. Trop risqué de mettre des barrières métalliques sur l'ensemble du parcours. L'ARS, l'Agence régionale de santé, signale plusieurs cas de chikungunya autochtone à Aigues-Mortes. Comprenez, des maladies contractées sans avoir voyagé dans une zone tropicale. Le sport, le rugby avec le top 14 ce week-end. Match exceptionnellement à la Mosson pour Montpellier face à Toulon. Ce sera ce dimanche. La pelouse du Septéo Stadium n'est pas en état. Sachez que concernant l'effectif, le troisième ligne international, Lenny Nouchi, est rétabli d'une grave entorse à une cheville. Il effectuera son retour dans le groupe ce week-end.
1: C'est bien ça.
2: Oui, le jeune capitaine du MHR qui n'a plus joué depuis cet été, depuis le 18 juillet, blessé avec l'équipe de France au Japon.
1: Il va avoir faim.
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2: On verra dans quel état sera la pelouse de la Mosson aussi après ce samedi, cette pluie qui est annoncée, Virginie.
1: Absolument, de la pluie qui s'est transformée en vigilance, donc orange pluie, inondation à partir de demain jusqu'à 15h. On fait le point avec notre consultant météo Loïc Spadafora. Bonjour Loïc.
6: Bonjour Virginie, bonjour à tous.
1: J'ai bien l'impression qu'on va encore passer un week-end ensemble.
6: Je crois bien, oui.
1: Alors dites-nous, vous nous avez appelé là il y a quelques temps pour nous dire, voilà, ça y est, on en sait plus. Très très très difficile à prévoir cette météo depuis ce matin. Mais ça y est, on a décrété la vigilance orange. A priori, on va se faire balayer encore par un petit épisode. Gros épisode méditerranéen, il en est quoi ?
6: Oui, effectivement, à surveiller, parce que dès la nuit prochaine, en fait, les premiers orages vont se former en Méditerranée et vont remonter sur le littoral de l'Hérault. Donc la dégradation va démarrer vraiment cette nuit, hein, aux alentours de 3-4 heures du matin. Donc entre 3 heures et 6 heures du matin, il y a un vrai risque d'orage sur la zone littorale du département de l'Hérault, y compris le bassin de Thau et le Biterrois qui avaient été épargnés, hein, par le premier épisode. Des orages qui peuvent aussi frapper le littoral audois, hein, avec, il faut aussi le dire, un risque de formation de phénomènes tourbillonnaires. On est dans un contexte, en fait, où on a beaucoup d'instabilité sur le bord de mer. Donc il pourrait y avoir localement la formation d'une tornade, c'est pas impossible. Et ensuite, en cours de matinée, les orages vont gagner l'ensemble des plaines de l'Hérault et toujours sur un axe, en fait, situé entre la zone littorale, le Montpellier-Rhin, le Pic Saint-Loup, le Pays d'Anjouan. Et dans ces zones, en l'espace de quelques heures, hein, donc ce samedi matin, on attend de nouveau des quantités de pluie très importantes, hein, 100 à 150 mm, peut-être localement jusqu'à 200 mm. Donc ça va tomber évidemment sur des sols qui sont particulièrement humides, hein, donc vigilance absolue, hein, sur le cours d'eau, le Lèze, hein, qui pourrait de nouveau connaître une crue importante, l'Hérault, tous ses affluents. Et puis ensuite, on va avoir une petite accalmie sans doute en début d'après-midi, avant une nouvelle salve plus orageuse, du coup plutôt en fin d'après-midi et soirée. Et cette fois-ci, ça devrait concerner aussi davantage les hauts cantons, le cœur des Raux, les Spinouses et les zones de relief.
1: D'accord, ça va se faire en deux temps.
6: Oui, c'est ça, on a vraiment un épisode dans deux phases. On a la nuit prochaine et ce samedi matin où c'est vraiment la zone littorale et les plaines. Et ensuite, en fin d'après-midi et soirée, une deuxième salve viendra balayer une bonne partie du département, aussi également sur les Hauts-Cantons. Donc en réalité, on attend des cumuls de pluie importants sur une bonne partie, hein, du département, et y compris, hein, juste bien aussi sur la zone littorale, et pourquoi pas aussi sur le bassin de Thau, hein, je vous le disais, qui avait été épargné mercredi.
1: Et le Biterrois aussi, vous avez dit. On surveille le Lèze, qu'en est-il de l'Hérault, le Vidourle, pareil?
6: Oui, effectivement, pareil, hein, pour l'Hérault et le Vidourle. Alors pour l'Hérault, pour le coup, il devrait un peu moins pleuvoir que mercredi. Hein, on attend autour des 200 mm. Pour rappeler que mercredi, il est tombé de double, hein, 400 mm. Mais effectivement, le cours d'eau, en fait, hein, est vraiment très, très réactif. Hein, ça devrait réagir très très vite. Et pareil, effectivement, pour le Vidourle, hein, on peut s'attendre de nouveau à une crue assez importante, avec possiblement des débordements, tout comme sur le Lèze, le Liroux et la Mosson.
1: Un mot du Gard, puisque nos amis gardois ont un petit bout de leur studio qui leur est tombé sur la tête. Donc les auditeurs gardois nous écoutent, Loïc Spadafora. Est-ce que vous avez une petite idée? Demain, eux, ils sont encore en vigilance jaune. Ça peut évoluer, pareil, difficile à prévoir pour ce week-end?
6: Ouais, c'est une vigilance jaune très foncée en réalité. On est à deux doigts du passage en vigilance orange, notamment parce que la partie ouest du Gard sera concernée. Donc toute la zone du bassin du Vidourle et du Piémont-Sénol, là aussi, on atteint des cumuls proches des 100 à 150 mm. Et puis sur la partie est du Gard, du côté du Gard rhodanien, ça sera beaucoup plus calme, avec des précipitations de plus faible intensité. À surveiller également le littoral gardois, la zone de la petite Camargue également, qui pourrait recueillir aussi des cumuls de 50 à 100 mm. Donc ça peut ruisseler et inonder par endroits le réseau routier.
1: Si jeudi, dimanche, retour du soleil et les températures remontent, vous me dites, attends, Virginie, on voit demain ou...
6: Alors, ben pour dimanche, c'est un petit peu incertain encore. Hein. On pourrait avoir un temps quand même assez nuageux encore en matinée. Peut-être, du coup, des précipitations qui se seront décalées sur le Roussillon, entre les Pyrénées-Orientales et l'Aude. Quelques averses possibles encore, je pense, en matinée du côté du Biterrois. Mais a priori, l'épisode sera terminé et on espère le retour du soleil dimanche après-midi.
1: Merci énormément, Loïc. On va refaire un point, évidemment, lors de cette émission. Rendez-vous dans une heure. Et puis, vous allez nous accompagner tout ce week-end. Donc, vous qui nous écoutez, Gardois et Roltais, restez bien à l'écoute de votre radio. On va être là, encore une fois, pour cet épisode de demain. Merci beaucoup.
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1: Bon, comme disait l'autre, jusqu'ici, tout va bien. Vous rentrez peut-être à la maison, 17h08, c'est vendredi. On va vous raccompagner. Allez, jusqu'à 19h avec des cadeaux, avec de la bonne musique. Et tant qu'il est encore temps, je vous mets la bande-son d'un été plein de soleil tout de suite.

0: Merci d'avoir choisi Ici Héro, votre radio locale, pour vous raccompagner à la maison ce vendredi. Des ralentissements, mais plutôt habituels pour l'instant sur nos routes héraultaises. Deux routes encore fermées suite à l'épisode de mercredi. Je vous les signale au cas où. La départementale 148 qui part d'Octon pour aller vers le Salagou. Et puis la départementale 161 qui traverse le bas de Pézenas, ce qu'on appelle le chemin bas de Pézenas. Partout ailleurs, ça se charge un petit peu, mais pour l'instant, rien d'important.
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0: C'est vendredi, la semaine est bientôt finie, je vous le souhaite. Vous êtes peut-être sur le chemin de la maison. Merci beaucoup de nous avoir choisis pour vous raccompagner. Vous, les Héroltais, puis vous, les Gardois qui sont toujours à notre écoute, puisque leur radio locale a encore un petit peu du mal suite à l'épisode méditerranéen de ce mercredi. Ils ont un petit peu les pieds dans l'eau, donc ils se sont délocalisés. Et voilà, pour l'instant, ils ne peuvent pas émettre tout le temps. Donc, les Gardois sont là et sont les bienvenus. On vous embrasse très fort. Jusqu'à 19h, je vais regarder tout ce qui se passe sur nos routes à nous et Héroltais. Puis évidemment, je regarderai aussi ce qui se passe vers le Gard. Je vais vous informer sur toutes les infos fraîches de la météo pour ce week-end, bien sûr. Et puis, il y a des cadeaux. J'ai des places pour le concert de Dave ce dimanche à Béziers. Et puis, deux places de cinéma, là, à prendre dans 5 minutes. Je vous propose d'écouter là maintenant la très douce nouvelle chanson de Christophe Maé. Merci d'être avec nous. Bon après-midi. On va essayer de faire rentrer un maximum de soleil pour ce week-end.

0: Christophe Maé, il n'y a que de l'amour chez toi, Christophe Maé, qui sera au Zénith Sud de Montpellier le 14 novembre, bien évidemment. On va en entendre parler. On va entendre parler maintenant les Gardois. Thierry Garcia est en direct de ici, Gare Lozère, qui a encore du mal à, eh ben, à émettre 100% du temps. Thierry Garcia, vous en êtes où exactement de votre réhabilitation dans vos locaux?
1: Ben bonjour Virginie, oui ça y est, Gare Lozère est revenu dans son vrai studio. Voilà, on est dans les locaux. Alors évidemment Virginie, pour l'instant c'est un peu l'opération ventilo. Hein. Je me sens à la fois comme Beyoncé et comme Jean-Pierre Foucault. Hein, on est aéré de tous les côtés. Je tiens à remercier les milliers d'auditeurs qui nous ont envoyé des messages. Ça a été le cas pour vous aussi, hein. Que ce soit par les Facebook, les WhatsApp. Vous avez été très très très nombreux à vous manifester, à nous informer, hein, également, parce que vous êtes très très très importants. Facebook, WhatsApp, tout le monde a parlé d'eux. Puis alors, je voulais aussi remercier la préfecture qui nous a accueillis véritablement comme personne durant deux matinales. On parle un petit peu de la météo à venir et un petit peu de la route. Alors effectivement, le soleil est revenu. Pour l'instant, les rivières ne gonflent plus, c'est au moins la bonne nouvelle. On a même deux ponts qui ont rouvert dans le Gard, le pont de Viltel et le pont de Sardan. Pour l'instant, la circulation est à peu près normale partout, mis à part, comme vous le disiez, hein, dans les grandes villes comme Montpellier ou comme Nîmes. Côté météo, ça va se gâter à nouveau demain. Alors on profite bien de cette soirée qui pour l'instant est très ensoleillée, avec des températures qui vont grimper jusqu'à 27 à Nîmes, 25 à Alès. On aura une vingtaine de degrés amende, où pour l'instant le ciel est là, donc on va prier pour que ça dure, même si ça n'est pas véritablement le cas, Virginie.
0: Évidemment. On va continuer de faire l'antenne avec vous. Je vais essayer de parler aussi du Gard, même si j'ai pas l'habitude le plus possible. Et je voulais vraiment vous dire qu'on était de tout cœur avec vous. Ravi que vous soyez dans vos studios, mais ravi de vous accueillir, voilà, aussi un maximum. Donc on se retrouve, on refait un petit point trafic d'ici une vingtaine de minutes. Ça vous va, Thierry?
1: Avec grand plaisir, j'ai juste réglé les ventilateurs.
0: Oui, c'est ça, bon ventilo. Attention de ne pas prendre froid quand même.
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0: Bon, les Gardois ont le droit de jouer. Je ne dis pas qu'on ne va pas privilégier les Héroltais. Ça, vous verrez avec Hélène, c'est elle qui répond au téléphone cet après-midi. Parce que nous, tous les après-midi, sur notre radio, 17h15, on vous offre des places de cinéma dans toutes les salles du département. On essaye de balayer un petit peu partout. Là, je vous invite tout de suite au Quai des Lumières, à Frontignan, dans le bassin de Thau. C'est un multiplex de 4 salles qui a une particularité assez unique dans notre département. Il y a une programmation populaire et c'est un cinéma indépendant. Donc, vous pouvez voir des choses que vous ne voyez nulle part ailleurs. Cette semaine, vous allez pouvoir voir, par exemple, le dernier Duc au but qui va sortir, réalisé par Élie Seymour, donc de la rigolade pur jus. Et il y a aussi le très attendu dernier film de Fred Cavaillé, Les Misérables, nouvelle adaptation de Victor Hugo, avec Vincent Lindon en Jean Valjean, Tahar-Rahim en Javert et Benjamin Laverne et Camille Cotin en couple Thénardier. Écoutez, ça donne ça.
3: Tout le monde a un passé. On en a pas assez qu'on le cache. J'ai été Jean Valjean. Aujourd'hui, je suis Monsieur Madeleine, maire de Montreuil-sur-Mer. Vous ne pensez pas, inspecteur, que c'est la misère qui pousse les gens à la faute?
4: Tu arrives de Paris et tu es célibataire. Des enfants?
5: Cosette.
4: Non.
5: Tu vas être gentille. Et t'écoute bien, Monsieur et Madame Thénardier.
4: J'ai vraiment pas tiré de bon numéro.
6: Allez, répète un peu pour voir.
4: Si tu veux me frapper, tu me fais face.
3: La misère n'excuse pas tout. Bien au contraire, elle est souvent un prétexte.
0: Nouvelle adaptation des Misérables d'Hugo par Fred Cavaillé. Ça sort mercredi. Ça fait partie des films que vous pouvez voir au Quai des Lumières à 7. Il y en a beaucoup, hein, en ce moment, des films qui sortent et le cinéma reprend des couleurs. Vous allez choisir de toute façon le film qui vous fait plaisir. Moi, je vous offre juste vos entrées. Deux places tout de suite à prendre. Vous faites le téléphone 04 67 58 6000. 04 67 58 6000. Deux places pour aller au Quai des Lumières à Frontignan. C'est maintenant. Non. 04 67 58 6000. Je vous invite. On écoute Alain Souchon et on se parle juste après.

0: Solitude, Alain Souchon sur votre radio locale. Bonjour Angélica.
1: Bonjour.
0: Je serai ravie de vous offrir vos places de cinéma si vous me dites quelle est la radio locale qui vous offre des places pour tous les événements de notre département.
1: Bah, ici Héron.
0: Ok, bah oui. J'aurais pris ici Gare-Lozère, mais comme je sais que vous êtes Montpellier-Rennes.
1: Oui, c'est ici Héron.
0: Ici, vous m'avez dit que c'est un plaisir le cinéma et que vous y alliez souvent.
1: Ah oui, tout à fait. Et d'ailleurs, j'ai été à Frontignan déjà et c'était très bien.
0: Il est super hein, ce multiplex là. Ils
1: ont
0: 6 mois.
1: Il est très, très bien. Il est grand, il y a une bibliothèque, il y a plein de boutiques, très bien.
0: Il y a un resto très aussi. Bien. Donc effectivement, même quand on est Montpellierin, on peut y aller et y passer un peu la journée, prendre un bouquin,
1: aller un peu à la mer, effectivement. Donc c'est sympa.
0: On fait tout d'un coup. Bon, mauvaise nouvelle, Angélica, vous avez vu la météo de demain. Remarque, vous avez vos places de cinéma, vous pouvez aller vous tranquillement dans un cinéma.
1: Oui.
0: Qu'est-ce que vous faites quand il fait ce temps-là, là, comme ça, quand vous entendez à la radio qu'il va y avoir un petit épisode ou un gros épisode méditerranéen?
1: Je regarde un peu des films sur Netflix.
0: Ok. Ouais. Ah, vous êtes cinoche à fond, quoi.
1: Je lis aussi. Oui. Et puis après, le cinéma, évidemment.
0: On reste à la maison, quoi.
1: Netflix. Oui, voilà, on reste un peu à la maison.
0: Vous avez
1: lecture, voilà.
0: Est-ce que vous avez un film à nous conseiller que vous avez vu récemment au cinéma, que vous avez bien aimé?
1: Un film...
0: Vous avez vu l'Odyssée de Nolan?
1: Oh, l'Odyssée, c'est pas mal aussi. C'est grandiose. Hein. C'est un grand film. On est très, très bien.
0: Ah, très bien. Ils l'ont programmé justement au Quai des Lumières. Bon, ben vous irez voir le film que vous voulez. On se disait effectivement la grosse fresque Les Misérables, le truc de 2 heures, ça peut être pas mal sur un automne avec quand il pleut dehors, quoi.
1: Ah oui, ce serait pas mal du tout même.
0: Je suis ravie pour vous, merci de nous écouter, merci de votre fidélité, amusez-vous bien Angélica.
1: Merci, au revoir.
0: Au revoir. On va vous offrir des places pour le concert de Dave dans, allez quoi, un petit quart d'heure, écoutez ça.
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0: Si vous avez des petits qui jouent au foot, on a le district de l'Hérault qui vient de nous prévenir qu'évidemment, en raison de l'épisode méditerranéen qui nous attend demain, il y a beaucoup de plateaux qui sont annulés, hein, évidemment. Les plateaux U6 à U11 garçons, U9 à U11 filles. Voilà. Et tous les plateaux de brassage garçons d'aujourd'hui sont reportés. Donc évidemment, ils reviendront vers vous pour communiquer. Mais sachez que demain, les parents qui ont des enfants qui font du foot, que ce soit filles ou garçons, ben vous allez pouvoir dormir correctement. On essaie d'en rire, évidemment. À 17h32, un petit bon plan pour vous. Bonne affaire et bonne action pour ce week-end. À Metz, c'est la grande braderie d'automne du Secours Populaire. Demain et après-demain, dont le rendez-vous est au château de Girard, à Metz. Vous avez des vêtements, vous avez des jouets, vous avez de la vaisselle, plein de bibelots et plein de petites trouvailles, des trucs qu'on ne pensait pas dépenser des sous. Puis évidemment, on s'en tire toujours avec un billet de $50. Si vous êtes dans le Montpellierin, notez aussi que tous les dimanches d'octobre, le Secours Pop fait son vide-grenier à la Altropie. Voilà, donc ça c'est tous les dimanches à l'Altropisme. Là, il y a aussi un vide-grenier pour le Secours Populaire. Et puis si vous organisez quelque chose, vous avez envie de le dire à tous les héros d'un coup, utilisez votre radio locale, on est aussi là pour ça. Vous faites le 04 67 58 6000, petit message écrit, vous utilisez WhatsApp aussi pour un message, pour un vocal. Écoutez un petit peu celui-là par exemple.
1: Bonjour, le samedi 3 octobre, l'antenne de la Ligue contre le cancer du Pouget et le foyer rural bohémien organise une grande soirée repas cabaret à l'occasion d'Octobre Rose. Au programme, un repas convivial et un magnifique spectacle avec les 1001 ladies. Une soirée qui s'annonce fabuleuse sous le signe de la fête et de la solidarité. Pensez à réserver votre repas sur le site du foyer rural bohémien ou directement à la mairie du Pouget. On vous attend nombreux, avec bien sûr une petite touche de rose. Tous les bénéfices seront reversés à la Ligue contre le cancer. Rendez-vous le 3 octobre pour une belle soirée solidaire.
0: 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Vous pouvez laisser votre message dès que vous organisez un événement dont vous voulez parler et que tout le monde parle.
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0: C'est son anniversaire aujourd'hui, dites donc à Sting. Vous savez quel âge il a? D'après vous, quel âge il a, Sting? 25, non, 75. 75, ben, j'aimerais bien être comme lui à 75 ans. All this time, j'espère que tout va bien pour vous.

Bon anniversaire à Sting sur votre radio locale. On vient d'écouter All This Time. Je voulais vous prévenir, si vous aviez prévu de mettre votre combi demain matin, que le défi Mégalonge organisé par le club de Longe-Côte de Moguio-Carnon, qui était prévu demain matin, est reporté à ce dimanche. Voilà, ils sont très optimistes. Il paraît que dimanche, le calme va revenir dans notre ciel. Donc le défi Mégalonge prévu le samedi à 10h sur la plage du Petit Travers, à l'accès 80 et ouvert à tous, est reporté au dimanche. Ça vous laisse encore quelques heures pour vous inscrire, 5 euros par personne. Je vous rappelle que tout ça est dans le cadre de la Ligue contre le cancer pour Octobre Rose, donc c'est pour une bonne action. Donc rendez-vous dimanche matin. On écoute Marguerite.

0: La voix de Marguerite, qui a fait partie de la Starac l'année dernière, son nouveau titre Un peu beaucoup. Son premier album s'appelle Guérir, il sort aujourd'hui. Devinez quoi? Eh ben, l'invité d'Ici Héros tout à l'heure. Rendez-vous à 19h avec Émilie Mazoyer. 17h41, je vous propose d'aller dans le Gard avec Thierry Garcia, qui est animateur sur Ici Gard-Lozère. Vous savez que depuis mercredi, on fait preuve d'une grande générosité, puisqu'on partage un petit peu nos auditeurs pour cause de...
1: Vie, hein, ouais, effectivement, oui.
0: Pour cause de saut un petit peu dans les studios. Ça y est, vous avez repris possession de vos studios. Ça va se remettre en place petit à petit. Mais voilà, vous êtes encore là cet après-midi pour nous tenir au courant un petit peu et de la route et de la météo qui s'annonce chez vous ce week-end, Thierry.
1: Exactement, hein. Comme vous d'ailleurs, un petit peu plus tard on va passer à l'orange, donc on s'attend à avoir quelques pluies bien moins importantes que celles de ce milieu de semaine. Et pendant ce temps, les rivières baissent à nouveau et les ponts s'ouvrent. Je vous parlais du pont de Viltel et celui de Sardan qui ont ouvert. Alors malgré tout, il y a encore des routes qui sont fermées, comme la départementale 25 entre Ganges et Saint-Laurent-le-Minier, avec une déviation qui est mise en place par le Vigan. La départementale 12 aussi entre la Nationale 113 et Galargues-le-Montueux. Là encore, une petite déviation locale est mise en place. Rien de très méchant et pas beaucoup de retard à prévoir. Vous savez que toutes les infos sont évidemment sur nos sites et nos applications, hein, les applications ici, qui vous seront très utiles. Et vous, de votre côté, vous nous laissez de très nombreux messages. Vos infos à vous, vous nous laissez des vocaux, vous nous laissez des messages sur les WhatsApp. Les WhatsApp d'Ici Gard-Lozère et d'Ici Héros, bien sûr. Alors, côté météo, demain, on va tomber sur la pluie, mais on va profiter encore de cette soirée, avec un dernier petit conseil, Virginie. Quelque
0: oui.
1: chose que peu de gens savent. Vous savez que sur les climatisations, il y a le chaud, il y a le froid et il y a la déshumidification. C'est un petit conseil que je tiens d'un gars qui installe les clims. Mettez sur déshumidification, ça consomme beaucoup moins. Vous aurez un petit air de fraîcheur, certainement. C'est pas vraiment la clim, mais l'avantage, c'est que ça permet d'économiser des sous. Voilà, donc si vous avez des maisons un petit peu humides, pensez à cette touche déshumidificateur sur vos climatisations. Je terminerai donc par ce bon conseil. C'est un bon usage, Virginie.
0: Eh, dis donc, Thierry, j'ai regardé un petit peu parce qu'on a parlé un petit peu de votre météo et des bleds de chez vous. C'est hyper compliqué, votre truc. Hein. Vous avez un Saint-Chély d'Apché, mais alors ça s'écrit avec un R, mais on ne prononce pas le R. Vous avez un Bagnols sur 16, mais on ne prononce pas le S.
1: Pas le S.
0: Oh la vache.
1: Ouais. Vous voulez que je vous parle aussi des Saint-Jean de Malgoire et Saint-Jean de

0: plein de noms en commun entre le Gard et l'Hérault. Comme quoi, il y a quand même plein de choses qui nous rassemblent. Hein,
1: vous trouvez pas, qu'il est bien, mais qu'il est bien ce Thierry. Merci beaucoup Thierry, bonne réappropriation de vos locaux.
0: Oui, merci.
1: Et à très vite.
0: Vous tous.
1: À très vite.
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1: Ils sont très bien ces Gardois, faut arrêter cette guéguerre entre l'Hérault et le Gard. 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Il y a cette personne-là qui vient chez nous. Oh

0: Je ne sais pas si en 2026, il le chante encore à cette tonalité-là, mais en tout cas, il a encore de la voix. On finit avec celle-là, plus
1: douce. Danser, oh là là. Maintenant, tout l'été, les pieds nus dans le sable.
0: Si vous voulez danser, vous rappelez plein de jolis souvenirs, Dave est au Zingo Zango de Béziers ce dimanche à 17h. 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Mon cœur est malade, danser maintenant. 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

0: Le groupe Foreigner pour vous raccompagner à la maison. Oui, je sais, on n'a pas entendu Daniel Balavoine la dernière heure. Eh ben, il arrive, vous inquiétez pas.
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0: On est ravis de vous accompagner, de profiter de ces derniers rayons de soleil. Alors moi, je me tourne là parce qu'on a j'ai la fenêtre dans le dos. Le soleil, il est déjà en train de se faire un petit peu la malle dans le centre-ville de Montpellier. Mais pour l'instant, on est au sec. Qu'en est-il à Cossé-Véran ? Bonjour Marie-Claire.
3: Bonjour Virginie.
0: Cossé-Véran, vous êtes dans le Biterrois, vous.
3: Pour l'instant, un beau soleil.
0: Ah, vous avez beau soleil, vous ?
3: Oui, on est en train de faire un jeu de société dehors.
0: Ah, c'est très très bien ça. Alors attendez, je vous fais gagner mes places pour mon jeu, puis après vous me racontez jeu de société, parce que moi je suis archi fan de jeux de société. On est en train de jouer on est en train de jouer toutes les deux pour vous faire gagner des places pour aller voir Dave au Zingo Zango ce dimanche.
3: Oui, super.
0: J'ai une question à vous poser, Marie-Claire. Quelle radio vous offre des places pour tous les événements importants de notre département?
3: Oh, c'est compliqué.
0: Ah, bah oui.
3: Je pense que c'est ici, héros.
0: Eh ben, je pense que c'est gagné. Un petit mot de Dave. Vous l'avez déjà vu en concert, Dave?
3: Oh, je l'ai vu une fois, il y a très longtemps. Il était... il participait à une course.
0: Comment?
3: Il y avait une course et il était un invité. Mais ça, je parle du Nord.
0: Ah,
3: une course cycliste.
0: Ah, parce qu'effectivement, vous avez un petit accent schnorr qui traîne. Vous venez de là-bas?
3: Oui, entre Lille et Dunkerque, je suis de cœur de Flandre.
0: Ah d'accord. Ah dites donc on mange du Welsh et du machin à Cossé-Véran.
3: Du pot de chevelèche, oui, du pot de chevelèche, de la carbonade, du poulet au maroilles.
0: Ah d'accord. Oh ben c'est sympa, ils doivent être contents les voisins.
3: Non, aussi, j'en fais pas ici.
0: Non, je rigole. Mais qu'est-ce que vous êtes venu faire ici parce que voir un petit peu de soleil?
3: Nous avons un fils dans le nord et un fils dans le sud. Donc, comme les voyages forment la jeunesse, c'est papa et maman qui voyagent.
0: Ah, c'est sympa. Vous auriez pu vous mettre à Clermont-Ferrand? Vous auriez été au milieu?
3: Oui, mais il y a la mer ici.
0: Eh oui. Non, mais nous, on est ravis de vous accueillir. Alors, vous avez une minute, vous m'expliquez le jeu séquence, c'est un jeu de plateau?
3: C'est un jeu de plateau. Alors, vous avez un plateau, vous avez 100 cartes de jeu séquence. Il y a 50 jetons bleus, vous avez des verts, des rouges. Et puis, donc sur ce plateau, vous avez tous les personnages et les numéros d'un jeu de cartes classique. Vous devez piocher une carte.
0: Ouais.
3: Et vous mettez le pion sur l'équivalent en essayant de faire une suite de 5 jetons.
0: Ah.
3: Et en espérant que votre adversaire ne mette pas un jeton entre deux.
0: Ah.
3: Le but, c'est de faire une ligne de 5 jetons, que ce soit à l'horizontale, verticale ou diagonale.
0: Ok.
3: Et puis, mais c'est super sympa.
0: Ah oui, ça a l'air sympa, c'est un loto, quoi. C'est une espèce de loto.
3: Voilà.
0: De loto à personnage.
3: Oui. Voilà.
0: Eh ben, c'est super, ça, Marie-Claire. Donc, profitez du dernier rayon de soleil à fond. Et puis, rendez-vous ce dimanche au Zingo Zango à Béziers pour voir Dave.
3: C'est super. Merci encore.
0: Merci à vous. J'étais très ravie de parler avec vous, Marie-Claire, et de vous rencontrer. Et bienvenue dans l'Hérault.
3: Oui, merci beaucoup. Et merci pour toutes les informations, parce que nous devions monter dans le Nord hier.
0: Ah.
3: Et
0: nous
3: avons écouté toute la journée. Et c'est comme ça qu'on a appris qu'il n'y avait pas de train pour aller à Montpellier.
0: OK.
3: Et pas avant midi. Et puis, du coup, nous avons décalé notre retour et nous restons 10 jours de plus.
0: Ah, c'est ça qu'il faut faire. Et puis, vous allez voir que dans 10 jours, vous allez trouver encore une bonne raison pour rester.
3: Vous croyez?
0: Ce sera l'été indien, vous allez voir.
3: J'ai ma maison dans le nord qui m'attend quand même. Il y a le travail dans le jardin.
0: Ah, oui, je comprends. Ah, ça, je comprends. Bon. En tout cas, on sera toujours là pour vous accueillir quand vous serez là, Marie-Claire. Bonne route, bonnes vacances chez nous et à très vite.
3: Merci. Au revoir.
0: Au revoir, Marie-Claire.
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0: T'as pas tout dit, l'émission du vendredi à suivre sur votre radio locale. Une heure avec des Héroltais pour parler de la semaine qui vient de s'écouler. On va rigoler, on va jouer beaucoup aujourd'hui. Et puis on va fêter voilà, la fin de la semaine ensemble. Ça commence juste après les infos de 18h. Merci d'être avec nous. Je vous laisse avec Daniel Balavoine, le temps de rentrer à la maison.

0: Merci d'avoir choisi votre radio locale pour vous raccompagner à la maison.
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0: Premier vendredi du mois d'octobre, il est 18h, bienvenue. Mathias Kern, le département de l'Hérault placé en vigilance orange, pluie, inondation.
2: Oui, la pluie, c'est reparti pour demain. Vigilance activée à partir de 6h demain matin. Des cumuls importants sont attendus, plus ou moins sur la même zone que mercredi. Le Gard est en jaune, tout comme l'Aude pour la journée de demain. Conséquence, de nombreux événements prévus ce samedi sont annulés. Impossible d'être exhaustif. À Montpellier, par exemple, toutes les manifestations extérieures sont annulées. Les décisions de la ville. Les parcs, jardins et cimetières fermés, pareil pour le quai du Pirée le long du Lèze. Le gymnase Jean-Bouin, quartier de la Mosson, sera ouvert à partir de 6h demain matin et jusqu'à 20h le soir pour permettre aux personnes les plus vulnérables qui le souhaitent de se mettre à l'abri. La pluie de mercredi qui empêche aussi la tenue ce soir de la représentation de Carmina Burana au Corum à Montpellier, annulée à cause de dommages occasionnés dans la salle de spectacle. C'est ce que précise la direction de l'Opéra Orchestre, ces dégradations qui ne permettent pas d'accueillir le spectacle et le public dans des conditions satisfaisantes. Les spectateurs sont directement avertis pour un remboursement ou une séance, pourquoi pas supplémentaire, ce dimanche. Après les intempéries, mercredi, la commune de Saint-Hippolyte-du-Fort dans le Gard va déposer auprès des services de l'État une demande de reconnaissance de l'état de catastrophe naturelle. Si vous avez subi des dégâts, vous êtes invité à rapidement le signaler à votre assurance, mais aussi à communiquer tout cela en mairie, si possible, avec des photos des dommages.
0: Des incidents et des tensions encore aujourd'hui aux abords des lycées.
2: Et devant Clémenceau et Joffre, notamment à Montpellier, une dizaine d'interpellations selon la préfecture de l'Hérault. Dans le Gard également, des rassemblements et 25 arrestations. Selon la préfecture, 630 élèves se sont mobilisés aujourd'hui dans 8 établissements scolaires. Et le retour en cours lundi dans les lycées du Gard, ce sera pour tout le monde, en présentiel donc. Cette colère des lycéens qui fait réagir la classe politique. Le maire socialiste de Montpellier, Michael Delafosse, est très critique à l'encontre du gouvernement. Il dénonce aussi les violences commises en tant qu'enseignant lui-même. Mais il estime que l'exécutif a envoyé ces derniers temps beaucoup trop de signes négatifs à la jeunesse.
3: Il y a beaucoup d'anxiété liée à cette réforme du bac, je le dis comme professeur, qui est stupide. Vous avez vu les résultats PISA, qui sont dramatiques pour une grande nation comme la France. Ce Parcoursup qui est anxiogène. On a eu 7 ministres de l'éducation ces 10 dernières années. Les lycéens, ils sentent cette angoisse de ne pas être bien préparés pour leur avenir. Et ils le disent, et ça nous devons l'entendre. Le ministre de l'éducation nationale doit répondre, aussi sérieux soit-il, parce que hier quand même, l'excellence républicaine, c'est nos BTS et les classes préparatoires. Et d'un seul coup, on apprend, alors que le pouvoir d'achat dans notre pays s'effondre, qu'on demande aux familles de payer. Mais moi, ça me met en colère. Qu'est-ce que c'est que ça? Il faut que le sérieux reprenne le dessus, rue de Grenelle. On ouvre la porte, on dialogue, on apporte des réponses, on a une trajectoire de solutions. On ne va pas continuer à sacrifier l'avenir de la nation en sacrifiant l'éducation.
2: Le maire de Montpellier, Michael Delafosse, qui était présent au Salon des maires de l'Hérault ce matin, en présence aussi de la présidente de la région Occitanie, Carole Delga, qui a déjà chiffré les dégâts dans les lycées de la région à au moins 3 millions d'euros.
0: L'association Solia, solidaire pour l'habitat dans la tourmente.
2: Et après la publication aujourd'hui d'un rapport de la Chambre régionale des comptes d'Occitanie, les finances de l'association se sont largement dégradées en 2024. Solia, qui fonctionne grâce à de l'argent public, qui vient en aide à des personnes vulnérables, sans-abri et personnes en situation précaire. Alors Maya Baldouro-Fredon, vous nous expliquez, l'enquête porte notamment sur les activités du directeur.
4: Oui, un directeur qui prend du galon puisqu'il obtient en 2023 la direction des trois antennes Gard-Aude, Tarn-et-Garonne et Haute-Garonne. Et qui dit trois structures à gérer, dit trois contrats de travail différents et la rémunération qui va avec. La somme n'est pas connue, mais la hausse est de 53%. Les excès ne s'arrêtent pas là. Ils bénéficient d'avantages en nature non déclarés, une voiture de fonction, repas au restaurant alors qu'ils disposent de tickets resto. Et puis le directeur n'hésite pas non plus à utiliser la carte bleue de l'association pour des dépenses personnelles non justifiées. Tout ça donc avec l'argent de l'État, des sommes destinées à des personnes en situation de précarité. En plus, l'association n'assure plus correctement ses missions, selon l'enquête de la Chambre régionale des comptes. Des cadres proches du directeur sont recrutés pendant que des salariés à des postes clés sont licenciés, remplacés par des prestataires sans appel à candidature, car il s'agit là aussi de proches de la direction.
2: Les services de l'État ont engagé une procédure de retrait de l'agrément détenu par Solia Méditerranée. Il y a du foot ce soir, les Bleus retrouvent le Stade de France et Zizou aussi en tant qu'entraîneur, sélectionneur. Troisième match de la Ligue des Nations, ce sera face à l'Italie, coup d'envoi 20h45, ce sera à suivre sur la chaîne YouTube d'ici et sur ici.fr.
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2: Vigilance orange donc pour demain, Virginie.
0: Absolument, on est avec notre consultant météo Loïc Spadafora qui va pouvoir nous en dire un petit peu plus sur le déroulé de la journée. A priori, ça va tomber très très tôt demain matin, Loïc.
6: Oui, effectivement, l'épisode il débute la nuit prochaine dans un premier temps sur le littoral du département de l'Aude, sur les coups de 3-4 heures du matin. Et puis aux alentours de 5-6 heures du matin, les orages vont progressivement remonter en direction du littoral de l'Hérault. Donc c'est vraiment à partir, on va dire, de 6 heures du matin que la vigilance s'impose sur la zone littorale. Et en cours de matinée, les orages vont progresser dans les plaines du département. Ils vont remonter même en direction des reliefs. Ça va sans doute concerner le Montpellier-Rhin, Montpellier y compris, probablement avec des cumuls assez importants. On attend 100 à 150 mm en quelques heures sur l'agglomération montpelliéraine, peut-être localement jusqu'à 200 mm. Et il faut rappeler aussi qu'il y a un risque de phénomène tourbillonnaire sous ces orages, notamment sur la zone littorale, mais peut-être aussi dans les plaines. Et puis l'épisode se poursuivra aussi jusqu'en fin d'après-midi et soirée, avant une amélioration en cours de nuit de samedi à dimanche.
0: La nouveauté par rapport à mercredi, c'est que le Biterrois et le bassin de Thau risquent d'être aussi touchés cette fois-ci.
6: Oui, tout à fait. Alors pour le Biterrois, on s'attend à des cumuls de pluie assez modestes, de l'ordre de 40 à 80 mm. Pour la partie du bassin de Thau, notamment sur l'est du bassin de Thau, en direction du Montpellier-Rhin, il pourrait y avoir une lame d'eau autour des 100 mm. Donc sur la plaine littorale, ça fait vraiment des quantités de pluie très importantes. Donc ça peut effectivement ruisseler. Mais l'attention, évidemment, elle doit être portée entre le Montpellier-Rhin, le Pic Saint-Loup et le bassin aussi de l'Hérault remontant vers le Pays d'Anjouan, puisque là, on attend jusqu'à 150 mm et il est déjà tombé 250 voire 300 mm durant l'épisode de mercredi.
0: Évidemment. Un mot du Gard, Loïc, si vous pouvez, parce que nos amis gardois sont branchés sur Ici Hérault cet après-midi encore, pour cause depuis mercredi de problèmes dans le studio d'Ici Gard-Lozère. Le Vidour, on surveille pour l'instant, ils sont en vigilance jaune, mais vous parliez d'une vigilance jaune foncé pour le Gard.
6: Oui, effectivement, c'est une vigilance jaune très foncée, à deux doigts du passage en vigilance orange, parce qu'il y a quand même une partie du Gard effectivement qui va être touchée. Alors surtout dans les zones limitrophes avec l'Hérault, sur la partie ouest du Gard, donc de la petite Camargue en remontant jusqu'au bassin du Vidour, en remontant jusqu'au piémont Sévenol. Dans ces secteurs, on pourrait là aussi avoir des lames d'eau proches des 100 à 130 mm en quelques heures, et notamment du coup sur le bassin du Vidour, à la fois sur la partie amont, sur la partie aval. Donc on surveille le Vidour qui pourrait connaître une nouvelle crue avec possiblement des débordements.
0: Merci beaucoup Loïc Spadafora, vous allez nous accompagner encore comme mercredi, vous allez être là tout demain matin avec nous dès 7h évidemment. On sera là pour vous accompagner et puis vous dire ce qui se passe, où, comment on circule et vous écouter si vous avez besoin de discuter. Merci Loïc, prochain point avec l'actu dans une heure sur Ici Hérault.
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0: Vendredi 18h08, c'est la fin d'une semaine bien chargée en émotions pour nous les Héroldais et pour les Gardois aussi. Je vous propose de passer une heure à sourire, voire à rire un petit peu de tout ce qui se passe dans notre département en ce moment. 3 Héroldais s'installent, je vous les présente.

0: Bobby Lapointe, porte-drapeau de notre département, entre autres, et parrain de cœur de cette nouvelle émission. Vous la notez, hein, 18h, 19h, t'as pas tout dit chaque vendredi. J'invite trois Héroltais autour de moi pour parler de l'air du temps de notre département et puis refaire un petit peu la semaine avec le sourire le plus possible. Ils ne se connaissent pas, mais ont tous un point commun qu'on partage avec eux, notre département, l'Hérault. Mes trois Héroltais du jour, je vous les présente. Paola Messina, elle vient de Metz, elle est cuisinière, elle a une épicerie fine italienne à Metz. On va en parler. Bonjour Paola.
1: Bonjour.
0: Bienvenue.
1: Ah, merci beaucoup.
0: Ah, bienvenue. Merci d'être venue avec l'accent.
1: Ben oui, ça, je ne peux pas le perdre.
0: Je ne peux pas le laisser là-bas.
1: Non.
0: Jérôme Piment, il habite Montpellier, musicien, chef d'orchestre et directeur d'opéra junior. Bonjour Jérôme.
2: Bonjour, mais j'habite à Pérol aussi.
0: Ah, à Pérol aussi.
2: Oui. Enfin, j'habite à Pérol.
0: Oui, ouais. On habite à Pérol. Donc on va dire Jérôme de Pérol. Et puis Marie Crevolant de Gignac et Frontignan. Voilà. Elle est comédienne, elle est prof de théâtre et d'improvisation. Bonjour.
3: Bonjour.
0: Merci à tous les trois d'être là. T'as pas tout dit? Eh ben, c'est parti. Bon, semaine compliquée dans l'Hérault. On va en parler, on va apprendre à se connaître en même temps. Paola, vous habitez donc à Metz?
1: Oui.
0: Vous n'y êtes pas née?
1: Non.
0: Ou alors, il y a un truc qui m'a échappé, mais...
1: Non, je suis née en Italie.
0: OK.
1: Mais il y a 13 ans, j'ai rencontré Philippe au soin de mon ancien job. Je travaillais chez Thermomix.
0: Ah, très bien.
1: En Italie, oui. Et Philippe aussi, donc on s'est retrouvés dans un bunker. En Allemagne, pour faire des tests sur le lancement du nouveau robot.
0: OK.
1: Donc le Thermomix TM5.
0: Ça,
1: Cupido a lancé sa flèche. Et voilà, on a fait d'abord 4 ans d'aller-retour entre l'Italie et la France.
0: OK.
1: Et après mes enfants, évidemment, ils étaient déjà assez grands pour être indépendants. Donc j'ai pris mes valises et puis je suis arrivée en France.
0: Et t'es venue à Metz?
1: D'abord à Aigues-Mortes.
0: OK.
1: Après, on a fait Aigues-Mortes, on a fait Menton. On est retourné à Aigues-Mortes, on a fait un petit virage sur Vergès pour arriver après à Metz.
0: Tout ça avec le Thermomix?
1: Non.
0: Vous les avez laissés en Italie et en Allemagne?
1: J'ai laissé le Thermomix, j'ai rejoint Philippe parce qu'on avait la même fonction.
0: OK.
1: Et donc moi en Italie, Philippe en France, sous les sous de la France. Et donc je ne pouvais pas prendre sa place.
0: Bien sûr.
1: Et en plus, je ne parlais pas un seul mot de français quand je suis arrivée.
0: Sérieux?
1: Je te jure.
0: Et ça fait combien de temps?
1: Ah ben, ça fait 9 ans.
0: Oh, wow!
3: Faut lui demander comment elle a appris le français, parce que moi, je trouve ça génial.
0: Et comment tu sais? Parce que vous avez parlé un petit peu avant.
3: On a échangé comme ça, juste pour se dire bonjour. Elle a raconté toute sa vie.
0: Ah, je suppose que quand tu lui poses une question, elle dit Philippe trois fois, je suppose que c'est Philippe qui a donné des cours de français.
1: On a commencé à parler en anglais parce que moi vraiment je parlais un seul, je savais juste chanter voulez-vous coucher avec moi.
0: Ah ben je vois ça
1: soir, bah parce que c'est passé au Banana Split, parce que c'est passé en Italie aussi,
0: bien sûr.
1: J'avais quelques petits mots, c'est tout. Et c'est grâce à la musique en fait que je me suis vraiment
2: Lady Marmelade, je... c'était
0: oui Lady Marmelade, bien sûr.
2: Lady Marmelade, absolument. Vous couchez avec moi, donc
1: voilà, exactement.
3: Et elle a pris toutes les paroles de toutes les chansons et maintenant elle sait parler français.
0: C'est génial.
1: J'ai écouté la musique, donc j'allais rechercher les textes et la musique, ça m'a vraiment aidé à connaître, à découvrir les mots. Et après, avec évidemment la vie quotidienne.
0: Ouais. Jérôme Piment, pour le coup, vous qui êtes musicien, on apprend la musique avec le rythme des mots, surtout. Pourtant, en France, c'est pas une langue qui est très vivante et très. C'est beaucoup moins musical que l'italien.
2: Ah oui, d'ailleurs, c'est pour ça que l'opéra italien est toujours aussi célèbre, parce que la langue italienne parlée chante d'elle-même. Le français est déjà un peu plus guttural, un peu moins que l'allemand, mais quand même moins chantant que l'italien.
0: Jérôme, à Pérol depuis combien de temps, vous?
2: Alors moi, j'habite à Pérol depuis 30 ans, à peu près, maintenant.
0: Ah ouais, donc parisien d'origine.
2: Ah oui, je suis un vrai parigot.
0: Ah.
2: Par contre, ça, je revendique un peu, parce qu'on est très, on n'aime pas aimer les Parisiens. Donc moi, je suis très fier de dire que je suis parisien.
0: Pourquoi?
2: Parce qu'on nous aime pas.
0: Juste par esprit de contradiction.
2: Absolument.
0: Le vrai Parisien avec la pub du Parisien qui est désagréable.
2: Voilà, mais c'est exactement ça, qui se gare sur le trottoir, sur le passage clouté.
0: Qui rentre dans un rond-point sans demander son
2: reste. Et quand on demande où est la Bastille, tu l'envoies absolument de l'autre côté, vers les Champs-Élysées, parce qu'il a un accent étranger.
0: Et Marie, vous, Gignac et en même temps Frontignan, vous avez eu une vie aussi. Ça fait combien de temps que vous êtes à Gignac?
3: Ah mais moi je suis née à Montpellier, puis après j'ai sauté à Gignac direct.
0: Ouais.
3: Donc j'ai vécu à Gignac toute mon enfance. Et puis
0: pas d'accent du tout.
3: Alors Faut dire que je suis arrivée un jour avec, chez ma mère. Ma mère n'a pas l'accent. Elle est franco-vietnamienne, donc elle n'a pas du tout l'accent. Et un jour, je suis arrivée, maman. Et ma mère, elle m'a dit, ma main dans ta figure si tu continues à me parler comme ça. Donc, j'ai fait un petit peu attention. Non, elle était tout à fait d'accord pour que j'ai l'accent, mais pas exagéré.
0: Pas trop.
3: Et après, le fait d'être comédienne, eh ben, on travaille dessus. On travaille dessus. Et puis moi, j'ai beaucoup bougé, voyagé, tout ça, donc. Je prends l'accent partout où je vais, mais j'ai pas. Souvent, on me dit que j'ai pas l'accent du sud, mais quand on me dit que je suis un peu parisienne, je suis très vexée.
2: J'ai vu que t'avais fait une grimace tout à l'heure. Elle a fait une grimace. Un parisien, ça. C'est pour ça qu'on s'est assis loin, d'ailleurs. Si jamais on voyait des scuds.
0: Ah, d'accord, ok. Et donc, Frontignan, vous donnez aussi des cours à Frontignan. Vous venez à Montpellier. Vous avez ces trois pôles dans l'Hérault sont
3: oui.
0: les vôtres.
3: Frontignan, j'y suis allée pour une histoire d'amour. Hein. Pareil, pas autour d'un thermomix, ni d'un babymix, ni quoi que ce soit d'autre.
0: C'est moins dans la cuisine, voilà. Mais c'était l'amour qui
3: m'a fait. C'était l'amour qui m'a fait aller là-bas.
0: Vous étiez où cette semaine quand il s'est passé ce qui s'est passé la mercredi, Paola?
1: Ben, on était à Metz.
0: Donc, vous tranquille parce que le bassin de Thau n'a pas été très touché?
1: Non, pas beaucoup. Et en fait, j'étais dans la douche, j'ai entendu mon téléphone,
0: oui.
1: Il y a eu l'alerte, même pas à 7h30, un truc comme ça. Et on s'est dit, bon, ici, il pleut, mais c'est pas autant que ça. Et en fait, il n'y avait personne. On a ouvert les halles, il n'y avait personne. C'était désert. Il y avait, même jeudi, il n'y avait personne. Presque aucun commerçant sur le marché.
0: Hey.
1: Eh ben oui, évidemment, parce que les gens quand même arrivent de l'extérieur. Donc, je comprends que pour se déplacer, ça a été quand même compliqué.
0: Non, puis principe de précaution, on bouge pas. De toute façon, dès qu'il pleut un peu, de toute façon, des gens, on bouge plus. Donc là, avec l'alerte, il y a plus personne dans les rues.
3: L'alerte, elle a cloué tout le monde à la maison, hein.
0: Comment t'as vécu ça, toi, Marie? T'étais comment?
3: Moi, j'étais à Frontignan. Pareil, c'était à peu près tranquille, mais j'étais soutien psychologique pour une copine qui était à Prades-le-Lez, qui avait à peu près toute la rue, qui était en train de rentrer dans sa véranda pour pas loin rentrer dans sa maison. Et elle a fini en maillot de bain avec son fils à écoper. Enfin, ils ont écopé toute la journée. Et elle a écopé. Elle a fini donc un maillot de bain à écoper pour pas que ça rentre dans la maison. Jusqu'à penser que peut-être il fallait faire une tranchée. Sauf que là, elle a cherché les outils. Son compagnon était parti avec tous les outils à Pétauchnock. Parce que lui, il a entendu l'alarme, mais il est quand même parti. Et elle a creusé la petite cuillère. Enfin, pas loin. Et elle a creusé la petite cuillère, une petite tranchée pour. Voilà, donc elle a de la boue partout dans la maison et moi j'étais là, ça va, tu vas bien?
0: Je suis là, je t'accompagne.
3: Reste là, respire, la vie est belle.
0: Il y a eu comme toujours cette journée-là, nous on a été à l'antenne toute la journée, il y a eu des choses un peu rigolotes. Est-ce que vous avez entendu parler de ça? Écoutez.
4: Bah, du coup, on tire le positif de tout ça, le peu de positif qu'il peut y avoir, et puis bah, on s'amuse un peu, on a sorti les bateaux et on fait la dernière trempette de l'année. Normalement, je vais acheter mon tabac juste là, donc effectivement, oui, je vais pas en canoë tous les jours, mais bon, il n'y a pas 15 000 occasions non plus, donc on s'est dit que c'était le moment. Puis on a vu un petit groupe de jeunes là-bas qui nous a inspirés avec un canoë. Donc,
5: Et c'est votre bateau, c'est quoi?
4: Un bateau que j'avais quand j'étais gamin pour aller sur le Gardon. Du coup, maintenant, c'est sur le Vidourle.
0: C'est passé aux infos. Il y a effectivement, on est dans un petit village qui est une merveille, si vous ne connaissez pas, à Sommières, dans le Gard. Et en fait, sur la place du marché, tellement d'eau qu'il y a des petits canoës en plastoc orange qui ont commencé à orange et jaune. Vous avez vu ça, Jérôme? Vous avez vu ces images?
2: Ah, j'ai vu les images, mais j'étais à Paris.
0: Et oui.
2: Et voilà. Non, mais tout à fait par hasard, j'avais courageusement laissé ma femme à Pérol.
0: Pérol, elle était.
2: Non, ça n'a pas trop.
0: Elle est restée dedans.
2: Alors, Pérol est en hauteur. Par exemple, je sais qu'à Latte, on a eu des copains qui ont été évacués.
0: Oui.
2: Au bord du Lez.
0: Mais Pérol,
2: on est entre le château d'eau et l'église, très précisément. Donc, le point le plus haut.
3: Bah, les Parisiens, ils vont à hauteur, quoi.
0: En surplomb,
2: on marche, c'est vrai. Mais là, c'est, bon, Pérol, c'est plus bas, quand même. Ouais. Non, mais, ça n'a pas tapé plus. Il y a eu des fois où ça a tapé plus.
0: Ouais.
2: C'est très localisé, tous ces trucs-là. Donc, des fois, ça tombe à côté, et les gens rousseau, bon, ça va, c'est alerte rouge, mais il n'y a rien.
0: Et le lendemain, c'est sur toi,
2: et tu
0: peur. Je croise les doigts pour vous demain matin.
2: Ouais.
0: Un dernier que moi, j'ai vu passer, vous avez vu, on fait un petit vu ou pas. Il y a un requin qui a été vu à Quissac, là, encore un petit village en Gare, vous avez vu ça?
1: Oui.
0: C'est vrai?
1: Ouais. On a vu.
0: C'est un sauveteur, il y a un sauveteur volontaire qui a voulu aider les gens à sortir de la voiture et là il est tombé nez à nez avec un requin blanc. Vous avez vu ça?
3: Ah, requin blanc, ah, carrément.
1: Blanc, non.
3: Parce que moi, j'avais vu un requin blanc. Chien, là, comme ils appellent ça, un requin chien, qui est un petit truc sympa, qui fait pas de mal à qui que ce soit.
0: Un requin chien?
3: Ouais, mais c'était, par contre, c'était aux États-Unis, mais c'est pareil, je crois que c'est Los Angeles, je sais pas où, il y a eu des inondations, et pareil, c'est, ça s'appelle, je crois, requin chien, mais c'est un petit requin tout gentil, qui fait
0: c'est
3: pas de mal.
0: C'est un chien requin, plutôt.
3: Un chien requin. Non, non, c'est un requin, enfin, c'est
2: mais
3: la famille
2: c'est
3: des requins.
2: Pas la mer, juste
0: non, mais je vous ai parlé de ça, parce que je vous montre, je vais écouter aux gens qui nous écoutent. En fait, il y a une espèce de fake news, mais plutôt drôle, c'est une espèce de faux midi libre, avec voilà, qui sac, mercredi 30 septembre, un volontaire de secours trouve un requin dans les inondations, ça a circulé 2 heures sur les réseaux, et donc évidemment, il y a une scène surréaliste dans le Gard, cet homme fait une rencontre incroyable en plein sauvetage, et il, voilà, on le voit avec une espèce de faux, voilà, de faux aileron de requin.
3: Mais il y a eu pour de vrai.
0: Ah non, non, il y a eu pour de vrai, mais aux États-Unis.
3: Oui, voilà. Ouais.
2: C'est pour ça qu'ils ont passé les dents de la mer hier.
0: Ah, c'est ça.
2: De nuit, il y avait les dents de la mer.
0: C'est peut-être pour ça.
3: Et il y en a un qui a sorti son paddle à Villeneuve-les-Maguelones.
0: Oui, aussi. Génial. Il était debout, ouais. Dans une rue en descente. Alors, l'histoire ne dit pas s'il a pu remonter, mais en tout cas, il est bien redescendu. Il est passé ça sur BFM.
1: Rappelle, ouais. Ça me rappelle, en fait, chez moi, il n'y a pas des inondations où j'ai habité à Varese, mais souvent, il neigeait beaucoup.
0: Ah.
1: Donc, on se déplaçait en ski.
0: Ah.
1: Ouais, avec la louche.
0: La louche. La luge.
1: La louche, pardon.
2: La louche aussi.
0: Avec la louche, Jérôme, la louche dans la louche depuis ça. Quelques années.
2: Hein. Ça fait longtemps que je suis plus dans la louche.
1: Mais voilà, ça m'arrive souvent de faire des petites...
0: Ah, c'est génial.
1: Oui, bien sûr.
2: En 70... En 2018, quand il a neigé, c'est hallucinant, il a neigé là pendant 3 jours.
0: Ici
2: oui, le 28 février ou 1er mars, la ville s'est arrêtée, la métropole s'est arrêtée, il n'y a pas de chasse.
1: Pour 10 centimètres.
2: Voilà, plus, il y avait peut-être 20, mais c'était extraordinaire. Ordinaire, parce que vous voyez les gens à Pérol faire du ski de fond.
0: C'est
2: des gens se déplaçaient comme ça et il a vraiment neigé. Et quand on a l'habitude d'aller dans les endroits de neige, on voit des chasse-neige, les gens sablent. Et à Pérol, on regardait comme ça.
0: Ah, bah oui, qu'est-ce que tu veux faire? On ne sait pas quoi.
2: Vachement beau et c'était très sympa. On a resté 3 jours isolés de tout. Quel bonheur.
3: Oh bah, sur la comédie, c'était génial. Les gens jouaient à des batailles de neige avec des gens qu'on ne connaissait pas. Tout le monde C'était vraiment la bagarre de boules de neige avec plein de gens que tu ne connaissais pas et c'était une ambiance très bonne enfant, très sympathique.
2: Quand tu ne connais pas, tu mets des cailloux dans la boule de neige.
0: Mais non, ah, le Paris. T'as pas tout dit jusqu'à 19h sur votre radio locale. Pas tout dit. Pas tout dit.

0: Merci beaucoup d'avoir choisi votre radio locale pour vous raccompagner à la maison. 18h30, ça va un petit peu mieux dans le centre-ville de Montpellier. C'est toujours très compliqué sur l'A75, la traversée de Pézonas dans les deux sens, jusqu'à Nézignan-l'Évêque. Il y a vraiment beaucoup, beaucoup de monde. Et la traversée de Montpellier, boulevard de la République, ça va un petit peu mieux. Mais c'est l'A750 qui est encore bien, bien prise. Là, à partir du, vous voyez, du rond-point du centre commercial Odysseum jusqu'auprès d'Arènes, voilà, dans les deux sens de circulation sur l'A709. C'est encore bien, bien chargé au moment où je vous parle.
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0: 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Virginie et surtout trois Héroletais autour de la table tous les vendredis de 18h à 19h. L'idée est de parler un petit peu de la semaine qui s'est écoulée, de parler de l'air du temps de notre département avec le sourire. On est avec Paola Messina qui est à Metz, cuisinière, Marique Revolon, Gignac Frontignan, une prof d'impro, une prof de théâtre et comédienne, et puis Jérôme Piment, montpelliérain de Pérol, qui est directeur d'opéra junior, musicien et chef d'orchestre. Alors tiens, puisque vous êtes un petit peu, on va parler un petit peu de musique. Puisqu'on a Dave, il y a quelques minutes, j'ai offert des places pour le concert de Dave. Vous savez qu'on est dans la... Il est dans sa 80e année. Il a encore un gros, gros public. Il y a Daniel Guichard qui habite à Sauvian aussi et qui chante régulièrement dans l'Hérault. Donc, je vais vous citer quelques chanteurs de cette génération-là. On va dire les 75, 80, 85 et des Français. Oui, Jérôme Piment. Et vous allez me dire s'il y en a peut-être certains qui ont marqué votre vie parce que qu'on les aime ou qu'on les aime pas. Ces gens-là, ça fait 40 ans qu'on les écoute. Donc, il y a Dave, écoute. On va la voir de tête quand même. Mais on a aussi celui-là. Michel Fugain.
3: Fugain, ouais.
0: Fugain, t'aimes bien?
3: Ouais, j'aime bien.
0: Ah ouais.
3: Mais il avait, ça s'appelait le Big Bazar. Je l'ai vu dans les années 70, au début, quand j'étais ado. C'était un des rares groupes français que j'allais voir. J'étais sympa, ils étaient un peu baba cool. Ils avaient Peace and Love,
0: Et grosse énergie.
3: Ouais, il avait bien la pêche.
0: Vous qui adorez l'opérette, il y a un truc comme ça, d'une folie comme ça sur scène qu'on retrouve chez Fugain.
3: Et puis il jouait sur les accents aussi. Il prenait les accents québécois, il jouait avec les accents acadiens, tout ça, qu'on retrouve en Floride. Absolument, parce que le vieux français que certains parlaient encore au sud de la Floride et à la Nouvelle-Orléans, en Louisiane, et puis s'amusait à prendre des accents comme ça. J'aime bien ça, oui.
0: Ah, pas mal. Fugain, est-ce que si je vous dis Paola et Marie, si je vous dis Laurent Voulzy, Alain Souchon,
4: ah,
0: Michel
4: oui.
0: Sardou, toi, t'aimes bien ça?
4: Laurent Voulzy, oui, avec Alain Souchon. J'ai eu l'opportunité d'écouter beaucoup avec Philippe.
0: Parce que tu disais tout à l'heure que tu avais appris à parler le français en écoutant de la musique.
4: Oui, et surtout eux, Philippe.
0: Philippe, ton chéri, hein?
4: Oui, Philippe, mon chéri.
0: Surcité, qui est aussi
4: Exactement.
0: Dans ce studio. Hein.
4: Ben oui, c'est ma moitié.
0: La main droite et la main gauche.
4: Exactement, même dans le travail. Et il m'aide beaucoup. Et c'est mon assistante. Ben oui.
0: Il t'a fait écouter ces chansons-là? Tu les as découvertes quand t'es arrivée en France?
4: Oui, oui, oui. Il m'a fait connaître tout le répertoire de la musique française. Donc, j'ai étonné mes collègues parce que j'étais animatrice culinaire en métro il y a quelques années. Et ils passent la radio au métro, il y a plein de morceaux de toutes les époques. Et moi, j'ai chanté. Les gens me regardaient, mais comment tu peux arriver en France, être là depuis 3, 4, 5 ans et chanter la musique française?
0: Tu connais mieux que nous. Alors, ne regarde pas, si je lance ça, tu peux me dire qui c'est.
4: C'est Julien Clerc.
0: Ah ouais, elle est fortiche. Ouais. Elle est fortiche. Ouais. Vous l'avez, Marie, Julien Clerc, comme ça, si rapidement?
5: Non, moi, j'écoute la musique, je me dis c'est génial, j'adore la musique, alors, j'en écoute souvent, mais alors je suis incapable de mettre le nom du chanteur de la chanson.
0: Ah, c'est drôle.
5: Mais alors,
0: ça.
5: Un blind test, mais je suis, mais nul, nul.
0: Ah ben, mais pas cela, on les écoute depuis 20
5: ans. Non, mais
0: ans,
5: si, ans. Oui, je me dis, je connais.
0: Mais c'est qui?
5: Et ça s'arrête là.
0: Voilà. C'est celle qu'on n'aime pas avoir dans son équipe.
4: Mais disons, disons que quand j'ai rencontré Philippe, il me faisait pratiquement des blind tests tout le temps. Ah. Parce que lui, il était DJ quand il était jeune.
0: Ok.
4: Donc, blind test, lui, il est très fort, il gagne tout le temps parce que les trois notes, les trois premières notes, il a le morceau, le titre, le chanteur et tout ça. Et donc, il faut que je me rattrape. Parce
0: bah oui, mais il faut participer. Oui. Il y a l'orgueil italien.
4: Exactement.
0: Jérôme ?
3: Julien Clerc, on reconnaît, même si on ne connaît pas la chanson, on reconnaît la voix.
0: Oui.
3: Il a un vibrato. Ouais. Il a le même vibrato depuis 40 ans. Parce que généralement, les chanteurs, alors qu'ils soient classiques ou modernes, le vibrato s'accentue avec l'âge.
0: Ah bon ?
3: Ah bah oui, parce que il faut garder. Le vibrato, c'est un relâchement des muscles et des cordes vocales. Donc si la voix commence un peu à bouger comme ça, comme ça.
0: Ça monte, ça descend.
3: Il faut garder une musculature, faut faire du sport, faut s'entraîner. Ouais. Et lui, il avait ce vibrato caractéristique.
0: Mais je crois savoir. Et je sais de sources sûres que Julien Clerc, il prend encore des cours de chant. C'est un fou furieux de la technique, en fait. Il a très peur de perdre. Il a très peur de faire comme font les chanteurs quand ils vieillissent. C'est qu'ils baissent en tonalité très beaucoup. Je suis pas sûre que Dave, sûre qu'il chante Vanina encore.
4: On a vu un concert à Metz, Dave.
0: Il vient en concert à Metz?
4: Non,
0: Zingo Zango.
4: Non, attends.
0: Ah, il est venu à Metz?
4: 2024. Été 2024, fête de Metz. Il y a où? Dave.
0: Ah!
4: Et c'était fantastique.
0: Ah ben ouais.
4: Parce que tous les femmes, les dames, même d'un certain âge, ils dansaient, ils chantaient.
0: Surtout d'un certain âge.
4: Oui.
5: Mais pas que. Moi, j'ai été très surprise, par exemple, au cours Florence.
4: Et beaucoup de jeunes aussi.
5: Je mets la musique, et puis à un moment, je leur dis, allez, mettez votre musique. Et moi, je me dis, je vais agrandir ma playlist, tu vois.
0: Ouais.
5: Et ben, la plupart du temps, les jeunes, ils me mettent pour les musiques festives. Les musiques des années 80.
0: Bah bien sûr,
5: c'est systématique. Oui. C'est hallucinant.
3: Même si on prend Gilbert Bécaud, les ados reprennent. C'est comme l'histoire qui fait qu'ils retrouvent les disques des grands-parents ou des parents. Donc on voit chanter Gilbert Bécaud, Aznavour. Moi j'avais mes gamins quand ils avaient 13 ans, ils connaissaient les chansons d'Aznavour. Ça me fait marrer ça.
0: Ah ouais.
3: Moi j'étais surprise. Piquer les cravates du temps où on mettait des cravates.
0: Et encore les colpets, la tarte et les machins qu'avaient mon père et mon grand-père.
3: La tarte, c'est joli ça.
0: Tu sais, c'est pas comme ça qu'on disait ça, les trucs avec les chemises qui piquaient, qui pointaient juste sur le téton.
3: Et le pantalon pas de def.
0: Le pantalon pas de def, ma mère et mes parents, ils avaient ça.
3: Ah voilà.
0: T'as pas tout dit, 3-0 le thé qui nous donne un petit peu le sourire avant de partir en week-end. On se retrouve, eh bien, tout de suite. Il va venir en concert dans quelques semaines à Montpellier. Benabar, elle danse sa nouvelle chanson tout de suite.

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0: Vous venez d'entendre peut-être pour la première fois la toute nouvelle chanson de Benabar sur votre radio locale. Elle danse, 18h40. On aime bien vous donner des petits bons plans là dans l'Hérault, dans notre département. Il y a un chouette événement, un chouette et important événement demain samedi. Ça se déroule à la piscine Antigone à Montpellier, la nage au cœur. L'idée, c'est de venir participer à plein d'activités qui sont organisées toute la journée à partir de 10h. Il y a de l'aquagym, il y a de l'aquabike, il y a des défis de nage, il y a des ateliers pour apprendre ce qu'on appelle les gestes qui sauvent. Et puis, on peut se faire dépister aussi des petits problèmes cardiaques. Il y a des médecins qui seront présents. 5€ l'entrée pour les enfants, 10€ pour les adultes. Mais c'est vraiment pour une très bonne cause. Et puis ici Hérault, vous le savez peut-être, vous donne l'occasion de donner vous aussi vos bons plans. On a un numéro WhatsApp que vous pouvez faire quand vous voulez. Vous nous laissez un petit message écrit ou un petit vocal, 04 67 58 6000. Écoutez la proposition de Juliette. Viens.
1: Bonjour, hola, c'est Juliette de 7. Je vous informe que le 20e festival de cinéma latino-américain va débuter le 3 octobre et ce jusqu'au 10 octobre. Nous avons programmé 3 films par jour qui viennent des pays du Brésil, de la Colombie, de l'Argentine, du Chili, de Cuba et tout ça au cinéma Le Comédia sans réservation. Il y aura aussi des tables rondes, des expositions, des concerts et un village latino artisanal. Alors venez nous rejoindre du 3 au 10 octobre à 7. La ville va vibrer au son et à l'image latino. À très bientôt.
0: Merci beaucoup Juliette, moi j'aime bien quand on sent un petit peu l'énergie, c'est pas facile d'être avec son téléphone et de se dire que notre message il va passer à la radio. Bravo Juliette, vous aussi, vous vous lancez, vous n'hésitez pas, vous pouvez vous y reprendre à plusieurs fois. Le numéro c'est le 04 67 58 6000, allez lancez-vous.
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0: Sur Ici Hérault. 3-0 le thé autour de la table tous les vendredis de 18h à 19h. T'as pas tout dit, l'idée c'est de les faire parler, de les faire se rencontrer. Ils ne se connaissent pas au début, puis à la fin ça va un petit peu mieux. Je vous présente Paola Messina qui est à Metz, qui est cuisinière. Vous trouvez, elle a une épicerie italienne et vous trouvez ses produits bientôt même sur la place du marché, dans un corner qu'elle va monter. On va en parler. Il y a Marie Crevolon qui est à Redis
3: Place de la Mairie.
0: Place de la Mairie, qu'est-ce que j'ai dit?
3: Ouais.
0: Place du marché. Oh, écoutez, à Metz.
4: Oui,
0: il y a une place du marché. Si on trouve l'un, en général, l'autre n'est pas loin. Comme disait Louis Funès dans La Folie des Grands.
3: Vous avez raison.
0: Marie Revolon, qui est comédienne, qui est prof de théâtre et d'improvisation à Gignac, à Frontignan et à Montpellier. Et puis Jérôme Piment, montpelliérain, Pérol, qui est musicien, qui est chef d'orchestre et puis directeur d'Opéra Junior. Je me tourne vers Maric parce que j'avais envie de parler d'une chose qu'on a fêtée cette semaine. C'est les 800 ans du poulain de Pézenas. On parle là des animaux totémiques de notre département. Est-ce que déjà ça vous parle? Puisqu'on est tous, on l'a dit, Paola, vous êtes une émigrée. Jérôme émigré aussi. Vous, Maric, vous êtes née ici. À Gignac, il y en a un animal totémique.
5: Ah oui, c'est l'âne de Gignac, c'est l'âne Martin.
0: Est-ce que vous pouvez déjà expliquer là ce que c'est les animaux totémiques dans l'Hérault? Il y en a une soixantaine en gros.
5: Oui, alors bon, en général, ça parle d'histoires qui viennent du Moyen-Âge, hein, des histoires, et là, c'est des faits réels qui sont après fêtés pendant très longtemps. L'âne Martin.
0: Réel ou inventé, hein.
5: Ouais.
0: On a vu des légendes, on a fait une grosse série cet été, les animaux totémiques de l'Hérault, et il y a des trucs où tu dis le lapin de Cerse, par exemple, il y a l'escargot de Saint-Pargois, oui. il y a le cerf de Servian, le bouc de Pollan, il y a le pou de Connasse. Ouais. Car il y a un village dans l'Hérault qui s'appelle Connasse.
6: Eh ben.
0: On les embrasse si elles nous écoutent.
6: Oui, bien sûr.
0: Car on aime tout le monde.
5: Oui. Mais ouais, voilà, l'âne de Gignac, c'est parce que en l'an 700 ou 800, je sais plus, il y a les Sarrasins qui sont venus attaquer Gignac et tout le monde dormait et il y a l'âne Martin qui s'est mis à braire, qui a réveillé tout le monde et donc ils ont pu se préparer et se défendre. Et donc c'est associé nous à une fête qui c'est le Cénibelette, c'est un truc de taré.
0: Ah oui, c'est un truc de fou.

0: m'accompagne à la maison.
1: Ouais, c'est ça.
0: Bah, c'est un peu le héros quand même du village.
1: Oui, enfin,
0: c'est pas rien quand même. Le mec qui fait ça, il est quand même un peu adulé quand même. On le respecte.
2: Ces fêtes votives comme ça où on met à l'honneur tous ces animaux totémiques. Alors. Marie, qui est donc, je l'ai dit, entre autres prof d'improvisation. J'avais envie, connaissant un tout petit peu Jérôme Piment et la folie qui habite l'homme derrière ce classicisme et toute sa connaissance.
3: Et cet âge.
2: J'avais envie qu'on lui propose une petite improvisation. Alors j'ai imprimé un texte que peut-être vous allez voir. C'est le texte justement de l'âne de Gignac qu'a fait Léopoldine Dufour. Qu'est-ce qu'on pourrait lui faire faire à Jérôme Piment? Moi je veux bien jouer, je pense que Paola veut bien jouer. Je vous donne le texte. Dites-moi qu'est-ce qu'on peut faire.
0: Ben, moi, je proposais que, en fait, on lui donne une façon de le lire.
2: Et ah oui.
0: Et pourquoi pas aller dans la musique, mais tester un peu ses limites et ses possibilités.
2: Ainsi que la personne a un limbago.
3: Oui.
2: Ouais, et que ça coupe un peu le souffle.
0: Non mais il le lit comme je le fais passer.
2: Alors, on vous donne
3: le
2: texte. Par contre,
3: je ne me déplace pas.
2: Ouais. Non, il peut plus bouger.
3: Je suis là jusqu'à demain.
2: Alors là, on a un texte, donc ouais, on a le texte de l'âne de Gignac, donc qui a sauvé les Gignacois d'une attaque surprise des Sarrasins. Alors, il commence à le lire et vous lui dites des trucs avant?
0: Je dirais, oui, on va faire une première phrase.
3: C'était en 719, précisément le jour de l'ascension.
0: Et à ce moment-là, Johnny arrive à l'idée.
2: Ah!
3: Alors, et très surpris, l'âne réputé pour être un animal de caractère, mais aussi une bête rustique, l'accueilla avec méfiance.
0: Oui, ça c'est Johnny Hallyday qui le dit?
3: Non, c'est là, enfin c'est...
0: Et est-ce que Johnny Hallyday peut nous dire cette phrase?
3: Il faut faire la façon de Johnny, alors que l'âne est réputé pour être un animal qui est coucou de caractère, mais aussi une bête rustique. Voilà pourquoi, ouais, bah faites mieux que moi.
2: C'est Coluche qui fait Johnny.
3: Ouais, c'est Coluche qui fait Johnny. Pourquoi Martin dormait dehors à la Belle Étoile.
0: Ouais, et puis si c'était du hard rock, ça serait dit comment?
2: Ah, ça c'est bon ça.
3: Alors, ouais, mais Aerosmith, ça serait avec un accent, mais il parle très mal le français. Il tient l'oreille aux aguets, voilà qu'au milieu de la nuit, son maître l'entend brère à tue-tête.
0: Et si c'était Nougaro, la suite?
2: Ah!
3: Alors, il faut déjà une bouteille de whisky dans la main droite.
2: Et
3: le micro dans la main gauche. Non, mais par contre, je veux.
2: Claude Nougaro, il parle un peu comme
3: voilà.
2: Ça.
3: Il parle pas fort.
2: Ah oui.
3: Parce qu'il se lève en râlant, va voir ce qui se passe, tente de le calmer, mais le bouddha continue sa sérénade. Je suis de Paris, alors l'accent toulousain, c'est
2: non,
3: pas
2: terrible. C'est bien, c'est hyper bien.
3: Point de réveiller tous les villageois. Je l'ai rencontré, je l'ai accompagné une fois, c'est hallucinant. C'est
0: un homme
3: d'une douceur et d'une tendresse extraordinaire.
2: Et c'est vrai le truc du whisky?
3: Ouais.
2: Ah zut, c'était peut-être à la fin.
3: Ouais.
2: Ah, mais ouais, gentillesse, comme il avait l'air de l'être.
3: Un homme, voilà.
2: Et le rythme, et il parlait vraiment comme ça dans la vie?
3: Ah, il parlait tout doucement.
2: Au restaurant, ça va être long quand même. Je vais prendre un peu, mais vous me mettez la salle.
3: Alors, j'avais été au restaurant, on a fait du studio ensemble, mais il a une voix, il chante, c'est pareil, c'est un peu comme l'Italie, quoi, voilà.
2: Ah ouais.
3: Donc, il nous en chante aussi quand on parle.
2: Oui. Qu'est-ce que j'aime cet homme.
3: Ouais.
2: Un dernier, Marie?
0: Comme on a parlé de Julien Clerc, pour voir.
2: Ah oui, le vibrato.
3: Ah oui, non, mais j'y arriverai pas parce que je l'ai jamais imité.
0: Ah.
3: Je vais pas savoir le faire.
2: Mozart? Ah oui.
3: Ah, Mozart.
2: Avec l'accent allemand?
3: Ah, l'accent. Ouais, non, c'est l'accent autrichien, attention.
2: Ah, je connais pas.
3: Les Allemands se sont débrouillés pour que Mozart soit allemand, mais il est autrichien quand même. C'est vachement élégant, Mozart. Mozart, c'est un peu la folie, l'élégance. Et quand on parle allemand, on va tout de suite, on va être dans la grande vadrouille, hein.
2: Oui, t'as raison. Oui.
3: Ça va être un peu,
2: trop gros sabot.
3: Ça va être gros sabot, alors que Mozart, c'est la finesse, c'est l'élégance, et c'est le rire. L'humour, voilà, il prend trois notes et il nous fait rire avec trois notes de musique. Ça, c'est ce que je retiens de Mozart. Il fait rire avec une élégance extrême.
2: Jérôme, si je connais pas Mozart, une œuvre à écouter comme ça pour se familiariser, si j'ai pas l'habitude.
3: Les Noces de Figaro. À l'opéra, faut écouter les Noces de Figaro. Il faut partir. Moi, je partirais toujours sur une île déserte avec le deuxième acte. Parce que c'est un imbroglio, c'est une histoire d'amour, donc le comte, la comtesse, le jardinier, tout le monde est embringué là-dedans et l'action va à 200 à l'heure, les portes claquent, c'est quelque chose d'extraordinaire et la musique est pétillante. Voilà, je partirai avec ça. Pour rire, je partirai avec le deuxième acte, des Noces de Figaro de Mozart.
2: Conseil de Jérôme Piment, merci Maric d'avoir fait travailler Jérôme. On se retrouve dans un instant. On va parler manger, on va parler bouffe.

0: Une idée pour votre week-end si vous n'avez pas encore fait votre programme. Restez en intérieur hein, déjà, mais il y a la fête de la science à Montpellier. C'est la 35e édition de la fête de la science. Donc vous avez voilà des choses un petit peu partout à l'intérieur, notamment à la faculté d'éducation. C'est gratuit, donc vous pouvez emmener les petits si à bout d'un moment, demain, ils ont besoin de sortir. C'est ce samedi et ce dimanche, donc à la faculté d'éducation à Montpellier.
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0: Sur Ici et Héros. On se fait plaisir tous les vendredis de 18h à 19h. On reçoit des héroletés autour de la table d'Ici et Héros. Puis on se rencontre et puis on rigole de la semaine qui vient de s'écouler. Puis de sujets de l'air du temps. Marie Crevolon est avec nous ce soir. Comédienne, prof de théâtre et d'improvisation. Elle vient de Gignac. Jérôme Piment est à Pérols. Musicien, chef d'orchestre et directeur d'opéra junior. Et puis Paola Messina qui vient de Metz. Elle est cuisinière. Elle a une épicerie fine italienne à Metz. On ne peut pas se quitter. Sachant qu'il va faire un temps pourri demain et qu'on entre dans l'automne, mais de plein pot, puisqu'on perd 3 à 4 degrés. Paola, vous avez donc une épicerie fine dans les Halles de Metz. Vous allez ouvrir un corner Pesto, PES'TH'AU, place de la mairie à Metz. Qu'est-ce qu'on mange ce week-end? Un plat réconfortant qui nous fait du bien. Qu'on va être triste avec cette pluie.
5: Moi, je dirais des bonnes lasagnes. Faites maison. Eh oui.
0: Alors, comment tu les fais tes lasagnes?
5: Moi, déjà, j'utilise des pâtes fraîches.
0: OK.
5: Ouais, qui arrivent directement d'Italie. Toutes les semaines, je suis livrée. J'ai un artisan qui me prépare les pâtes. Parce que pour le moment, je n'ai pas encore la place pour les produire moi-même. Mais quand j'irai à Casa Pesto, sous la place de la mairie.
0: Casa Pesto,
5: oui, ça va s'appeler comme ça.
0: OK.
5: Oui, parce qu'il faut se sentir à la maison.
0: Bien sûr, voilà. La casa.
5: Oui, la casa, la maman, où on se sent bien.
0: Bien sûr.
5: Surtout quand il y a des journées où le temps n'est pas trop
0: confortant. Oui, au rendez-vous, ça nous rend triste tout de suite.
5: Exactement. Donc, je dirais des bonnes lasagnes.
0: Et toi, c'est le plat que tu fais aux autres ou que tu manges, toi, en tant qu'italienne?
5: Alors,
0: quand il fait comme ça un temps machin, qu'est-ce qui te réconforte?
5: Moi, j'adore le risotto.
0: Ah, bah oui.
5: Ah, ben si. En plus, c'est vraiment des
0: choses. J'ai fermé les yeux.
5: Ah oui. L'autre jour, j'ai fait goûter à des clients. J'avais vraiment l'envie de préparer un bon risotto. Et c'est la période de la courge. Donc, j'ai préparé un risotto courge avec du gorgonzola, avec une crème du gorgonzola. C'était vraiment un truc exceptionnel.
0: Wow.
5: Ça réconforte.
0: Jérôme? Un plat réconfortant
6: en ce moment qui soit pas italien, parce que j'aime beaucoup la cuisine italienne.
0: Risotto.
6: Ouais, risotto, c'est formidable. Non, je vais faire, ça va bientôt la saison des daubes. Des daubes de taureau. Une bonne daube. Non, moi je fais
0: assez plat traditionnel.
6: Alors oui, moi je cuisine, ma femme surtout cuisine beaucoup mieux que moi. Ouais. Moi je fais j'attache beaucoup d'importance aux courses, c'est-à-dire d'ailleurs c'est ma femme qui fait les courses. Par contre, on va chercher les commerçants, voilà, que nous aimons, on fait des kilomètres, alors des fois on a un bilan carbone un peu pas terrible, mais on ramène au moins des bons produits, ça c'est important.
0: Tu vas chercher ta viande ici.
6: Voilà, mon poisson à 7, au marché, il se reconnaîtra, on a la même coupe de cheveux, mon poissonnier, célèbre aussi, célèbre tribun c'est toi. Non, on fait des courses avec des gens qui aiment aussi, voilà, qui aiment vous présenter leurs produits et tout. Et on fait en fonction, j'allais dire, de ce qu'il y a. Moi, je vais au poissonnier, on va chez l'italien. Qu'est-ce que t'as fait comme pâte? Qu'est-ce que t'as fait comme ravioli?
5: Oui.
6: Qu'est-ce que t'as fait comme chose? Et à ce moment-là, on va cuisiner en fonction de ce qu'on a. Et c'est la cuisine la plus fraîche et la plus belle. Donc, je parle de daube un peu en rigolant, mais j'aime tout. Et quand on a voyagé, finalement, j'ai eu la chance, moi, en tant que musicien, de voyager beaucoup. Alors, bien sûr, il y a des plats bien partout. Il y a de la belle cuisine partout. Mais la cuisine italienne et la cuisine française sont les deux meilleures.
5: Exactement.
6: Du monde.
5: C'est bien trouvé. Oui. Et ce que j'aime.
3: Paola, je vais être obligée, malheureusement, de te couper parce que c'est la fin de l'émission, que c'est 18h59-25. J'ai droit à raccrocher. Il y a le journal de 19h. Je vous remercie beaucoup, tous les trois, d'avoir été là. Je vous réinvite très vite autour de la table d'ici. Merci beaucoup à tous les trois.
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3: Merci beaucoup d'avoir été avec nous à partir de 7h demain. On vous accompagne pour cet épisode méditerranéen. Il est 19h. Benjamin Mathieu pour le journal de 19h.
7: Les organisations lycéennes et étudiantes appellent à poursuivre leur mobilisation faute de mesures concrètes. Une déclaration à l'issue d'une réunion. Question nationale, c'est à 435 établissements ont été perturbés. Aujourd'hui, un chiffre en baisse de 30% des organisations qui se sont désolidarisées des violences qui émaillent les rassemblements de jeunes, comme ce matin à Belfort, où un commandant de police âgé d'une cinquantaine d'années qui intervenait a été roué de coups, Léonie Cornet.
8: C'est ce qu'on constate sur cette vidéo qui a fait le tour des réseaux sociaux. On y voit un policier roué de coups par un groupe de jeunes cagoulés, habillés en noir. L'agent est projeté au sol, puis frappé au visage à plusieurs reprises.
9: Des actes d'une violence inouïe qui ont été commis ce matin par un groupe d'individus.
8: Le procureur de la République de Belfort, Paul-Édouard Laloy.
9: Ce commandant de police s'est rapidement retrouvé encerclé par une horde d'individus particulièrement agressifs, véhément à son encontre.
8: Pour l'heure, un seul individu a été interpellé et placé en garde à vue, poursuit le procureur.
9: Il s'agit d'un jeune homme âgé de 17 ans, domicilié sur le territoire de Belfort, lycéen dans l'établissement en question et qui n'a aucun antécédent judiciaire ni n'est absolument connu des services de police ou de gendarmerie.
8: Une enquête est ouverte par le parquet de Belfort pour tentative de meurtre sur personne dépositaire de l'autorité publique.
7: Et puis à l'issue de cette journée de réunion entre représentants lycéens et le ministre de l'Éducation nationale, Édouard Geoffrey annonce un plan d'action pour accélérer les remplacements des professeurs. Mais la journée de mobilisation de mardi prochain est donc maintenue. Le lycée Nelson Mandela de Nantes, incendié hier et dont les images en flammes ont fait le tour des réseaux sociaux, restera lui fermé jusqu'à la Toussaint. La région Pays de la Loire estime les travaux à 2 millions d'euros. Elle était très attendue par la famille de Delphine Ossagel, mais la journée a été frustrante dans l'affaire Cédric Jubilard. Une nouvelle reconstitution avait lieu dans le Tarn aujourd'hui. Nouvelle, car cet homme est accusé d'avoir tué sa femme, Delphine. Il a dissimulé son corps en décembre 2020 et il a finalement avoué l'avoir tué cet été, mais il n'a toujours pas livré toute sa vérité. Aurélien Tirard, vous êtes sur place à Cagnac-les-Mines.
10: Pendant cette reconstitution menée au pas de course, Cédric Jubilard aura livré sa version des faits. Il aura montré comment, dans la maison du couple, il a, selon lui, étranglé sa femme. Geste reproduit sur une gendarme de même corpulence que sa femme, avant de transporter le corps, puis de l'enterrer dans un champ 10 kilomètres plus loin. Autant de gestes réalisés minute après minute qui ne convainquent pas Laurent Boguet, avocat des enfants du couple.
11: Quand on dit la vérité, on dit la vraie vérité. On ne dit pas une vérité utilitaire. C'est ça qui me frustre, parce que moi, après, je rendais compte à des enfants qui, à l'issue de cet acte, ne viendront pas avec de nouvelles vérités. Il faudra encore une fois attendre patiemment le temps du procès pour peut-être d'ailleurs s'apercevoir qu'on a progressé à minima et qu'on n'ira pas bien au-delà.
10: Cela ne colle pas, ajoutent d'autres avocats de proches de la victime. Toute cette reconstitution a été photographiée. Les clichés serviront lors du prochain procès avec en toile de fond cette question. Cédric Jubilard a-t-il prémédité son geste? A-t-il assassiné sa femme? Ce sera à un nouveau jury populaire de trancher la question.
7: On passe au sport, on se rappelle de ce Zizou président projeté sur l'Arc de Triomphe, c'était en 1988, mais c'était en fait hier. Dans le monde du sport, l'aura de Zinedine Zidane n'a pas faibli. Valentin Plat, bonsoir.
12: Bonsoir.
7: Vous êtes au Stade de France pour assister à ce retour tant attendu de Zidane sur la pelouse, où 20 ans, plus tôt, même encore plus, parce que 20 ans c'est la fin de sa carrière, mais 98 c'est encore plus tôt, il avait trouvé le chemin des filets et on était devenu champion du monde. Le sélectionneur qui retrouve l'Italie ce soir est forcément très attendu par le public.
12: Eh oui, premier rendez-vous pour Zinedine Zidane sur le sol français en tant que sélectionneur des Bleus. Vous l'avez dit, le Stade de France, forcément, ça nous parle, mais ça lui parle aussi. 98 et cette Coupe du Monde soulevée, son doublé face au Brésil, qu'on soit fan de foot ou non, c'est ici que la légende de Zizou est née. Et puis jusqu'en 2006, vous avez parlé de cette date, son dernier match en bleu, c'était pas au Stade de France, mais c'était face à l'Italie. Donc tout un symbole pour cette soirée, ce troisième match de Ligue des Nations qui attend le sélectionneur des Bleus et ses joueurs, ce match, ce premier en tant que sélectionneur, donc sur le sol français, dans un stade français. Personne ne voulait manquer ça, personne ne voulait manquer cette soirée. Le Stade de France, ça a plein à craquer, 80 000 places vendues très très rapidement pour assister justement à cette rencontre, à ce match.
7: Merci France-Italie, beaucoup Valentin Plan, on vous retrouvera ce soir sur ici.fr.
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7: Un petit point météo avec un nouvel épisode Cévenol dans le sud de la France qui va perturber notamment le département de l'Hérault avec une vigilance orange, pluie, inondation à surveiller donc. Le temps restera plus sec avec des éclaircies de la Bretagne, du Pays de la Loire jusqu'aux Hauts-de-France, des Ardennes à l'Alsace. Au petit matin, les températures 7 à 12 degrés. Il fera doux de 12 à 17 degrés en général localement et 18 à 20 en bord de Méditerranée.
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13: Salut à toutes, salut à tous et bienvenue sur votre radio. Ici, c'est Décibel et c'est parti pour une petite heure en direct autour de l'actualité musicale. L'anniversaire de Sting, un petit blind test autour des chansons qui parlent de fleurs et puis un coup de cœur. Aujourd'hui, un groupe de rock qu'on aime beaucoup qui s'appelle Métro Verlaine. L'actu musicale de ce vendredi 2 octobre, c'est aussi le jour de la sortie du premier album de Marguerite.
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13: Un an après son premier EP, Grandir, 2 ans après la Starac, quasiment jour pour jour, Marguerite nous enchante avec un premier album qui s'appelle Guérir. Et elle vient fêter la sortie de ce disque ce soir dans Décibel. L'album de Marguerite qui sera à gagner au Blind Test. Donc n'hésitez pas à vous inscrire dès maintenant pour jouer avec nous tout à l'heure. Le thème du Blind Test, donc les chansons fleuries, comme Marguerite évidemment. Le numéro du standard 0810 055 056 0810 055 056. Alexandra est au standard ce soir. Venez jouer, on va s'amuser. Mais pour le moment, on va vous parler de ce qui se passe en Angleterre. Ça va très mal. Ce pays est nul à l'Eurovision. Ils sont bons dans plein de choses, ils sont nuls à l'Eurovision, à tel point que le Parlement anglais a décidé d'ouvrir une enquête. Voilà, la commission parlementaire qui déclare « Nous voulons déterminer si nos piètres résultats sont dus à un mauvais choix de chanson, à une prestation médiocre ou à toute autre chose. » Alors bon, on a l'air de rigoler comme ça, mais il se trouve que les Anglais s'affolent un petit peu parce que la dernière fois qu'ils ont gagné l'Eurovision, c'était il y a 50 ans. Non, 30 ans. Nous, ça va faire 50. On bouge pas un sourcil, ça va, nous on gère. Mais eux, voilà, ça fait 30 ans, ils commencent à paniquer. Alors je me suis dit, regardons dans les archives. Effectivement, la dernière fois que les Anglais ont gagné, c'était en 1997, mais ils avaient envoyé un vrai groupe aussi. C'est peut-être ça, juste la clé du truc, c'est prendre des vrais gens qui chantent des vraies chansons, un vrai groupe, quoi. Le groupe en question, c'était Katrina and the Waves. En 97, ils avaient gagné l'Eurovision pour l'Angleterre avec une chanson qui s'appelle Love Shine a Light. Mais c'est pas celle-là qu'on va écouter ce soir. Parce qu'ils ont un tube bien plus gros que normalement vous connaissez par cœur. On teste. Bah oui, dans la VO de Maman, ici bébé, ne serait-ce que ça. Walking on Sunday.

0: Katrina and the Waves, Walking on Sunshine, ça c'est leur gros tube de 85, Katrina and the Waves, donc le dernier groupe gagnant de l'Eurovision pour l'Angleterre, qui lance donc une commission parlementaire pour comprendre pourquoi ils ont été 6 fois derniers depuis 2003. C'est vrai que c'est la loose hein, quand même, l'Angleterre à l'Eurovision. Ils ont eu 2 fois 0 point. Bisous l'Angleterre, bisous.
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0: Avant d'accueillir Marguerite pour fêter ensemble la sortie de son nouvel album, il est temps, les amis, de vous livrer notre coup de cœur. Il s'agit d'un groupe de rock français qui s'appelle Métro Verlaine. Ils sortent eux aussi aujourd'hui leur album qui s'appelle Rodéorama. Métro Verlaine, c'est un duo. Il y a Axel à la guitare et Raphaël au chant. Et la chanson Rodéo, comme son nom l'indique, va vous emmener... En voyage, loin, au pays des cow-boys, où parfois les Indiens gagnent, et ça, ça fait plaisir. Métro Verlaine, ils ont joué partout en France, vous les avez peut-être croisés. Les Anglais aussi les aiment bien. Purée, ils vont peut-être finir à l'Eurovision pour l'Angleterre, allez savoir. Non, on se les garde pour nous. Métro Verlaine, la tournée est en cours, en première partie de Temples. Ils seront dimanche soir à Strasbourg.

0: groupe Métro Verlaine, la chanson Rodéo et l'album Rodéorama. La tournée donc en première partie Temples, c'est dimanche prochain le 11 octobre à Strasbourg et puis Reims, Lille, Paris, ce sera le Trianon le 17 octobre. Rendez-vous aussi à Lyon le 19 octobre et puis à nouveau à Paris, mais cette fois-ci pas en première partie, c'est leur concert à eux au festival Les Femmes S'en Mêlent, samedi 14 novembre pour retrouver Métro Verlaine. Restez dans le coin les amis, il est 19h15 et Marguerite arrive.
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7: Léane a 20 ans. Elle vient de Montpellier où elle suit une formation de danseuse. Elle s'est faite connaître cette année en participant à la dernière saison de la Star Academy. Au début de l'été, elle a sorti son tout premier morceau, Rodéo.

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2: 2 ans après la Starac, quasiment jour pour jour, 1 an après le premier EP, Grandir, Marguerite sort aujourd'hui son premier album, Guérir. Bonsoir Marguerite.
3: Bonsoir Émilie, ça
2: félicitations. Bah oui, ça va, parce que qu'est-ce qu'il est beau cet album.
3: Merci.
2: Oh là là, Grandir et 1 an après, Guérir. Alors c'est drôle, ça m'a fait penser aux 2 premiers albums de Miossec. Ça s'appelait Boire et Baiser. C'est pas le même genre de diptyque.
3: 2 salles, 2 ambiances.
2: Ouais, mais c'est intéressant parce qu'on se dit, ça veut dire que quand même les deux, ils sont un petit peu liés.
3: Oui, c'est comme un diptyque, un petit peu, je crois. C'est le constat que j'ai fait assez rapidement. Je pense que le verbe d'action, il permet vraiment plein de choses. Et c'est cette liberté-là que j'aime bien avec les verbes d'action en titre de disque.
2: Alors, la chanson qui a porté le premier EP, donc on la chante depuis 1 an, elle est devenue un hymne.
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2: Un hymne que vous avez pu, Marguerite, tester en festival cet été. Petite archive du Festival des Solidarités à Namur en Belgique.
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2: Je n'ai pas entendu ça depuis Balance ton quoi d'Angèle. Donc en 2018, ça commence à dater. Ça fait quoi ça?
3: Ça donne vraiment des frissons. C'est épidermique pour moi. Ouais. Vraiment, ces moments-là, ils sont fous. Ça me réveille. C'est vivifiant.
2: Ouais.
3: Et c'est bouleversant en fait, d'autant que quand on a l'image aussi, moi je vois dans mes concerts, c'est beaucoup de jeunes femmes, beaucoup aussi de jeunes hommes et de jeunes enfants qui crient ces paroles-là avec leurs parents. C'est intergénérationnel au final, beaucoup plus qu'on ne le croit ce morceau, et ça me donne beaucoup d'espoir.
2: Oui,
3: de voir tant de générations chanter ces paroles-là, célébrer la pensée féministe, la pensée queer, c'est vraiment très très touchant pour moi.
2: C'est beau et à la fois, je m'imagine, et en écoutant votre album, j'ai un peu l'impression que j'ai raison, mais vous allez me dire, qu'il y a chez vous un sens de la responsabilité de ce que vous racontez. Alors, c'est pas pour dire que les autres artistes sont des gros inconscients, c'est pas ça que je dis. Je dis que chez vous, par exemple, une chanson comme Cartable, vous pensez à une frange de votre public qui a peut-être besoin d'entendre ce genre d'expérience.
3: Pas tout de suite, en fait.
2: Non.
3: Très souvent, ça part vraiment de l'intimité et de choses qui sont comme des petit truc que j'ai en moi où je sens que il y a plein de choses à dire, que c'est comme un petit socle duquel je peux partir pour déployer vraiment quelque chose et raconter un bout de moi avec de la profondeur. Mais c'est vrai que je fais toujours attention à chaque mot parce que j'ai besoin que tout ce que je dis soit très juste et dans le mille de exactement, j'ai pile poil toujours en tête la sensation exacte, la place du frisson de chaque phrase que j'ai besoin d'avoir. Et très souvent, enfin là, je me rends compte que ce travail-là, il permet vraiment de tirer l'intime vers l'universel et de, parce que si moi, je frissonne quand je dis que je suis pile poil dans l'alignement des mots que je chante, forcément, ça tape dans le mille des gens qui se reconnaissent aussi.
2: Ouais.
3: Et en fait, c'est ça un peu qui se passe. Et par exemple, Cartable, j'avais pas réalisé la portée que ce titre il pouvait avoir. Je reçois beaucoup de messages. Encore avant d'entrer dans le studio, je recevais un message de quelqu'un qui me disait qu'il intervenait dans des écoles pour faire de la prévention contre le harcèlement, etc. Et qu'il y avait des élèves qui fredonnaient le titre quoi pendant ces interventions.
2: Voilà.
3: Et c'est assez bouleversant. Moi, je pensais pas que ça irait jusque-là.
2: Cartable, qui est évidemment en bonne place dans Guérir, l'album de Marguerite.

0: Alors, est-ce qu'on se défait de ce qui pèse sur le dos? Est-ce qu'on guérit un jour de son enfance, de son adolescence?
1: Je pense que c'est jamais fini. J'ai l'impression qu'on porte, tous nos chagrins d'enfant un peu toute notre vie. Mais par contre, il y a, je crois, plein de micro ou maxi moments de lumière qui permettent de les apaiser un peu ou de leur donner une autre perspective.
0: Vous êtes connectée à votre enfant intérieur, à votre ado intérieur?
1: Oui, je l'étais pas tant que ça avant, mais c'est vrai que faire mon premier EP grandir, ça m'a vraiment permis de plonger là-dedans. J'ai rouvert beaucoup de carnets et je pensais jamais les relire un jour. Enfin, voilà. Donc et puis je me suis rendu compte qu'il y avait beaucoup de matière là-dedans. De m'y reconnecter, je me suis rendu compte que ça permettait vraiment, enfin, poser son regard d'adulte sur ça. C'est dans une démarche, en tout cas, de bienveillance envers soi-même et de création aussi. Enfin, c'est ça la guérison. Enfin, en tout cas, je trouve que donner une forme matérielle, artistique, un truc qu'on considère comme une forme qu'on considère comme belle, à des certaines douleurs, certaines questions, ben ça les soigne un petit peu, ou en tout cas, ça permet de vivre avec un petit peu mieux, de se sentir moins seul.
0: Et vous, les amis, visiblement, vous avez très envie de guérir avec Marguerite, puisque la chanson qu'on va écouter maintenant, un peu, beaucoup, est première de tous les top nouveautés là en ce moment. C'est un carton.
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0: aujourd'hui. Il y a l'album de Marguerite, Guérir, ça y est, il est sorti. Alors guérir, oui, mais jusqu'à un certain point, parce que quand tout va trop bien, quand on est guéri de tout, Marguerite, on écrit sur quoi ?
1: Bonne question. Je suis dans la mouise. Je n'ai plus de Jitoumi dans l'album.
0: C'est vrai, plus trauma. Il y en a toujours.
1: Bien sûr, et puis surtout, on n'est vraiment jamais complètement guéri. Je crois que c'est vraiment un chemin qui dure toute la vie. Et j'ai l'impression que justement, moi là, le fait d'avoir sorti l'album, ça a ouvert plein de portes. Ouais. Je suis en mode bon, alors ça, c'est déposé. Maintenant, on va prendre ces dossiers-là. Hop. C'est vraiment une manière de faire. Donc, c'est un diptyque pour l'instant. Peut-être qu'il faudra faire un triptyque pour...
0: C'est ça. Alors, je suis contente que vous employiez le mot « chemin » parce que je trouve que le disque en lui-même, les 11 chansons, c'est un chemin et c'est plutôt bien vu, si vous avez le temps, les amis, à la maison, de l'écouter dans l'ordre. Parce qu'il y a des chansons qui se parlent entre elles. Il y a par exemple, alors Moleskine, alors là, on est sur un gros dossier.

0: Là, c'est le doute. La chanson vraiment du doute. C'est dingue que vous arriviez à partager ça et à le rendre un peu dansant. En fait, là, vous êtes dans le mal à ce moment-là.
1: Dans le mal de ouf. En fait, cette chanson, elle arrive vraiment au moment où je suis en résidence pour créer l'album et que je suis dans une espèce de c'est le soir et je suis en mode, mais j'ai rien, je suis vide, j'ai rien, je suis stressée.
0: Vous avez douté de vous?
1: J'ai douté de moi, j'ai douté de tout, j'étais dans un, et moi, ça m'arrive très souvent, cette espèce de vertige profond, je me sens au-dessus d'un gouffre et je suis en mode, tout se dérobe sous mes pieds, je flotte dans un univers de néant, vraiment, le truc hyper deep, et c'était dur et j'étais avec Vinci et François Henri, avec qui on a fait l'album, et Vinci, il me dit, mais meuf, genre, vas-y, on fait la chanson sur ça, du coup, c'est ok, genre, on y va, on fonce, et il avait raison, mais du coup, je me suis dit, du coup, il faut la faire un peu badass, genre, comme si c'était stylé, même, d'être un peu dans cette espèce d'angoisse. Ouais. Et en fait, je trouve ça cool, parce que du coup, maintenant, quand j'angoisse, je me dis, c'est pas grave, c'est un peu badass, en fait, peut-être.
0: Et, ouais. Et puis, juste après, dans le disque, il y a la chanson qui répond, parce qu'en vrai, Marguerite, c'est la bosse.

0: un mantra. Est-ce qu'il y a des moments où vous y croyez vraiment? Peut-être quand vous montez sur scène ou des moments comme ça?
1: Mais totalement, totalement. Il y a des moments où je m'y crois. C'est même peut-être fake it till you make it un peu cette chanson. C'est-à-dire que j'aime bien me dire que les chansons, c'est des petits talismans aussi. Ouais. Et que, bah, c'est un talisman qu'on peut invoquer, dès que besoin. Voilà. Et la bosse, bah, je pense que moi, j'en ai souvent besoin. Je pense que quand on est une femme, on a plus besoin, probablement, que quand on est un homme. Et il y a plein de situations où j'ai envie de dire, voilà, là, c'est mon corps, c'est mes choix, je fonce, c'est moi qui décide, en fait. Et je trouve ça cool. Et c'est ça qui est important aussi, je crois, pour moi, de raconter, c'est qu'on peut être complètement Moleskine et complètement la bosse à des moments hyper différents de sa vie, que tout ça c'est hyper fluide, hyper mouvant. Et c'est un album que j'ai voulu vraiment en mouvement aussi, parce que il y a un jour où on croit qu'on a tout gagné sur son histoire et puis le lendemain on a l'impression que c'est pas du tout le cas, et c'est d'accepter ça aussi, de célébrer ses forces, d'accepter ses failles, et c'est vraiment cette dualité que je trouve hyper intéressante.
2: Et c'est ça guérir aussi. Marguerite est l'invitée ce soir de Décibel. Son premier album est dispo et la tournée commence au mois de novembre. Je vous dis tout dans quelques secondes, à tout de suite.
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4: Vous êtes amateur de puces et de brocantes, la liste est longue pour ce week-end et vous n'aurez que l'embarras du choix pour partir à la recherche de l'objet coup de cœur. Voici une petite sélection. Demain matin, un vide dressing spécial tout petit à latte, organisé par la crèche associative des Micocouliers. À Montpellier, le vide grenier du comité de quartier Les Pompignanes et de la maison pour tous Mélina Mercouri. Et puis on passe au dimanche, le club de baseball Rabbits Clapier Jacou vous attend esplanade Jean Jaurès à Clapier de 7h à 13h pour son vide grenier d'automne. Le vide-grenier brocante du Lions Club de Vendard, ce sera de 9h à 16h à la salle Arminguet, avec en prime une expo de Ford Mustang. Palavas propose un vide-grenier exceptionnel toute la journée à l'occasion du festival de cerf-volant Vol au vent. Et puis dimanche, il y a aussi le vide-grenier de la Ligue contre le cancer à Entrevigne, celui des Écoles des Ailes à Mirval, le vide-grenier du domaine de la Conseillère à Montagnac, et pour finir, celui du quartier Cité Mignon à Montpellier.
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2: Quasiment jour pour jour, un an après la sortie de son premier EP, Grandir, Marguerite sort aujourd'hui son premier album, Guérir. Félicitations, Marguerite. Et nous, on chante.
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2: Cette année, elle a été, j'imagine, évidemment beaucoup consacrée à la création de cet album-là. Vous en retirez quoi de cette expérience? Alors déjà, vous en tirez un album, donc voilà, oui. Quoi qu'il arrive, vous avez bien fait. Mais est-ce que, pour plagier le nom de votre premier EP aussi, ça vous a fait grandir de faire un premier album?
1: Mais totalement, et j'ai même l'impression, moi, que je l'entends dans ma voix, par exemple, dans l'album. Ah ouais. J'ai l'impression qu'elle a mûri, que ma manière de poser ma voix, d'aller chercher des endroits de ma voix, d'en assumer certains aussi, dans cet album, ça va vraiment plus loin que dans l'EP, et je pense que...
2: Il y a aussi une tournée qui vous a poussé à ça.
1: Complètement,
2: hein.
1: Ah ouais. C'est certain, et je pense que d'être dans le moment où aussi, ben, je suis en train de défendre, grandir, mais en même temps, je crée, guérir, et tout ça se répond, tout ça, ouais, se s'entremêle, et oui, je me sens vraiment plus grande et avec beaucoup plus d'expérience qu'avant.
2: Dable. La tournée, je le disais, qui commence au mois de novembre, et alors, il y a quand même un phénomène, pour les dates parisiennes, hein, le 4 décembre, Paris, l'Olympia, c'est complet. On rajoute le 5 décembre. Paris, l'Olympia, c'est complet.
1: Oupsi.
2: Donc, 28 mai 2027, Paris, Zénith.
1: Ouais.
2: Premier Zénith l'année prochaine. C'est trop bien.
1: Ouais, c'est trop bien. J'essaie de pas y penser parce que je suis déjà tellement stressée pour les Olympiades. Je me dis, si en plus je commence à me mettre les... Donc, pour le moment, le Zénith, c'est comme s'il n'existait pas.
2: D'accord. Il existe, et grouillez-vous, parce que si ça se remplit aussi vite que les Olympiades, il n'y en aura pas pour tout le monde. Donc voilà, je le dis, mais Marguerite n'entend pas. Mais grouillez-vous aussi pour le Zénith, donc le 28 mai 2027 à Paris. Et sinon, donc au mois de novembre, Saint-Lô, Lorient, Saint-Malo, Angers, Nantes, Reims, Lille, Grenoble, Lyon et Clermont-Ferrand.
0: Ça, c'est au mois de décembre. Et puis après, c'est reparti au mois de janvier. Porto Vecchio, Bastia, Strasbourg, Bordeaux, Toulouse, Nancy, Dijon. Toujours un petit tour aussi en Belgique, en Suisse. Enfin, voilà,
1: et au Luxembourg, cette fois.
0: Oui, Luxembourg, dites donc, le 14 janvier.
1: Dingue.
0: Ouais, fou. Février, ça sera Brest, Rennes et La Roche-sur-Yon. Mois de mars, à Olivet, Marseille, Nîmes, Le Mans, La Rochelle. Et donc, attention, Marguerite, bouchez vos oreilles. 28 mai 2027, Paris, le Zénith. Mais on n'en parle pas. Passons plutôt au questionnaire des choix cornéliens. Marguerite, attention, si vous deviez changer de fleur pour une journée, préférez vous appeler Rose, comme dans Titanic, ou Iris, comme la réalisatrice de l'émission?
1: Iris.
0: Ah,
1: elle a gagné.
0: Elle est contente. Pour le même nombre de spectateurs, Marguerite, vous préférez faire 40 Olympia ou un Stade de France?
1: 40 Olympia, à 1000%. En plus, moi, je viens du théâtre, donc faire 40 dates, quoi, c'est, ouais, c'est un rêve.
0: Travailler en famille ou compartimenter?
1: Ben, travailler en famille et compartimenter. Moi, je travaille en famille. Je travaille avec mon frère et, mais on compartimente, on fait attention.
0: Vous parlez pas boulot tout le temps.
1: Voilà, c'est ça. On
0: à Noël. Voilà, faut faire gaffe.
1: La première année, c'était compliqué de faire autrement, mais là, on essaie de mettre en place des rituels qui séparent bien les deux.
0: Le date parfait. Plutôt classique, resto ciné, ou alors un truc d'aventure, saut en parachute, rando escalade.
1: Rando escalade, pardon, c'est grave pas mon truc. Moi, j'adore être dans un lit avec de la nourriture.
0: Ah, c'est bien ça.
1: Et regarder quelque chose, par exemple. Ça, je trouve ça super.
0: Voilà. Pas mal. Est-ce que, comme Ariel, la petite sirène, vous donneriez votre voix à Ursula par amour?
1: Ma voix, c'est dur à donner quand
0: ouais,
1: même.
0: Hein.
1: Non, je garde ma voix, Après, du coup, je peux plus dire je t'aime si j'ai plus ma voix.
0: Non, c'est le problème de la petite sirène.
1: Bah ouais, c'est ça.
0: La pauvre.
1: Je la garde.
0: Vous préférez que la personne qui partage votre vie vous appelle ma femme, ma meuf ou ma compagne?
1: Ma femme, ma meuf, ouais. Compagne, c'est un peu...
0: C'est hyper angoissant.
1: Ouais, un peu. Hein.
0: Oui, j'avoue.
1: Concubine, tout ça.
0: Ça c'est compliqué. Enfin, attention, dans le club du mono sourcil, vous invitez qui tout de suite? Noël Gallagher, Eric Cantona, Emmanuel Chin ou Frida Kahlo?
1: Ma Frida Kahlo direct.
0: Elle est dans l'album, on l'écoute.
1: Oui,
0: Frida. C'est sûr, Guérir, le premier album de Marguerite.

0: Dalida sur le nouvel album de Margaret, le premier album qui s'appelle Guérir. Alors on pourrait parler effectivement d'épilation sourcils, mais moi j'aimerais qu'on parle surtout des guitares sur cette chanson. Non mais pardon, mais en fait vous êtes une rockeuse.
1: Je suis une rockstar.
0: Mais c'est trop bien, ça vous va très très bien.
1: Merci.
0: Comment vous avez choisi là ces guitares? Racontez-moi, parce que alors évidemment vous n'avez pas l'âge, mais je vous le dis, ça me rappelle beaucoup plein de trucs très cool que j'écoutais dans les années 90.
1: Ça me fait plaisir.
0: Voilà.
1: Et ben je pense que déjà sur cet album les guitares elles j'ai voulu qu'elles soient plus présentes parce
0: c'est
1: que
0: bien.
1: Pour moi elles ramènent une chaleur, ouais. Elles ramènent un truc et qui est je pense primordial avec la thématique que j'ai choisie. Il fallait pas un album trop froid non plus. Donc ça pour moi c'était important et puis de ramener des influences anglo-saxonnes qui avaient beaucoup moins dans l'EP et que moi bah voilà, j'adore, j'ai grandi avec les Arctic Monkeys et les Strokes et tout, et donc voilà, donc j'en avais vraiment besoin. Et puis cette chanson on l'a composée avec avec Pra, qui est aussi guitariste sur ma tournée, directrice musicale, et elle ben voilà, les guitaristes, donc forcément on a composé les accords à la guitare. Et puis en fait très vite on s'est dit il faut en faire un truc complètement un peu californien surf.
0: Ouais, ça vous va super bien. Vraiment là on est sur quelque chose. Maintenant pour revenir sur la thématique, donc de l'apparence physique de ces fameux sourcils, je les aime, je les aime pas, les gens donnent leur avis, trouvent que, etc. Il y a un rapport au corps qui est quand même hyper intéressant dans l'album, plus qu'une remarque qu'on peut vous faire sur vos sourcils ou pas. C'est la chanson Mon ventre.

0: ventre, c'est une lettre que vous écrivez à votre ventre. Mmh. On dit que c'est le deuxième cerveau, le ventre. Vous confirmez ?
1: Je confirme. Je crois que c'est vraiment une partie du corps qui est le réceptacle de tellement de choses et qui nous envoie aussi beaucoup de messages.
0: Surtout quand on est une femme.
1: Ouais. Surtout quand on est une femme, et c'est une partie du corps. Quand on est une femme, on subit aussi le fait que la société a tendance à se l'approprier et à décider ce qu'on devrait en faire à notre place. Et cette partie du corps qui m'envoie tellement de messages depuis toujours, et qui est le réceptacle aussi de pas mal de souffrances, notamment je pense aux douleurs de règles, des trucs comme ça. Enfin voilà, c'est quelque chose qui est tellement présent et qui est présent en fait toute l'année, pour nous
2: toute la vie,
1: on a ce parcours et ce dialogue permanent avec notre corps et notre ventre en tant que femme, et j'avais envie de lui envoyer un message en retour, et je crois que c'est ça la guérison aussi, c'est se réapproprier aussi ces parties là de notre corps, et moi j'avais envie de reprendre en main le discours que je pouvais tenir à propos de mon corps, et puis de lui parler, de choisir ce que je pouvais lui dire, et aussi de renouer un lien de soin avec lui. Enfin, cette chanson, elle me procure aussi vraiment cette sensation-là.
0: Oui, il y a une grande douceur.
1: Ouais, totalement. Et un espèce de lui parler comme on dirait un enfant, t'inquiète pas, tout va aller. Je t'aime, même si parfois c'est dur, etc. Et voilà, ça m'a fait beaucoup de bien d'écrire cette chanson.
0: Alors, et d'autant plus que vous êtes une chanteuse, et on vous dit parfois, il faut chanter avec son ventre. C'est vrai, ça aussi.
1: Ouais, donc, bien sûr.
0: C'est votre partenaire de carrière, quoi.
1: C'est une caisse de résonance, ouais, évidemment. Oui. C'est un outil très, très important, et c'est vraiment un endroit qu'on doit vraiment travailler en tant que chanteuse, en tant qu'artiste, et voilà. Donc c'est en plus c'est le morceau le plus difficile à chanter. Donc vraiment, j'ai fait, et c'est quand je parlais tout à l'heure d'emmener ma voix dans des endroits, oui, différents, et tout, une voix de tête qui est, je suis en studio, je comme ça. Mais non, mais c'était vraiment un trop beau challenge, et au final j'ai adoré enregistrer cette chanson, et j'ai hâte de la chanter en live.
0: Un très beau moment de l'album Guérir. Vous allez l'aimer. Si vous voulez me faire plaisir, écoutez-le dans l'ordre, parce qu'il y a un chemin quand même dans cet album de Marguerite. Félicitations. Il me reste 30 secondes, mais quand même, je vais essayer de gratter l'info. On vous voit au cinéma bientôt ou pas? Parce qu'il y a parfois des rumeurs, il y a des trucs qu'on sait pas. On sait que vous êtes comédienne.
1: Pas,
0: vous savez,
1: sûr,
0: le faire, mais est-ce que vous allez le faire?
1: Alors, je compte bien le faire, et j'espère que ça va arriver le plus vite possible. En tout cas, j'ai tourné un petit peu dans un film. Vraiment, c'est une scène et demie, mais vraiment, c'était trop fun. Ouais. Je ne sais pas quand il sort le film encore. Bon. Voilà. Et en plus, ça se trouve, je vais être coupée au montage, on ne sait pas. Moi, je suis contente de ce que j'ai fait, donc on verra. Mais non, mais voilà. En tout cas, j'ai pas plus d'infos que ça, mais c'est évidemment un projet en cours.
0: Et je vous annonce, réalisateur et réalisatrice qui écoutez l'émission, que de toute façon, le carnet de bal de Marguerite est bien rempli, au moins jusqu'au... N'écoutez pas Marguerite. Jusqu'au 28 mai 2020.

jusqu'en finale de la dernière saison de The Voice. Hugo De Rose a 25 ans et vient de Mogio. L'aventure The Voice lui a permis d'assurer la première partie de Lara Fabian lors de son concert à Bercy en mars 2026. Il enchaîne en lançant cette année sa carrière solo avec ce premier titre, Commencez loin.

0: Hugo de Rose, comment c'est loin?
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3: Et c'est l'heure de jouer au blind test, puisque une marguerite vient de quitter le studio. Nous jouons avec des chansons qui parlent de fleurs. Et c'est Guérir, l'album de Marguerite, qui est à gagner. Ce soir, je vous présente, pour jouer avec nous, Katharina, bonsoir.
4: Bonsoir.
3: Bienvenue sur Ici, comment
4: merci
3: ça va,
4: beaucoup.
3: Katharina?
4: Ça va très bien, ça va.
3: Bon, enchantée que nous jouions ensemble ce soir. Il y a aussi Romain avec nous. Salut Romain.
5: Bonsoir Émilie.
3: Comment ça va Romain?
5: Très bien, flippé parce que j'ai toujours voulu jouer à ce blind test et que j'y suis enfin.
3: Oui.
5: Donc, je suis totalement flippé, mais ça va.
3: Mais ça va très bien se passer Romain. En plus le cadeau, ça c'est l'avantage ici. Nous on est du tout cuit, c'est gagné d'avance, tout le monde gagne. Donc Romain et Katharina, vous pourrez dire que vous avez gagné au blind test de Décibel, l'album de Marguerite. On vous en envoie à chacun un exemplaire, immédiatement. Donc, quoi qu'il arrive, Romain, tout va bien se passer.
5: Super.
3: Bon, maintenant, c'est vrai que une fois qu'on a gagné, c'est bien quand même de jouer un petit peu. Les chansons donc parlent de fleurs, et nous, on cherche les interprètes de ces chansons. Il y a un peu toutes les époques, un peu tous les styles, et Romain ou Katharina, dès que vous avez la réponse, il faut donner votre prénom, pour prendre la main, c'est l'équivalent du buzzer, mais voilà, on n'a pas de buzzer à distance. Et ensuite, vous proposez une réponse et on vérifie ensemble si c'est la bonne, d'accord?
4: Ok.
3: Très bien, aucun suspense donc, puisque tout le monde a gagné. Juste le plaisir de jouer ensemble avec des chansons fleuries. Et c'est parti, première chanson, dites-moi, qui chante ça? Dire pour le moment, elle ne chante pas. Eh bien, dans 5 secondes, vous entendrez sa voix. Et son cœur, brisé de chez brisé. Crac.
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0: fleur de toi. On est obligé de. On a les points serrés. Mais oui, fleur.
1: Bien joué.
0: Romain vient de piger le concept. J'adore. Bonsoir, Romain. Comment ça va? Bienvenue. Bienvenue.
1: Je comprenais pas justement boulevé l'accélère dans l'histoire, voyez-vous.
0: Elle est là, à fleur de toi. Mais c'est vrai que c'est pas. Oui, c'est pas une chanson où on s'offre des bouquets de fleurs. Voilà. Là, on est d'accord. Oui, oui, c'est vrai. C'est vrai. Mais ça s'appelle à fleur de toi. Katharina et Romain, êtes-vous prêts pour la deuxième chanson fleurie?
2: Prête.
0: Oui. On y va.
2: Oh, ah, ça me dit quelque chose.
0: Oui, Katharina. Ah. Elle était grande, blonde. Oui.
1: Ah, bah, Romain, Dalida.
0: Eh bah, oui.

0: Belle Beauté, 1968, Dalida qui chantait Le Temps des Fleurs. Romain l'a trouvé en premier, mais Katharina l'a trouvé aussi. Et donc, puisque c'est moi l'arbitre, mais oui, je suis arbitre, tout à fait, juge arbitre. Je vais me donner un diplôme dans 2 secondes. Je mets aussi un point à Katharina. Voilà.
1: Ah, merci, c'est gentil. J'avais pas entendu Romain, c'est pour ça, désolé.
0: Mais oui, un point pour Katharina, 2 pour Romain et une dernière.

0: bravo.
1: Oui, là, j'avoue. La génération Miley Cyrus, Anna Montana, quoi.
0: Ah, bah oui, évidemment.
1: Bah oui.
0: Évidemment. Bah, oui. Bon, bah, Romain, c'était parfait. Les trois à la suite. Si on était dans Question pour un champion, j'offrirais à Romain une encyclopédie sur les chamois. Heureusement. Bah oui, trois à la suite.
1: L'album de Marguerite.
0: Et ben voilà, ça sera l'album de Marguerite. Romain et Katharina ont bien choisi leur endroit pour jouer. Merci à tous les deux, je vous embrasse.
2: Merci beaucoup, merci. Avec plaisir. Bonne soirée.
0: À la prochaine. Bye bye. Merci beaucoup. Et puis, forcément, quand on parle de fleurs et de chansons, on a notre petit Laurent Voulzy qui débarque avec Le pouvoir des fleurs, une chanson qui donne de l'élan et qui nous fait croire à des lendemains meilleurs. C'est ce que je vous souhaite, les amis. Voici Voulzy.

0: Fleur des champs. Qu'est-ce qu'elle est belle cette chanson. Laurent Voulzy est en tournée, une trentaine de dates à venir. Il sera dimanche soir à Vittel. Rendez-vous ensuite la semaine prochaine au Zénith de Caen et puis Strasbourg, Châlons-en-Champagne, Troyes, Lille, Rennes. Rendez-vous aussi à Montpellier au mois de novembre ou encore à Marseille, à Béziers, à Périgueux, Agen, Bayonne au mois de décembre, Arcachon aussi et Toulouse. Bref, si vous le pouvez, ne ratez pas les concerts de Laurent Voulzy, c'est du bonheur.
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0: Et on termine comme d'hab avec l'anniversaire du jour. C'est l'anniversaire de Sting. Aujourd'hui, il a 75 ans. Sting a donc le même âge que Jean-Jacques Goldman, Phil Collins, Gilbert Montagnier, Gérard Jugnot et Jean-Luc Mélenchon. Chacun sa route, chacun son chemin, chacun sa routine beauté.

0: The Police, le groupe de Sting en 1978. Sting, 75 ans aujourd'hui. Allez, Décibel, c'est terminé pour ce soir. Je remercie l'équipe de l'émission. Il y avait Kinane Lageli, Alexandra Sackberg, Iris Guitoni, Thierry Boffa, Thomas de Molle, Mélodie Schaib. Et pour la dernière fois en studio avec nous ce soir, Emma Quenardel qui part rejoindre les Vénards de Ici Champagne à Reims. Merci pour tout, Emma. Et merci à vous, les amis, d'avoir écouté l'émission.
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4: Bonsoir à tous et bienvenue pour ce nouveau rendez-vous de Y'a pas que Paris dans la vie. J'espère que vous avez passé une bonne journée. Chaque soir, on se retrouve, vous voyez, il est 20h, on y est, avec une belle promesse, celle d'une balade qui va nous conduire une fois encore aux quatre coins de l'Hexagone. À travers vos initiatives en région, nous irons ce soir à Angers découvrir un savoir-faire ancestral en découvrant des couteaux artisanaux de qualité. On ira dans le sud, en ce début d'automne, en nous demandant ce que devient la cigale après l'été. Et puis nous avons notre invité. Un haut fonctionnaire territorial, géographe de formation. Il fera une grande partie de sa carrière dans l'administration publique, le développement territorial. Il s'investit tout au long de sa vie de manière croissante dans le monde associatif et la protection animale. Il est président depuis juin dernier de la SPA. C'est avec beaucoup de plaisir que je reçois un homme engagé qui aime l'environnement, le patrimoine. Jacques Gauchy est avec vous jusqu'à 21h. Bonsoir, monsieur le président de la SPA.
5: Bonsoir.
4: Société protectrice des animaux, est-il encore utile de le rappeler? Oui, parce qu'il y a toujours des campagnes de sensibilisation, c'est toujours important, et on en parlera en fin d'émission, pour évoquer évidemment toutes vos actions. On a trouvé que votre parcours, comme tous les parcours de nos invités, est atypique et surtout inspirant. C'est aussi pour ça qu'on a souhaité vous inviter à ce voyage. On y va?
5: On y va.
4: Vous êtes prêts? Je sais pas, vous regardez souvent dans les albums photos? Vous êtes du genre, Jacques Gauchy, aller droit devant sans vraiment regarder un peu derrière?
5: Alors, les deux à la fois, on est tous nostalgiques de quelque chose. Mais et j'ai coutume de dire, quand je vois des élus avec lesquels nous avons pu avoir par le passé des difficultés de relationnel au niveau donc de refuge ou d'autre chose, je leur dis, j'ai un excellent ami préfet qui avait coutume de dire, quand je conduis le char de l'État, je ne regarde pas dans le rétroviseur. Donc moi, sans prétention, je conduis pas de char, mais je conduis l'autobus de la SPA, et c'est vrai que j'ai tendance à regarder plutôt devant que derrière.
4: Votre parcours, il démarre à Alès, alors un peu par hasard, c'est la région Occitanie. Je dis par hasard parce que je crois que c'était votre papa qui travaillait là-bas à ce moment-là.
5: Alors,
4: pharmaciens.
5: Alors mon père a ouvert sa première pharmacie à Saint-Lindre, un petit village à côté d'Alès, et donc c'est totalement par hasard que je suis né dans le Gard.
4: Mais vous y vivez ou vous allez pas y rester très longtemps?
5: Alors j'y reste, je pense, un an et demi.
4: Vous avez pas de souvenirs.
5: Aucun.
4: C'est un lieu. Vous y retournez aujourd'hui, c'est un lieu qui a une importance, c'est malgré tout un ancrage, c'est là où vous êtes né.
5: J'aime bien ce département. Il y a de magnifiques paysages. J'aime bien quand je me déplace et que je retourne dans le sud-est, où on verra après que j'ai quand même pas mal œuvré. J'aime bien ne pas prendre les grands axes, et j'aime bien descendre par la route des Gorges de la Vis, qui est un endroit absolument magnifique.
4: Bon, Alès et le Fort Vauban, c'est la cathédrale Saint-Jean-Baptiste, la région Occitanie. On va pas non plus s'y arrêter pour l'instant, même si ça reste l'ancrage puisque vous y êtes né. Mais très vite, vous allez grandir à Paris. Votre école primaire, votre collège, votre lycée, j'imagine, tout se fait sur Paris même.
5: Alors tout se fait à Paris. D'abord l'école communale de la rue de l'avenue de Bouvines, près de la Nation, parce que l'appartement familial était là. Et ensuite on déménage, on va à rue Belgrand. Moi je n'ai pas connu le collège puisque j'étais tout de suite de la 6e à terminale au lycée Voltaire.
4: Alors certes Paris, mais vous savez qu'on essaye de s'éloigner de Paris. Il y a un lieu qui vous a particulièrement marqué, qui vous marque encore aujourd'hui, on va le comprendre, puisque vous allez aussi grandir là-bas, c'est dans l'Aveyron. Voilà, c'est une région qui va énormément compter, parce que je crois que vous aviez des grands-parents, tout simplement, qui étaient là-bas à ce moment-là.
5: Alors, du côté de mon père, mon grand-père est d'Ajac, ma grand-mère d'une commune du Tarn-et-Garonne qui jouxte Najac, qui s'appelle Ginals.
4: Ok.
5: Et j'ai passé toutes mes vacances scolaires à Najac.
4: Alors Najac, parlons de Najac. On est non loin de Villefranche-sur-Ouergue. J'ai regardé selon le dernier recensement 770 habitants en 2023. C'est tout petit.
5: C'est petit. C'est une petite commune peu peuplée, mais très grande en superficie, puisqu'il y a eu dans les années 60 de mémoire une jonction entre la commune de Villers et celle de Najac. Donc le territoire est très grand.
4: Quelle carte postale tout de suite? Vous parlez de Najac, vous m'envoyez une carte postale. Quelles sont les images que l'on voit?
5: Alors l'essentiel de Najac, et c'est ce qui ressort régulièrement, c'est le château féodal, ouais, qui je crois figurait sur un des livres d'histoire géo de la classe de 3e ou de 4e il y a quelques années. La page de garde, carrément.
4: D'accord. Alors, il y a ce château, il y a la porte de la ville, qui est la porte de la Pique, si je ne me trompe pas. Le pont Saint-Blaise et la maison des gouverneurs.
5: Oui.
4: Du gouverneur ou des gouverneurs, ce sont peut-être plusieurs.
5: C'est du gouverneur.
4: Du gouverneur. Ça, ce sont quelques endroits comme ça, marquant un Ajac. Mais côté saveur, est-ce que c'est le gâteau à la broche qui remonte là?
5: Pas du tout. Pas
4: ah
5: du
4: ouais
5: tout. Non, pas du tout. Le gâteau emblématique de Najac, c'est ce qu'on appelle la foisse.
4: Et la foisse, ouais.
5: Qui est fréquente dans d'autres communes de l'Aveyron, mais la foisse de Najac est particulière. Elle est levée. Elle a le goût de la fleur d'oranger et il y a dedans des fruits confits.
4: Et puis, il y a cette astète najacois, qui est une longe de porc farci, vous connaissez bien sûr, d'un filet mignon persillé roulé dans une crépine rôtie.
5: Exactement. C'est,
4: wow.
5: Vous savez, je pense qu'il y a très peu de villages qui ont un plat.
4: Mais oui.
5: Un plat. Alors, en général, c'est une région, c'est une micro-région, une plus grande région. Et c'est vrai que Najac, on ne sait pas pourquoi, mais c'est que à Najac que l'on fait l'astète.
4: Ouais. Un imperfide qui est né à Najac.
5: Oui. Ses parents étaient instituteurs laïcs à Najac.
4: D'accord.
5: Il y est né, il est resté jusqu'à l'âge de 6 ou 7 ans, peut-être un peu plus. Et je me souviens de ma voisine, Paulette Tourette, je pense que ce sera un plaisir à la famille
4: Bien sûr,
5: Tourette,
4: c'est toujours bien de citer les gens.
5: Que je la cite, qui se souvenait avoir promené donc à l'imperfide sur un âne dans le village pour s'occuper de lui.
4: Bon, alors c'est un environnement particulier, avec la nature, les forêts. Et alors ça, vous adorez, puisque effectivement, Jagoschi, vous y passez toutes vos vacances scolaires. Il paraît que vous êtes à l'inconditionnel, on va découvrir plus tard que l'univers forestier fera partie de votre vie. Les champignons, vous êtes capable de faire une omelette avec des champignons de toutes les couleurs.
5: Exactement, exactement. Et, oui, parce qu'en fait, vous savez, les pharmaciens sont censés connaître très bien les champignons. Et en fait, c'est une légende, parce que dans les études de pharmacie qui durent 5 ans, la mycologie, c'est environ même pas un trimestre. Donc le pharmacien apprend par cœur. Mais certains pharmaciens, comme mon père, se passionnaient pour la mycologie. Il faisait partie du club des mycologues pharmaciens. Et donc je l'ai accompagné dans des problèmes écologique et puis bien sûr à Najac, et il m'a appris à reconnaître des champignons de toutes les couleurs, par exemple me disant que voilà, les champignons violets sont tous bons, il n'y a pas un seul qui est mauvais, donc et puis il y a les russules charbonnières, les verdâtres, voilà.
4: Vous y construisez des cabanes, vous grimpez dans les châtaigniers, vous avez de la chance parce que vous construisez des cabanes grâce à votre grande-tante qui tenait une quincaillerie, quoi. Et qui vous filait des clous, des marteaux, je sais pas, pour fabriquer vos cabanes dans les arbres.
5: Tout à fait. C'était la sœur de mon grand-père, qui avait une quincaillerie, donc, en face du kiosque, de Najac. Et qui, bien sûr, parmi tout ce qu'elle vendait, il y avait des clous. Et c'était pratique d'avoir à disposition des clous charpentes pour construire une cabane avec des planches. C'est en hauteur, surtout.
4: Alors, Jacques Gaucher, président de la SPA, merci d'être encore une fois notre invité. On est dans l'environnement. On va y rester avec Benoît Prospero dans la Revue des Merveilles. On va s'intéresser aujourd'hui à une révélation étonnante, figurez-vous, sur la cigale.
6: Et vous savez, on a toutes et tous appris que...
7: La cigale ayant chanté tout l'été...
6: se trouva fort dépourvu quand la bise fut venue, nous dit la fable de La Fontaine. Mais est-ce que c'est vrai? Que devient la cigale après l'été? Ici Garlozer avec Pascal Nardi de l'association La Cicindelle va tout nous expliquer. Alors d'abord, à quoi ressemble la première partie de la vie de la cigale, qui à ce moment-là s'appelle une nymphe?
8: Donc la cigale, en fait, ce qu'il faut savoir, c'est qu'elle passe 4 ans sous terre et elle se nourrit de la sève des racines des arbres. Elle pompe avec leur trompe et elle vit pendant 4 ans sous terre.
6: Donc ça, c'est la première partie de sa vie, généralement 4 ans sous terre. Donc, et qu'est-ce qui se passe pour cette nymphe, appelons-la comme ça, ensuite?
8: Et au bout de 4 ans, à partir du début de l'été, elle commence à remonter en surface, elle grimpe sur les troncs d'arbres, et elle mue, elle se transforme en cigale.
6: Et donc, voilà les cigales sur les arbres. À ce propos, est-ce que vous savez à partir de quelle température une cigale chante? Bon ben, on vous le dit, dès que la température dépasse les 20 degrés. Et donc, à ce moment-là, il se passe quoi?
8: Les mâles vont chanter pour attirer les femelles.
6: Ah oui, parce que petite précision, chez les cigales, il n'y a que la cigale mâle qui chante, ou plus exactement, qui symbolise. C'est comme ça qu'on dit. Pourquoi? Eh ben, pour attirer les femelles, donc. Et ainsi, les cigales mâles et femelles vont s'accoupler. Et que vont faire les femelles quelques jours, semaines après l'accouplement?
8: Les femelles vont faire une incision avec un genre de petite tarière qu'elles ont au bout de l'abdomen. Elles pondent leurs œufs dans des tiges de plantes sèches et après, elles vont mourir.
6: Ah ben oui, pardon, on ne vous avait pas prévenu. Ah ben oui, après 4 ans sous terre plus un été à chanter, les cigales disparaissent. Donc non, les cigales ne se trouvent pas fort dépourvues quand la bise fut venue, tout simplement parce qu'elles ne sont plus de ce monde. Mais elles ont quand même alors pris le temps de s'accoupler et de pondre leurs œufs.
8: Et ces œufs qui vont éclore, et il y a des petites larves qui vont sortir de ces tiges sèches, qui vont tomber sur le sol et qui vont creuser le sol et qui vont mener leur vie larvaire souterraine.
6: Et nous voici de retour sous terre, donc, pendant plusieurs années, et la boucle est bouclée. Et ça, c'est une merveille. Ah, et comme il nous reste une seconde, sachez que la cigale est l'insecte le plus bruyant du monde. Comme ça, vous savez. Merci Pascal Nardi de l'association La Cicindelle et merci ici Garlozère.
4: Merci Benoît Prospero. C'est pas à vous, Jacques Auchic, que je vais apprendre que les cigales font du bruit. Vous, qui, on le découvrira, connaissez bien le Mont Ventoux, le Vaucluse, le Sud. Et voilà, c'est un bruit qui vous parle, ça, les cigales, qui vous, tout de suite vous envoie vers quelque chose, vers un ailleurs.
5: Tout à fait. Mon passage assez long dans le Vaucluse m'a effectivement me revient pour ce bruit qui est caractéristique,
4: ouais.
5: Où ce sont, je crois, leurs écailles qu'elles frottent, qu'elles secouent, qui font que ça fait ce son tellement agréable et tellement reposant, en fait.
4: Évidemment, c'est vrai. Jacques Gauchy est votre invité ce soir. Jusqu'à 21h, il est président de la SPA. Il retrace les mécanismes, finalement, de son parcours, de sa construction. Il est avec vous jusqu'à 21h dans Il n'y a pas que Paris, dans la vie.
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4: Who's That Girl et Cécilie Madonna sur ICI.

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2: Et ce soir, je reçois Jacques Gauchin, notre invité, votre invité, engagé de longue date dans la cause animale. Il est secrétaire de l'association Les Chats Libres de Najac, dans l'Aveyron, dont on parle depuis 20 ans. On va en reparler d'ailleurs, membre du conseil d'administration de la SPA en 2023. Il en est aujourd'hui le président, docteur en géographie. On voyage donc avec lui ce soir. Vous avez laissé dans les arbres de Najac, suspendu aux cabanes de votre enfance, grâce à cette tente, cette grande tente quincaillère, un environnement forestier important pour vous. Vous avez aussi une enfance dans le Doubs, à un moment donné. Vous allez du côté de Besançon. Vous y passez du temps, là-bas?
3: Un petit peu. En fait, mon père est d'origine, par ses parents, aveyronnais et dernier garonnais, mais ma mère est du Doubs. Donc c'est vrai que ça fait un peu une diagonale, hein. Ça fait très très loin. Et donc c'est vrai que j'ai eu passé de temps en temps des vacances donc sur le plateau au-dessus du Doubs, entre Besançon et Baume-les-Dames.
2: C'est les grands sapins.
3: Alors ce sont des grands sapins. Ce sont des territoires qui sont magnifiques et puis où il peut faire très froid et où il peut aussi tomber beaucoup de neige. Et bon, ce sont de beaux endroits avec aussi des spécialités culinaires. Qui sont particulièrement agréables.
2: Ça, on en parle, plus on avance dans le temps et plus on s'approche de 21h pour passer à table. On parlera de votre carte culinaire. Alors vous avez eu des chats et deux chiens dans votre jeunesse. Voilà, les chats vous fascinent. Et c'est vrai qu'à Najac, dont nous avons parlé, gamin, vous aimiez soigner les chats, vous les ramassiez, vous les apportiez chez des gens pour les faire soigner.
3: Bien sûr. Quand on est enfant, quand on voit ces chatons qui sont souvent livrés eux-mêmes, voilà pourquoi la mère n'est plus là, elle est disparue. Et c'est vrai que on se dit, il faut faire quelque chose. Il faut trouver des gens qui pourraient les prendre en charge et les amener un peu plus loin.
2: Alors, on va reparler de ces chats parce que ça compte évidemment pour vous. Vous poursuivez vos études à l'adolescence à Paris, puisque vous vivez à Paris. On parle beaucoup de Najac. Je rappelle que c'est votre maison familiale en tous les cas, que ce sont vos vacances scolaires. Je ne sais pas si vous avez une idée de ce que vous voulez faire au moment de l'adolescence. En tous les cas, vous pensez à faire la fête. Et vous avez bien raison. C'est aussi là-bas que vous découvrez, dans le Tarn-et-Garonne, à une quarantaine de kilomètres de Najac, l'épopée des boîtes de nuit, quoi, hein, des discothèques, comme on dit.
3: Alors tout à fait, mais avec des amis que j'avais à l'époque, on fréquentait à la fois les bals musettes des villages, mais également les boîtes. Et c'est vrai que souvent, il y avait une en particulier, quand on en partait, il était les 3-4 heures du matin, et on connaissait donc une sorte de guinguette qui était au bord de l'Aveyron, sur la commune de Saint-Antonin-le-Bleuval, et on avait l'habitude d'y aller, et donc la patronne nous faisait une soupe à l'oignon.
2: Et comment elle s'appelait cette boîte, cette Galaxie,
3: ou c'est encore une autre? C'était le Galaxie à 7 francs.
2: Et ça n'existe plus aujourd'hui?
3: Alors, quand on passe devant, on voit encore le bâtiment, mais il ne s'y passe plus rien.
2: Mais vous alliez aussi à la limite du Quercy et du Rouergue à la Poutre?
3: Oui, tout à fait.
2: Ça, c'est une autre discothèque.
3: C'était une discothèque, oui.
2: Ben oui, j'ai identifié tout ça, voilà, avec ces bords de guinguette, vous l'avez évoqué. Les premiers boulots, il y a le castrage de maïs, assez logique, hein, quand on vit dans un milieu rural comme ça, à la ferme. Vous avez fait ça un été, ou peut-être plusieurs, je sais pas.
3: Plusieurs. J'avais un ami qui était donc fermier, hein. Il était donc pas propriétaire, mais il était fermier. C'était sur la commune de Najac, dans le hameau de Saltes, et il fallait à une certaine période, pendant 3-4 jours, ce qu'on appelle castrage les maïs, à savoir, il fallait, donc on avait tous les bras en l'air, il fallait enlever donc les pointes des maïs pour pas qu'ils s'auto-fécondent entre eux, parce que c'est pas une maïs de contrat, il fallait que ce soit effectivement des maïs d'une graine particulière, quoi.
2: Jacques Gauchy, vous intéressez à la géographie, vous allez entreprendre des études et vous allez devenir un docteur en géographie. Quand on est docteur en géographie, ça veut dire qu'on connaît le monde par cœur, la France par cœur, les régions par cœur? Pas du tout.
3: Alors, c'est vrai que je pense que j'ai une bonne connaissance des départements français.
2: J'imagine.
3: Mais pas du tout. On commence toujours par la géographie physique et puis on s'oriente vers la géographie humaine qui moi m'a plus intéressé. Mais dans la géographie physique, on fait aussi de la géologie. Donc voilà, c'est assez varié. Et mon intérêt pour la géologie et la minéralogie s'explique aussi parce que Najac est ce qu'on appelle sur la faille du Villefranche de Rouergue, une faille géologique très importante, où d'un côté nous avons des terrains primaires, à côté des terrains secondaires.
2: Mais c'est aussi cet environnement familial gamin qui quelque part vous a façonné, vous a construit pour arriver peut-être à ce type d'études, je ne sais pas.
3: Sans doute.
2: Il y a forcément une résonance, une correspondance.
3: Sans doute.
2: C'est évident. Vous allez faire votre carrière à l'université Paris 7, puis vous avez une belle opportunité, vous allez rejoindre le secrétariat d'État au département et territoire d'outre-mer. Ça, c'est encore une belle aventure et une autre carte postale pour vous.
3: Oui, parce que j'avais donc 28 ans. Et quand à 28 ans, on vous dit « tu es responsable de la sphère anti-Guyane et les affaires économiques » et qu'on vous envoie donc deux fois par an en mission, c'est une belle opportunité pour découvrir l'outre-mer.
2: La Guadeloupe.
3: Guadeloupe, Martinique, Guyane.
2: Alors parlez-moi peut-être quelques cartes postales de ces lieux. Quel est celui qui vous a le plus marqué ?
3: Alors, je veux pas dire que j'ai préféré, parce que ça va vexer,
2: ça va déplaire, marquer.
3: c'est peut-être la Martinique, parce que il y a ce volcan qui est assez impressionnant, qui a fait des ravages, qui a fait des dégâts considérables, qui occupe une grosse partie donc de l'île, et en tant que géographe, géologue, c'est vrai que moi ça m'a marqué, et je me souviens d'avoir eu du temps libre et de partir à pied, de remonter carrément jusqu'en haut, et en montant des ruisseaux, des sources chaudes, on ramasse une mangue mûre, on la mange avec un plaisir incommensurable.
2: Jacques Gauchy, votre parcours se poursuit dans la fonction publique territoriale, notamment en Île-de-France. Vous avez découvert les Îles-de-France, vous revenez cette fois en Île-de-France, sans faire de jeu de mots, et vous allez travailler pour les services de la ville de Sénart, c'est en Essonne. Pour ceux qui ne connaissent pas l'Essonne, c'est le 91, Sénart est une ville marquante, intéressante, vous avez appris ici, passé quelques années, en tous les cas y travailler.
3: Oui, tout à fait. C'est au départ, c'est ce qu'on appelait les villes nouvelles. C'est donc l'idée de Gaulle et de l'ouvrier, donc c'est pas récent. C'était déconcentrer donc Paris, et de Gaulle et de l'ouvrier prennent l'hélicoptère, survolent l'Île-de-France et disent voilà, là on va mettre une ville nouvelle. Et c'était associé à ce qu'on appelait une opération d'intérêt national. L'État achète les terres, met à disposition des collectivités qui ensuite bâtissent dessus des villes nouvelles, des lycées, des collèges, etc. Donc,
2: Jacques Gauchy, on voit à quel point vous entreprenez petit à petit, comment vous progressez dans votre carrière. Et nous aussi, on entreprend chaque soir avec la complicité des locales du réseau ici. Et pour acheter un couteau de qualité, vous pouvez, figurez-vous, aller dans la capitale de la coutellerie à Thiers, dans le Puy-de-Dôme. On s'est dit que l'Aveyron, c'était pas loin d'ailleurs de la région Auvergne. Mais on n'est pas obligé d'aller à Thiers. Partout en France, il y a aussi des couteliers qui entreprennent. Un reportage avec Catherine Quicando.
4: À Angers, dans le Maine-et-Loire, on a le couteau le plus aiguisé du tiroir.
5: Recus, cesse de jouer avec ce couteau, tu finiras par blesser quelqu'un.
4: Bienvenue à la coutellerie du Maine-en-Joux. Depuis 2012, Antoine Faucheux et son équipe perpétuent un savoir-faire artisanal.
6: Un couteau de qualité fabriqué par un artisan. On propose un service, nos couteaux, on les affûte gratuitement à vie.
4: Ah oui, quand même. 5 gammes de couteaux vous sont proposées. Les manches sont en bois naturel récupéré. Pas d'abattage d'arbres pour la production, ça c'est bien. Vous avez le choix entre 70 essences qui proviennent à 98% de la région à moins de 50 km. C'est bien, ça aussi. Et pour la lame, différents aciers également. Acier carbone, acier inoxydable et acier damas. Dans certains cas, Antoine crée des couteaux ultra personnalisés avec un modèle unique.
6: Pour un chef 2 étoiles qui s'appelle Christophe Heck et à Blois, il a dessiné et créé une gamme de couteaux. Son poisson, il est pêché par un pêcheur dans la Loire. Et le manche qu'on utilise sur le couteau, c'est des morceaux d'anciens bateaux.
4: Pour Antoine, un couteau, ce n'est pas juste un couteau, c'est aussi un peu d'histoire et de souvenirs familiaux.
6: Mon grand-père avait toujours son couteau sur lui, dans sa poche, il mangeait toujours avec son couteau, et puis quand il fermait son couteau, ça veut dire que le repas était terminé, il fallait se lever de table, retourner travailler, enfin voilà, on entend plein d'histoires comme ça. Aujourd'hui, tout le monde a chez soi, quand on ouvre son tiroir, des dizaines de couteaux dans les tiroirs pour manger, pour cuisiner, pour machin, des couteaux qui coupent pas, et en fait, on en rachète.
4: Et oui, parce que comme dirait ma mère, ça peut toujours servir. Cet ancien infirmier ne fait pas que des couteaux, environ 2500 par an. Il propose aussi des stages pour fabriquer soi-même son couteau.
6: Ils vont de 1 heure à 2 jours. Plus c'est court, plus nous on a préparé le couteau et plus sur 2 jours on n'a absolument rien préparé. C'est vraiment, là c'est la création pure.
4: Et des visites pour découvrir le métier de coutelier.
6: C'est atypique, ça fait rêver la coutellerie, c'est un métier un peu fantasmagorique. On s'imagine toujours plein de choses. Le feu, l'acier, le tablier en cuir, le charbon sur la tête.
4: Plus d'infos pour acheter un couteau, dont un kit de fabrication de couteaux à la maison sur coutellerie-du-maine-anjou.com et dans les deux boutiques, une à Angers et l'autre à Château-Gontier. Merci à Ici Mayenne pour cette idée qui a du tranchant. Ici, ça entreprend dans le Maine-et-Loire avec la coutellerie du Maine-Anjou pour des couteaux de fou.
2: Ben j'adore l'idée que ce soit un reportage tranchant. Merci Catherine Picandon, Jacques Gauchy. Vous avez envie de réagir sur les couteaux. Couteau de l'Aïeul?
3: Bien sûr. Le couteau de l'Aïeul qui est emblématique du département, qui a une forme très particulière. Il y a eu donc pas mal de bouquins qui ont été écrits là-dessus. Et moi, quand on va aux champignons, c'est bien agréable de pouvoir couper le bas du champignon, le nettoyer un petit peu avec son couteau de l'Aïeul. Mais ce que je fais, c'est qu'en fait, j'achète souvent des couteaux en pièces détachées et je les fais moi-même. Et j'ai commencé par faire avec une manche en bois et après j'ai continué avec des manches en pierre. En polissant la pierre, je l'ai fait en serpentine, j'en ai fait en chine, j'en ai fait en calcaire. Wow.
2: Restez avec nous, vous voyez qu'on a encore plein de choses à se dire. On va parler de votre investissement qui vous emmène à devenir conseiller adjoint au maire de votre commune de l'Aveyron, de Najac. Vous aimez les gens et le territoire. Jacques Gauchy, vous êtes président de SPR aujourd'hui. On ira dans le sud aussi, vous avez joué une fonction importante au niveau des territoires. Vous êtes notre invité jusqu'à 21h ce soir, sur Ici.
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2: Avec une des toutes nouvelles chansons de Florent Pagny, Le braquage des sentiments sur Ici.

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3: Qui parmi vous aime les olives? Vous? Alors ici, Héros vous recommande la traditionnelle fête de l'olive prévue dimanche à Pignan. Vous allez y rencontrer des oliculteurs passionnés. En fin de matinée, la confrérie des chevaliers de l'olivier intronisera de nouveaux membres. Et à 15h30, Vincent Frasquet, producteur d'olives, vous montrera les techniques de greffe sur les oliviers. Évidemment, dans une fête de l'olive, il y a des dégustations d'olives, d'huile d'olive, de plats autour des saveurs de l'olive et un marché pour faire des emplettes gourmandes. N'hésitez pas à venir avec les enfants, ils seront ravis de faire connaissance avec les animaux de la mini-ferme de Bonnet-Dan et de découvrir les racines de cet arbre à la symbolique profonde avec le spectacle gratuit de la conteuse Mathilde Delapère, Du vent dans l'olivier. Ce sera à 10h45. Enfin, l'association Voyage au bout de la cime vous invitera à grimper dans les arbres. Et voilà la recette d'un beau dimanche, le 4 octobre, dans le parc du château de Pignan.
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4: Avec mon invité Jacques Gauchy, docteur en géographie, né à Alès un peu par hasard, il va grandir à Paris, passer ses vacances dans l'Aveyron, à Najac. Après une carrière dans la fonction publique, il est aujourd'hui pleinement investi depuis juin dernier dans ses activités de président de la SPA dont nous allons parler avant 21h. Bon, j'oublie pas que votre parcours nous permet aussi de découvrir votre ascension, vos motivations. Vous avez, durant plusieurs années, je crois que c'est 8 ans, dirigé l'action économique en région méditerranéenne.
5: Alors tout à fait, c'était au Conseil Général du Vaucluse, un département avec, comme on en évoquait, entre le Mont Ventoux, le Luberon et les Monts de Vaucluse.
4: Alors je m'arrête 2 secondes. Vous devenez amoureux du Mont Ventoux. Vous êtes fasciné en tous les cas par ces 1800 mètres de hauteur sur la vallée du Rhône.
5: 1812 mètres.
4: M'avez eu, mais en même temps, vous êtes docteur en géographie, je pouvais pas lutter. J'ai l'impression que vous avez envie de m'en parler de ce moment.
5: Oui, c'est vrai qu'il est assez fascinant. On l'appelle le géant de Provence. Il domine largement, donc, la plaine du Comtat. Et c'est vrai que, comme on dit toujours en géographie, l'altitude compense la latitude. C'est une région méditerranéenne, chaude et sèche. Eh bien, le Ventoux dit le contraire, parce que la face nord, c'est une face avec une façon alpine, où le temps peut changer très très vite. Je me souviens être monté au Ventoux pour des raisons professionnelles.
4: Et je crois que c'est 1812 mètres.
5: 112 mètres. Voilà. Et avant de redescendre, dans une tempête de neige, ouais. Et c'était au mois d'avril.
4: Ah oui, quand même, effectivement. Le Comtat Venaissin, je crois, hein, c'est ça,
5: c'est hein, ça.
4: Qui est là-bas. Alors vous découvrez peut-être également les Bouches-du-Rhône, j'imagine, puisqu'on parle de Méditerranée, des Alpes-de-Haute-Provence, enfin plusieurs de départements, plusieurs coins de France.
5: Oui, parce que dans les fonctions que j'occupe à ce moment-là, ça s'appelait un secrétaire général, c'est pas un directeur général, d'un syndicat mixte, c'est une collectivité qui regroupe départements, communes, syndicats de communes et éventuellement dans les parcs du Luberon également.
4: On avait 130. Hein.
5: 135.
4: Ah, vous me piégez sur tous les chiffres. Ah, c'est votre côté professeur. Je vais pas avoir une bonne note 100, à la fin.
5: 135. Et le sujet forêt méditerranéenne m'a amené à avoir des contacts, bien sûr, avec les départements méditerranéens voisins, comme le Var, les Bouches-du-Rhône, les Alpes-Maritimes, bien sûr.
4: Oui, et alors vous faisiez, je crois que vous travailliez à ce moment-là dans le but était la défense de Fray contre les incendies.
5: Tout à fait.
4: Je vous imagine sensible à ce qui s'est passé cet été aussi.
5: Évidemment, quand on voit que les feux partent du bord de la route bêtement par une cigarette et les conséquences que ça peut avoir, ça brûle des dizaines de milliers d'hectares, c'est impressionnant. Donc le but c'était ça, c'était de faire en sorte que y ait une bande de débroussaillement le long de chaque côté des routes, ou alors du polyopard, des taches de végétation et puis des taches nues, ouais. Pour éviter cette propagation du feu.
4: Il y avait une fédération nationale des communes forestières. On retourne dans la forêt.
5: Tout à fait.
4: Vous avez fait des choses avec eux aussi.
5: Oui, j'en ai fait beaucoup de choses avec eux. C'est une fédération nationale dont le siège est à Paris et regroupe tous les maires forestiers de France. C'est une belle fédération et c'était l'occasion de connaître des régions françaises forestières que je connaissais pas forcément, comme l'Alsace par exemple.
4: Ouais.
5: Un jour, je suis avec l'ancien maire adjoint de Tannes qui me dit chez toi, il y a du chipier, il y a du chipier. Alors je lui dis, putain, d'une manière. Ah, du gibier. L'accent,
6: oui, oui, bien sûr.
5: L'accent très prolongé des gens adorables.
6: Alors,
5: gens.
6: Vous découvrez aussi le Pays Basque là, à cette occasion. Je crois les Ardennes, ce sont des régions que vous allez visiter ou en tous les cas, vous allez croiser par rapport à
5: vos fonctions. Oui, je croise des élus avec qui je sympathise beaucoup. Et on peut le dire parce qu'il y a prescription. C'était une fois une réunion qui était donc au moment du Beaujolais Nouveau et que l'on ne pouvait boire qu'à partir de minuit. Le troisième jeudi de novembre, et donc je retrouve les maires forestiers donc de Pays Basque en face de la Drouot, la cave Drouot. Rendez-vous était pris, et puis je dis à la patronne, mais où est-ce qu'ils sont? Il me dit, ben ils sont, tenez, descendez la cave, où vous trouverez. Je descends à la cave, il y a un long couloir, des petites lumières, j'entends du bruit vaguement au fond, et je les trouve avec une pipette devant un tonneau de nouveau en train de le boire avant la date fatidique de minuit.
6: Ah oui, effectivement. Consommez tout ça avec modération. Jacques Gauchier, président de la SPA aujourd'hui. Le point de bascule, je dirais peut-être plus le point de jonction entre votre parcours institutionnel que l'on découvre, que l'on évoque ce soir, et votre engagement animalier, c'est l'Ajac. C'est les chats qu'on a déjà évoqués durant votre enfance, mais c'est là plus récemment une implication dans une association.
5: Alors depuis 2000, avec mon épouse, nous avons créé une association, ce qu'on appelle de chats libres, à savoir qu'il y a malheureusement une prolifération trop importante donc de chats, qui sont souvent des chats domestiques. Les gens, par négligence ou par manque de moyens, ne les stérilisent pas, et on se retrouve avec des petits chats, des chatons qui arrivent de partout. Et donc nous avons monté donc l'association en partenariat avec la mairie de Najac, que je remercie parce que tous les maires successifs nous ont beaucoup de soutenu à ce sujet-là.
6: Chat libre de Najac.
5: Tout à fait, et avec les cliniques vétérinaires. Et nous en sommes actuellement une centaine de chats qui ont été stérilisés. Et on les relâche bien sûr sur le site où ils ont été capturés. Et bien sûr, l'association s'occupe de les nourrir.
6: Alors, stérilisation, vous insistez là-dessus, l'identification, le suivi des chats. Je trouve ça dingue quand même, vous qui sauviez des chats lorsque vous étiez môme à Najac. C'est une espèce de voyage à rebours. Mais c'est vrai.
5: On peut voir comme ça.
6: Bah, très clairement, je trouve. Qu'est-ce qui vous emmène à la SPA, Jacques Gauchier?
5: Alors en fait, je rencontre dans le cadre de relations avec des militaires, je rencontre donc Jacques-Charles Frombonne, qui est donc l'ancien président de la SPA. On lit une amitié, et puis il sait que j'ai créé donc cette association, et il me dit, écoute, voilà, je monte une liste pour le conseil d'administration de la SPA, veux-tu en faire partie? Ben, j'ai dit oui. Donc je suis élu donc en 2023
6: conseil d'administration
5: de la SPA, et puis là voilà, pour un système de tirage au sort un peu cruel pour renouveler les membres, Jacques-Charles Frombonne n'est pas tiré au sort, et il me dit, bah écoute, tu vas prendre la suite. Voilà.
6: Et vous étiez papabili, comme on dit, vous étiez intéressé par le poste?
5: Oui, bien sûr, ça m'intéressait.
6: Le job bénévole, hein, je rappelle. Hein.
5: Ah ben complètement bénévole, non, bien sûr. Non, bien sûr. Mais bon, il m'avait identifié comme étant celui qui préférait pour la succession. Voilà.
6: C'est donc ça qui motive votre décision. Vous auriez pu en rester là, Najac, avec cette association des chats libres, mais vous recevez cette responsabilité de suivi du Grand Ouest d'abord, dans un premier temps. Hein. C'est ce que vous avez fait auprès de l'ESPA, ce qui vous a peut-être permis aussi de découvrir d'autres régions, d'ailleurs, encore une fois, jusqu'à cette présidence de l'ESPA en juin 2026. En 4 mois, on a le temps de faire des choses?
5: Alors, on a le temps de se rapprocher donc du terrain, parce que il faut impérativement être proche du terrain. Nous avons quand même 64 refuges sur le territoire, sur l'Hexagone, et puis Outre-mer, et nous avons 12 dispensaires. Donc voilà, il faut être présent. Et puis, en fait, moi, je reprends, je marche dans les pas du
6: précédenteur.
5: Donc voilà, je vais pas.
6: On va évidemment rentrer dans le détail, parler de l'importance des bénévoles, des missions aussi de la SPA, parce qu'elles sont multiples. C'est pas juste parfois un peu réducteur, on s'imagine, bon voilà, ils s'occupent des animaux, on peut peut-être les adopter, mais non, il y a bien plus que ça. On va en parler avec vous, Jacques Gauchy. Ça marche ici, qu'en pensez-vous? Chaque jour, on cherche pour vous, ici et là, dans nos régions, les initiatives qui peuvent vraiment changer votre quotidien. Puis surtout, vous permettre aussi de faire des économies, surtout en cette rentrée. Alors, des idées simples, concrètes et parfois surprenantes. Aujourd'hui, on vous emmène faire des économies sur vos prochains gratins frites et tartiflette, Robin Bernot avec Alexandre Alves dans le sud-ouest.
7: 50 centimes le kilo de pommes de terre, à condition d'aller vous-même les ramasser.
8: Franchement, moi je tire mon chapeau à vos producteurs qui peuvent faire ça. Merci à lui.
7: Ça se passe en Dordogne. L'association Caisse de Solidarité Drone et Belle a organisé une grande récolte de pommes de terre solidaires à un prix défiant toute concurrence. 50 centimes le kilo de patates. Au total, une tonne de pommes de terre a été récoltée et vendue, mais c'est un peu moins que certaines années, car la sécheresse a abîmé les cultures, comme l'explique Sébastien Régnier, agriculteur et président de l'association, à notre reporter Alexandre Alves.
9: Trois périodes à plus de 40 degrés, ça chauffe trop la terre, et du coup, nos pommes de terre, elles sont comme le reste, et bien, elles en subissent le plein fouet, cette grande chaleur. On savait qu'on n'en aurait pas assez. Du coup, exceptionnellement cette année, mais après peut-être qu'on refera, on verra pour les autres années, on a essayé de trouver d'autres pommes de terre déjà enfilées, déjà ramassées, en fait, de la région de la pomme de terre, qui est sur la Bourgogne, Marne, Bourgogne, Côte d'Or, voilà.
7: Ici, en Dordogne, cette récolte solidaire, ça marche, mais vous, qu'en pensez-vous? Je suis allé en discuter avec Chantal, qui adore l'idée.
10: Je trouve ça super, mais vraiment, c'est super, parce que quand vous voyez le prix en ce moment, très élevé.
7: Vous seriez prête à aller, vous, dans le champ, récupérer vous-même les patates?
10: Ah oui. Ah oui, ben on est bien obligé maintenant. Il faut donner de son corps, on va dire, pour avoir quelque chose de pas trop cher.
7: Comment on fait pour faire des économies aujourd'hui?
10: Ben on se prive. Malheureusement, on se prive. Ou alors, moi ce que je fais personnellement, je vais dans les discounts pour m'alimenter, parce que j'ai une petite retraite et c'est comme ça que je fais. Je prends des sous-marques, je prends des choses comme ça. Hein. Je suis obligé, de toute façon. Sinon, je peux pas finir fin de le mois. Hein. C'est pas possible.
7: Alors, avec Chantal, je me suis posé cette question. Comment pourrions-nous faire pour développer ce type d'initiative? Et surtout, est-ce que c'est possible?
10: Je sais pas comment faire pour justement trouver ça partout. Je sais pas comment on pourrait faire, mais ça doit être faisable. Il faut simplement que les gens restent correct dans les prix, quoi.
7: Autre bonne nouvelle, sachez que tous les bénéfices de la vente en Dordogne, ainsi que ceux de la buvette, ont été reversés à la cagnotte pour aider les agriculteurs du coin, membres de l'association.
6: Merci beaucoup, Robin Bernot, pour ce reportage en région chaque jour. Il n'y a pas que Paris dans la vie. On s'intéresse à vos bonnes initiatives avec grand plaisir. Jacques Gauchier, notre invité, il est président de SPA depuis juin 2026. Et c'est avec lui que nous allons continuer ce voyage. Depuis 20 heures, on s'est pas mal baladé, même si on a fait un joli coup de projecteur au Najaquois et au Najaquoise. Bien comme ça, qu'on prononce.
5: Tout à fait.
6: Les habitants de Najac dans l'Aveyron, on les salue, puisque vous en êtes quand même l'ambassadeur ce soir. Mais vous êtes aussi président de la SPA et on va en parler dans les prochaines minutes sur ICI.
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6: 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Michel Delpech et cette circonstance, il n'y a pas que Paris dans la vie. Voici Loire-et-Cher.

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2: Avec le parcours de notre invité Jacques Gauchy, très inspirant, après une longue carrière, un engagement territorial et dans la fonction publique. Eh bien, il est aujourd'hui président de la SPA. Il a traversé la France, il continue de le faire justement en visitant entre autres des refuges. Il est avec vous jusqu'à 21h. Constat vous faites alors aujourd'hui en 2026 sur voilà tout ce que vous avez pu observer tout au long de votre vie dans les régions en termes d'environnement, de nature et particulièrement autour de la protection animale. Vous avez un quel avis sur tout ça aujourd'hui?
3: Alors avec un petit peu de recul, on va dire c'était peut-être pas forcément mieux avant, mais bon, ce qu'il y a, c'est que nous avons eu cet été un record donc de prise en charge et d'abandon dans nos refuges, plus 1%. On ne sait pas si ça continue comme ça, comment on va pouvoir suivre, parce que comme on l'évoquait, la SPA ne vit que grâce à la générosité donc du public, sans autres aides particulières. Donc, c'est vrai, c'est un constat qui nous inquiète un petit peu.
2: Alors, je vais rappeler que c'est la plus ancienne association.

0: pas les moyens d'aller chez le vétérinaire.
1: Première mission, suite à un abandon, à une maltraitance, les animaux sont identifiés, stérilisés, vous avez parlé d'importance de la stérilisation, notamment du haut des chats, vaccinés, éduqués, parfois sociabilisés. C'est aussi important.
0: Tout à fait, tout à fait. On a des éducateurs canins, nos personnels sont très impliqués, et je les remercie parce qu'ils font un travail considérable au quotidien. Cet été, par exemple, avec la canicule, ils ont trouvé des solutions. Ils sortaient les animaux plus tôt le matin ou plus tard le soir, mettaient des petites bassines pour rafraîchir les chiens, des brumisateurs, des gourmandises glacées. Donc il y a tout ça qui procède du bien-être animal.
1: Vous les proposez ensuite à l'adoption, avec des journées spéciales d'ailleurs que vous mettez en place.
0: Tout à fait. Là, c'est le week-end prochain. Ce sont les journées portes ouvertes où on espère avoir donc du monde pour placer donc nos animaux. Le constat donc de cet été, il est négatif en matière d'augmentation de 20%, mais positif en matière d'adoption. Nous avons eu plus 14% d'adoption pendant la période.
1: Les dispensaires, vous les avez évoqués, il y en a 12, qui aident aussi les propriétaires plus démunis. Vous avez des délégués enquêteurs bénévoles, et ça c'est important qu'on s'en parle, qui détectent aussi les mauvais traitements. Et vous avez même une cellule anti-trafic. C'est pas tout ça. C'est génial d'avoir mis ça en place.
0: C'est ça. Alors, moi je les remercie, c'est nos délégués enquêteurs, ils sont sur le territoire national, ils nous font remonter, et on leur fait remonter localement les cas de maltraitance. Je voudrais préciser que dans maltraitance, il y a peut-être aussi de la négligence de la part des propriétaires, parce que des animaux, il n'y a pas que de la vraie maltraitance, mais la négligence, ils sont mal nourris, pas assez d'eau, par exemple, et donc c'est vrai que ces délégués nous font remonter l'information. Nous avons un partenariat donc avec les gendarmes et la police nationale. Dans chaque commissariat et dans chaque gendarmerie, il y a un délégué qui est en charge de ce sujet-là. Et donc ensuite, ce sont des réquisitions. Le procureur fait les réquisitions et nos agents viennent chercher donc les animaux dans nos véhicules. Des fois, les saisies, c'est une centaine d'animaux.
1: Ah ouais. Jacques Gauchy, on a aussi sur la générosité des donateurs. C'est plus de 800 salariés, la SPA, plus de 6000 bénévoles, dont vous, 20 000 adhérents. Et on ne peut que lancer encore le message aujourd'hui et à tout moment pour qu'on vous rejoigne.
0: Ah, tout à fait, absolument, absolument, on a besoin, nos besoins sont importants, nos bénévoles, il faut des fois les renouveler parce que il y en a qui malheureusement disparaissent, on a besoin de gens qui viennent s'impliquer.
1: Alors vous faites le tour des refuges, vous avez été où dernièrement, vous allez où demain?
0: Alors écoutez, c'est très récent, la semaine dernière, j'étais à Aix-en-Provence où nous avons un refuge très particulier où il y a des meutes de chiens. C'est-à-dire qu'en fait dans les refuges classiques, vous avez donc des box dans lesquelles il y a un chien voire deux chiens, et là c'est des parcs où les chiens sont en liberté, c'est des chiens qui s'entendent bien entre eux. Et donc c'est assez joli à voir, de voir tous ces chiens qui se promènent. C'était Aix-en-Provence, et ensuite j'ai poursuivi sur le dispensaire de Marseille et ensuite Toulon.
1: Ah oui, donc vous restez dans le sud là beaucoup là en ce moment.
0: Ah ben j'ai profité du voyage de faire donc Aix-en-Provence, Toulon, Marseille.
1: Ben vous avez raison. Vous voulez dire un mot sur Marseille, sur Toulon? Ce sont des villes qui à titre personnel vous marquent. Vous y avez des souvenirs, vous y avez vécu des choses.
0: Oui, tout à fait. Marseille, c'est une ville que j'aime beaucoup. Lorsque j'étais donc en poste à Avignon, j'avais souvent des réunions qui m'amenaient à aller à Marseille ou à la région ou au département ou à la tribunal administratif. Et je profitais souvent de ma journée pour prendre mon maillot de bain et ma serviette et faire un petit plongeon sur les corniches. Sur les corniches. Donc c'est vrai que c'est une ville que j'aime bien.
1: Toulon aussi, qui est pas très loin, effectivement, avec son port, avec sa rade,
0: ses bateaux, tout à fait, tout ça. Et ses militaires.
1: Bien sûr. La Seyne-sur-Mer, qui est juste en face. Voilà, c'est une région où vous appréciez. Mais vous avez habité, quand vous parlez du Mont Ventoux, vous y avez passé 10 ans, vous habitiez là-bas? Vous étiez dans le Vaucluse,
0: tout à fait. Oh ben, j'habitais à Avignon, tout simplement.
1: Vous pouvez me parler un peu d'Avignon, parce qu'on parle toujours du festival, mais en dehors du festival, ça ressemble à quoi, Avignon?
0: Mais oui, c'est vrai. C'est souvent l'image qui est donnée, et qui dure que 3 semaines. Sinon, c'est une belle ville. Il y a le Palais des Papes où j'ai des bons souvenirs. Nous avions avec les communes forestières accueilli une année tous les maires forestiers de France au Palais des Papes dans le cadre d'une belle manifestation, avec un grand repas sous les belles arcades donc de la salle voûtée du bas.
1: Et puis c'est les allées de Loul, c'est le pont Saint-Bénézé, enfin voilà, c'est tout ce que l'on aime aussi.

0: de la rue des Teinturiers. Enfin voilà, cette ville qui est tout aussi belle pour l'avoir connue, notamment à Noël, avec ses marchés de Provence, ses santons. Il faut, vous avez raison, de ne pas la résumer à 3 semaines de festival. Parmi ces belles régions, à titre personnel, bon, vous êtes baladé tout au long de votre vie, professionnellement. Aujourd'hui, vous êtes arrêté où ? Vous vivez à Paris pour des raisons professionnelles, pour l'SPA ?
1: Alors je me partage, heureusement, entre Paris et ma province, et ma campagne aveyronnaise.
0: Oui.
1: Depuis que je suis président, je suis un peu plus parisien, mais je ne l'oublie pas, et j'y descends dès que je peux, je redescends.
0: Bon, je ne demande pas le lien que vous avez aujourd'hui avec Najac, ça on l'a parfaitement compris. Est-ce qu'il y a d'autres régions qui vous plaisent, où vous avez été particulièrement sensible ? Vous avez pu découvrir, vous avez décidé d'y passer des vacances dans votre vie, vous y avez peut-être même posé votre serviette chaque été.
1: Alors peut-être la Normandie, notamment le Tréport. Mon père était assez fan de fruits de mer et des fois on allait passer le week-end au Tréport à côté de Dieppe et c'est vrai que les plateaux de fruits de mer nous tentaient et me tentaient et me tentent encore beaucoup.
0: Bon, il y a la Bretagne aussi. Alors vous connaissez beaucoup moins, c'est une région que vous aimeriez bien découvrir par exemple. Vous connaissez mais bon pas.
1: C'est vrai que j'ai pas eu l'occasion d'y aller souvent mais oui, pourquoi pas que ce soit le Bretagne Nord, le Bretagne Sud, la côte du Granit Rose, je l'avais faite et puis peut-être une île comme l'île aux Moines, des choses comme ça.
0: Ouais. Alors tout à l'heure, vous m'avez dit hors antenne, à un moment donné, il va bien falloir qu'on se parle de l'estofilade.
1: On se parle
0: un petit peu de votre carte, vous voyez, votre carte géographique culinaire. Alors, j'ai noté, c'est une sorte, vous allez me dire, c'est une branlade, c'est ça, avec de la morue sèche.
1: Hein. Alors, on peut le résumer comme ça, mais c'est vraiment un plat emblématique. Il n'est pas que d'un village, il est d'une micro-région qui est la Vallée du Lot. En fait, c'est l'origine vient de ce qu'on appelle ces gabarres, c'était des péniches qui étaient donc tirées par les chevaux, qui remontent de Bordeaux, il remontait jusque le Lot jusqu'à Port-d'Agresse et donc il descendait donc du charbon parce qu'il y avait la région de Carmo le Carmo de Casseville et puis il remontait donc des poissons qui étaient donc des morues qui étaient donc des mais qui étaient donc durs qui étaient séchés et donc on les faisait tremper et on mélangeait ça avec de la pomme de terre, des œufs, de l'huile, de l'ail, du persil et ça fait le fameux estofilade.
0: Ça me donne faim, tout ça. Jacques Gauchy, vous avez rencontré quand même tout au long de votre vie une grande partie des Français. Qu'est-ce que vous retenez d'eux ? Quelle carte postale, quelle photo vous avez de la France aujourd'hui ? Celle qu'on a traversée avec vous depuis 20 heures ou celle liée peut-être au refuge ? Comment vous l'imaginez, l'identifier aujourd'hui cette France ?
1: Alors, il faudrait pas opposer les métropoles à la province. On a tous tendance à le faire. Il y a des mentalités, des comportements très différents. En plus, il faut pas oublier que la plupart des gens des métropoles viennent de la province, de leur province. J'espère qu'ils ne l'oublient pas et qu'il y a quelque part chez eux toujours un souvenir nostalgique de là où viennent leurs parents.
0: Est-ce que ce voyage vous a fait plaisir ?
1: Absolument.
0: Il touche à sa fin.
1: Tout à fait.
0: On était très heureux, en tous les cas, de découvrir aussi tout l'aspect humain et de comprendre comment vous en êtes arrivé aujourd'hui à être, je le rappelle, bénévole, président de la SPA. On salue tous les bénévoles de la SPA. Je rappelle que c'est ce week-end, les journées portes ouvertes. N'hésitez pas à vous rapprocher des refuges, des maisons de la SPA, à être bénévole, à donner, si vous pouvez, de votre temps et puis à adopter, pourquoi pas, ce week-end, mais c'est toute l'année, rappelons-le, pour se rapprocher de la SPA. Merci beaucoup, Jacques Gauchy, d'avoir été notre invité. L'émission se retrouve dès à présent sur ici.fr en podcast. On se retrouve avec plaisir dès lundi avec de nouveaux invités, mais ce week-end aussi, demain samedi et dimanche de 20h à 21h avec les meilleurs moments aux côtés de Benoît Prospero. Portez-vous bien d'ici là. Salut.
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0: Avec Pascal Obispo côté musique, plus que tout le monde sur ici.

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1: 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Il est tout juste 21h. 100% années 80, c'est avec Laurent Petit-Guillaume.
2: Bonsoir à tous. Une fois de plus ce soir, je vous promets des chansons qui ont marqué toute une époque, qui aujourd'hui sont des références, et pour certaines, des souvenirs, pour certains d'entre vous. C'est 100% années 80, et ça commence comme ça.

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0: On est en 1983 et avec ce titre, Cindy devient une star mondiale. Alors c'est vrai, à cette époque-là, il fallait choisir. Hein. Soit on était fan de Cindy, soit de Madonna. Bon, je l'avoue, j'ai toujours été dans le camp de Cindy Lauper. Mais quand même un petit peu de Madonna, hein, et toujours aujourd'hui. Bref, le temps passe, mais nos stars 80 sont toujours des idoles. Celui qui arrive maintenant et qui fête ce 2 octobre ses 75 ans, reste bien sûr un numéro 1 dans nos cœurs. Sting, If You Love Somebody, Set Them Free.

Étienne Dao, c'était le grand soleil. Et c'est avec cette chanson que la carrière d'Étienne s'est vraiment envolée. Bon, alors le premier album Mythomane n'avait pas très bien marché. Hein. La maison de disques voulait lui rendre son contrat. Et puis de nouvelles maquettes furent envoyées. Le grand sommeil devint un tube. Et le début d'un parcours loin d'être terminé. Alors aujourd'hui, vous le savez, on fête les 75 ans de Sting. Prochainement, les 75 ans de Jean-Jacques Goldman. Et pour fêter ça, sur ici.fr, retrouvez le podcast qui retrace toute sa carrière. En 1982, il nous offrait « Je ne vous parlerai pas d'elle ».

0: Daniel, c'était Paradise Mirror. Bon, alors ça, c'est le son qu'on aime des années 80. Et si vous voulez en savoir plus sur le look, les coiffures, les chorégraphies, type de l'époque, je vous conseille le clip de ce tube sorti en 85. Lune de miel, trois danseuses, chanteuses et un chanteur se sont retrouvés numéro un des clubs dans toute l'Europe pendant tout l'été. Dans un instant, la classe au-dessus, Stevie Wonder, I Just Called to Say I Love You.
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0: France Gall, tout pour la musique.
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0: Ah, et s'il y a bien un couple qui a tout donné pour la musique dans les années 80, c'est bien France Gall et Michel Berger. Quatre albums durant cette décennie, dont Tout pour la musique en 81, sur lequel se trouve Résiste, Diego libre dans sa tête, et Tout pour la musique, hommage à la musique et aux musiciens. Lui aussi, il a dédié toute sa vie à la musique dès les années 70 dans le groupe Martin Circus, puis en solo avec deux tubes majeurs, Une autre histoire, et Du soleil dans la nuit, tout de suite, Gérard Blanc.

Queen et David Bowie, Under Pressure. Et quand on pense que ce titre est né dans un studio à Montreux en Suisse en improvisant, juste en s'amusant, c'est le mélange des voix de Bowie et de Freddie Mercury qui a séduit la maison de disques, qui décide d'en faire un single. Résultat, carton mondial, numéro 1 dans plus de 10 pays en 81. Plus modeste, mais tout aussi inoubliable, en 1984, on est fan de Regret. Je veux pas rentrer chez moi seul.

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0: Mauvais rêve de Oshi, un titre qui fait la part belle à l'imperfection.
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0: En 2023, dans le silence d'une nuit de solitude, Oshi livre son combat le plus intime, celui contre la maladie de Meynière qui menace son audition. Ce titre « Mauvais rêve » est un cri à fleur de peau. Mais ce qui frappe, c'est le choix artistique de la chanteuse, refuser la perfection. À une époque où tout est lissé par ordinateur, Oshi a tenu à garder chaque imperfection vocale. Si vous tendez l'oreille, vous entendrez son souffle se couper, sa voix qui tremble presque sur le point de se briser.

0: Un moment de vérité pure qui prouve que la plus belle des musiques, c'est celle qui accepte sa propre fragilité.
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3: En écrivant Savoir aimer, Pascal Obispo s'est fait littéralement remonter les bretelles par sa maison de disques.
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3: En 1997, Florent Pagny est au creux de la vague. Son ami Pascal Obispo lui offre alors une ballade monumentale, Savoir aimer. En studio, le miracle se produit. Pagny l'enregistre avec une émotion si brute que les techniciens comprennent instantanément que ce titre va sauver sa carrière. En trois semaines, c'est un raz-de-marée.

0: Le succès est tel qu'Obispo se fait pourrir par sa propre maison de disques. Pourquoi tu as donné ce tube? Il était pour toi. Mais pour Pascal, la mission d'un compositeur, c'est de savoir s'effacer pour servir les grands interprètes.
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2: Bah, ça fait toujours rire parce que les gens à la rigueur, j'ai pu les faire sourire seulement en mettant des arrosoirs contre une maison. Essayez de faire sourire maintenant, vous pouvez toujours y attendre et rigoler.
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3: Nous sommes à Rougemont-le-Château devant une façade incroyable ornée de plus de 1000 arrosoirs. J'ai rencontré le créateur de ce lieu, Bruno. Bruno, 1000 arrosoirs sur une maison. Est-ce que c'est un défi un peu fou que vous vous êtes lancé?
2: Ah non, même pas du tout. Là, c'est quand j'allais au puits, je voyais un petit arrosoir abandonné là, à 5 francs. Je dis, viens vite à la maison. Alors, 1, 2, 3, 4, c'est pas du tout le but, en fait.
3: Est-ce qu'il y a une histoire particulière avec l'arrosoir, l'objet en lui-même, ou c'était un objet qui était arrivé à ce moment-là et vous êtes rentré dedans?
2: Non, je pense que de toute façon, c'est une histoire. Si je vends des fleurs et je cultive des fleurs, il faut quand même leur donner à boire. Donc, par logique, il fallait quand même un arrosoir. Donc, c'est un complément de ce que je fais, en fait.
3: Quand on voit votre façade, vous l'avez dit, plus de 1000 arrosoirs qui sont disséminés sur la façade, autour également de votre belle boutique. Est-ce que des proches, du coup, ça devient quelque part un cadeau, ça devient un présent qu'on reçoit à force?
2: Oui, c'est vrai que sur les 1000, il y en a peut-être 100 ou 200 que des gens m'ont amené parce qu'ils vidaient la maison de leurs grands-parents ou autres. Donc, automatiquement, j'en ai eu des quantités qui me laissent devant la porte. Je peux même pas leur dire merci puisqu'il n'y a pas de mots, mais merci à ceux qui m'ont donné des arrosoirs.
3: C'est vrai que vous mettez ces arrosoirs sur votre façade. À l'intérieur, quand on rentre dans votre boutique, les fleurs, on a l'impression de rentrer dans un conte de fées. C'est ça, en fait, vous avez envie de partager du positif, quelque part un peu de rêve quand on passe la porte de votre boutique?
2: Moi, je pense qu'à la rigueur, déjà, les fleurs, ça donne de la couleur, donc de l'énergie et compagnie. Et je pense que de se promener dans les plusieurs pièces du magasin, ça fait du bien. C'est pas moi qui le dis, c'est aussi les clients qui viennent à la rigueur, aussi bien à Noël, à Pâques et autres. Ils me disent, quand on passe chez vous, on a de nouveau de l'énergie et compagnie. Moi, je répète.
3: Et vous-même, quand vous voyez tous les jours cette façade, quand vous rentrez dans votre boutique avec toutes ces fleurs, toutes ces couleurs, ça vous procure quoi?
2: En fait, j'ai fait plus ou moins l'univers, donc ces couleurs correspondent à ce que j'ai bien voulu faire. Mais le résultat, c'est surtout le brillant des gens qui me racontent et qui sont contents de venir. C'est surtout ça qui est le résultat de tout ce que j'ai fait.
3: J'ai cru comprendre aussi que les gens s'arrêtent aussi, notamment pour prendre en photo votre façade. On peut la retrouver sur les réseaux pour partager aussi ce lieu quelque part insolite. Ça vous fait quoi quand vous voyez que votre façade est prise en photo avec tous ces arrosoirs?
2: Bah, ça me fait toujours rire parce que les gens, à la rigueur, j'ai pu les faire sourire seulement en mettant des arrosoirs contre une maison. Essayez de faire sourire maintenant, vous pouvez toujours rire. Attendre et rigoler. Donc ça, je suis déjà arrivé sans sortir, sans que les personnes rentrent dans le magasin. Donc c'est déjà un bon point, en fait.
3: Un immense merci à Bruno pour son accueil, cette énergie communicative à Rougemont-le-Château. Et si vous avez besoin d'une dose de merveilleux pour attaquer 2026, levez les yeux juste devant sa façade et le sourire est garanti.
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4: Parfois dès l'enfance, on connaît son destin. Lionel Terray naît à Grenoble le 25 juillet 1921. Sa famille, aisée, envisage pour lui un futur bourgeois, alors que lui n'a déjà que la montagne en tête. À 3 ans, il chausse les skis. À 5 ans, il cherche à escalader tout ce qu'il croise. Durant sa jeunesse, le grenoblois sèche régulièrement l'école pour aller crapahuter en montagne. Son déménagement à Chamonix pour accompagner son père malade ne va pas arranger les choses. À seulement 12 ans, il devient chef de cordée pour la première fois. Parallèlement, il se lance dans les sports de glisse et se taille en grandissant un petit palmarès, notamment en combiné des sentiers à l'homme.
5: Ça c'est mes skis, ils ont fait le deuxième à Grand Montana, c'est ce qu'il a. Moi j'ai une pêche les gars, wouh !
4: Nous sommes alors en 1941, la future légende de l'alpinisme rentre à la formation Jeunesse et Montagne, ancêtre de l'UCPA. En plus de vivre pleinement sa passion, c'est là qu'il va rencontrer l'un de ses futurs grands amis, Gaston Rébuffat. C'est une nouvelle conception de la montagne que Lionel Terray découvre. Rébuffat, en avance sur son temps, anticipe déjà les ascensions de grands sommets. Pendant plusieurs années, les deux hommes alterneront expéditions en montagne et travaillent dans la ferme de Lionel. Leur coopération prendra une pause à la fin de la guerre. Lionel Terray entre dans la résistance où il intègre la mythique compagnie Stéphane.
6: Et bonjour !
4: Un groupe spécialisé dans le combat en montagne, encadré par les meilleurs alpinistes du moment. Leurs actions durant le conflit deviendront d'ailleurs une référence dans le domaine de la guérilla.
7: C'est le genre de type qui boirait un bidon d'essence pour pouvoir pisser sur ton feu de camp.
4: Après la guerre, la libération l'admiration pour Lionel Terray, elle est autant politique que professionnelle. Il se lance définitivement et complètement dans l'alpinisme. Instructeur à l'école de haute montagne, moniteur de ski, puis guide de haute montagne, il aspire à protéger ce qu'il y a de plus important pour lui, sa liberté.
6: Belle activité, beau projet.
4: Il s'associe à cette époque à celui qu'il découvre lors d'une ascension et qui ne le lâchera plus, Louis Lachenal. Alliance de l'audace de Lachenal et de la réflexion de Terray, le duo démarre une des plus grandes épopées de l'ascension des Alpes.
7: Je vais faire le maximum, je me lance, je suis prêt.
4: Cette cordée mythique enchaîne les performances et les records. La face nord des Grandes Jorasses, les prons nord des droites, la terrible face nord de Lager en Suisse qui leur prend seulement 2 jours.
8: Plus que quelques kilomètres et bientôt nous serons dans une bonne auberge.
4: Après ce dernier exploit, il est alors temps pour le duo de fusées alpines de se tourner vers un autre défi, direction l'Himalaya. Il participe à la seconde expédition pour tenter de monter au sommet de l'Annapurna, soit la première fois qu'un homme marcherait au-dessus de 8000 mètres. L'expédition est un succès. Si Herzog et Lachenal sont les seuls à atteindre le sommet, Lionel Terray jouera un rôle considérable de soutien, notamment en portant son ami qui avait les pieds gelés pendant la descente du sommet. Les Français rentrent à Orly et sont accueillis en héros.
9: J'avais des papillons dans le ventre, c'est comme ça.
4: Pendant les 14 années qui suivront, Lionel Terray continuera de réaliser des exploits. Que les sommets impossibles soit dans les Andes ou dans l'Himalaya, il laissera sa marque dans l'histoire de l'alpinisme.
10: Ce Lascar est une légende comme le grand Manitou.
4: Et quelle que soit l'altitude ou l'expérience, le danger est toujours là. Le 19 septembre 1965, dans le Vercors, Lionel Terray chute avec un ami lors de l'ascension des arêtes du Gerbier. Leurs corps sont retrouvés quelques jours plus tard. Le monde de l'alpinisme se rendra à Chamonix, où le Grenoblois sera inhumé pour lui rendre hommage. Lionel Terray, l'un des plus grands alpinistes de l'histoire, est un Isérois, illustre Isérois.
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11: L'ail est un des condiments les plus incroyables. Il peut transformer un plat simple en un plat remarquable et aromatique. Il faut rappeler qu'en fait, chez nous, en Occitanie, on a 3 eaux remarquables. L'ail blanc de Lomagne, qui est IGP, l'ail rose de Lautrec, qui est IGP et label rouge, et l'ail violet de Cadour, qui est AOP. Bon, la récolte pour ces eaux-là se fait en début d'été. C'est comme tous les légumes avec une production saisonnière, on dira. Comme on en trouve toute l'année sur les étals, on oublie souvent que l'ail est un produit de saison.
12: Alors, l'ail que l'on trouve toute l'année, il vient d'où ?
11: Ah ben, en majorité, il vient de Chine ou d'Argentine. Or là, il faut savoir que c'est une plante qui se nourrit de son terroir, un peu comme la vigne. C'est une plante qui est très sensible aux intrants qui vont être utilisés pour la culture. Donc, les eaux qui arrivent du bout du monde, outre un bilan carbone qui est catastrophique, sont également remplies pour la plupart de pesticides et d'autres produits chimiques joyeux. Donc, en fait, ils sont très mauvais et pour la planète et pour notre santé.
12: Ok, mais si l'ail est un produit de saison, comment peut-on faire pour en utiliser toute l'année dans les recettes ?
11: Alors du coup, on l'achète correctement. On achète nos os à nous. On achète une jolie tresque et on va la suspendre dans un endroit frais, sec, aéré, à l'abri de la lumière. Et puis, on va aussi pouvoir congeler l'ail. Et ça, c'est une solution incroyable parce qu'il va conserver l'essentiel de son arôme. Et je vous assure que ça marche. Vous pourrez le conserver jusqu'à 6 mois, ce qui est plutôt pas mal. Alors, il va devenir un peu plus mou après décongélation, mais ça n'a pas d'importance, puisque dans la plupart de vos préparations, vous allez le faire cuire en sauce, en soupe, en poêlée, en plat mijoté. Ça va être idéal pour avoir toujours de l'ail prêt à l'emploi. Vous allez éviter qu'il ne germe, qu'il ne se sèche dans le placard. En fait, vous avez tout à y gagner. Zéro déchet. Alors, comment on fait ? On va hacher l'ail ou alors on va le ciseler, le mettre en lamelles, on fait un petit peu comme on a envie. On va prendre un bac à glaçons, par exemple, et on va mettre des petites proportions d'ail haché, d'ail râpé, d'ail en lamelles, enfin, vous faites comme vous voulez, vous pouvez mettre des gousses entières aussi, si vous voulez. Vous allez mettre à congeler. Et puis quand c'est congelé, vous récupérez tout, vous démoulez et vous mettez ça dans un sac plastique en mettant bien la date. Vous n'avez pas de bac à glaçons parce que tous vos bacs à glaçons sont utilisés par l'eau pour faire les glaçons, pour des boissons fraîches, nous dirons. Eh bien dans ce cas-là, vous prenez une plaque, vous mettez un papier cuisson dessus et vous allez à la petite cuillère faire des petits tas. vous allez mettre à congeler. Et quand c'est congelé, de la même façon, vous récupérez les petits tas, vous mettez ça dans une poche congélation que vous étiquetez, vous chassez bien l'air pour fermer hermétiquement. Et quand vous avez besoin pour votre recette, vous ouvrez le sac, vous prenez une petite proportion et vous mettez dans vos plats. Vous êtes sûr de savoir d'où vient l'ail, vous n'avez pas fait de déchets, vous n'avez pas fait de pertes et vous avez été hyper éco-responsable. Elle est pas belle, la vie, ça marche quand même.
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0: 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Which is F, petit guide à l'usage des étrangers du sud du péage d'Arras en vacances dans notre belle région.
1: Il arrive quelquefois ici ce qu'on croirait ne jamais arriver, des températures très importantes, genre qui dépassent les 25 degrés. Ce qui n'est pas un temps à mettre un gens du Nord dehors. Parce qu'en général, au bout de quelques instants, quelques mètres dehors qui lui semblent interminables et qui ressent une réelle compassion pour le homard qui fait tremper dans une eau à 100 degrés, il se retourne vers vous et il dit « Je retourne à le carré, mi, je bout de co !» Ne paniquez pas, Wikis F est là pour vous aider. Je bout de co n'est pas, contrairement à ce qu'on pourrait croire au premier abord, un truc en un mot seulement. D'ailleurs, on se demande ce que ça pourrait bien être comme truc, le je bout de co, un jeu de plage. Et si on faisait une partie de je bout de co, un plat, vous avez des je bout de co? Ah bah je vais prendre ça. Saignante la cuisson. Un médicament, t'as pris ton je bout de co ce matin?
0: Définition.
1: Je bout de co, c'est je suis en ébullition tellement j'ai chaud. L'inconvénient du français, c'est que c'est tellement long à dire que le gens du Nord peut faire un malaise avant la fin de la phrase.
0: Exemple.
1: Je bout de co est valable aussi pour les dames qui ont des vapeurs de belle-mère. Ça peut être aussi valable pour notre ami le homard suscité qui a parfaitement le droit de dire en sortant de la marmite « Je retourne à mon aquarium, mi, je bout de co !»
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2: À la base, le chemin de Saint-Jacques, c'est vrai que ça, c'est plus ou moins spiritueux, quand même. Il ne faut pas se leurrer.
3: Spirituel, parce que spirituel.
2: Oui, spirituel. Pardon. Excusez-moi, spirituel. Spirituel, excusez-moi. Vous n'avez pas enregistré, c'est bon.
4: Virginie et vous.
5: Virginie, on vous attend à 13h ce dimanche, Ville-la-Plaisance, dans le centre-ville de l'Odève. Signé Bruno et Lily. Le couple héberge des marcheurs du chemin de Saint-Jacques de Compostelle. Et ce dimanche, ils ont invité une trentaine d'hébergeurs héroltais à une journée de rencontre. Avec Théo, le technicien du son, on arrive pendant l'apéro. Dans la cour de leur maison vite, des tables hautes ont été installées. Tout le monde se parle avec le sourire, un verre ou un toast à la main. Quand je suis partie faire ce reportage, je pensais aborder l'hébergement des marcheurs. Pourquoi on héberge? Comment? Mais très vite, un autre sujet s'est imposé. La marche. Car s'ils sont devenus hébergeurs, c'est parce qu'ils ont été hébergés et que cette rencontre a changé quelque chose en eux pour toujours. Exemple avec Miguel qui accueille les gens sur Lunas depuis 2016.
2: J'étais marcheur avant d'être hébergeur. Je fais les deux parce que je continue de marcher. C'est un manque qu'on a dans le cœur que à un moment donné, je disais, ça me manque, c'est un besoin qu'il nous faut combler.
5: C'est-à-dire que tous les ans, vous partez pour marcher?
2: Oui, moi, tous les ans, je fais un chemin ou l'autre. Cette année, j'ai fait le chemin de Saint-Guyen. J'ai fait une partie du chemin de Saint-Guyen.
5: Ouais.
2: Et bon, l'an dernier, il y a deux ans, j'ai fait le Camino Primitivo en Espagne.
5: Ah ouais,
2: aussi, qui était magnifique, qui est très beau.
5: Qu'est-ce qui fait qu'à un moment donné, vous vous dites, Miguel, je vais accueillir des gens?
2: Grâce à une pèlerine. Et qui avait eu un souci et qui était tombée. Et je n'avais pas encore le gîte ouvert. Et que grâce à elle, par rapport à ce qu'elle a vécu, ce qu'elle était tombée, tout ça, elle sortait d'une séparation, d'une maladie. Et je l'ai accueillie, on l'a accueillie ce jour-là. Et donc, ça fait que le déclenchement de pouvoir entamer le gîte.
6: Il n'y a pas de hasard, en fait.
5: Albine, marcheuse et accompagnatrice sur le chemin.
6: Le chemin vient nous chercher et il ne nous lâche pas, en fait. Et donc après, même après avoir cheminé, il va encore créer des choses pour nous. Et
5: vous dites, c'est le chemin qui vient nous chercher.
6: Vraiment.
5: C'est-à-dire que quand on a l'idée, parce que moi, ça m'a déjà traversé, je peux me dire, tiens, je vais faire un bout du chemin de Saint-Jacques de Compostelle. Pour vous, c'est pas moi qui décide, c'est le chemin qui vient m'appeler.
6: Totalement.
5: Ça, c'est hyper religieux et mystique, votre truc.
6: Pas du tout, non. Non,
2: pas spécialement.
6: Vraiment... Ouais.
2: Non, pas spécialement. Pour moi. Comme on dit, chacun trouve midi à sa porte.
6: Oui, c'est la foi. Et la foi n'est pas forcément religieuse.
5: Mmh. Si après tu deviens toi-même hébergeur, c'est parce que tu n'as pas envie de quitter ce truc-là, tu as envie de continuer.
2: C'est un peu ça, c'est-à-dire que retracer la convivialité, tout l'accueil que j'ai eu.
5: Et alors, voilà. Ça veut dire que vous transformez votre maison à ce moment-là? Comment ça
2: pas
5: se passe?
2: Pas spécialement. Mais moi, j'ai la chance que je suis dans une villa et que j'ai le rez-de-chaussée à disposition.
5: Et est-ce que c'est payant ou pas?
6: Oui, mais alors oui. C'est
5: dérisoire.
2: Oui, c'est-à-dire on fait des sommes en s'adaptant aux pèlerins.
6: De toute façon, c'est ça le chemin. C'est vraiment l'idée, je pense, comme tu le disais tout à l'heure, c'est de rendre ce qu'on a reçu. C'est de continuer, en fait, le chemin d'une autre façon.
5: Miguel me dit qu'il y a une grande différence entre randonner et marcher. Quand je lui demande laquelle, il me répond « Il faut le vivre pour le comprendre ».
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3: Je vous emmène dans les locaux d'un transporteur mayennais, ceux de Brégé, entreprise de plus de 1000 collaborateurs. Il y a 12 agences en France, une présence également en Espagne et au Portugal. Le siège est à Saint-Berthevin, où il y a les bureaux, des entrepôts et aussi un garage, un atelier de réparation et d'entretien des véhicules. Je démarre la visite avec Sébastien Bluteau, c'est le chef d'atelier, dans une partie de ce garage que je trouve un peu trop calme.
4: Oui, en effet, là on se situe dans le magasin. Donc le magasin des pièces détachées dans lesquelles on va retrouver les composants nécessaires soit pour la carrosserie, soit pour les entretiens des véhicules.
3: Bon, moi je veux entendre du bruit et voir du monde. Je pense qu'il faut s'avancer par là.
4: Oui, en effet, en allant par ici, je pense qu'on va trouver plus d'activité.
3: Voilà, on rentre dans l'atelier où il y a plein de pneus. Alors des pneus de camion, évidemment. Là, on est sur du format, du volume XXL.
4: Ouais, tout à fait. Donc là, on va retrouver les pneus à la fois pour les remorques et pour les tracteurs, les véhicules moteurs. On travaille tous nos pneumatiques ici en local, sauf bien sûr les véhicules qui crèvent sur la route pour lesquels on fait des dépannages à l'extérieur.
3: Vous êtes combien à travailler dans cet atelier en tout, Sébastien ?
4: Les pneumatiques, c'est 2 personnes. Et si on élargit à l'ensemble de l'atelier des activités de l'atelier, on est en tout 20 personnes. On va inclure dans ces 20 personnes toute la partie aussi administrative qui fait le planning et qui contribue aussi à piloter les activités, qu'elles soient ici en interne ou qu'elles soient en externe.
3: Et justement, on se rapproche de vos mécaniciens. Oh là là, il y a de l'étincelle là devant nous.
4: Ouais, donc là on est sur des opérations de carrosserie. Donc ils vont consister à remettre et maintenir en état les remorques pour que les opérations de chargement puissent se faire en sécurité pour le conducteur et puissent se faire de façon efficace au moment des passages chez les clients.
3: Alors au sein de l'entreprise, un camion va faire jusqu'à 800 000 km. Pendant notre conversation avec Sébastien, nous sommes interrompus par un gros bruit.
4: Donc là, on est sur le démontage de roues sur un véhicule moteur, donc justement pour pouvoir effectuer les opérations sur les pneumatiques.
3: Alors, il y a environ 350 véhicules moteurs, donc les cabines. Pour le nombre de remorques, c'est le double. Alors, il y a des diesels, une partie qui roule au gaz, une nouvelle génération de véhicules électriques. Dans l'atelier, je rejoins Steven, c'est l'un des salariés mécaniciens chez Brégé. Il est en train d'intervenir sur l'un des poids lourds.
7: Mon collègue est en train de démonter la face avant parce qu'il a tapé un sanglier.
3: C'est pas votre collègue qui a tapé, c'est le camion, le poids lourd.
7: Oui, oui. Quand même, on fait aussi des entretiens. On va basculer pour voir s'il n'y a pas une fuite. On va faire un peu de tout ça, un peu de préventif.
3: Et vous, apparemment, vous êtes le chef d'équipe, Steven, vous confirmez ?
7: Oui, je gère 2 gars avec moi. Mais soit de matin, soit d'après-midi. Le garage, il est ouvert de 5h30 à 21h.
3: Et donc là, aujourd'hui, vous êtes de l'équipe du matin, ce qui veut dire que vous êtes réveillé à quelle heure ? Hyper tôt ?
7: Eh bah, bien, 4h30, on est debout pour être là à 5h30.
3: Qu'est-ce qui vous plaît dans votre métier ?
7: On aime bien travailler sur la mécanique, on aime bien avoir un peu les mains sales, un peu toucher à tout.
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2: Il est 7h40, l'heure de retrouver Arnaud Fromage pour la nécessaire minute comptoise. Un peu d'infos insolites, hein. Bonjour Arnaud.
3: Bonjour Loïs, bonjour Anne, bonjour à tous.
2: Aujourd'hui, 1er septembre, c'est le jour de la rentrée scolaire, donc première leçon, il y a 310 ans, mourait le roi soleil Louis Xive.
3: Alors on dit 14, mais oui, vous avez raison, Louis XIV est bien mort un 1er septembre, sûrement une angoisse à l'approche de la rentrée, ça l'histoire ne le dit pas. Ce qu'elle nous dit, en revanche, l'histoire, c'est que si la Franche-Comté est française, eh bien c'est grâce à lui. Bon, il a dû s'y reprendre à deux fois, il a galéré pendant 9 mois, mais ce qui compte, c'est les 3 points comme on dit, et le match s'est déroulé d'octobre 1673 à juillet 1674. Au départ, les comtois résistent bien, mais à partir de février, Louis XIV décide d'envoyer des soldats en masse qui vont commencer à prendre une grande partie de la Haute-Saône avec une technique qui a fait ses preuves, celle du bon vieux siège, à Grez, par exemple, du 23 au 28 février 1674. Et ça marche. Les Français continuent alors direction le Jura. À Arbois, les habitants fuient en apprenant l'arrivée des Français car ils savent leur ville peu défendue. Poligny résiste deux jours, Orgelée est conquise le 1er avril.
2: Et c'est à ce moment-là que Louis XIV en personne arrive en Franche-Comté.
3: Oui, il veut être là pour la prise de Besançon, capitale économique, et de Dole, capitale politique et religieuse. Le 19 avril 1674 démarre le siège de Besançon et le 2 mai, Louis XIV débarque donc avec son armée perso. Et laissez-moi vous dire que ça canarde sur place. Il y a des canons installés à Brugy et à Chaudanne. Le roi fait creuser des tranchées à Chamart pour inonder le secteur. Le 5 mai, alors que Louis Tho est en visite à Chaudanne, un boulet de canon le manque de peu, en passant à moins de 10 mètres de sa tronche. Et pendant ce temps-là, Vauban, en vieux routier qui lui en est à son 22e siège, se dit que ça ferait pas mal une citadelle dans le paysage et commence à prendre des mesures. Les Byzantins finissent par se rendre le 22 mai 1674, après avoir tenu 33 jours. Louis XIV monte alors à Beauregard et contemple la ville qu'il vient de conquérir.
2: Mais il reste une question, Arnaud.
3: La question intendance. Où donc Louis XIV était-il installé le temps du siège de Besançon? Bah oui, il a pas pris un mobilhome au camping municipal, le bougue. Il s'est installé au Tilleroy. Et si vous y passez, il est facile de repérer l'endroit puisqu'une colonne a été installée à l'emplacement exact de la tente royale. Une autre colonne, marquant un endroit où le séant royal est passé, un peu plus secrète, celle-ci est érigée à la clairière, derrière l'actuel centre des pompiers. Oui, c'était le spot préféré du roi pour regarder la bataille. Bon, j'espère qu'avec tout ça, vous serez prêts pour votre exposé d'histoire et bonne rentrée à tous.
2: Merci beaucoup Arnaud, un petit cours d'histoire ça fait pas de mal hein, avant de reprendre l'école comme ça aujourd'hui. Alors finalement la Franche-Comté c'est pas si vieux qu'on est en France, hein, 3 siècles seulement, et vous retrouvez ces histoires, ces anecdotes bien évidemment sur l'application Ici et sur ici.fr Besançon.
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8: Adieu Marceli.
6: Adieu.
8: Kimbas.
6: Plat.
8: Des kebam par là.
6: Kebam par là de la allergie à la tomate. On va parler de mon allergie à la tomate.
8: Et qui ne sait pas ce à qui était allergique. Comment ça se passe cette allergie?
6: Qu'a commencé à quand Enem Indiat qu'aime prudive. Ça a commencé quand j'ai mangé de la tomate et que ça a commencé à me gratter. Et du coup, qu'aime la bête l'allergologue qui m'a dit qu'elle est allergique à la tomate et au spoulen à l'interview. On est allé voir l'allergologue qui m'a dit que j'étais allergique à la tomate et au pollen présent dans la tomate.
8: Et sont qu'à la tomate? Est-ce que tu es allergique qu'à la tomate?
6: Non, mais que je suis allergique à plein des causes. Pramon, que je suis allergique au pollen et qu'il y a pollen souvent dans les fruits et les légumes. Du coup, qu'elle est quoi, une mingi, qu'elle prude. Je suis allergique à plein d'autres fruits et légumes, car je suis allergique au pollen présent dans les fruits et les légumes.
8: Merci, R. Marceli. À une heure des copes.
6: À dix.
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2: C'est l'heure de vous écouter, le rendez-vous des authentiques azuréens. Et aujourd'hui, c'est un jeune garçon de 19 ans de Beaulieu-sur-Mer. 5 mois après un gros accident duquel il est sorti amputé d'un bras, il a repris la compétition de son sport de prédilection, c'est-à-dire la voile. Il ne compte pas s'arrêter là. Il s'appelle Nathan et son histoire, il l'a raconté à Liazé Gaoula. Il se décrit d'abord en 3 mots, écoutez.
3: Résilient, têtu, je suis très têtu. Je dirais que je suis drôle. J'espère que je suis drôle en tout cas. Je me dis que j'aurais pu y passer. J'aurais pu être tétraplégique, paraplégique. Et finalement, en fait, un bras, c'est pas grand-chose. Voilà, je décide de sauter sous un train en rentrant chez moi après les cours. Donc pour le civil capital, était engagé toute la soirée. Bah, j'ai eu beaucoup de chance finalement. Je suis pas passé loin d'y passer, mais j'ai eu de la chance. Les deux images que j'ai, c'est le train qui m'est boué avec ses phares avant de me percuter. Et ensuite, moi, sous le train, parce que du coup, le train s'est arrêté une fois que j'étais dessous, en train de crier de douleur et avec les secours qui essayaient de me sortir de là. C'est les images que j'ai. Après, je sais pas si elles sont réelles, mais en tout cas, c'est les images que j'ai depuis le début.
4: Vous étiez passionné de sport avant cet accident et ça a décuplé, j'ai l'impression, en tous les cas, cette envie de faire quelque chose de ce sport.
3: Cette passion de la voile, c'est ce qui m'a permis de me relever en fait après mon accident. En fait, je me suis dit que si j'ai eu la chance de rester en vie et que si j'étais en vie ce soir-là, c'était pour une raison. Donc il fallait que j'en fasse quelque chose quoi et je me suis tourné vers la voile. C'était ce que j'aimais quoi. De vivre des choses difficiles, forcément, ça renforce le mental. En tout cas, j'essaye juste d'être le mieux possible quoi. Et je sais pas si je suis mature, mais en tout cas, moi, je suis content de ce que je fais aujourd'hui, de ce que j'ai fait après cet accident.
4: Alors justement, est-ce qu'on se sent pas un peu porte-drapeau ? Il y a un message, vous, derrière ce parcours qui est le vôtre, ce côté, oui, j'ai perdu un bras, j'ai que 19 ans, mais je suis plein d'envie et je vais pas m'arrêter.
3: Pour tous ceux qui ont des doutes, à qui on a dit que c'était impossible leur projet, voilà, qui ont eu des moments difficiles dans leur vie, à montrer que c'est possible, que la vie, elle est belle, elle est courte et qu'on doit réaliser nos rêves et on a le droit de réaliser nos rêves et on n'est pas trop jeune, pas trop vieux, en fait, on est qui on est. Et aujourd'hui, si j'ai un regret, c'est pas de plus avoir de bras ou j'aimerais revenir comme avant, pas du tout. Moi aujourd'hui, mon regret, c'est d'avoir fait du mal aux gens qui m'entourent, que ce soit mes proches ou pas d'ailleurs, ceux qui étaient présents en gare ce jour-là, que j'ai peut-être traumatisé, le cheminot notamment, je pense. Si j'ai devoir avoir un regret, en tout cas, c'est celui-là. J'ai envoyé une lettre pour m'excuser, pour lui dire que j'allais bien, parce que c'est vrai qu'après, ils n'ont pas de retour, ils savent pas si je suis vivant ou pas. Enfin, il a rien demandé, lui, il a son travail comme tous les jours et percute un gamin de 15 ans, donc ouais.
4: Qu'est-ce que ça a changé dans votre vie ce soir de 2022, Nathan ?
3: Maintenant, j'ai goût à la vie, quoi. J'aime vivre et je suis content d'être là et je profite de chaque instant parce que je sais que tout peut s'arrêter du jour au lendemain. On peut avoir des moments difficiles dans notre vie. Enfin, la solution, elle n'est pas de partir. La solution, justement, elle est de se relever et juste de croire en vous, quoi. Personne ne le fera à votre place. Moi, on m'a beaucoup dit que c'est impossible ce que je faisais, même après mon accident d'aller au championnat de France. Mais en fait, juste, j'ai cru en moi, j'ai préféré écouter personne et j'ai bien fait. La vie, elle est belle et vous êtes plus capable que ce que vous pensez.
4: Le prochain gros objectif pour vous, Nathan, c'est lequel ?
3: Là, à court terme, ça serait la qualification de la course, qui je vais faire sûrement en mai-juin. On doit partir en solitaire pendant 10 jours autour de la Méditerranée. Je dirais qu'à moyen terme, ça serait la course. Du coup, la Mini Transat 2027, ce serait mon objectif à moyen terme. L'objectif ultime, ce serait de faire le Vendée Globe. J'en rêve depuis que j'ai 6 ans, donc un jour, j'y serai.
2: Et Nathan Mesiano qui donne rendez-vous ce soir pour une vente aux enchères caritative pour l'aider à financer l'achat de son bateau qui va permettre de participer à cette compétition. Rendez-vous à 18h. Au casino de Beaulieu-sur-Mer.
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1: Bonjour Nicolas Villerette.
2: Bonjour Olivier.
1: Responsable zoologique, c'est tout mignon, hein, raton laveur. Décrivez-nous cet animal.
2: C'est un animal qui fait à peu près la taille d'un renard, qui va être tendance gris avec cette belle queue annelée, avec des anneaux qui sont noirs un peu plus foncés. C'est comme un petit ourson. Et puis c'est très dynamique.
1: Il vit où ?
2: On peut le trouver de plus en plus d'ailleurs, parce que les densités augmentent ces dernières décennies. Nous ici, dans notre secteur, on va dire en Argonne-Ardennaise, autour de tous les villages, si on sort la nuit en voiture, il n'est pas rare de croiser un ou quelques ratons laveurs maintenant. Au départ, les ratons laveurs, c'est nord-américain. On les retrouve au Canada. Ça n'est pas une espèce de chez nous, mais qui a été importée notamment dans notre secteur par les militaires canadiens au sortir de la Seconde Guerre mondiale. Et en fait, ils retrouvent ici tout ce qui leur correspond, des forêts de feuillus dans les zones tempérées, qui leur permettent d'avoir des refuges, que quand ils se sentent agressés ou en danger, ils montent à la cime des arbres et là, ils sont inatteignables.
1: Qu'est-ce que ça mange, un raton laveur ?
2: Eh bien, c'est omnivore, ça mange de tout. Donc, quelqu'un qui a un beau jardin, eh bien, ça en fait une belle assiette pour les ratons laveurs.
1: Qui va se servir dans le potager.
2: Ah oui, il va se servir dans le potager. Alors voilà, effectivement, donc, ils vont manger des légumes, des fruits bien sucrés, ça c'est ce qu'ils aiment bien, et de la viande, et c'est là où ils posent problème. Sur les passereaux, notamment les populations de mésanges, de moineaux, parce qu'ils vont aller prélever les petits ou les œufs directement. Et puis, ils vont manger aussi beaucoup de grenouilles, par exemple, dans les milieux humides. Ils vont manger aussi beaucoup d'amphibiens. Donc c'est là où, effectivement, en surdensité, il peut poser des problèmes à la biodiversité.
1: On trouve souvent en lisière de village. Est-ce qu'il rentre dans les villages ? Est-ce qu'il fouille dans les poubelles ?
2: Alors oui, typiquement, si on retrouve un jour une poubelle un peu éventrée, c'est pas nécessairement un chien errant, ça peut être un raton laveur.
1: Ça reste actif toute l'année, hiver comme été ?
2: Alors il n'y a pas d'hibernation au sens strict, mais il y a une hivernation, c'est-à-dire que les périodes froides, et lorsqu'on va dire qu'on descend en dessous de 0 degré, ils vont se mettre dans une cachette et ils vont rester là, tranquilles, s'endormir. La température de leur corps baisse un petit peu. Ils ne vont plus chercher à manger. Ils restent au chaud. Ça peut durer quelques semaines, 2-3 semaines. Et dès que les températures sont plus clémentes, hop, ils restent en activité. Ce qui est très pratique quand il fait froid. Ils n'ont pas besoin de chercher à manger.
1: En matière de reproduction, comment ça se passe ?
2: C'est comme les chats, on va dire. Les petits naissent au printemps, 3-4 petits par femelle en général. Et je fais le comparatif avec les chats et on en parle ici au parc parce que parfois des gens trouvent un jeune raton laveur à la traîne, vont le prendre, c'est trop mignon. On peut le biberonner facilement. Les gens vont parfois les garder chez eux, mais quand vient le moment de l'adolescence, ça devient bougon, c'est compliqué, ça met le bazar à la maison. Donc on déconseille vivement qui que ce soit de ramasser des ratons laveurs. Laissons là où ils sont, s'il est à la traîne, ça arrive, c'est pas grave, il n'est pas nécessairement oublié par sa maman.
1: D'ailleurs, en préparant cette interview, vous me racontiez qu'il y a des ratons laveurs qui passent par les chatières dans des habitations.
2: Ah oui, tout à fait, si jamais, parce que c'est la bonne taille, si jamais il y a à manger pas très loin après la chatière, ils sont tout à fait capables de rentrer dans la maison, manger les croquettes et ressortir presque incognito. Et puis autre chose, leur particularité, ils aiment bien ouvrir les robinets. Et il les ouvre, mais généralement, il ne le referme pas. Donc ça, c'est souvent signe qu'il y a un raton laveur par ici.
1: Ces animaux tout mignons, on les a mis à l'honneur aujourd'hui dans Terre de Champagne-Ardennes. Avec vous, Nicolas Villerette, les ratons laveurs de notre région.
2: Avec grand plaisir, Olivier.
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3: Oui, j'adore. Ouais.
4: Pourquoi est-ce qu'on chante ? Et qu'est-ce que ça peut apporter le fait de chanter ?
3: De donner de l'ambiance ! Ouais.
5: De s'amuser.
4: Prenons le problème à l'envers et on va arriver à l'homme. Pourquoi les oiseaux chantent ?
5: Pour rappeler les autres oiseaux.
3: Pour qu'ils donnent à manger. J'ai faim.
6: On peut se tutoyer ?
4: Ouais.
6: C'est sympa. T'es lourd.
3: Mais
6: j'ai quand même faim.
3: Ils appellent les oiseaux. Ils disent j'ai faim. Vous pouvez me donner à manger ? Est-ce que vous êtes parti pour aller partir vous prendre à manger ?
4: Donc tu penses que les oiseaux chantent pour demander à manger ?
5: Oui, pour nous réveiller peut-être. Bah aussi, des fois, ils chantent le midi pour dire s'il y a un danger ou pas.
4: Et donc nous, pourquoi est-ce qu'on chante ? Vous aimez chanter ?
3: Oui, j'adore ! Ouais.
4: D'accord. Et à part ça, tu chantes quoi quand tu chantes ?
3: Je sais pas, Pierre Garnier. Chaque seconde été.

0: Et pourquoi tu chantes et pourquoi tu... Et qu'est-ce que ça t'apporte en fait?
1: Pour s'amuser, pour nous donner de la joie.
0: Est-ce que ça fait du bien par exemple de chanter?
1: Oui, ça délibère les émotions.
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3: Et Alicia, écoutez, c'est plein simple, c'est très simple. Vous dites l'électricité, c'est simple.
4: L'électricité.
3: Bah, plat. Alors, si les moulins du Bazac sont disparus à la fin du XVIIIe siècle, ils ont été remplacés par une centrale électrique qui a permis d'alimenter le premier réseau d'éclairage à Toulouse. Alors, pour parler de la lumière en Occitan, figurez-vous qu'il y a 12 mouts, l'oulune et la lutz.
4: Ah bon? Pourquoi deux mots? Il y a une différence entre ces deux mots?
3: Eh bien, l'oulune, qu'est-ce que ça coûte? Ben, c'est la lumière, l'éclairage, ouais. Ben, ou les phares de votre véhicule. L'oulune correspond à la base à l'électricité. La lutz, qu'est-ce que ça coûte? Eh bien, c'est la lumière naturelle, la clarté. Bah, plat, un peu crémois lune. Ouais, c'est clair comme l'eau de roche.
4: Ça a l'air à peu près clair.
3: Ouais. Alors, en occitan, c'est clair comme l'eau de roche, se dit, à coup crémois à lune. Éclaire-moi, ça dit en occitan, faille-moi lune. Faille-moi lune, pour moi, c'est fais-moi de la lumière. Donc, éclaire-moi. On dit aussi, aluca pour allumer la lumière. Et le contrari, eh ben, c'est dit, atuda.
4: Ça veut dire éteindre.
3: Eh oh, Balint. En effet, le verbe atuda s'emploie quand vous éteignez la lumière, l'ordinateur, la télévision, bref, tout appareil électrique. Falune, c'est donc allumer la lumière, mais aussi regarder, travailler les autres et même tenir la chandelle. Justement, la chandelle se traduit en occitan par la candelle, sans oublier l'oucalel ou l'oucareil. Alors, c'est l'ancienne lampe à huile. Vous avez connu ça, Jean-François?
4: Oui, bien sûr, oui,
3: l'oucalel qui n'éclairait pas toujours très très bien. Fifina Lobremund, j'espère que cette chronique vous aura suffisamment éclairé. Buono fide semana tutes.
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1: Laetitia, 54 ans, j'habite à Saint-Jean-de-Bray, je fais partie depuis toujours de l'association Anco. Alors Anco, pour faire court, c'est Association Navigation sur le Canal d'Orléans, et on milite

0: On attend, on se marre bien. Et c'est simple, hein.
1: C'est quoi les discussions entre mariniers quand on attend?
0: Oh là là, je sais pas si je dois le dire. Non, non, mais on chante, on rigole, c'est vraiment.
1: Vous avez une petite chanson de marinier, là, à nous chanter?
0: Oh,
1: a cappella?
0: A cappella, je chante très mal. Après, ce serait bienvenue sur le port d'Orléans. Eh oh, bienvenue au port d'Orléans. Eh oh. Voilà, mais je suis nulle en chanson. Hein.
1: Ah non, c'était pas mal. Moi, je l'aurais bien fait plus fort, quoi. Yeah.

0: Et c'est un milieu où il n'y a pas beaucoup de femmes.
1: Alors en effet, mais je pense qu'il y en a de plus en plus, surtout la Loire, ce qu'on appelle la Loire d'en bas, parce que nous on est la Loire d'en haut.
0: Attendez, c'est quoi la Loire?
1: La Loire d'en bas, ce serait plus vers Chalonne et puis arriver vers l'estuaire. Il y a beaucoup plus de jeunes sportifs, j'ai envie de dire, mais nous on va essayer de rajeunir aussi de ce côté-là. J'ai toujours très bien été accueillie de toute façon, je me suis même pas posé la question à vrai dire de savoir si j'étais une femme et qu'avec des hommes, je n'ai pas fait attention à ça.
0: Est-ce que vous avez des rêves ou des ambitions avec le canal d'Orléans, des voyages?
1: Le rêve, ce serait bien sûr qu'il soit réouvert à la navigation, que tout le monde puisse faire ce fameux triangle d'eau, canal de Briard, canal d'Orléans et la Loire. Ça dépayse complètement.
0: On a l'impression, du coup, là, quand on est sur ce triangle d'eau, d'être encore dans le Loiret.
1: Non. Pour avoir fait le bief de partage, donc c'est vers Suré-aux-Bois il y a plusieurs années, j'avais l'impression, j'ai jamais été, hein, mais d'être en Amazonie.
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3: Nous sommes avec une des dernières et la plus ancienne fabrique de pâtes de fruits en Auvergne. Avec Anthony Vallat, qui est le directeur général. Merci de nous recevoir, Anthony. Nous sommes face à une vieille photo qui montre, je pense, le tout début de cette maison Cruzy, c'est ça?
4: C'est pas le début historique, hein, puisque la maison Cruzy a été fondée en 1880, mais c'est effectivement une photo du site de fabrication ici, sur la zone du Brézé, telle qu'il était en 1956, au moment où la maison Cruzy a déménagé du centre de Clermont pour venir s'installer sur la zone du Brézé.
3: Construction de l'usine Goffredi, avenue Jean-Mermoz, sur le champ d'Angélique. Et on aperçoit des angéliques sur ce champ.
4: Et l'angélique étant un des produits un petit peu signature des confiseurs et de la confiserie. Et donc c'est un beau clin d'œil de l'histoire que de penser que voilà, notre site de fabrication ici est basé sur un ancien champ d'angélique. Voilà.
3: L'angélique, ces petits bâtonnets de couleur verte, hein, c'est
4: exactement.
3: Ça, je ne dis pas de bêtises.
4: Il y a beaucoup de particuliers qui ont aussi de l'angélique à la maison.
3: Voilà. C'est la tige.
4: On confie la tige, tout à fait.
3: D'accord, ouais. Ok. Et aujourd'hui, vous en faites toujours. Vous avez toujours des producteurs d'angélique qui bossent avec vous.
4: Oui, tout à fait. C'est un agriculteur qui vient nous livrer en tracteur chaque année. C'est au mois d'août, quand la récolte est prête. On se met d'accord avec lui l'année d'avance sur les quantités dont on aura besoin. Et puis il vient nous livrer. On la travaille, on la prépare. Et puis après, on va la faire confire. Donc c'est un produit auquel on tient beaucoup.
3: Il y a toujours une grosse tradition autour de ça. Enfin, en Auvergne, on offrait des pâtes de fruits. C'était un incontournable.
4: Effectivement, la création de la pâte de fruits a été faite en Auvergne. Hein, à la base, la pâte de fruits s'appelait la pâte d'Auvergne. Et c'était vraiment une spécialité, on va dire, régionale. Ce qui a fait que l'Auvergne était une terre de fruits confits, c'est que, on va dire que la noblesse venait, descendait de Paris dans le 16e, 17e siècle et venait dans les cures, à Roya ou autre. Ils découvraient, ils dégustaient les fruits d'Auvergne. Et la méthode de conservation à l'époque, hein, puisqu'on n'avait pas toute la pasteurisation, etc., c'était de confire les fruits.
3: Ouais.
4: Ce qui faisait que, du coup, les confiseurs auvergnats ont prospéré sur la base des gens qui venaient en cure et qui ramenaient leurs fruits à Paris en général. C'est comme ça que la confiserie et le métier de confiseur a démarré en Auvergne.
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5: Saviez-vous qu'en France, une grande partie des voitures de police que vous voyez dans les séries n'ont jamais arrêté personne? Non, elles viennent parfois d'un hangar très discret en Alsace. Oui, ici, entre deux zones industrielles, on fabrique l'illusion du cinéma avec plus de 90 000 objets différents. Aujourd'hui, je teste pour vous Ciné-Régie, à

Expolsheim. Nous sommes dans une zone d'activité en périphérie de la ville. Assez classique, hein. Sauf que sur le parking, on peut apercevoir plusieurs voitures de police qui attendent tranquillement. Intriguant, hein. Et là-bas, j'y retrouve Mickaël. C'est le directeur fondateur de Cinérégie. C'est une compagnie d'ici, hein, qui propose à la location des uniformes, des costumes, des véhicules, des armes et même de la décoration pour le cinéma et la télévision. Mickaël m'accueille avec un super sourire et une phrase plutôt rassurante. Tu verras ici, tout est faux. Mais tout doit paraître vrai. Et il n'a pas tort, hein. En poussant la porte de l'immense hangar, je comprends que je viens d'entrer dans un monde littéralement parallèle, où se mêlent des uniformes à perte de vue. Police nationale, gendarmerie, pompiers, militaires. Chaque uniforme correspond à une époque précise. Une couture, un écusson, une nuance de bleu. Tout compte, parce qu'un détail faux peut ruiner littéralement la crédibilité d'une scène. Alors, comme le veut la chronique, j'ai évidemment tenté d'en porter un. Mais j'ai découvert immédiatement un problème. Oui, marcher avec assurance quand on porte un uniforme officiel, ça ne s'improvise pas. Non, je ressemblais davantage à un agent de sécurité un peu paumé plutôt qu'au commissaire Moulin, si vous voyez ce que je veux dire. On poursuit en changement littéralement d'ambiance, hein. Place aux fusils, aux flingues et autres lance-roquettes. Méga impressionnant. Mais Mickaël insiste, hein. Toutes les armes sont neutralisées ou adaptées pour le cinéma. Ah oui, ici on rigole pas avec la sécurité, hein. Elle est maximale pour une illusion absolument totale. Et je vous le confirme, ici, on n'est pas avec des petits jojos en plastoc. Non. Et Mickaël a déjà fourni des tournages de films assez balèzes, hein. Si je vous dis Fury avec Brad Pitt, ou encore Sherlock Holmes avec Robert Downey Jr. Et même le film Les Rivières Pourpres. La classe quand même, hein. Cinérégie peut même livrer ses véhicules et ses équipements sur des tournages partout en France et même en Europe. Alors je vous laisse imaginer la scène, hein. Lorsqu'il y a un contrôle routier, disons banal, la tête de l'agent quand il réalise que le véhicule de police n'est pas un officiel et qu'à l'intérieur on y trouve un bazooka, 10 mitraillettes et 12 fusils à pompe. Et heureusement, hein, avec l'attestation très spéciale que présente Mickaël, tout est réglé, hein. Mais il faut le dire, la scène reste quand même très cocasse. Comme quoi, à Geispolsheim, on peut vivre un polar sans même commettre de délit.

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2: Ils sont jeunes, mais ont un avis sur tout. Ici Picardie donne la parole au Tio Picard, Annick Bonhomme.
3: Que veut dire l'expression « les cordonniers sont les plus mal chaussés »
4: Les cordonniers, ils n'étaient pas les plus riches, du coup, ils n'avaient pas les plus belles chaussures.
5: Ils avaient tellement de clients qu'ils n'avaient pas le temps de s'en faire à eux-mêmes.
6: Ou alors, c'est, par exemple, quand on dit les cordonniers sont les plus mal chaussés, c'est ils sont mal chanceux peut-être.
7: Moi, pour moi, les cordonniers les plus mal chaussés, c'est eux qui font les chaussures. Donc eux, forcément, ils les vendent, mais ils oublient tout le temps pour eux et ils pensent pas à eux. Donc forcément, eux, ils ont rien du tout. Ils sont pauvres, je veux dire. Bon, bref.
3: Quand est-ce qu'on l'utilise, cette expression?
8: Quand on a des chaussures, ils sont toutes cassées.
9: Par exemple, si quelqu'un n'aime pas nos chaussures, ils vont nous dire « Ah toi, t'es le mal chaussé de l'école, par exemple, ou lors de la famille. »
10: Ça dépend, après notre cas de situation.
11: Pour moi, on peut l'utiliser souvent quand quelqu'un n'aime pas les habits ou tout simplement quand on a de la malchance ou en cas d'harcèlement, mais à mon avis, c'est rare. Et surtout quand il y a des gens qui viennent avec des habits sales, alors qu'il y a d'autres gens qui viennent avec des habits riches, tissus bien, et les autres, ils s'habillent plus mode vitesse, quoi. Et du coup, forcément, on leur dit « Oh, mais t'es vraiment un cordonnier mal chaussé, toi, dis donc. Hein. »
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12: Bonjour Médéric Gasquet-Cérus.
13: Bonjour Philippe, bonjour tout le monde.
12: Notre linguiste marseillais, Médé, vous avez un joli menu à nous proposer aujourd'hui.
13: Ah oui, il y a quelques semaines, on a beaucoup parlé de ce chiffre, vous vous souvenez. Les trois quarts des établissements de restauration du 15e arrondissement de Marseille sont des fast-food.
12: Ouais.
13: Ce qui pose bien sûr plein de questions, et notamment en termes de vie de quartier, de sociabilité et d'économie, et bien sûr de santé, car on est ce que l'on mange. Et souvent, ce que l'on mange, c'est pas bon. Pas bon au goût, mais surtout pas bon pour la santé. Colorants, additifs, sorbate de trompassium, acide trichydrique, j'invente, trucs en tox ou plastoc, plats réchauffés dans des barquetas au goût fadas. On trouve ça dans certains fast-foods, bien sûr, mais pas tous, ne pas tout confondre, mais aussi dans beaucoup de cantines où vont manger les minots, dans les rayons de supermarché, mais aussi dans la restauration collective, mais aussi dans certains restaurants, oui, attrape touristes ou attrape couillons, ou resto plus ou moins branché, ou brasserie de cake, mais qui gratte sur la qualité. Et j'ajoute, je pense aussi à cette boulangerie-pâtisserie que je ne nommerai pas, mais où j'ai acheté récemment des bugnes, des mini-bugnes, vous voyez, toutes petites comme ça, là, 1€ pièce, déjà. Mais franchement, j'étais là-bas pour acheter 8 bugnes, qui étaient grasses, mais grassasses. Pas bonne, écœurante, et ça m'a fait rouméguer quand je pense que mon grand-père était boulanger. Bref, voilà.
12: Ouais.
13: Je pense aussi à ces platées de pâtes trop cuites ou de riz collé estouffe-gari. Je pense à ces carottes râpées orange fluo qu'on dirait qu'elles sont surlignées ou surligneurs, vous voyez. Je pense à ces choux qui sentent l'escaoufi. Je pense à cette salade rasqueuse qui n'a jamais vu la terre et qu'on vous met dans un coin d'assiette comme ça, à côté du steak rasqueux lui aussi. Je pense à ces brocolis mouligas, ces gorgées d'eau. Je pense à ce surimi orange fluo, lui aussi, qui contient tout sauf du crabe et il a plus la tête des cheveux de Trump qu'autre chose. Je pense à ces desserts goût fraise, sans que jamais aucune fraise n'ait justement ramené sa fraise dans l'emballage.
12: Ouais.
13: Bon bref, voilà. Il y a un moulon d'autres choses aussi appétissantes que les fameuses cigarettes de Bordy et de cigalons, de pagnol, cigarettes de Bordy, autrement dit, les cannellonis dans lesquels on refourgue tout ce qui n'a pas été mangé de la semaine. Tout ça n'a aucun goût, ou comme le chante le groupe Quartier Nord, en utilisant l'expression de chez nous, ça n'a ni goût, ni gouste.

0: Boussan. Pour vous dire.
1: Dans notre parler, nigou nigouste, c'est une expression qui veut bien dire ce qu'elle veut dire, et une tournure qui insiste sur la fadeur d'un plat, d'un aliment ou même d'un événement. Nigou nigouste, avec prononciation du S originel que l'on retrouve dans le provençal gustus, goûteux, et qui a été remplacé depuis par l'accent circonflexe dans notre orthographe moderne. Le tout venant de la locution provençale navet nigou nigouste. Et pourtant, en Provence, nous en avons des choses qui ont du goût, de bons produits, de bonnes recettes traditionnelles, des plats gustus comme les pieds paquets, la daube ou l'aioli, même si Pierre Blasi donne comme exemple son aioli, il avait nigou nigouste. Ouais, il faut le faire un aioli sans goût quand même. Hein. Oui, c'est ce qu'on appelle chez nous, désolé, aussi un aioli de parisien. Mais méfie de ne pas tout mettre dans le même panier. Il y a des fast-foods de qualité qui font de très bons burgers, des snacks où l'on mange de très bons sandwichs, de très bons kebabs, et merci à eux d'être là le midi ou en fin de soirée ou quand on rentre du stade, moi j'apprécie. Chacun ses goûts, mais parfois chacun ses dégoûts, voire ses égouts. Vive le bon goût, car le fada, ça rend fada.
0: Pour vous dire.
2: Ah, c'est un bonheur. C'est aussi bon que l'aioli. C'est Médéric Gasquet-Serré sur Marseille tous les matins. À demain, Médé.
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4: Dans le Nord-Pas-de-Calais, dès que les beaux jours reviennent, il n'y a pas que les shorts et les jupes qui font leur réapparition.
5: Je m'appelle Marc Osselet et je suis glacier artisanal dans le Pas-de-Calais.
4: Alors Marc, c'est quoi votre histoire? Vous avez été longtemps éloigné de la région, non?
5: Moi, je suis né à Lens, en 81. Quand j'ai eu 7 ans, mes parents, ils ont quitté la France pour partir en Polynésie française. Donc j'ai grandi à Tahiti et je suis revenu vivre en France sur mes terres, j'ai envie de dire, en 2011. Aujourd'hui, j'ai eu un petit parcours qui a fait qu'aujourd'hui, j'ai monté mon entreprise en 2019 et on fabrique des glaces artisanales à l'étrême.
4: Et à Tahiti, vous étiez déjà en train de fabriquer des glaces?
5: Oui, oui. Pendant presque 7 ans aussi, mon père avait racheté une fabrique de glace là-bas et on servait tous les archipels de Polynésie en glace pour la restauration, les hôtels, les cafés, les restaurants et je me suis régalé là-dedans et c'est là que j'ai appris à découvrir tout ce qui est le goût, les produits locaux exotiques, etc. L'appétence sur le goût et le produit. Ouais.
4: Alors partir en vacances à Tahiti et vivre à Tahiti, c'est deux choses qui n'ont rien à voir, c'est très différent j'imagine.
5: C'est toujours pareil, c'est différent, c'est comme, faut comparer ça à la vie dans un village, parce que tout le monde se connaît à peu près. Moi je crois que j'ai jamais passé une fois à aller faire mes courses dans un supermarché sans croiser quelqu'un que je connaissais, donc c'est comme un village, c'est la belle vie quoi. C'est quand on s'en va qu'on se rend compte qu'avoir la mer à proximité, l'océan, la mer bleue, les lagons et puis Moréa qui est juste en face, c'est quand on s'en rend plus trop compte. Quand on y est, ça paraît évident, mais quand on en part, on a effectivement ce manque qui revient, quoi.
4: Revenons à la crème glacée. Il paraît que c'est dans le Nord-Pas-de-Calais qu'on en mange le plus, c'est vrai?
5: Il fait pas très beau dans notre secteur, donc on se réchauffe avec des produits froids, j'en sais rien, ça réchauffe le cœur.
4: Et qu'est-ce qu'elles ont de commun avec Tahiti, vos crèmes glacées?
5: La générosité. Parce que là-bas, c'est une population qui est très généreuse, très accueillante. Là-bas, il y a pas de règles. C'est-à-dire, tu passes, t'es là, bah viens, on t'accueille, tu manges. Enfin, c'est vraiment rassembleur. Et moi, je pense que dans l'éthique que j'ai de mes recettes, c'est ça, c'est de la générosité, de l'intensité, du goût, donner du goût, quoi. Voilà, et de l'amour dans ce qu'on fait. Ça, c'est très important. Alors moi, c'est ici à l'Étrême où j'ai eu la chance de pouvoir m'installer dans notre entreprise Les Glaces de Marc, juste en face de chez Roquette, où on essaye de vraiment respecter la tradition de l'authenticité, de la naturalité, de la générosité, comme j'ai pu connaître à Tahiti et dans le cœur des gens du Nord-Pas-de-Calais.

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1: Eh oui, bien avant les Vélib à Paris ou les Vélov à Lyon, La Rochelle avait déjà inventé le vélo en libre service. Ce sont les fameux Yellow. Et c'était en 1976, hein, il y a 50 ans déjà, et ils étaient jaunes, évidemment. Nous sommes le 16 juillet 1976 et La Rochelle devient tout simplement la première ville de France à tester le vélo en libre service.
2: Quand on partait de bon matin, quand on partait sur les chemins, à bicyclette.
1: À l'époque, on met à disposition environ 250 bicyclettes gratuites réparties sur trois stations du centre-ville. Et le tout est lancé en grande pompe, hein, avec un défilé dans les rues et des journalistes venus voir si cette drôle d'idée pouvait vraiment marcher. Alors, derrière ce projet un peu fou, eh bien, il y a un homme, le maire de l'époque, le célèbre Michel Crépeau, évidemment. Un écologiste convaincu, hein, déjà connu pour ses combats contre la voiture en centre-ville. Et puis, deux ans plus tôt, hein, il avait même créé d'ailleurs le premier secteur piétonnier de France. Avec les vélos jaunes, son objectif est clair, faire respirer la ville et aussi tester le sens du bien commun chez les Rochelais. Au début, il y a des vols, des dégradations et certains vélos sont même retrouvés très loin de La Rochelle, hein, carrément à l'étranger. Et puis pendant longtemps, ben, ce sont surtout les touristes qui en ont profité. Mais petit à petit, eh bien, l'idée, elle a fait son chemin et elle a séduit un public plus large, habitants y compris. Et ce qui est assez fou, c'est que cette initiative rochelaise a très vite fait parler d'elle à l'international. Le New York Times, attention, hein, s'émerveille de cette petite ville française qui, je le cite, hein, lutte contre la voiture avec ses bicyclettes. Encore le magazine Newsweek qui dresse le portrait d'un maire agitateur et visionnaire. Pendant ce temps, ailleurs en France, on continue, hein, à imaginer des villes pensées avant tout pour la voiture. Rappelons que les célèbres Vélib parisiens n'arriveront que 30 ans après les Yellow Rochelais. Donc oui, les débuts ont été compliqués, mais La Rochelle a tenu bon. Résultat, eh bien aujourd'hui encore, hein, près de 700 vélos jaunes circulent en libre-service dans la ville. Alors, après les participants là, du trail urbain du week-end dernier, pensez-y, hein, depuis près de 50 ans, La Rochelle se parcourt aussi à coups de pédale.
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3: Itinéraire bis, cette semaine, nous sommes à Tonnerre et aujourd'hui je me suis arrêtée à l'atelier Terre, 6 rue de la Bonnetterie, tout près du port de Plaisance. Vanessa Akoka, bonjour.
4: Bonjour.
3: Merci de nous accueillir dans ce superbe lieu, l'atelier Terre. Vanessa, c'est quoi ?
4: C'est un atelier de poterie et boutique aussi, où on fabrique des poteries utilitaires, de la vaisselle, et on vend sur place.
3: On fabrique, vous n'êtes pas toute seule.
4: Et non, je suis avec Philomène Petitjean, et nous sommes donc un quatre mains pour fabriquer toutes ces réalisations.
3: C'est-à-dire quatre mains, expliquez-moi Vanessa, ça veut dire quoi ?
4: Ça veut dire que, ensemble, on part du morceau de terre et on fabrique ensuite toutes nos céramiques, du plat à gratin, aux marmites, aux théières, aux saladiers, ensemble, et on les décore ensemble. Il y a vraiment c'est vraiment un mélange. C'est-à-dire que si l'une tourne, l'autre peut décorer, ou inversement, voilà, toutes les étapes sont faites à quatre mains. Mais ça reste toujours, de toute manière, des pièces uniques, et même quand on fait le même décor, c'est toujours un décor à main levée, donc toujours unique à chaque pièce.
3: Vous avez des décors très originaux. Moi, j'adore parce que ici, dans cette boutique atelier, il y a énormément de couleurs.
4: Oui, bah en fait, c'est notre métier de tous les jours. Donc, on a choisi de faire des choses plutôt gaies, plutôt colorées. On a cherché beaucoup, hein, des couleurs joyeuses et voilà, on en fait. On s'inspire de plein de choses, de la nature. C'est un peu parfois un peu naïf, c'est parfois très graphique. Voilà, floral. Il y a plein de décors différents.
3: Qu'est-ce qui vous plaît dans ce métier ?
4: Toutes les étapes. Je trouve que c'est un métier au départ très physique quand on travaille l'argile, parce qu'on travaille des poids de terre, on doit pétrir, on doit malaxer la terre. Et puis ensuite, on passe au décor où c'est beaucoup plus délicat. Et donc, ce que j'aime dans ce métier, c'est la variété des étapes. Puis la matière, la terre, c'est vraiment formidable.
3: Alors, vous ne restez pas qu'à Tonnerre, vous faites avec Philomène plusieurs salons. L'accueil du public face à vos poteries, c'est quoi?
4: Et ça, pour nous, c'est un peu la récompense. C'est vrai que quand on va sur des salons, parce que en fait, on n'en fait pas tant que ça dans l'année, hein, parce qu'on a vu avec la boutique, c'est pas facile. Mais vraiment, on est super contente de voir la réaction des gens. Ils trouvent ça aussi très coloré, très joyeux. Et en même temps, on va sur des salons autour de la cuisine, des restaurateurs, etc. Et en fait, ils aiment beaucoup le fait qu'on puisse se servir de nos poteries au quotidien. Leur quotidien, d'avoir des tasses, des assiettes, des plats qui vont vraiment au four. Et des fois, ils nous racontent aussi leurs recettes. Et ça, c'est super agréable.
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6: Complètement gaga avec Olivier Glin. Alors, bonjour Olivier. On parle d'eau aujourd'hui?
5: Vouille, sagassouille. Bonjour les amis. Aujourd'hui, on va voir des mots qu'on ne trouve nulle part ailleurs. Chez nous, dans le parler gaga, on a des termes pour tout. Et pour patauger dans l'eau ou la gadoue, on n'a pas un mot, mais trois. Bassouiller, gabouiller et gassouiller. Oui, trois verbes pour exprimer le bonheur de tripoter de la flotte ou de barboter dans la boue liquide. Et, comme on est généreux, hein, quand même, on ne s'est pas arrêté là. Et on a même des noms qui vont avec. On appelle ça des déverbaux, car ces noms viennent des verbes. On a la bassouille, la gassouille et la gabouille. Ces mots sont employés dans la Loire, mais également dans le Lyonnais et le Beaujolais, et puis de façon plus générale dans une bonne partie de la région Rhône-Alpes. Voici une maxime qui nous est donnée par Jean-Baptiste Martin. T'as beau gabouiller la bassouille, t'en feras pas rien des œufs à la neige. La plupart du temps, c'est juste remuer l'eau, éclabousser, patauger. Bref, faire ce que les mamans, elles y trouvent à redire quand les enfants reviennent avec le pantalon trempé. Et s'il y a des gens qui aiment bien gassouiller, ce sont bien les enfants. Les matrues, il n'y a pas besoin de faire grand-chose pour leur faire plaisir. Tu sors une petite bassine, tu mets un peu d'eau au fond et c'est parti pour la gassouille. C'est que ça peut gassouiller jusqu'à l'évaporation totale. La gassouille, c'est révélateur de la personnalité profonde des gens. Hein. Comme le dit l'adage, dans la gassouille, il y a deux sortes de gens. Ceux et ceux qui y tombent et ceux et celles qui t'y poussent. Bon, la nage n'existait pas hein, jusqu'à aujourd'hui, mais mieux vaut tard que jamais. Ou alors celui-ci, d'adage. Quand t'as les pieds dans la gabouille, c'est pas le moment de chercher tes pantoufles. Et oui, chez nous, la gassouille, c'est souvent un souvenir d'enfance. Mais entre nous, on est tous encore un peu des garagnas. Hein. On y aime bien parfois encore. Quel plaisir de gassouiller un peu.

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1: Salut Brésil.
2: Comment elle s'appelle?
1: Alors, je m'appelle Oriane, j'ai 33 ans.
2: Et tu fais quoi dans la vie?
1: Et mon job, je suis graphiste.
3: Je voyais plus le genre graphiste, une bonne trentaine.
4: Ah oui, c'est étonnant.
3: Qu'est-ce que vous foutez là?
1: Je suis dans les petits bonheurs.
5: Le bonheur aussi peut arriver comme ça.
6: Vous habitez où, vous m'avez dit?
1: J'habite à Quimper et je suis arrivée ici parce que je voulais vivre en Bretagne et j'ai trouvé un emploi ici, dans le Finistère.
7: Quand tu as trouvé du travail?
8: Comment tu as fait pour deviner? Elle est extraordinaire, ta mère.
1: J'ai cherché dans les 4 départements et c'est tombé dans le Finistère et moi j'adore Quimper, donc je suis ravie.
9: Pourquoi croyez-vous qu'on l'adore?
1: Ça s'explique pas trop, j'avais l'impression que j'appartenais à cette région. J'ai tout fait pour arriver ici, mais je sais pas trop pourquoi et je suis super heureuse.
10: Heureusement que vous n'avez pas compté sur moi, hein, parce que sinon il fera ça le temps.
11: On ira se balader ensemble de ces jours, tu veux?
1: Mon coin préféré quand je me balade, c'est au bord de la mer et surtout la plage de Sainte-Marine.
3: Quelle plage?
1: Combrie de Sainte-Marine, puisque la plage est sublime avec les dunes assez nature. Ça a été le coup de foudre avec cette plage-là.
12: Sur la plage, j'irai te chercher des coquillages.
0: Et le premier baiser, quand est-ce que vous vous l'êtes donné?
1: Alors moi je me souviens que quand j'étais en primaire, il y avait beaucoup de garçons qui s'intéressaient à moi, mais alors moi j'y connaissais rien, donc j'ai eu des cadeaux, j'ai eu des bagues, j'ai eu des trucs comme ça.
13: S'ils veulent te faire un cadeau, refuse pas.
1: Et je pense que les pauvres, ils n'avaient pas beaucoup de réponses. Et moi, après, c'est arrivé assez tard. Ouais. Oui, si, c'était au lycée. Mais pareil, c'était pas moi qui étais intéressée, c'était toujours le garçon, quoi. Je me cherche encore, je pense.
14: Moi, je m'en fous parce que j'ai un amour chez moi et un amour à l'école. C'est qui? C'est mon cousin, mais je suis comme ma mère, je préfère le célibataire.
0: Prononcez trois fois la phrase impossible.
1: Ok. La jolie rose jaune de Josette jaunit dans le jardin. La jolie rose jaune de Josette jaunit dans le jardin. La jolie rose jaune de Josette jaunit dans le jardin. Ça va?
15: D'où elle sort cette Josette? Qui a lancé cette Josette?
1: Moi, je connais Tadéry. T'adora, t'adori tantan, t'adora tanté, t'adori tantan, tanta, t'adora tanté, t'adora tanté, tata, t'adori tantan.
16: Bravo! Merci! Bravo!
1: Allez, salut.
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17: Paris, c'est le trait d'union, disons-le, entre les cultures. C'est le cas entre l'Alsace et l'Île-de-France. La preuve avec la réussite d'un Alsacien qui va créer chez nous la brasserie Beaufinger, devenue un monument de la gastronomie à Paris. Thierry Boeuf vous y invite, c'est Bistrot de Paris.
18: Et le cocktail américain, c'est quoi?
19: C'est un cocktail grillé avec une sauce américaine, tomate, échalote, une pointe de cognac, du vin blanc, c'est un peu relevé.
20: Un déca, hein?
21: Pâté, jambon, c'est du pain, gruyère, chantal, rôti, jambon de pays.
22: Eh ben, tout ça, ça va aller dans la blanquette.
23: Bon appétit.
17: À Paris, subsistent encore quelques mammouths de la gastronomie, encerclés de toutes parts de chinoiseries et de fast-food endémiques.
24: Sandy, une pointe de sel, un coup de moulin à poivre dans l'aioli, s'il te plaît.
17: Le dernier rempart de la Bastille se nomme Beaufinger. La résistance est rude, soutenue par des tonnes de guirlandes de saucisses de Strasbourg et de plats de choucroute fumante, où jadis, les critiques Go et Millot aimaient s'attabler.
25: Enrigo, Christian Millot, vous allez nous faire les honneurs de cette table, qui est certainement l'une des meilleures de Paris.
26: Elle est surtout réputée pour sa choucroute qui est merveilleuse, je dois dire.
27: Ça s'appelle Beaufinger et la brasserie Beaufinger a été à partir de 1920 le leap des années folles. Il y avait une assistance très brillante qui venait dans cette vieille brasserie alsacienne avec une salle de peinture de Hancy. Et on voyait Cocteau, Chaplin, Marie-Laure de Noailles. Tout Paris venait chez Beaufinger, qui était célèbre également pour ses huîtres et son banc d'huîtres. C'est le concurrent de Lippe maintenant, vraiment.
17: Beaufinger est la plus vieille brasserie de la capitale. En 1864, Frédéric Beaufinger, originaire de Colmar, quitte son Alsace chérie pour Paris avec dans ses malles toutes les spécialités de l'Est de la France. Mais le coup de génie du jeune Alsacien consiste à servir de la bière fraîche et mousseuse, brassée à l'air et distribuée à l'aide d'une pompe. Autrement dit, les Parisiens découvrent pour la première fois la bière pression. Rock repas d'affaires, dîner d'anniversaire, virée entre copains, touristes en goguette, couple légitime, amant pressé, pour paraphraser André Malraux, Boffinger, c'est comme le métro parisien à 18h. Et même un renfort inattendu vient prêter main forte à la brasserie, en la personne de l'intellectuel et philosophe Roland Barthes.
2: Les cafés à Paris, chez lui, c'était plutôt... le Flore, c'était le Bonaparte,
4: oui,
2: c'était son quartier de Saint-Germain-des-Prés.
4: Oui, c'est ça. Mais le seul restaurant vraiment d'élection, en quelque sorte, qui ne soit pas lié à des opportunités de géographiques, c'est cette manie, dit-il, pour Boffinger. Et il a beaucoup aimé Boffinger dans ces années-là, qui était un restaurant parce qu'il y mangeait du poisson.
2: C'était pas du tout dans son quartier, ça.
4: Non, justement.
2: C'était un expatrié.
4: Ça voulait dire que c'était, justement, un choix.
17: Envie d'une soupe à l'oignon gratinée, de 6 huîtres creuses de Normandie, de gros escargots de Bourgogne, un œuf mayonnaise, un pâté en croûte, un homard flambé au whisky ou la fameuse choucroute servie depuis 160 ans. Direction la Bastille, qui a fait sa révolution à deux reprises, en 1789, aux commandes des révolutionnaires du Faubourg Saint-Antoine, et en 1864, grâce à un seul homme, Frédéric Boffinger.
5: Ben, je ne sais pas vous, mais toute l'équipe du 7-9, ça nous a ouvert l'appétit avec cette chronique. 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Merci à Thierry Boeuf.
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7: Nous partirons. Klemt.
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7: Originaire du Mans, Klemt porte cette énergie des terres de province. Force tranquille, humilité, texte fort, l'essence de son écriture, l'émotion, la sincérité et le mot juste.

0: Tiron, Klemt, un coup de cœur ici même. 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
2: Allez, on passe côté helvétique avec David Aubry qui nous rejoint. Bonjour David.
3: Bonjour Louise, bonjour à tous.
2: Un artiste genevois vient d'avoir une drôle de surprise.
3: Absolument. Alors si vous vous promenez dans les bois du côté de Genève, vous pourriez tomber sur un espèce de dragon serpent de 4 mètres ou encore un buste de femme.
2: Mmh.
3: Alors rassurez-vous, rien de fantastique ou rien de gore. C'est juste des sculptures réalisées sur du bois mort par un artiste local. Le Jacques Baume, un sympathique retraité, il aime en effet jouer de la gouge et du ciseau à bois. Alors il s'est dit, je vais faire profiter de mes créations aux promeneurs. Eh ben, mauvaise pioche, Jaco, il y a un truc qu'il a oublié, les fonctionnaires suisses. Ils ont la tête dure comme du bois, et quand ils disent non, eh ben c'est non.
2: Ah, pourtant, ces œuvres, elles ne gênent personne, David.
3: Ben, c'est clair que pour l'instant, pas un chevreuil ou un écureuil ne s'est plaint, ni même les promeneurs, de plus en plus nombreux d'ailleurs, pour aller admirer ses œuvres. Oui, mais voilà, le Jacques, il a fait ça sans autorisation, dans une zone boisée appartenant à la ville. Conclusion, il s'est fait engueuler par les gratte-papiers, et tout doit disparaître d'ici au 31 octobre. 4 mois de boulot, ça représente, par tous les temps, au fond des bois, du matin au soir, et ben l'administration s'en fout. Après les outils de précision, il n'a plus qu'à sortir la tronçonneuse et foutre tout ça au feu.
2: Bon, la réaction officielle a été assez étonnante quand même. Hein.
3: Ça s'appelle la douche écossaise version suisse. Un petit coup de pommade pour commencer et un gros taquet pour finir. Je cite, nous tenons à saluer la qualité et la beauté des œuvres d'art réalisées. Cependant, conformément aux principes de gestion des espaces forestiers de la ville, aucune sculpture ni installation artistique n'est autorisée dans les forêts. Point final. La raison, écoutez bien, il faut rendre la nature à la nature. Un arbre qui meurt, ça sert de refuge à plein de petites bestioles, donc on n'y touche pas. Conclusion d'administration, on ne met pas la ville devant le fait accompli. Il n'avait qu'à demander. Et il conclut que s'il avait demandé, eh ben de toute façon, ils auraient dit non. Donc voilà. Le Jacques vient donc d'inventer, bien malgré lui, l'art forestier éphémère. Néanmoins, Loïs, il y a une chose qui est bien. C'est qu'il aura de quoi se chauffer cet hiver.
2: Oui, c'est ça. Bon, après, c'est quand même bien des heures de boulot foutues en l'air. Merci beaucoup, David, pour cette nouvelle anecdote. Je rappelle qu'on y retrouve toutes vos histoires sur l'application ici, puis sur ici.fr Besançon. Et puis moi, je vous souhaite un très bon week-end. On se dit à lundi.
3: Bon week-end à lundi.
2: À lundi, David.
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1: Sébastien, Jean-Marc et Francis font partie du club de self-défense catalan de Rodez, à 25 minutes de Perpignan. On y pratique le bozando, un art martial au bâton venu de Chine et du Japon, et le yawara, un art martial aux mains nues.
2: En garde, dozo.
1: Dites donc qu'il faut être agile avec le bâton, Sébastien.
3: On essaye de développer, de travailler tout le corps dans une coordination et progressivement être à l'aise avec l'arme.
1: Alors, on est ici dans les jardins de la mairie de Rodez. Et vous, Sébastien, vous dirigez cette section de self-défense catalan. C'est quoi exactement ce que vous pratiquez ?
3: Alors, nous avons deux techniques martiales, deux arts martiaux. Le yawara, qui est un art martial à main nue, et le bozendo, qui est une escrime chinoise au bâton long. Les deux ont été importés et développés par un maître d'armes, Francis Vigoureux, qui, lors de la guerre d'Indochine, a pris des très vieilles techniques et les a adaptées à sa pratique personnelle. Le sport a continué à évoluer jusqu'à maintenant.
1: Et comment vous avez connu ce sport ?
3: Sur Perpignan, le premier dojo était dans le quartier de Saint-Gaudéric, et puis il y avait un autre club aussi sur Avenue de la Gare, et donc c'est là où on a démarré.
1: Et vous l'avez amené ici à Rodez ?
3: Tout à fait.
1: Alors messieurs, comment ça se passe ?
4: Très bien.
1: Il y a des dan comme au judo ?
4: Oui, première, deuxième, troisième, jusqu'à sept, je crois.
3: Le sixième dan, ce sont des dan techniques, et ensuite c'est des dan honorifiques, septième, huitième, jusqu'au dixième dan. Voilà, ça marche exactement sur le système du judo.
1: Et vous avez tous la ceinture noire ?
3: Bruno, il y a encore...
1: Encore marron.
3: Ceinture marron, mais en préparation de la ceinture noire.
1: Vous, Jean-Marc, ça fait longtemps que vous pratiquez ?
5: Eh bien, maintenant, ça fait 12 ans. Oui, je suis arrivé ici un peu par hasard, et puis voilà, je cherchais à la base refaire des arts martiaux, type aïkido, et j'ai découvert le yawara bozendo, et ça m'a plu beaucoup, voilà.
1: Vous habitez Rodez ?
5: Oui, c'est ça.
1: Et c'est une chance de pratiquer en plein air ?
5: Oui, mais à côté de ça, on a un super dojo aussi, hein, donc on profite du plein air quand il fait vraiment bon, sinon à côté on est à l'abri, il n'y a pas de souci.
1: Sébastien, on entre dans votre dojo, mais qui est occupé, dites-moi ?
3: Là, c'est le cours de gym pour les seniors.
1: C'est un peu vous, Albert, hein, à l'origine de la construction de ce dojo, hein, c'est vous qui l'avez construit.
4: Oui, oui, j'ai construit, j'ai fait les plans et tout.
1: Donc là, vous avez utilisé et repris cette ancienne école ?
4: Ben oui, on a refait les murs, tout, les chapes, tout, on a tout refait. Enfin, il n'y avait rien au départ, il y avait juste un préau ouvert, c'est tout. On a mis 6 mois pour le faire.
1: Bravo !
4: Voilà, ça a été assez rapide.
1: Donc, vous, Sébastien, vous êtes l'entraîneur ?
3: Tout à fait, Jean-Marc est président, Bruno, trésorier, il manque le secrétaire aussi.
1: Et combien y a-t-il d'adhérents ?
3: On est entre 15 et 20 adhérents sur l'année, oui.
1: Sébastien, cet art martial... Il n'y a pas de compétition, c'est vraiment pour soi.
3: Voilà, tout à fait. C'est un peu sur le système de l'aïkido, c'est un art martial non compétitif. On travaille avec des partenaires et non contre des adversaires. On évolue ensemble.
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6: On ne fait pas un personnage sans que la personnalité ait validé son modelage.
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6: Bonjour, donc je m'appelle Stéphane Barret, je vais avoir 62 ans, créateur d'imaginaire, ça c'est vraiment mon truc, surtout dans ma partie personnelle.
1: Soprano, les lapins crétins, Kenji Girac ou Brad Pitt, c'est lui. L'un des sculpteurs de visage du célèbre musée Grévin est Tourangeau. Parlons hyperréalisme et expo perso avec lui.
6: Eh ben, je vous ai donné rendez-vous à mon atelier, rue des Landes, à Tours. Je suis très content de vous accueillir. Je suis originaire de Vierzon. J'ai un BTS de fabrication mécanique, donc ça n'a rien à voir avec la sculpture. Mes soirs et mes nuits à faire ma passion et aller travailler la journée. J'ai donc décidé de quitter Vierzon pour partir sur la région parisienne. C'était de faire de la sculpture, travailler pour des musées, travailler pour le théâtre. J'ai beaucoup travaillé pour Disney. Donc ça fait 30 ans et que je travaille sur commande. Et j'ai eu la chance en 2000 de pouvoir commencer à travailler pour le musée Grévin. Donc je suis indépendant. C'est mon principal client.
8: On est dedans avec le musée Grévin. Moi, je suis entourée là de personnages. J'ai Franck Dubosc, Benoît Poulvord,
2: sorte, Stéphane Bern, Denis Brognard. Est-ce qu'il y a quelqu'un qui vous a donné du fil à retordre ?
6: À chaque nouveau personnage, bah, c'est un nouveau challenge. Le plus difficile quand même, c'est le regard. Donc c'est ça, l'hyperalyse, c'est un assemblage de plein de petites choses qui font que, en finale, s'il y a une chose qui est pas là, il y a toujours un petit quelque chose qui va pas au niveau de la ressemblance. Le plus difficile quand même, c'est les personnages sans rendez-vous, dont les personnages qui sont décédés. J'ai fait Louis de Funès, j'ai fait Edith Piaf, j'ai fait Nelson Mandela. Bah, c'est plus compliqué puisque c'est photo de presse. Mais il y a 25 ans, quand j'ai commencé, mon premier personnage, c'était Bruce Willis. J'avais comme seule référence ces films sur VHS et les arrêts sur image. C'était des bougies pas possibles. Donc c'est vrai que mon premier personnage a été très difficile. Moi, pour ma partie, au niveau modelage d'une tête, on s'est fixé entre 5 et 8 semaines de travail. L'hyperréalisme, il faut pas travailler 8 heures de suite parce que l'œil s'habitue des fois dans des directions qui sont fausses.
1: Ces visages sont vus par des centaines de milliers de personnes à Paris. Son travail plus personnel se voit lui bientôt à jouer les tours.
6: Alors je suis resté dans l'hyperréalisme, c'est mon truc, c'est quelque chose que j'adore. Hommes, femmes, avec des coiffures surdimensionnées, hippopotames, j'ai des crocos, masques humains et animaliers. J'ai envie aussi d'avoir une reconnaissance sur mon travail personnel.
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0: 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Wikizef, petit guide à l'usage des étrangers du sud du péage d'Arras en vacances dans notre belle région.
1: Dimanche matin, levé avant le soleil, vers 9h, vous descendez prendre un café que vous pensez amplement mérité. 8 heures de sommeil, franchement, on mérite une pause café. Et devant la cafetière, votre cousin regarde attentivement le café couler. Ça s'appelle une sentinelle de cafetière. Et là, il se retourne et dit « Bon, t'es déjà debout ? Il fait corps noir, t'as qu'est ta lit ou quoi ?» Ne paniquez pas, Wikizef est là pour vous aider. T'as qu'est ta lit. C'est une réflexion semi-désagréable, parce qu'il y a plusieurs niveaux de réflexion désagréable. Ça dépend de l'heure qu'il est, du temps qu'il fait. Admettons, il fait 27 degrés à l'ombre, et ben c'est l'heure de « fais pas chier ». Ou alors, il y a 3 grammes à quart. Et ben c'est pas la peine de se demander pourquoi il est désagréable d'un seul coup, c'est parce qu'il n'y a plus de canette.
0: Exemple.
1: Vous avez la réflexion désagréable qui serait « t'es déjà debout ? Ah, retourne te coucher, c'est pas de jour à me faire quiller du côté de la cafetière. Hein. » La réflexion pas désagréable, t'es déjà debout. Oh bah alors, j'ai fait du café pour un régiment de soldats, t'inquiète, assis-toi, je te ramène un jet. Réflexion semi-désagréable, bah t'inquiète, t'as lit ou quoi ? Petite phrase qui présuppose que pour que vous parvinciez à vous lever tôt, il faille forcément que vous fûtes tombé du lit. Vu que vous n'êtes pas totalement du nord et que forcément tout ce qui est au sud du péage d'Arras possède un

0: Voyez, des livres et trois fenêtres qui me donnent le paysage du pays, comme si c'était trois tableaux.
1: Ils ont vécu ici.
2: Thibaut Gaudry.
3: Ce fut autrefois Montmartre ou Montparnasse. C'est aujourd'hui Saint-Germain-des-Prés, avec ses rendez-vous littéraires, ses silhouettes et ses figures. Avec Juliette Gréco qui en fut l'enfance et n'y est plus qu'une passante.
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1: Symbole de liberté et de féminité, la jolie môme Juliette Gréco devient à la fin des années 50 la muse de Saint-Germain-des-Prés, avant de devenir une icône de la chanson française à texte. Ce qu'elle n'avait pas prévu, se rêvant plutôt danseuse.
5: Je donne mes textes à Cosma, il aime si tu t'imagines, et l'après-midi même, il en fait la musique. Moi je suis là, maintenant il va me falloir chanter. Et puis tout d'un coup le miracle s'est produit. Pour moi, il y a eu un miracle. Voilà, ça y est, je m'envole, je me mets à chanter. Et depuis, j'ai toujours chanté.
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1: Juliette s'échappe régulièrement de Saint-Germain-des-Prés, fuit le tourbillon de la vie parisienne pour goûter la douceur de vivre du Sud. En virée parfois à Saint-Tropez, avec ses copains Boris Vian ou François Sagan. Jusqu'en 1985, où elle est invitée à chanter au festival de Ramatuelle. Et c'est le déclic. C'est là qu'elle veut vivre avec son mari, le musicien Gérard Joannest.
6: Je voulais une maison face à la mer. Je voulais le soleil qui tourne autour de la maison toute la journée, parce que Gérard adore ça. Et je voulais une maison qui me permette de rêver dans le silence.
1: Elle achète un terrain et demande à Serge Meige, l'architecte du théâtre de Verdure où elle a chanté pendant l'été, de lui concevoir son futur havre de paix qu'elle baptise la Maya. Elle va en penser les moindres détails, comme cette table de jardin construite autour d'un mûrier platane ou la tortue en mosaïque au fond de la piscine.
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1: Juliette, contemplative, aime se ressourcer sur la terrasse, avec vue sur la Méditerranée, et dans son jardin constellé de toutes sortes d'espèces méridionales. Elle développe même une passion pour les orchidées blanches. Elle fait de ce jardin et de sa maison son petit coin de paradis, son refuge, celui qu'elle n'a jamais eu petite et qu'elle partage avec ses chats, ses chiens, un ménate prénommé Goya et même un bébé panthère. Mais on peut aussi la croiser dans Ramatuelle, au marché ou au café de l'Ormeau. Et puis, femme libre, c'est également une collectionneuse, notamment d'objets érotiques, mais aussi religieux.
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1: Elle était venue, elle aime toujours chanter au festival de Ramatuelle.
6: C'est vrai que ça ressemble un peu à Avignon, quand Avignon a démarré. C'est-à-dire une chose totalement artisanale, faite d'amour, de tendresse et de sueur, de larmes de sang, de larmes de sel, de larmes de miel.

0: C'est dans cette maison, face à sa Méditerranée, le 23 septembre 2020, que la jolie môme quitte la scène.
1: Jolie môme.
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3: Salut les aventuriers, je suis Florentin, votre guide dans les mystérieuses contrées de Défi Planète.
4: Aujourd'hui, je vous propose de tester une mission un petit peu particulière, mission Areca. On est à Défi Planète sur la commune de Diéné et on va tester l'un des trois parcours proposés. Je vous propose de me suivre.
3: Que l'aventure commence et à très vite.
4: Stéphanie, nous voici en plein cœur de la forêt. On est sur le plein des parcours de Mission Areca. Qu'est-ce que c'est Mission Areca ?
5: Alors Mission Areca, c'est un jeu d'aventure avec plein d'énigmes. Donc vous découvrez à la fois des éléments qui sont liés au développement durable. Vous allez voir comment pouvoir sauver la princesse Areca et surtout voyager sur tout un périmètre, découvrir des villages du monde, la faune, la flore qui s'y rapporte. Donc c'est vraiment un jeu qui s'adresse à tout le monde, à la fois les familles, les enfants. Tout le monde peut participer puisque c'est vraiment tout un parcours très immersif.
6: Salutations, brave tornade. Mon nom est Tala, l'enchanteresse de l'eau.
7: Votre quête est urgente. Je le sais, car vous devez démorguer.

0: fameux farfadet du clan des Aquanins a réveillé la mythique pierre de l'eau.
1: Effectivement, on apprend des choses en s'amusant et en fait, on n'a pas spécialement l'impression qu'on est en train d'emmagasiner du savoir, mais parce qu'on s'amuse, quoi.
2: Ben c'est le but, c'est l'objectif, c'est aussi faire travailler chacun, apprendre sur le développement durable et sur des gestes du quotidien sans avoir l'impression d'apprendre en soi, mais vraiment en s'amusant de façon très ludique. C'est pour ça que ça s'adresse à tout le monde, même aux enfants.
1: Et de façon immersive avec des lieux, des décors et des animaux. Ça aussi, j'imagine que ça marche très bien sur les enfants.
2: Oui, alors là, il faisait un peu la sieste quand on est passé, mais il y a quand même des animaux, donc assez insolites, puisque des animaux qu'on trouve plutôt en Mongolie ou chez les Berbères, et qui sont pas que des animaux du Poitou, même s'il y en a pas mal dans le village du Poitou.
1: Et ce qui est assez incroyable aussi, c'est que la technologie, l'interaction, elle est partout, même au cœur de la forêt. On va pas tout dévoiler pour que les gens viennent essayer par eux-mêmes, mais il y a beaucoup de technologie.
3: Pour rencontrer Tala, l'enchanteresse de l'eau, passez votre badge Multipass sur le récepteur.
2: Beaucoup de technologies qu'on a essayé effectivement de rendre quand même accessibles à tous, avec un système de badge où vous déclenchez donc vos propres animations pour vraiment faire votre parcours et découvrir à la fin la princesse.
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